0: découvrir un univers. Et la radio, c'est formidable pour ça. Je vous apprends rien, Eric. Vous le faites tous les jours. Mais c'est emmener les gens à la découverte non seulement d'une personnalité, mais aussi de lieux. Et la prise de son, c'est formidable. Que les ambiances soient là, au-delà de la voix de la personne. Voilà, le faire rentrer vraiment mes auditeurs dans l'univers de cette personnalité que je découvre chaque semaine et qui a quelque chose d'intéressant, d'étonnant à nous faire partager.
1: Allez sur ici.fr pour podcaster, notamment vous pourrez retrouver cette aventure au cœur de la caserne des pompiers de Biganos, c'était il y a encore quelques jours. Bon, ce soir c'est mon émission, c'est vous que je vais aller, Pascal, c'est vous l'invité. Est-ce que vous êtes prêt à balader un petit peu dans votre France personnelle, dans votre cartographie?
0: Mais je suis là pour ça et je suis ravi que vous m'invitiez pour ça.
1: Alors, on remonte le temps et vous l'avez dit, vous êtes né à Bordeaux, hein, Pascal.
0: Oui.
1: Première carte postale. Ah, et vous m'envoyez, vous savez, vous choisissez une carte postale en librairie, là, au bureau de tabac. Quelle photo vous choisissez?
0: Alors, étonnamment, c'est la première carte postale qui me vient tout le temps à l'esprit quand on me demande ma prime enfance. C'est pas Bordeaux, c'est le sable du Cap Ferret. Alors, on y reviendra, cet endroit cher à mon cœur. Je suis assis, j'ai peut-être 18 mois, et je suis assis sur le sable, et je fais une mine dégoûtée parce que j'ai horreur du contact du sable sur les mains. Et ma mère se moque de moi parce que j'essaie d'enlever le sable que j'ai sur les doigts, frénétiquement. Voilà. Et pour quelqu'un qui a cette passion pourtant pour le bord de mer et pour nos plages atlantiques, etc. Voilà, le premier souvenir, c'est moi en essayant de se débarrasser de ce sable sur les doigts.
1: Où est-ce que vous vivez, Pascal, quand vous êtes enfant? Vous êtes dans une maison, dans un appartement?
0: Alors, j'ai beaucoup bougé, mes parents avaient la bougeotte et j'ai gardé ça d'eux. J'ai vécu en appartement d'abord, et puis j'ai eu la chance, j'avais un père médecin, je suis un privilégié, j'ai eu la chance d'avoir une enfance bourgeoise, et donc j'ai eu la chance aussi de vivre dans des maisons, dans le vieux Bordeaux, ces maisons avec cette pierre blonde du 18e siècle qui caractérise Bordeaux, comme d'autres villes en France, comme Aix-en-Provence par exemple. On retrouve un peu cette
1: ville
0: même architecture.
1: Aussi qui compte pour vous, parce que votre papa vous y emmenait souvent, il me semble.
0: Tout à fait. Aix-en-Provence, j'y allais tous les étés pour écouter de la
1: musique,
0: de l'opéra. Voilà, mon père était fan de l'opéra. Et voilà. Donc, j'ai vécu en appartement, en maison, mais toujours dans le centre de Bordeaux.
1: Alors, je vous emmène dans une cour d'école, Pascal, et puis je vous plonge dans votre enfance. Vous allez dans une école de jésuites, qui est une espèce de particularité. C'est que vous y restez, je ne sais pas si vous allez rester jusqu'au bout, mais en tous les cas, elle fait de la maternelle jusqu'à la fin du lycée, en fait.
0: Jusqu'à la terminale, oui. J'ai fait toute ma scolarité au collège Saint-Joseph de Tivoli, qui existe encore, qui est un très bon lycée. Mais effectivement, j'ai fait, je ne sais plus combien d'années ça fait de la maternelle jusqu'à la terminale, mais un certain nombre, au moins 14 ans, chez les pères jésuites qui m'ont apporté beaucoup. C'est dans Bordeaux, près d'un très beau parc qui s'appelle le parc Bordelais, que évidemment les Girondins connaissent bien. Et ce premier jour à l'école, je m'en souviens encore.
1: Oui, je vous laisse raconter. Voilà. Vous avez inventé une nouvelle classe.
0: J'ai inventé une classe parce qu'en fait, j'étais tétanisé, et comme beaucoup de petits-enfants, j'ai eu moi-même des quatre fils, et la première rentrée, c'est jamais très facile. Et donc, j'étais en larmes, en pleurs, et je m'accrochais au basque de ma maman, et je lui dis, mais reste, il y a une classe pour les mamans. Et ça me demeure encore, elle m'en parle encore aujourd'hui.
1: Ça donne des idées aux enfants. C'est marrant que vous en parliez encore aujourd'hui. Bon, cette cour d'école, voilà, vous allez y passer pas mal d'années, vous l'avez dit. Vous y repensez avec nostalgie, d'ailleurs, c'est une période insouciante, souvent agréable. Vous y repassez en plus devant, vous me dites qu'elle existe encore.
0: Oui, bien sûr, c'est une période magnifique pour moi. Les jésuites, ce sont des... Alors moi, je ne suis pas croyant, mais j'ai été élevé, effectivement, dans la religion catholique, et par des prêtres et des pères. Mais... Ils ont éveillé mon esprit et ma capacité de réflexion avec cette chose magnifique que Descartes nous a apprise, c'est le doute. Et en fait, je dois aux jésuites de ne pas avoir cru bêtement, de ne pas avoir la foi du charbonnier, parce qu'ils m'ont fait mettre en doute ce qu'ils m'enseignaient. Et voilà, je leur dois ce que je considère comme ma petite ouverture intellectuelle.
1: Mademoiselle Ganivette.
0: Ah, Mademoiselle Ganivette, c'était ma maîtresse en CE2.
1: Il y en a toujours des personnages comme ça qui nous ont marqué. Qui est plus que d'autres.
0: Oui, c'est marrant parce que je me souviens de peu de noms, mais elle, vraiment, je ne sais pas si elle est encore parmi nous, c'est tout à fait possible, et si elle m'entend, je l'embrasse très respectueusement. C'était une maîtresse très sévère, très exigeante, mais en même temps, ce genre de maîtresse qui vous donne envie d'apprendre, qui sait transmettre, voilà, donc à la fois dans l'exigence, mais aussi dans quand même, je dis sévère, mais dans la bienveillance. On parle d'un temps, mon cher Eric.
1: Pas si longtemps, parce que.
0: Mais si, quand même.
1: Vous faites du mal.
0: Où la discipline était peut-être un peu
1: différente. Oui, mais ça vous donne aussi. Hein, je vous trouve très rigoureux aussi dans votre façon d'être. Vous avez un côté didactique, je trouve.
0: C'est vrai. Ça m'a beaucoup. Et donc, Mademoiselle Ganivet a passé une importance énorme à l'orthographe. Et ouais. J'avais la chance, comme je le disais beaucoup, de ne pas faire de fautes. Et un jour, j'ai fait une faute dans une dictée. Et elle m'a vraiment. Humilié. J'ai eu honte.
1: Vous m'en parlez aujourd'hui, c'est qu'il y a un traumatisme.
0: Oui, il y a un traumatisme.
1: Vous l'avez pas oublié.
0: Devant toute la classe, elle a dit, mais Pascal Bataille, vous avez fait une faute.
1: Vous l'avez salué amicalement quand même.
0: Oui, non, mais je lui en veux pas. Au contraire, elle m'a.
1: Ouais.
0: Ça reste un souvenir marquant, d'avoir déçu cette enseignante que j'aimais beaucoup et à qui je dois certainement aussi un peu de cette rigueur, comme vous dites.
1: Pascal, on va parler un petit peu de nature et d'environnement. On va continuer évidemment de suivre votre parcours à Bordeaux. On découvrira aussi que dans ce lycée, à un moment donné, il y a un département de petites caméras qui, je ne sais pas si c'est le début de votre vocation, mais qui va vous permettre tout doucement de vous conduire là où vous irez aujourd'hui. Nature et environnement, en effet, avec la Revue des Merveilles, c'est l'occasion de changer de région et d'aller faire un tour à Bagnoul-sur-Mer. Écoutez Benoît Prospero qui nous rejoint.
2: Ah, et nous voici en présence d'une méduse qui ne ressemble à aucune autre. Nous sommes avec Issy Roussillon et Pascal Roman, biologiste marin au conservatoire de Bagnoul-sur-Mer. Et cette méduse, c'est la méduse œuf au plat. Et avant quoi que ce soit, pourquoi la méduse œuf au plat s'appelle la méduse œuf au plat?
3: Parce qu'en fait, elle a vraiment la forme d'un œuf au plat. Elle se trouve plutôt en surface. Elle a un disque plutôt blanchâtre, jaunâtre, avec au centre une sorte de zone plus renflée, plus foncée, qui donne vraiment l'impression que quand on la regarde par le dessus, on a affaire à un œuf au plat.
2: Oui, c'est vrai qu'on dirait vraiment un œuf au plat, c'est un peu dingue. Et au-delà de cet aspect,
3: elle a la particularité aussi, au niveau des tentacules, d'avoir des tentacules qui se terminent par des sortes de petites boules, qui sont des boules blanches ou bleues et éclatantes. Ce qui fait que vraiment, on ne peut pas la confondre avec une autre espèce.
2: Voilà. Et là où l'on rentre dans le domaine de l'extraordinaire, c'est que la méduse œuf au plat ne vit pas seule, mais en symbiose, notamment avec des algues.
3: C'est bien ça, tout à fait. Donc cette méduse, comme les coraux des récifs coralliens, en fait, elle va héberger dans ses tissus, à l'intérieur de ses cellules, ces petites algues microscopiques qui font partie du phytoplancton, et avec lesquelles donc, elle va collaborer en quelque sorte, puisque la méduse va protéger ses algues, va lui amener aussi du gaz carbonique, elle va les exposer à la lumière, puisqu'elle est près de la surface.
2: Ça, c'est ce qu'apporte la méduse aux algues. Mais qu'apportent les algues à la méduse?
3: Et les algues, en contrepartie, vont faire de la photosynthèse. Et donc, finalement, grâce justement au gaz carbonique, grâce à la lumière, grâce aux nutriments aussi que leur ramène la méduse, va lui amener en fait, en quelque sorte, de la nourriture. Elle va produire finalement l'algue, de la matière organique. Ça va faire une vraie collaboration.
2: Eh ben voilà. C'est pas mal, hein, finalement, pour une algue, hein, d'habiter dans une méduse, Pascal Roman.
3: Oui, finalement, ça fait une sorte d'hôtel, hein, puisqu'il y a ces algues à l'intérieur. Et puis, elle vit aussi entouré de petits poissons qui se cachent à l'intérieur des tentacules.
2: Avec des poissons qui, comme les algues, vivent en symbiose avec la méduse œuf au plat.
3: Ce sont des petits poissons, alors généralement des petits chinchards, des petits poissons gris qui vivent en pleine eau, des petites cérioles aussi, qui vont vivre vraiment tout autour de la méduse et quand un prédateur s'approche, qui vont rentrer, donc ces petits poissons, à l'intérieur des bras de la méduse pour se protéger.
2: Et quand on regarde la méduse œuf au plat, du coup, qu'est-ce qu'on voit?
3: Donc quand on les observe, généralement, on voit ces méduses qui flottent près de la surface, très colorées. Et on a souvent une couronne de petits poissons comme ça qui vont naviguer autour. C'est vraiment fascinant.
2: Et je dirais même plus, c'est une merveille. Merci Pascal Roman, biologiste marin au conservatoire de Bagnoul-sur-Mer. Merci Issy Roussillon. Photo de la méduse œuf au plat à retrouver sur issy.fr.
1: Pascal Bataille, connaissiez la méduse œuf au plat?
0: Pas du tout, et je vais pas regarder mes œufs au plat de la même façon ce soir, mais je trouve quand même que, bravo pour ce reportage, ça nous redit à chaque fois à quel point la nature est magique et magnifique, et tout, vous voyez, cette symbiose entre ces organismes que a priori, pour lesquels on n'a pas forcément beaucoup de sympathie, évidemment. Les algues, les méduses.
1: Vous en avez pas peur, on m'a dit.
0: Alors j'en ai pas peur, mais je vais pas non plus.
1: Les algues de l'océan, vous en avez vu souvent, j'imagine.
0: Oui, il y en a beaucoup. Il y en a eu beaucoup cet été, d'ailleurs, sur les côtes atlantiques.
1: Pascal Bataille est votre invité jusqu'à 21h. On va continuer de se balader dans le quartier historique, peut-être près de la rue Sainte-Catherine, du côté de Bordeaux. On parlera de sport aussi, parce qu'il a fait beaucoup de sport il y a quelques années, Pascal. Le tennis, l'athlétisme, le basket. Et puis voilà sa carrière qui va débuter petit à petit, que l'on retrace ce soir sur votre radio, ici.

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2: Et avec notre invité qui est animateur, producteur, créateur, chef d'entreprise, auteur, son livre dont nous parlerons d'ailleurs avant 21h est très positif. Petit traité de la jouissance à l'usage de ceux qui en rêvent. Il est sur W9 avec son complice Laurent, que l'on salue chaque jeudi face au rideau le plus célèbre de ce pays dans Il n'y a que la vérité qui compte. Et puis il est sur Ici Gironde désormais chaque samedi de 10h à 11h sur votre radio. Et on salue toute l'équipe d'Ici Gironde. Bon, Pascal, on a parlé un petit peu de cette enfance à Bordeaux, dans le quartier Saint-Pierre. Pas seulement, vous avez beaucoup bougé, hein, ça, vous l'avez dit. Il n'y a pas de hasard, je l'ai évoqué tout à l'heure, dans cet endroit jésuite, ce collège, lycée, enfin voilà, de la maternelle et de lycée. Je découvre qu'un petit peu sur la fin, hein, il y a effectivement un département avec des petites caméras et vous allez faire vos premiers reportages.
3: Oui, on avait, effectivement, ils étaient assez précurseurs. On avait un petit laboratoire audiovisuel. Effectivement, on s'est un tout petit peu initié à ce moment-là à la caméra.
2: Et vous pensez à ça déjà ou c'est pas encore vraiment dans votre
3: tête? Non, j'y pense pas encore vraiment. C'est le journalisme, c'est venu un petit peu, pas longtemps après, mais un petit peu après. Et donc, je me rends compte à ce moment-là que j'aime bien être celui qui pose des questions, mais j'aime pas du tout être devant la caméra. Parce qu'à l'époque, il faut le savoir, et ça m'a duré quand même quelques années encore, je suis maladivement timide.

0: blesse très gravement il y a 25 ans maintenant, et que malheureusement ça réduise beaucoup mes capacités.
1: On a parlé de Bordeaux, mais c'est le Cap Ferret qui compte aussi pour vous, parce qu'il y avait une maison familiale, je crois.
0: Oui,
1: que vos parents avaient une maison là-bas.
0: Il y avait une maison familiale, il y avait des rendez-vous très très fréquents au Cap Ferret, que ce soit avec mes parents, même on partait en camping avec des copains adolescents sur nos mobilettes depuis Bordeaux. On mettait 2h30 à rejoindre le Cap Ferret, mais on était très motivés. Et c'est vrai que ce Cap Ferret, pour moi, c'est là où sont mes vraies racines. Et tout au long de ma vie, tout au long de ma carrière, même quand j'étais très sollicité à Paris, mais il n'y a pas que Paris dans la vie, Eric,
1: non,
0: vous le savez. Et donc, j'ai fait en sorte de, hiver comme été, comme automne, comme printemps, d'aller un week-end sur deux me ressourcer au Cap Ferret. Voilà, sauf exception, mais voilà, c'était très important pour moi d'aller là-bas, de retrouver un peu mes racines, les gens, les vrais gens authentiques qu'on ne croise pas tous les jours dans les médias non plus.
1: C'est vrai. Et voilà. Votre papa, vous l'avez évoqué tout à l'heure, il est professeur, il est psychiatre, il est psychanalyste. Votre maman, c'est Roselyne, je crois.
0: C'est ça.
1: Qu'est-ce qu'elle faisait d'ailleurs? Bien sûr. Elle faisait quoi, Roselyne, comme métier?
0: Alors, elle s'est occupée de ses quatre enfants.
1: C'est
0: longtemps,
1: déjà beaucoup de travail.
0: Et puis ensuite, elle a travaillé, elle était agent immobilier. Et avec beaucoup de talent et de passion, elle adorait ça. Elle m'a transmis aussi cette passion pour la pierre, pour la décoration, etc. Et voilà, et je l'embrasse fort parce qu'elle vit à Biarritz, autre coin de France.
1: Votre frère aussi, un de vos frères.
0: J'ai un de mes frères aussi qui a une maison là-bas. Et elle se porte bien malgré elle va fêter la semaine prochaine ses 91 ans. Voilà.
1: Eh bien alors, avec un peu d'avance, même si ça ne se fait pas, je lui souhaite un bon anniversaire. Est-ce que ce son, ça vous parle, Pascal Bataille?
0: C'est une cloche.
1: Ouais.
0: Une église.
1: Oui.
0: Sans doute.
1: Est-ce que c'est pas un souvenir particulier avec votre papa? Qui vous a connu un peu partout en France.
0: Alors, plusieurs souvenirs. D'abord parce que dans Bordeaux, on a habité longtemps en face d'une église, figurez-vous, l'église Saint-Seurin. Et donc, cloche, je l'entendais beaucoup.
1: Il était fan des églises.
0: Il était fan des églises et on a passé des week-ends, des dimanches entiers à sillonner les routes de Gironde et d'ailleurs pour visiter des églises romanes, des églises gothiques, etc. Il était fan d'architecture, il était fan de tout ça. Et pas toujours très soucieux de ce qui nous intéressait, nous, mais au moins... Il fallait suivre, monter dans la voiture et puis hop, et on s'arrêtait, allez, une église de plus, regardez comme c'est beau les enfants, et bien, finalement ça m'a donné, je pense, le sens du beau. Il faut savoir parfois forcer un peu ses enfants à découvrir des choses.
1: Alors, j'ai des lieux, j'ai Carcassonne, j'ai le Lot-et-Garonne, le Tarn, ça c'est des souvenirs particuliers.
0: Oui, beaucoup de vacances aussi là-bas. On avait ma famille maternelle avait une maison dans le Tarn, et donc j'ai découvert. Alors ça s'appelle Saint-Géry, c'est à Rabastens dans le Tarn. Voilà.
1: Okay, mais c'est bien de citer tous les endroits. J'adore quoi. Alors je change de région et je vous emmène là où la mer est un petit peu plus forte, parce qu'on va parler un petit peu de voile. Mm-hmm. Je vais vous emmener en Bretagne parce que vous allez aussi découvrir la Bretagne. Et d'ailleurs, vous allez faire des régates, vous, Pascal Bataille?
0: Oui, j'ai fait aussi beaucoup de voile au chapitre sportif. Moi, je vous l'avais compris, j'ai une passion pour la mer, j'ai même un besoin. Pour moi, habiter une ville où il n'y aurait pas de fleuve, par exemple, ou un lac, ça serait compliqué. Et donc, la Bretagne, j'ai fait des stages de voile, des compétitions aussi. Et puis après, j'ai retrouvé la Bretagne dans ma... puisque j'ai épousé une Bretonne qui est la maman de mes deux fils aînés. Et donc, qu'il y avait des attaches en Ille-et-Vilaine, dans la région de Dinard, Saint-Malo,
1: Saint-Briac,
0: Saint-Lunaire, c'est magnifique. Et donc j'ai mieux découvert la Bretagne ensuite adulte avec Bénédicte, ma première femme.
1: Alors il y a plein d'autres endroits, la Méditerranée, on n'en a pas beaucoup parlé, on a évoqué Aix-en-Provence parce que votre papa vous y emmenait souvent pour des airs classiques. Il y a le camping, vous l'avez évoqué tout à l'heure, votre camping de potes c'était dans les Landes.
0: Oui.
1: C'était bon.
0: Alors, on allait ou au Cap Ferret ou vers Parentis dans les Landes, près du lac. Et moi, j'ai toujours aimé le camping. D'ailleurs, j'ai fait aussi du camping dans d'autres pays que la France. Ce côté, effectivement, un peu roots, un peu comme ça à la One Again, où on peut débarquer, se poser n'importe où. Je trouve que c'est une façon hyper sympa, hyper agréable de voyager, surtout quand on est jeune et qu'on a peut-être un peu moins besoin de confort que le vieillard Kakoshim que je suis devenu.
1: Alors après toutes ces belles réflexions que vous faites à l'auberge, qui était votre café, il me semble, à Bordeaux, à 17 ans...
0: On faisait le mur, là.
1: Ah, bah oui. 17 ans, vous partez à Paris, prépa, normal sup, à Henri IV, déracinement, important pour vous, vous découvrez la Paris. Mais vos fenêtres de jeunes étudiants, si j'ai bien

0: compris, donné sur la coupole du Panthéon, ce qui vous a permis de rêver un petit peu dans un premier temps.
1: Bah, vous imaginez, vous êtes étudiant en lettres et en philo, et vous êtes dans un dortoir où il y a 100 mecs, sans lit, là, et puis des fenêtres, donc c'est le lycée Henri IV à Paris, et puis, bah, votre fenêtre, elle donne sur quoi? Sur la coupole du Panthéon, illuminée le soir.
0: Il y a pire.
1: Et vous vous dites, il y a pire comme exemple, hein, aux grands hommes de la patrie reconnaissante. Bon, alors ça vous donne peut-être des idées, j'en sais rien, ouais. Ou des ambitions. Mais bon, cela dit, les conditions étaient un peu rudes aussi, hein. Vous savez, c'est vraiment les dortoirs à l'ancienne, 50 lits d'un côté, 50 lits de l'autre. Ouais, oui. Et au milieu, la rangée de lavabo. Et puis voilà, mais très heureux dans cette ambiance et cette émulsion intellectuelle. Et voilà, c'est des belles années, ça aussi.
0: Je vais évoquer dans un instant tous les diplômes que vous avez obtenus jusqu'à une rencontre importante qui sera déterminante dans votre vie et puis la suite. Je vous emmène dans une autre région, Pascal, parce qu'ici, ça entreprend. Dans toute la France, on entreprend et ça marche. Aujourd'hui, Catherine Quiquendon vous propose une idée qui va vous faire aimer ce qui est bien souvent une corvée.
2: À Reims, faire son lit ne ressemble plus à ça.
3: J'ai failli crever une fois en essayant de changer mon lit, c'est pas une blague. J'étais en train de me débattre là dans ma housse avec ma couverture et sans faire exprès avec mon pied, j'ai tapé dans l'énorme miroir en métal de ma chambre, un truc super lourd.
2: Et pour cela, nous pouvons remercier Sophie Barbier qui a créé Housebed, un système breveté qui permet de changer sa housse de couette plus facilement et sans effort.
4: C'est une housse qui est zippée avec des fermetures éclair invisibles qui permet d'être ouverte en portefeuille. Et à l'intérieur, il y a un système de maintien de la couette pour qu'elle reste justement bien dans les coins. En hiver, ça permet de rester bien au chaud et de ne pas avoir la couette qui part en bas de la housse.
2: Et ça, nous sommes tous d'accord, c'est très agaçant. Le système dont parle Sophie, ce sont des petites pinces qui permettent de changer la housse à plat sur le lit avec une ergonomie qui vous garantit zéro effort et zéro douleur. Pour développer son activité, Sophie a plusieurs partenaires.
4: Dans les Vosges, dans les Ardennes. Mais là, ça se restructure un petit peu. Donc, ça va. Voilà, les choses vont évoluer pour permettre aussi de pouvoir produire plus sereinement sur de plus grandes quantités. Il y a déjà une partie de la production qui est délocalisée. Et on va, du coup, devoir tout délocaliser sur la Tunisie.
2: L'idée est partie de la problématique du handicap et des troubles musculo-squelettiques, notamment dans l'hôtellerie. Mais en fait, Housebed facilite la vie de tout le monde. J'ai bien dit de tout le monde, donc vous n'avez plus d'excuses. Mais comment Sophie, qui a travaillé dans la pharmacie, l'immobilier et l'événementiel, en est arrivée à entreprendre?
4: J'ai fait une petite cascade involontaire à cheval et j'ai eu du coup le bras immobilisé pendant plusieurs semaines. Et puis on se rend compte de choses qu'on percevait pas du tout auparavant. Et c'est vrai que la housse de couette était déjà compliquée, mais avec un bras en moins.
2: Eh ben c'est encore plus galère et nous voyons tous de quoi elle parle. Pour acheter une housse de couette qui va vous changer la vie, rendez-vous sur le site internet housebed.fr, housebed.fr. Sophie aimerait développer la vente dans des magasins physiques et équiper des chambres d'hôtes et des gîtes. Merci à Yannick Cusy d'ici Champagne-Ardenne pour cette idée. Ici, ça entreprend dans la Marne avec Housebed, une housse de couette vraiment chouette.
0: Bon, je vais pas vous demander, Pascal Bataille, si vous faites votre lit, mais...
1: Ben, ça m'arrive, bien sûr, heureusement.
0: Parler des hôtels et des gîtes, ça tombe bien parce que vous aussi, vous avez entrepris, vous aussi, vous avez investi, notamment dans le Perche. Mm-hmm. Vous avez encore un bel endroit que vous allez nous faire découvrir d'ici quelques minutes. C'est Pascal Bataille qui est votre invité. L'arrivée à Paris, la maîtrise de philosophie, le diplôme en lettres modernes à la Sorbonne, un DESS en technique d'information. Bon, tout ça, ça avait commencé aussi à Sud-Ouest, à Bordeaux, hein, avec les premiers stages. Qu'en est-il de la suite de son parcours et de sa carrière? Je serai où? Je resterai sur ici.

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17: Et qu'est-ce qu'on se régale hein, depuis 20h avec Pascal Bataille qui a participé à la création de la première agence presse pour les radios privées, qui deviendra journaliste, puis il va travailler ensuite à l'AFP. C'est un amateur de littérature, d'art, de philosophie. Il est déjà l'auteur d'ailleurs du petit traité du silence, lauréat du prix Jean Nouin l'an passé. Il publie là, ces jours-ci, le petit traité de la jouissance à l'usage de ceux qui en rêvent. On en parle avant 21h aux éditions Très Daniel. Journaliste et producteur, il a remis au goût du jour l'importance de mettre des rideaux à nos fenêtres et de ne jamais mentir. Je suis avec Pascal Bataille.
18: Pour ceux qui n'auraient pas compris, c'est pour rien que la vérité qui compte, c'est le jeudi. C'est toute la nuit d'ailleurs. J'ai vu, c'est même pas.
19: Bah, oui, c'est
18: la nuit de Pascal Bataille en fontaine.
19: C'est la télévision d'aujourd'hui. Vous savez, on rentabilise, on diffuse, on rediffuse, on rediffuse. Mais oui, effectivement, ceux qui, les vrais passionnés, ils peuvent regarder, il n'y a que la vérité qui compte, une bonne partie de la nuit.
18: On en dira un mot parce qu'on parlera de Laurent. On ne peut pas ne pas parler de Laurent à un moment donné. Bon, vous avez toujours diversifié vos activités. On a déjà évoqué plein de choses que vous avez fait depuis le début. Vous l'avez fait aussi par rapport à des endroits en France. C'est-à-dire que quand vous allez dans un endroit, vous pouvez tomber amoureux d'un endroit et vous avez aussi parfois envie d'investir. On parlait d'entrepreneuriat tout à l'heure. Vous êtes lancé sur ce projet d'hôtel qui était au Cap Ferré, qui s'appelait Côté Sable. Mmh. Vous n'avez plus, hein, je crois, aujourd'hui.
19: Je viens de le vendre. Oui.
18: Voilà. Et puis, il reste Côté Parc dans le Perche. C'est quoi Côté Parc du côté de Rémalard, si j'ai bien noté?
19: Alors, c'est un petit hôtel, un petit boutique hôtel, comme on les appelle. C'est-à-dire qu'il y a très peu de chambres, il y a moins d'une dizaine de jolies chambres avec un petit spa, etc. C'est un endroit qu'on a créé avec mon ex-femme, mais néanmoins meilleure amie.
18: Qui
19: le gère en partie avec sa sœur.
18: Ouais.
19: Donc, en plein cœur du Perche, Rémalard, c'est pour vous situer, c'est entre Nogent-le-Rotrou, Mortagne-au-Perche et Bellem. Vous voyez,
18: c'est pile le Perche.
19: Ce triangle magnifique. Et donc, c'est pile au milieu de tout ça. Et en fait, j'avais ce projet de créer un hôtel au Cap Ferret. Je n'arrivais pas à trouver le bon endroit. C'est compliqué là-bas. Et puis, on s'est dit avec ma femme et son frère, pourquoi on n'en ferait pas un dans le Perche. Et en fait, ce qui est important, c'est que je suis tombé, moi, amoureux de cette région, en tombant amoureux de ma femme.
18: Mmh. Comme vous étiez tombé amoureux de la Bretagne,
19: voilà,
18: avec votre première épouse.
19: À l'époque, effectivement. Et je pense que les lieux, les gens, c'est souvent lié.
18: Ah oui.
19: Et j'ai découvert cette campagne magnifique qui est celle du Perche.
18: C'est assez vallonné.
19: C'est l'Orne, hein. C'est très vallonné. Ouais. Je ne savais pas avant d'aller là-bas, je crois qu'il y avait autant de nuances de vert dans la nature. C'est incroyable. Et voilà. Et donc j'ai eu envie. L'idée. Je pourrais pas investir dans un endroit que j'aime pas.
18: Vous voyez, c'est ce que je vous disais.
19: Voilà,
18: ouais.
19: Mes démarches d'entrepreneur, c'est souvent, même essentiellement, lié à une nécessité de m'ancrer quelque part et de contribuer un peu à l'économie locale, très modestement, à mon petit niveau. Mais voilà, je trouve que quand on aime un endroit, ben c'est important aussi de lui rendre un petit peu de ce qu'il vous donne, créer des emplois, etc. Mais je pourrais pas faire ça dans un endroit où je ne serais pas.
18: Ça s'appelle Côté Parc, j'en parle pas plus, sinon on va m'accuser de publier reportage. C'est vrai que la maison de famille, c'était à Saint-Lunaire et Saint-Briac, ça c'était plus...
19: Première épouse.
18: Ça, c'était
19: je suis en très bon terme avec les deux.
18: D'ailleurs, c'est marrant parce que pour préparer cette émission, donc la première est en Bretagne, la deuxième est dans le Perche, et vous avez dit à Catherine Quicandon, je cherche quelqu'un à Strasbourg, là, je cherche l'Alsace. C'est vrai?
19: Non. C'était un joke, mais effectivement.
18: Si je peux rendre service, moi. Comme...
19: Écoutez, je suis célibataire, non, je suis vrai, un cœur à prendre, mais je suis très heureux dans mon statut de célibataire.
18: Mais vous rencontrez personne au Pays Basque.
19: Hein. Mais on rencontre je rencontre des gens partout. C'est merveilleux, c'est effectivement. Et puis, dans mon émission sur Ici Gironde, je vais aussi à la rencontre d'hommes et de femmes exceptionnels. Mais,
18: j'ai compris pourquoi vous faites cette émission.
19: je cherche un futur élu de mon cœur. Non. Mais ce qui est important, effectivement, dans cette démarche, de ce que vous soulignez, c'est que, voilà, c'est ce que je disais il y a un instant. Les lieux, c'est aussi des personnes. Les personnes, c'est aussi des lieux. Ils ont des ancrages, ces personnes-là. Elles ont des, en l'occurrence. Et découvrir une personne, c'est aussi découvrir les lieux qu'elle aime et s'y attacher aussi. Donc, je parlais de Strasbourg à votre assistante parce que, en préparant l'émission, parce que je connais très mal, par exemple, l'Alsace. C'est l'est de la France. Je connais très mal. Et voilà, c'est une envie que j'ai. Voilà.
18: Alors, je sais que vous aimez bien l'arrière-Pays Basque. On a parlé de votre maman et de vos frères qui vit dans le Pays Basque. On pourrait parler de Guétari, d'Espelette, de Saint-Jean-de-Luz. Mais je vais vous emmener ailleurs, là. On va parler de la région d'Annecy. Je crois que vous avez un copain, puisque vous parlez des gens qui est associé à ça via une association qui compte. Vous l'avez évoqué tout à l'heure, hein, c'est la recherche de maladies de Charcot, dont vous êtes ambassadeur. Et du coup, c'est un peu comme ça que vous avez découvert la région d'Annecy?
19: Oui, c'est mon amie IE, Lorraine Vivier, qui est atteinte de la maladie de Charcot depuis 5 ans, qui est une femme magnifique, qui est ambassadrice elle-même de l'ARSLA, l'association pour la recherche sur la maladie de Charcot, sclérose latérale amyotrophique, le nom scientifique. Et Lorraine, que je connaissais parce qu'elle avait travaillé notamment dans mon hôtel, est venue me voir en me disant « Je viens d'être diagnostiqué de la maladie de Charcot, j'ai envie de m'investir, j'ai envie de m'appliquer. » Et on est partis ensemble, en binôme, dans ce combat qu'elle mène toujours, même si malheureusement son physique décline beaucoup. Et c'est elle qui m'a ensuite amené dans sa région, la région d'Annecy, et j'ai découvert, grâce à elle, la Haute-Savoie et la Savoie.
18: Le lac, parce que vous l'avez dit, l'eau est très importante pour vous.
19: Et j'ai découvert effectivement cette ville magnifique où les gens sont extrêmement sportifs. Vous pouvez pas vous balader dans Annecy sans croiser 150 joggeurs, des gens qui
18: sont tous fins.
19: Ils sont tous sveltes et ils nous donnent des complexes.
18: C'est la ville où je vais pas, moi.
19: Voilà. Mais en tout cas, c'est là aussi, c'est attaché à une personne, Lorraine, que j'embrasse fort, qui mène ce combat extrêmement compliqué, qui est celui de la maladie de Charcot, maladie sur laquelle il faut aider parce que on a besoin de trouver à tout prix un remède.
18: L'eau, très important, je l'ai dit pour vous. D'ailleurs, l'eau, il y a la Seine aussi. Hein. Vous avez toujours vécu sur la rive gauche. Vous nous expliquerez peut-être pourquoi dans un instant. On change de région. Si vous trouvez qu'il y a trop de pubs, non pas sur W9, mais sur le bord de nos routes, eh bien, à force de les voir, Pascal, on finit parfois à plus vraiment les remarquer. Pourtant, ces panneaux qui occupent une place importante dans nos paysages, que l'on voit avec la carte Michelin sur les genoux quand on se balade, voilà, on peut les voir. Ça influence aussi nos habitudes de consommation. Figurez-vous qu'une commune a décidé de remplacer ses publicités par des œuvres d'art. Un reportage de Robin Bernot avec Fabien Leduc et Ici Provence.
9: À Bouc-Bel-Air, entre Marseille et Aix-en-Provence, la mairie a décidé de faire retirer plusieurs panneaux publicitaires.
14: Je trouve que c'est bien d'en retirer parce qu'il y en a trop, quoi.
9: Vous voyez ces panneaux publicitaires au bord des routes, ceux qui vous annoncent un fast-food dans deux ronds-points ou un magasin de meubles à moins de 5 minutes? Eh bien, à l'entrée de la ville, sur ce grand axe routier, la publicité est devenue trop présente. C'est en tout cas le constat de Lilia, fleuriste, qu'a rencontré notre reporter Fabien Ledu.
16: Regardez devant chez moi combien de panneaux j'ai. Vous commencez par exemple ici, Total, un panneau. Là, on est à la Mounine, 2-3 panneaux. Vous montez en face la boulangerie, il y a 2 panneaux. Ça cache la visibilité, le panorama. Il y a trop de panneaux.
9: Alors, face à cette situation, la mairie a d'ores et déjà décidé de faire retirer 14 panneaux publicitaires. Elle annonce également la réalisation d'une cartographie précise de tous les affichages présents sur son territoire. Objectif, vérifier que les panneaux sont conformes à la réglementation, mais aussi réduire la pollution visuelle et les incendies. incitations à consommer. Écoutez Mathieu Pietri, le maire d'Hiver Droite de Bouc-Bel-Air.
20: L'idée, c'est d'enlever notamment les grands panneaux publicitaires, les 4x3, et on installe en lieu et place des œuvres d'art, des reproductions, quelque chose de différent de l'ultra-consommation que nous offre aujourd'hui ces panneaux.
9: Sur place, les habitants rencontrés par Ici Provence semblent plutôt séduits par la mesure. Ici, ça marche, mais vous, qu'en pensez-vous? Écoutez l'avis d'Adrien.
14: Je trouve que ça gâche un peu l'image de la France, enfin, les paysages, etc. Et ça dénaturalise complètement les villes et tout, quoi.
9: Cela veut-il dire que nous sommes trop exposés à la publicité, parfois même sans nous en rendre compte?
14: C'est, en vrai, j'ai envie de te dire, c'est le monde dans lequel on vit en ce moment, quoi. Enfin, le 21e siècle, quoi. Et je pense qu'il y en a vraiment beaucoup trop. Même là, on le voit sur Snapchat maintenant, c'est devenu... Enfin, il y a plein de pubs, il faut payer un abonnement pour ne pas avoir de pub, quoi. Donc c'est un peu trop, quoi.
9: Alors, supprimer ces panneaux, pourquoi pas? Mais n'oublions pas qu'ils permettent aussi aux commerçants locaux de se faire connaître, eux qui ne disposent pas des mêmes moyens que les grandes enseignes. Alors, plutôt que de tout supprimer, pourquoi ne pas chercher un juste équilibre, moins de panneaux, mais toujours une place pour les commerces de proximité?
18: Robin Bernot, avec les équipes d'Ici Provence, ça vous inspire, Pascal Bataille, ces pubs sur la route, ces panneaux?
19: Je trouve l'idée géniale. Alors évidemment, ça va peut-être pas faire plaisir ni aux publicitaires, ni aux afficheurs et ni aux marques, mais je trouve ça sublime. Et l'idée de remplacer ça par des œuvres d'art, très très belle idée. Et ça me fait penser à une marque de téléviseur qui fait ça aussi, parce qu'il n'y a rien de plus moche qu'une télé. On va pas faire de pub, mais je trouve ça très beau, cette idée de mettre une œuvre d'art dans l'écran de la télé quand elle n'est pas allumée.
18: Voilà. C'est pas mal. On a beaucoup parlé du Cap Ferré, qui est une région, enfin, qui est un endroit qui a compté durant votre enfance et encore aujourd'hui, puisque vous y vivez en alternance avec Paris. Est-ce qu'il y a une plage en particulier que vous aimeriez mettre à l'honneur de votre région, Pascal?
19: Oui, la plage du Mimbeau, pour ceux qui connaissent, c'est sur la Conche et en plein cœur du Cap Ferret. C'est une sorte de mini bassin d'Arcachon dans le bassin d'Arcachon. C'est délimité par un joli banc de sable qu'on appelle le Mimbeau. Et cette plage là, j'essaie d'y passer tous les jours, moi, quand je suis au Cap Ferret, quelle que soit l'heure, quel que soit le moment. Parfois je m'arrête 10 secondes, parfois je reste un quart d'heure, et à chaque fois c'est des paysages, des couleurs, des points de vue différents. C'est selon la marée, selon la météo, évidemment. Et je ne m'en lasse jamais. Il ne faut jamais être blasé, en fait.
18: Il n'y a pas photo, quoi.
19: Il n'y a pas photo.
18: Pour le petit clin d'œil. J'essaie toujours de faire des petits clins d'œil. Vous l'avez la référence, vous qui nous écoutez? Oui, il n'y a pas photo. C'est une des émissions, entre autres, que Pascal a animé avec Laurent.
19: Vous savez que c'est très bien, toutes les émissions qui commencent par IA, elles ont un grand succès.
18: Je l'espère. Et je vous en remercie. Je ne vois pas du tout à quoi vous faites allusion. On se retrouve dans Il n'y a pas que Paris, dans la vie avec Pascal Bataille, pour la dernière ligne droite. Encore plein de lieux à visiter. Vous restez avec nous sur votre radio ici. Salut encore à Ici Jérôme, parce que Pascal, il y est tous les samedis, c'est-à-dire dès demain, 10h, 11h.

0: jusqu'à 21h.
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2: Avec Pascal Bataille, votre invité qui a travaillé sur Canal Jimmy. Il a fait ses débuts à la télévision en 1991. Et ouais, il a travaillé aux côtés de Jean-Pierre Pernaut. Même produit Christophe de Chavannes pour Coucou, produit la méthode Coé. Ça, c'était sur TF1. Il a créé des sociétés de production. J'oublie pas que vous avez produit des fictions, des dessins animés, des films, fait de la radio. Et on ne peut pas oublier votre rencontre avec votre jumeau lors d'un concours de grands reporters. Il reste indissociable de votre vie. D'ailleurs, il suffit d'écouter ça pour savoir de qui on parle. Je crois que je vous ai pris le générique d'Intel. Je crois que c'est un des premiers, celui-là, même s'il a un peu évolué. Il n'y a que la vérité qui compte tous les jeudis sur WDAF. C'est Pascal Bataille qui est notre invité. Bon, c'est vrai que Laurent, c'est une rencontre qui est capitale. Et très vite, c'est le guide de la combine.
3: Oui, très vite. Avec... en fait, les gens ne le savent pas forcément, mais on a d'abord écrit des livres avec Laurent et un premier livre qui a fait un énorme succès, alors qu'on n'était absolument pas connu, qui était une enquête sur les démerdards. Vous savez,
2: ouais, les bons plans, tous,
3: voilà, dans notre entourage, c'est le monsieur bon plan. Ouais, il a toujours des bons plans sur tout. Et on a fait une enquête là-dessus et on a écrit ça de façon un peu humoristique et ça a fait un carton et c'est ce qui nous a amené à la télé.
2: Pierre Lescure
3: qui tombe sur le livre ou quelqu'un le lui met entre les mains en tout cas, et qui a l'idée d'adapter ça en programme télé, et c'est la naissance de Canal Jimmy dans le groupe Canal, et on est donc, Laurent et moi, on n'avait jamais fait de télé, et puis on fait nos armes comme ça, et puis tout s'enchaîne.
2: Et puis voilà, on connaît votre succès, on ne va pas le citer, parce que voilà, on est là aussi pour parler de plein d'autres choses et des lieux, et puis de ce livre, et on peut citer, il n'y a pas photo, il n'y a que la vérité qui compte, il y a eu plein d'autres projets, je l'évoquais, la méthode Coé, il y a le retour sur W9, il y a un projet sur M6. Hein.
3: Il y a un projet sur M6, on est en train d'y travailler très activement pour 2027.
2: Voilà, réponse voilà. De l'anguille. J'ai aperçu votre comparse à la conf d'M6 de l'entrée. Voilà.
3: On va remettre au bout du jour un ancien format, comme ça se fait beaucoup ces temps-ci, mais un format qui nous ressemble et qui nous tient à cœur.
2: Teasing. J'essaie. Non, c'est très bien. Votre France culinaire, elle est où? Elle est dans votre région? Qu'est-ce que vous aimez bien manger en fonction des régions?
3: Oui, j'avoue que je suis assez chauvin là-dessus. Bon, je suis assez gourmand, ça se voit un petit peu. Oui, j'avoue que la cuisine du Sud-Ouest, elle est vraiment chère à mon cœur. Il y a tout ce qu'il faut pour régaler les papilles et pour séduire les gourmands.
2: On parlait de Laurent. Vous lui avez fait découvrir votre France?
3: Oui, bien sûr. Laurent est venu souvent, notamment dans ma région. Alors Laurent, il a des origines italiennes, donc il a aussi ça dans le sang et dans le cœur. Et puis sinon, il est très très parisien. Il se balade pas énormément en France. Il est vraiment très attaché à Paris. Et j'ai beau lui dire qu'il y a pas que Paris dans la vie.
2: Oui,
3: j'ai beau lui répéter ça tous les jours.
2: Mais oui. Merci d'être avec nous en tous les cas, Pascal. Et on le salue évidemment, Laurent, avec beaucoup d'amitié. Et s'il va venir, il viendra. Je suis sûr qu'on découvrira autre chose que Paris. Petit traité de la jouissance à l'usage de ceux qui en rêvent. Quand j'ai vu ça, je me suis dit, mais dans quoi il parle, là, Pascal Bataille? Je savais que vous avez déjà fait un petit traité
3: du
2: silence. Et il paraît, alors en lisant, je découvre que ça fait des années que vous pensez à la jouissance.
3: Oui, je...
2: Avec le sous-entendu qui
3: voilà, c'est mon petit livre rose à moi.
2: Il est rose, hein.
3: Oui, rose comme la jouissance. En fait, ça fait des années que je réfléchis sur le bonheur, notre capacité à savoir savourer ce qu'on est en train de vivre, et chose dont je me suis très longtemps empêché, comme beaucoup d'entre nous, parce que on nous apprend pas être dans le présent, on nous apprend pas à habiter l'instant, on nous apprend à être en permanence en train de nous projeter dans le futur.
2: Alors, on n'est pas aidé avec les réseaux sociaux non plus,
3: bien sûr.
2: De la vie.
3: Un futur qu'on ne contrôle absolument pas, dont on ne sait rien en fait. Alors pourquoi s'angoisser pour quelque chose qu'on ne maîtrise pas?
2: Ou à on peut pas s'en empêcher. Pardon, je me fais l'avocat du diable.
3: On peut s'en empêcher. C'est un vrai travail. Et c'est ce que j'essaie de raconter en allant convoquer pour m'aider tout un tas de philosophes, de penseurs, mais aussi de biologistes qui travaillent sur le fonctionnement du cerveau et du plaisir et des mécanismes de plaisir. On peut vraiment travailler là-dessus, à essayer d'être vraiment dans l'instant qu'on vit. Vous voyez, être là, on est tous les deux ce soir, on passe une heure ensemble, et s'attacher à être extrêmement concentré sur ce qu'on est en train de vivre et à ne pas laisser les pensées ça, trop s'égarer.
2: Là, ça marche. Oui. Ah, moi, je ne pense qu'à vous depuis 20 heures.
3: Et, c'est gentil, moi aussi. Et vous savez, vous avez comme moi, on m'a entraîné, des acouphènes, Eric.
2: Oui.
3: C'est-à-dire, on est nombreux, hein, les Français.
2: On est, je crois, c'est
3: ceux qui nous écoutent à en avoir, malheureusement. Bon, c'est très perturbant, mais vous savez à quel point vous pouvez aussi les oublier. Eh bien, c'est pareil pour le futur et le passé. Se concentrer sur le présent, se dire à quel point on est en train de vivre un bon moment, et se dire dans une sorte de mise en abîme, quelle chance on a de vivre un bon moment, c'est quelque chose, c'est une vraie technique, et ça permet, je vous l'assure, moi je travaille ça depuis quelques années, notamment depuis que j'étais malade, j'en ai parlé, donc il n'y a pas de tabou là-dessus. Voilà, essayer d'être vraiment dans l'instant que je vis, au maximum, avec la personne que je suis en train de rencontrer, avec le paysage que je suis en train de regarder, la musique que je suis en train d'écouter, la petite gourmandise que je suis en train de savourer, et pas, et le moins possible dans le passé ou dans le futur.
2: Non mais on en parle sans tabou, puisqu'on se l'est même dit, antenne, effectivement, vous avez largement d'ailleurs parlé dans les médias, vous avez eu raison de la maladie qui vous a touché, qui est le cancer du poumon. Oui. Voilà, vous êtes toujours suivi, vous l'avez pris avec une espèce de philosophie qui, on ne peut pas s'empêcher de faire un lien, si vous voulez, Pascal, avec ce petit traité de la jouissance et le fait de vouloir profiter de l'instant, vous venez bien de l'expliquer, du moment présent.
3: Oui, bien sûr que quand on est malade et sérieusement malade, comme malheureusement beaucoup de Français et de Françaises, puisqu'il y a rien que pour le cancer du poumon, plus de 35 000 personnes qui en meurent chaque année, c'est encore énorme, c'est beaucoup trop, bien évidemment. On a quelque part cette tentation de la double peine, c'est-à-dire qu'on est malade et en plus on s'angoisse. Et quand on arrive à sortir de ça, c'est-à-dire finalement à prendre les choses un petit peu comme elles viennent. Alors c'est compliqué, je suis le premier à échouer là-dedans régulièrement, mais il faut vraiment essayer de travailler là-dessus. C'est le but de ce petit traité de la jouissance, c'est vraiment d'essayer de donner quelques clés pour être plus heureux, finalement.
2: Choisir, c'est jouir. On découvre aussi qu'il faut accepter ses démons, qu'il faut remercier ses bourreaux, le terme est fort, mais quand on fait un travail de réflexion...
3: Pardonner.
2: Jouir de ne rien faire.
3: Aussi. être dans le loisir pur.
2: Les yeux, les oreilles, jouir de, voilà, des plaisirs que l'on a...
3: Il y a mille et une façons d'être dans le plaisir et dans le bonheur, en essayant de profiter de la chose qu'on est en train de faire, et d'y être vraiment concentré, d'être vraiment là-dedans, comme je le dis, c'est pas simplement vivre, c'est exister. Et moi, je m'en suis très longtemps empêché. Je paraphrase Proust au début du livre en disant, longtemps, je me suis couché avant le bonheur. Parce que j'ai été très heureux, j'ai été aimé, j'ai aimé, j'ai des enfants formidables, j'ai eu des femmes que j'ai passionnément aimées, et qui me l'ont bien rendu. Mais j'étais tout le temps en train de me projeter, d'imaginer ce qui allait suivre, au lieu de savourer simplement ce que j'étais en train de vivre. Et voilà, je pense que quand on est malade, on comprend encore mieux l'importance de chaque seconde. Moi, pour moi, chaque matin est un cadeau. Chaque jour qui se lève, c'est un cadeau que la vie me fait, et j'ai envie de savourer ça au maximum.
2: Vivre et exister, avec la conclusion autour de la jouissance comme éthique. Alors pas assez pour en parler, mais je vous invite vraiment à ne plus simplement vivre, mais exister, comme vous le dites, et à vous procurer ce petit traité de la jouissance à l'usage de ceux qui en rêvent, chez Guy Trédaniel. Ça, c'est votre éditeur, et vous l'avez sorti récemment, et c'est signé Pascal Bataille. Ici Gironde, un mot, puisque c'est demain, on l'a un petit peu évoqué, quel plaisir de pouvoir rencontrer des Girondins, voilà, des gens que vous mettez à l'honneur. Encore une fois, rendez-vous demain à 10h, vous savez déjà les gens que vous allez rencontrer prochainement, Pascal ?
3: Oui, bien sûr, je vais rencontrer notamment une femme incroyable qui a eu mille et une vies. Elle a été aussi bien Miss France que stripteaseuse ou chauffeur-livreur, et aujourd'hui elle est ce qu'on appelle Michel Morin. Vous savez ce que c'est, un Michel Morin ?
2: Alors
3: un Michel Morin dans notre région, c'est quelqu'un qui sait tout faire, c'est un bricoleur.
2: Michel Morin, voilà. D'où ça vient, qui est Michel Morin?
3: Alors ça vient du Canada, parce qu'en fait c'est au Canada, c'est un personnage un peu emblématique, voilà, le personnage d'hyper bricoleur qui sait tout faire à votre place. Et donc cette femme incroyable qui vit à Sauveterre de Guyenne, au cœur de la Gironde, dans cette jolie bastide du XIIIe siècle, elle a été aussi bien Miss France qu'aujourd'hui bricoleuse et jardinière pour ses concitoyens.
2: Je salue tous ceux qui s'appellent Michel Morin pour de vrai, parce qu'il doit y en avoir aussi. On s'est beaucoup baladé, on a découvert votre cartographie. Si on devait garder un lieu central, on resterait en Gironde. Le lieu central finalement de votre vie, Pascal Bataille.
3: Ah, je crois que je crois que ça reste ma presqu'île, mon petit paradis du Cap Ferré. N'en déplaise à ceux qui disent que j'en fais trop la publicité, mais oui, c'est vraiment on a tellement de beaux endroits en France. Chacun, je pense, a le cœur quelque part. Le mien, il est vraiment là.
2: Pascal, une dernière question. Si vous ouvrez le rideau et qu'en face de vous, il y a un petit Pascal Bataille comme ça, qui a 10 ans, Qu'est-ce que vous lui diriez comme conseil? Qu'est-ce que vous pourriez lui donner pour que sa vie soit belle?
3: Je lui dirais de ne jamais renoncer à ses rêves. Je lui dirais d'essayer de garder son âme d'enfant, ce que je n'ai pas forcément su faire à une période de ma vie, ce que j'essaie de retrouver là. Et je lui dirais d'être profondément dans la bienveillance et dans l'amour des autres.
2: Donc vous ouvrez le rideau.
3: J'ouvre le rideau.
2: Merci Pascal Vataille. Petit traité de la jouissance à l'usage de ceux qui en rêvent, c'est en librairie. W9, donc la semaine prochaine, jeudi, et puis en replay, évidemment. Il n'y a que la vérité qui compte à la télévision. Et puis demain, sur ICI, Giron, de 10h à 11h. Le podcast est disponible sur ICI.fr. J'étais ravi de vous
3: recevoir. J'ai adoré ce moment, Eric.
2: Eh ben, j'ai profité pleinement de ce moment. Je vais vous inviter presque très souvent, voire tous les jours. Merci sérieusement à Pascal d'avoir été avec nous. ICI.fr pour réécouter l'émission. Je vous souhaite un excellent week-end. Le meilleur, c'est samedi et dimanche, le meilleur de la semaine, avec tous ceux et celles qui sont venus à votre place. Et puis on se retrouve également lundi avec d'autres invités. Portez-vous bien. Salut.
3: À bientôt à tous.

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2: Salut à toutes, salut à tous et bienvenue, c'est Décibel, on est ensemble en direct jusqu'à 20h. On est votre petit rancard de tous les soirs et pour celles et ceux qui n'étaient pas encore au courant, on est aussi là demain et après-demain. Oui, Décibel, ça continue le week-end, toujours à 19h avec des émissions un peu spéciales. Le samedi, on donne les clés de la programmation musicale à un ou une invitée. Demain, c'est Bilal Hassani qui choisira la musique entre 19h et 20h. Et le dimanche, eh ben c'est vous, et oui, à vous de choisir les amis, vous avez le bon goût d'écouter cette radio, donc évidemment on vous fait parfaitement confiance. Les chansons préférées des auditrices et des auditeurs présentées par eux et elles-mêmes, c'est le dimanche à 19h, donc ne le ratez pas. Ce soir, avec mon invité Éric Bureau, nous allons vous raconter tout, tout, tout sur le retour de Céline Dion. Bureau est journaliste au Parisien aujourd'hui en France et il co-signe un hors-série incroyable qui est en ce moment dans les kiosques qui s'appelle Le Miracle Céline, les coulisses d'un incroyable retour. Je vais lui poser toutes les questions parce que moi je n'ai pas vu le concert mais lui, oui, il a interviewé Céline Dion, il est même allé voir sa maison à côté de Las Vegas. Bref, il est très bien renseigné, Éric Bureau est ce soir notre invité. Son arrivée, je voulais râler un petit coup, oui, parce que j'avais envie de dire pas merci aux Spice Girls qui ont joué avec nos nerfs et nos petits cœurs fragiles de fans des années 90. Je sais pas si vous aviez remarqué, mais le groupe a 30 ans cette année et toutes les Spice Girls ont commencé à poster des mystérieux messages sur les réseaux il y a quelques semaines en promettant une grande annonce. Donc on s'est dit, ça y est, c'est parti, c'est la tournée de reformation des Spice Girls. On les avait pas vus ensemble sur scène depuis les JO de Londres. Eh ben non, c'était pas ça. En fait, leur grande nouvelle, c'était un best-of. Alors j'ai juste envie de dire bof. J'ai juste envie de dire aussi que la planète est prête pour un retour des Spice Girls et qu'en attendant, on va écouter Wannabe très fort et chanter très faux. Bienvenue.
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0: et il se vendra à 14 millions d'exemplaires dans le monde en 96. C'était les Spice Girls.
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0: À 19h11, je vous annonce une bonne nouvelle, le retour de Bernard Lavilliers. Oh, mon Dieu, notre chanteur, auteur, compositeur et baroudeur préféré. Une toute nouvelle chanson qui s'appelle Corias. C'est le premier extrait du prochain album de Bernard, pas loin de 60 ans après son premier disque. C'est incroyable, il a une carrière de fou et un bonheur n'arrivant jamais seul. Je suis en mesure de vous annoncer que Bernard Lavilliers fera une grande tournée des Zéniths, une trentaine de dates entre janvier et juin prochain. Les places sont déjà en vente et dès que j'en sais plus sur l'album, promis, je vous raconte tout. Bernard Lavilliers.

0: Notre cher Bernard Lavillier est de retour. On espère pouvoir vous donner très très bientôt des nouvelles de son nouvel album. Restez dans le coin, les amis. On va passer en mode événement. Je serai Céline et mon invité Éric Bureau sera Garou.
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0: Le miracle Céline, les coulisses d'un incroyable retour, c'est le nom du hors-série du Parisien. Aujourd'hui en France, disponible absolument partout en France, à l'occasion des retours sur scène de Céline Dion. Éric Bureau, extrêmement bien informé sur le sujet, va tout vous dire. Alors restez dans le coin.

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1: Le miracle Céline Dion, les coulisses de son incroyable retour, c'est à lire dans un numéro spécial, un hors-série du Parisien, aujourd'hui en France, près de chez vous. C'est dans tous les kiosques pendant les semaines qui arrivent. Éric Bureau, mon invité de ce soir, co-signe avec Emmanuel Marolles la plupart des articles de ce très beau hors-série. Bonsoir Éric Bureau.
2: Bonsoir Émilie, merci de nous recevoir, le Parisien.
1: Franchement, alors moi déjà, le Parisien, aujourd'hui en France, je vous adore, mais en plus, ce hors-série sur Céline Dion est une mine d'or. D'ailleurs, on vous l'offre, tiens, au blind test, les amis. Si vous nous appelez maintenant pour jouer avec nous tout à l'heure, jouer en musique, eh bien, c'est le hors-série qui sera à gagner. 0810 055 056. Alexandra vous attend au standard. 0810 055 056. Alors, ce qu'il faut dire, c'est que vous êtes très, très bien informé, mon cher Éric Bureau, déjà, parce que ça fait de nombreuses années que vous suivez l'actu de Céline Dion et aussi parce que le Parisien est partenaire du retour en concert de Céline.
2: Oui.
1: Voilà, donc vous avez eu l'accès, vous avez eu des places, vous, par exemple, contrairement à moi.
2: C'est sûr.
1: Voilà, vous avez vu le concert.
2: On y est tous les soirs.
1: Ah oui.
2: Donc ça, c'est vraiment très agréable. Mais on n'a pas eu un accès privilégié
1: à
2: Céline, parce que si on avait eu un accès privilégié, on aurait eu une interview, par exemple.
1: Ah ouais.
2: Et on ne l'a pas encore, ce que je comprends tout à fait, parce que son entourage la protège depuis des mois, des années maintenant, la protège parce qu'elle est malade, et puis parce que ce retour pour eux a une valeur à la fois vitale et commerciale immense.
1: Ouais.
2: Et donc voilà, ne pas prendre de risques. On espère tous qu'elle donnera des interviews. Enfin, elle en donne déjà tous les jours quasiment de ses concerts
1: devant son hôtel
2: à ses fans, ce qui est génial. Enfin, c'est télé Céline, et on espère qu'elle en donnera aux médias un petit peu plus tard. Mais faut laisser passer les premiers concerts, évidemment.
1: Alors, les premiers concerts, c'était samedi dernier, mercredi. Ce soir, il y en a un. Demain, il y en a un. Et puis voilà, encore la semaine prochaine et tout jusqu'au 17 octobre. Elle fait 2-3 concerts par semaine, Céline Dion. On se met en ambiance américaine, parce que c'est un show à l'américaine.

0: Et c'est pas innocent, hein, l'ambiance américaine, parce que même si c'est effectivement cette grande arena aux portes de Paris, c'est l'Amérique tous les soirs, dans les célébrités qui ont pris l'avion, qui ont traversé l'Atlantique pour aller applaudir Céline Dion, on a repéré Michelle Obama ou encore Rihanna. On s'attendait, Éric Bureau, à un tel engouement. Alors en France, oui, mais même aux États-Unis, ils ont eu Céline pendant des années en résidence. Ils pouvaient aller la voir quand ils voulaient à Las Vegas.
1: Oui, oui, c'est sûr. Je pense qu'on est surpris quand même de voir effectivement arriver toutes ces... Et c'est pas fini. C'est pas fini.
0: Vous avez des tuyaux. Qui va venir ?
1: Il y aura encore pas mal de stars jusqu'à preuve du contraire.
0: Oui.
1: C'est pour ça qu'on annonce jamais rien.
0: Vous misez sur qui ?
1: Non, mais on mise sur les grandes pop stars du moment.
0: Oui, donc, les Gaga et compagnie.
1: Ouais, je pense que c'est pas impossible.
0: D'accord.
1: Parce que ce n'est pas qu'une histoire de voix. C'est une des plus grandes voix du monde, certes, mais c'est aussi une histoire humaine qui, je pense, a tout changé. Depuis que son documentaire I Am Céline Dion est sorti il y a 2 ans.

0: concert à Bercy, qui était à l'époque l'hôtel Accor Arena, je crois.
1: Ouais, en 2016.
0: Oui. Ouais. Et effectivement, c'était pourtant les premiers concerts après la mort de René. Donc il y avait quand même quelque chose aussi de très émouvant, de très sentimental pour ses fans. Et effectivement, bon, la salle était pleine, elle a joué je crois une dizaine de dates, ouais, là-bas. Mais je sentais pas un engouement fou.
1: Le
0: soir, j'y suis allé le premier soir et le soir où j'y suis allé, je n'ai pas vu d'autres confrères journalistes.
1: Donc ça, alors, c'était il y
0: en avait
1: ans.
0: Certainement. Mais oui, il y a 10 ans,
1: là,
0: c'était pas la folie. Quoi.
1: La semaine dernière, quand vous y êtes allé, c'était...
0: Là, on était tous là. Ouais. Il y avait 100 journalistes, ouais, accrédités.
1: C'est ça.
0: Donc du monde entier.
1: Et
0: donc,
1: je crois 9 millions de connexions pour essayer d'avoir des tickets.
0: 9 millions de connexions le jour de l'ouverture de la billetterie. Ouais, c'est fou. Voilà, hein. Ouais. Donc oui, je pense que c'est une histoire de cœur aujourd'hui, une histoire d'émotion. Et effectivement, tout le monde... Ce samedi dernier, tout le monde voulait être à ce premier concert pour savoir où en était sa voix, où elle en était elle, pour ressentir son émotion.
1: Vous allez nous le raconter, Éric Bureau, ce premier concert. Mais là, on va écouter Céline avec Jean-Jacques, qui n'est pas venu encore, mais on compte sur lui. J'irai où tu iras, tiré de l'album 2 en 1995.

0: L'album le plus vendu en France, c'est celui de Céline Dion. Et ici en duo avec Jean-Jacques Goldman, qui était évidemment présent pendant tout cet album. Alors, Éric Bureau, Jean-Jacques Goldman brille par son absence. On aurait adoré le voir sur scène avec Céline Dion pour ses concerts de retour. Qu'en est-il ?
1: Je pense qu'il ne viendra pas sur scène avec elle. Et je pense que c'est... D'abord, il n'est jamais apparu depuis une dizaine d'années, depuis qu'il a laissé Les Enfoirés. Et je pense qu'il ne... Enfin, s'il vient sur scène un soir, c'est voler la vedette à Céline.
0: Oui.
1: Puisque tout le monde ne parlera que de ça.
0: Oui, c'est vrai. Sauf Rihanna, parce qu'elle ne sait pas qui c'est, elle s'en fiche. Mais sinon, oui, effectivement.

0: Et je pense que c'est pas du tout dans sa personnalité. Ouais. D'après ce que je sais, il viendra évidemment la voir sur scène, concert, bien sûr. Ouais. Mais de là à monter sur scène avec elle, alors j'ai lu aussi chez des confrères qu'il avait des problèmes d'arthrite aux mains. Ça, je ne sais pas.
1: Ah, donc il peut même pas venir faire un petit coup de guitare.
0: Mais je n'en ai aucune idée. Bon. Mais de toute façon, il n'y aura. Enfin, d'abord, il n'y a pas de première partie. Ce qui a été envisagé à une époque. D'ailleurs, je crois qu'il voulait faire jouer juste des chanteuses francophones en première partie pour la sororité, pour le soutien. Et puis, ils se sont dit que les fans avaient envie de voir Céline. Voilà.
1: C'est vrai que c'est un cadeau empoisonné pour la fille qui chante avant Céline Dion. C'est pas facile.
0: On a envie de la voir, elle.
1: Oui.
0: Et des invités. Peut-être qu'il y en aura vers la fin.
1: D'accord. Mais là, vraiment, on est encore sur les tout premiers concerts.
0: Oui, mais bien sûr. Il faut que tout se cale.
1: Est-ce qu'elle est sereine, Céline? Est-ce qu'elle est contente? C'est pas forcément, d'ailleurs...
0: Les deux sont pas forcément liés.
1: Oui, exactement.
0: Non, elle a l'air. Elle a l'air sur scène. Alors, évidemment, très émue, bien sûr. Mais aussi, quand elle surmonte ça... Moi, je l'ai vue que samedi dernier.
1: Ouais.
0: Mais donc, des collègues sont allés la voir mercredi. Et j'ai un collègue qui va la voir ce soir pour voir un peu l'évolution des choses. Et effectivement, quand on la voit, quand on lit leur papier, on se dit qu'elle est heureuse. Ouais. Il y a des moments de grand bonheur, même dans sa façon de sourire, de ses mimiques. Ses poings serrés à la fin de All By Myself,
1: ouais.
0: Même si elle le chante avec deux tons en dessous, mais...
1: Ah, alors, bon, on y est.
0: Peu importe.
1: La voix de Céline Dion.
0: Et peu importe.
1: Certains disent, j'ai vu des vidéos sur Instagram, elle chante moins bien qu'avant, elle chante plus bas, il y a certaines notes qu'elle ne tape pas. Est-ce que vous vous êtes dit, en sortant de là, elle chante comme une patate?
0: Alors moi, très franchement, sur la première date... En plus, on est le nez dans le guidon,
1: bah oui.
0: Parce qu'on écrit en même temps que le concert, et donc forcément.
1: C'est dur votre métier, Eric Bureau.
0: Non, mais c'est dur pour ressentir parfois les émotions, parce qu'on n'est pas tout le temps à regarder ce qui se passe sur scène, malheureusement, parce qu'il faut bien écrire sur son smartphone. Mais c'est aussi dur pour parfois bien entendre la voix.
1: Donc vous, qu'est-ce que vous en avez pensé en deux mots?
0: Et alors. En fait, effectivement, sur le début du concert, la voix était très fragile. Il y avait des faussetés. Il y en a eu même plus tard dans le concert. Mais bon, il y a une production aussi qui fait que ça passe. Elle a quatre choristes qui l'accompagnent. Il y a un moment, il y a une chorale parisienne aussi. Donc forcément, les choses passent mieux quand c'est bien produit. Mais au moins, et je pense qu'on attendait tout ça et on aurait été déçus du contraire. C'est elle qui chante.
1: Voilà.
0: Ouais,
1: c'est ça.
0: Voilà.
1: Il y a pas un brin de playback.
0: Après, peut-être qu'il y en a, peut-être un petit peu. Je ne suis pas le spécialiste ingénieur du son pour être capable de l'affirmer.
1: Ouais.
0: Mais en tout cas, non. L'impression qu'on a, et tant mieux. S'il y a des faussetés, si sa voix est moins puissante et moins assurée qu'à la grande époque, il y a 30 ans, pourquoi pas? Mais au moins, c'est elle, et c'est ça qu'on attend.
1: Ouais, puis nous aussi, on est moins bien gaulés qu'il y a 30 ans. Le miracle, Céline, les coulisses d'un incroyable retour, c'est le hors-série du Parisien. On continue à en parler avec mon invité, Eric Bureau. À tout de suite.

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2: Avec le journaliste Éric Bureau du Parisien qui a vu Céline Dion sur scène la semaine dernière et qui co-signe un hors-série consacré à Céline. Hors-série qui sera à gagner tout à l'heure au Blind Test. 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Alors dans ce hors-série, il y a évidemment un retour, Éric Bureau, sur la carrière de Céline Dion. Il y a des articles incroyables. Et alors il y en a un, mon préféré, où vous partez tel Tintin à Las Vegas pour essayer de trouver la maison de Céline, voir son quartier, etc. Vous pouvez nous raconter en quelques mots dans quelles conditions elle vit, Céline Dion?
3: Alors, en fait, je suis parti du principe que on a plein d'infos,
2: oui,
3: mais on ne sait rien.
2: Ben, c'est-à-dire, on n'y va pas. Oui.
3: Donc, elle habite à Las Vegas, ok, mais où?
2: Oui.
3: C'est quoi sa maison? On voit plein de maisons sur les sites. Et est-ce que c'est vraiment la... Moi, j'étais persuadé que c'était une grande hacienda qu'on voit sur tous les réseaux.
2: Et en fait, c'est pas ça.
3: Mais pas du tout, en fait. Mais pour le savoir, il faut y aller. Et évidemment, c'est un quartier ultra sécurisé, c'est une communauté fermée, privée, donc il faut passer deux portes, une première où il faut montrer patte blanche et une deuxième où il faut avoir déjà montré qu'on était bien, les bienvenus et
2: oui,
3: qu'on était invité à rentrer surtout. Donc j'ai eu beaucoup de chance, j'ai rencontré la personne qu'il fallait pour me faire rentrer à South Shore, donc c'est dans cette communauté de gens qui ont envie d'être tranquilles.
2: Ça vous dites 400 familles qui vivent à l'abri des, ouais, regards. Il y a un des Jackson 5, il y a des sportifs de haut niveau et donc il y a Céline.
3: Mais en fait, elle s'est installée là-bas au moment où elle a commencé ses résidences au César Palace à Las Vegas et elle avait besoin d'être à la fois proche de la salle, donc une trentaine de kilomètres à peu près du centre de Las Vegas. Et elle avait besoin d'être tranquille, ce qui se comprend. C'est, ouais, une des plus grandes chanteuses au monde, donc elle n'avait pas envie que des fans viennent la déranger tout le temps. Et donc, en fait, elle a une maison qu'on voit d'ailleurs dans son documentaire qui est assez humble, en plein pied, avec une piscine, mais enfin je suis pas rentré dedans du,
2: oui,
3: tout, hein, mais je suis passé devant.
2: Il est allé se baigner, Éric Bureau.
3: Voilà.
2: Elle est pas très chaude.
3: Pas
2: franchement, Céline, elle pourrait chauffer.
3: Non, mais ce qui est génial et ce qui était extrêmement frustrant pour moi ce jour-là, c'est que je savais qu'en fait elle était en studio avec Jean-Jacques Goldman.
2: Ah oui.
3: Elle était, elle, à Las Vegas ce jour-là, dans le studio qu'elle loue depuis un an et demi,
2: pour
3: et
2: même préparer l'album.
3: Voilà, pour enregistrer l'album, pour le préparer et pour faire toutes ces séances aussi de pilates,
2: ouais,
3: de danse contemporaine, etc. Elle a travaillé comme une athlète de haut niveau, vraiment, pour revenir.
2: Alors, ce nouvel album, justement, avant d'écouter le premier extrait, Bonjour, pardon, merci, une chanson signée Icar, j'ai quelques petites rumeurs à vérifier avec vous. Éric Bureau, est-ce que c'est vrai que Stromae fait partie des artistes sollicités pour écrire des chansons?
3: C'est ce que j'entends aussi.
2: Ce que vous entendez aussi. Charlotte Cardin.
3: D'après elle, elle lui a proposé des chansons, mais ça n'a pas marché.
2: Ah, Santa.
3: Peut-être.
2: Oh là là, il fait une tête.
3: Non, parce que j'en suis pas tout à fait sûr, mais
2: d'accord,
3: en tout cas, je peux pas dire non.
2: Grand Corps Malade.
3: Oui.
2: Ah,
3: ça, j'en,
2: oui,
3: suis sûr.
2: Oui.
3: Je suis sûr qu'il a fait une chanson, voire deux, avec Quentin Mosimane.
2: Oh.
3: Donc, parole et musique. Tous les deux.
2: Angèle.
3: Je ne crois pas.
2: Non. Et Jean-Jacques, alors?
3: Ah ben, Jean-Jacques, deux.
2: Deux.
3: Ouais, au moins deux.
2: Au moins deux.
3: Au
2: et
3: moins
2: donc,
3: deux.
2: Il était en studio là-bas, avec elle, là-bas,
3: donc
2: à Las
3: c'était
2: Vegas.
3: C'était début juillet, je crois, pour enregistrer cette deuxième chanson.
2: D'après vous, l'album, il est prêt?
3: Non. Enfin, à mes dernières nouvelles, c'était à des nouvelles d'il y a un mois, elle avait enregistré six chansons.
2: Ouais.
3: Et il en restait donc autant à,
2: ouais,
3: enregistrer.
2: C'est ça.
3: Et le fait d'être à Paris, c'était un moyen aussi d'en enregistrer de nouvelles à Paris ou en France.
2: Donc on peut compter, voilà, sur un album tout en français.
3: Je pense.
2: Ah, ça, je, c'est,
3: pense,
2: une bonne nouvelle.
3: Ouais, ouais, ouais. Et en 2027.
2: C'est bientôt.
3: Voilà.
2: Ça aussi, c'est une bonne,
3: ouais,
2: nouvelle.
3: Oui, oui, non, mais c'est intéressant.
2: Allez, bonjour, pardon, merci. Céline Dion, premier extrait de l'album à venir. Il n'est pas prêt, mais en bonne voie. Éric Bureau est mon invité ce soir et on continue à parler du miracle, Céline.
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0: Moi, je dis pardon, pardon, pardon. J'ai complètement oublié le premier extrait du nouvel album de Céline Dion. C'est pas celui-là. C'est Dansons, la chanson signée Jean-Jacques Goldman. Et heureusement, mon invité Éric Bureau me l'a glissé à l'oreille. Bah oui, on a eu Dansons avant d'avoir Bonjour, pardon, bon. Merci. Mais Dansons, on va dire que tout le monde était un poil déçu par la voix, parce qu'il n'y avait pas d'envolée lyrique.
1: On était surtout content de la réentendre, oui, après voilà. Tout ce temps, en fait. C'est ça. En fait, ce que Eric Benzi, qui est un collaborateur de Jean-Jacques Goldman, et qui a travaillé sur 4 albums de Céline Dion, me racontait, et qu'on a...
0: Et que vous mettez dans le hors-série, oui, une belle interview.
1: C'est que c'était, en fait, c'est avec cette chanson qu'elle a réappris à chanter.
0: D'accord.
1: Donc elle tenait à ce que ça soit la première chanson qui soit dévoilée, et puis bon... voilà, une chanson avec Jean-Jacques, c'était aussi extrêmement symbolique et sentimental de sa part.
0: Donc, mon invité Éric Bureau, Emmanuel Marolles et aussi Pauline Conradson, que j'ai pas encore citée, mais qui dans ce hors-série interviewe le médecin de Céline Dion, parce que c'est important aussi d'avoir des nouvelles de ce côté-là. Voilà, la belle équipe de ce hors-série dispo partout. Coûte un petit peu moins de 5€. Alors, pour le moment, sur ce comeback, vous n'avez pas interviewé Céline Dion, Éric, mais vous l'avez déjà interviewé, évidemment, dans votre carrière. Alors, est-ce que c'est vrai qu'elle est archi sympa? Tous les gens qui l'ont croisée ont dit, mais c'est pas du tout une star. Elle est hyper gentille, hyper simple.
1: Ouais, non, mais c'est vrai. J'ai mis longtemps avant de l'interviewer parce que, voilà, ça se mérite.
0: Elle est difficile d'accès.
1: Oui, ouais. Oui. Elle préfère aujourd'hui, je pense, et puis comme beaucoup d'autres stars, la télé.
0: Oui.
1: Bon. Que la presse écrite, même si on n'est plus vraiment presse écrite, on est presse audiovisuelle aussi maintenant.
0: Ah tiens.
1: Voilà. Mais donc 2019, c'était le jour de la sortie de son album Courage. C'était à côté de New York et c'était assez drôle parce que en fait c'était dans un tout petit hôtel à côté d'un aéroport. Enfin, c'était pas génial. Ça s'appelait Renaissance. Donc en plus. Avec son histoire et tout, oui. C'était vraiment voilà.
0: Ouais, spécial.
1: Et en fait, on s'est retrouvé dans une chambre d'hôtel et on s'est assis l'un à côté de l'autre sur un lit et puis on a fait l'interview comme ça. Elle m'a serré la main hyper fermement. Elle m'a remercié d'être venue de si loin, ce qui n'arrive jamais.
0: Oui.
1: Et puis voilà, c'était la première interview depuis la mort de René et c'était très à la fois très joyeux, très très émouvant. Enfin. Oui, oui, elle me parlait comme si je l'avais rencontrée déjà 10 fois.
0: Ah, c'est génial. Est-ce que c'est vrai, à l'inverse, qu'elle peut se taire pendant des semaines pour protéger sa voix et qu'elle communique avec ses proches sur des post-it?
1: Oui, c'est depuis qu'elle a perdu sa voix dans les années 90, fin des années 80, début 90, où elle avait des polypes sur les cordes vocales, etc. Le médecin lui avait dit, vous parlez plus pendant 3 semaines, sinon vous allez perdre votre voix.
0: Ah ouais.
1: Et donc, elle a pris cette habitude, à une époque en tout cas, de ne plus rien dire et de communiquer comme ça. En général, c'était le jour du concert, ou c'était pas 3 semaines, heureusement. Ouais. Là, je ne sais pas. Franchement.
0: Parce qu'elle discute avec ses fans tous les soirs,
1: oui.
0: Quand même.
1: Alors, est-ce
0: et puis
1: que
0: elle
1: le
0: chante.
1: Reste... Oui, est-ce
0: ouais.
1: que le reste du temps, elle ne parle pas ouais. Je ne sais pas. Mais je pense que justement cet exercice qu'elle a de parler avec ses fans avant, de parler après, je pense que ça fait partie de tout ça.
0: Du coaching,
1: c'est-à-dire
0: de sa voix.
1: De son auto-coaching,
0: ouais.
1: De sa voix et de sa confiance en elle avant de monter sur scène et après. Je pense que ça y participe aussi.
0: Est-ce que vous pensez que c'est vrai qu'elle a assuré sa voix? On parle d'un contrat d'assurance de 37 millions de dollars.
1: Oui, je pense que c'est vrai.
0: C'est fou quand même.
1: Mais... Oui, mais moi, la question que je me pose aujourd'hui, c'est plutôt, est-ce que ces concerts sont assurés
0: ouais.
1: par rapport à sa maladie?
0: Alors, qu'est-ce que vous avez comme info, puisque donc, vous avez pu avoir une interview du médecin, etc.
1: Oui, mais ça, c'est beaucoup trop touchy.
0: Oui, donc ça, ils n'en parlent pas.
1: C'est beaucoup trop touchy, ça.
0: Non. Est-ce qu'on sait si elle a une routine, des choses qu'elle doit faire, qu'elle ne doit pas faire? Est-ce qu'elle a le droit d'aller au resto? Est-ce qu'elle a le droit de fumer des clopes?
1: Ah ben là, elle n'a jamais fumé et bu d'alcool,
0: ouais.
1: justement. Pour préserver sa voix.
0: Bien sûr.
1: Enfin, et puis parce que je pense qu'elle aime pas trop ça.
0: Ouais.
1: Mais non, je pense qu'elle a une routine au Royal Monceau. Je suppose qu'elle fait des exercices avec une coach vocale. Je suppose qu'elle fait de la danse, du pilates, comme elle fait ouais. depuis 2 ans.
0: Ouais.
1: Parce que ça fait partie de sa routine de travail.
0: De sa guérison.
1: Oui, de sa guérison. Et c'est ce que son manager nous dit dans le hors-série, c'est que sa maladie est sous contrôle, gérée, Mais d'ailleurs, elle a une équipe médicale avec elle, hein, bien sûr, à Paris. Mais effectivement, ça nécessite aussi qu'elle, elle fasse très attention et ne sorte jamais. Elle ne sort jamais, sauf pour aller au concert.
0: Allez, j'en ai une petite dernière. Est-ce que c'est vrai que les riverains du Royal Monceau, qui est quand même dans un quartier très chic à Paris, se plaignent désormais du tapage nocturne?
1: Oui, c'est bon, on l'a constaté aux Parisiens.
0: Eh, bienvenue à Paris, hein. Nous, dès qu'on peut râler,
1: vous
0: savez.
1: Mais oui, mais bon, 2h du matin, avec tout le monde qui
0: c'est
1: chante pour que tu m'aimes encore.
0: Mais oui, c'est ça.
1: Voilà, ça ne leur arrive pas très souvent au Royal Monceau. Hein.
0: Ah là là.
1: Ça, c'est sûr.
0: Bon, eh ben, je vous souhaite une belle interview de Céline Dion. Soit là, donc, en septembre-octobre, ou alors au mois de mai prochain.
1: Mais je vous la souhaite aussi.
0: Merci Eric, et bravo aux Parisiens pour ce très beau hors-série.
1: Merci.
0: Qu'on vous offre tout de suite au Blind Test. À bientôt.

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1: Décibel qui continue avec le blind test. Et puis dans vos petites oreilles, entre Jimi Hendrix et Joe Dassin, oui, on remonte le temps dans des styles très différents et on se régale. Au blind test, donc à gagner, c'est le fameux hors-série dont nous parlions à l'instant avec mon invité Éric Bureau. Un hors-série du Parisien consacré exclusivement à Céline Dion, sa vie, son œuvre et son retour. Et Marielle est avec nous pour le gagner. Bonsoir Marielle.
2: Bonsoir Émilie.
1: Bienvenue, comment ça va?
2: Ben ça va très bien, je vous écoute et ça va très bien. Je prends beaucoup de plaisir à écouter Céline Dion. Et...
1: Ah oui, ça fait plaisir. Eh bien ma chère Marielle, ça s'entend parce que vous avez le sourire dans la voix. Marie-Brigitte est aussi avec nous pour jouer. Bonsoir Marie-Brigitte.
3: Bonsoir Émilie, bonsoir Éric s'il est encore là et bonsoir à Marielle.
1: Bonsoir.
3: Bonsoir Marie-Brigitte.
1: Merci beaucoup. Bon. Bah oui, Éric, il est dans le couloir, je pense, Éric Bureau, mais voilà, il est pas loin. En tout cas, il nous a laissé les exemplaires du hors-série sur Céline Dion. Et vous savez quoi? Vous en avez gagné un chacune. Avant de jouer, vous gagnez. Voilà, bravo.
3: Magnifique.
1: Bon, c'est normal, c'est normal. Moi, je préfère vous faire gagner avant de jouer. C'est plus sympa.
3: C'est gentil.
1: Parce que maintenant que vous savez que vous ne repartez pas bredouille et que vous allez pouvoir tout apprendre sur Céline Dion, vous allez être parfaitement détendu pour jouer avec moi au blind test. Alors le principe, c'est que je vais vous passer trois chansons. Elles sont toutes sur le même thème, c'est le thème des fleurs. C'est des chansons françaises et il va falloir retrouver le plus rapidement le nom des interprètes de ces chansons. Ok ?
3: D'accord.
1: Voilà. Oui. Marielle et Marie-Brigitte, vu qu'on n'est pas à la télé et que vous ne pouvez pas appuyer sur le buzzer comme dans Question pour un champion, je vous propose de donner votre prénom avant de donner la réponse. Voilà, ça nous servira de signal pour savoir que vous y êtes et que vous êtes prête à proposer une réponse. D'accord?
3: D'accord. Okay. On va essayer.
1: Marie-Brigitte et Marielle, voici une première chanson fleurie. Dites-moi, qui chante ça? Pour le moment, il joue de la guitare, mais il va chanter dans 3 secondes.
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3: Marielle,
1: Marielle. Oui,

0: Georges Brassens, une jolie fleur dans une peau de vache. Bravo, vous aviez toutes les deux la bonne réponse, mais c'est Marielle qui a été un tout petit peu plus rapide. Allez, on continue. Vous avez pigé le principe, les amis, à la maison. Vous pouvez jouer aussi. Vous n'aurez pas de cadeau, mais voilà, ça vous entraînera. Puis vous nous appellerez. On joue au blind test, nous, tous les soirs du lundi au vendredi. Alors, qui chante celle-ci, cette chanson de fleurs?
1: Brigitte.
0: Brigitte.
1: Laurent Voulzy.
0: Oui, bravo!

Tiens, d'ailleurs, si vous n'avez pas encore lu sa biographie, eh ben, lisez-la, parce qu'elle est super bien. Un point pour Marie-Brigitte, un point pour Marielle. Tout le monde gagne, de toute façon, vous l'avez compris. Mais pour le plaisir, une petite dernière chanson fleurie. Qui chante ça ?

0: toutes les deux, meilleures candidates, franchement, très très fortes. Merci beaucoup.
1: Avec plaisir, bravo Marie-Brigitte.
0: Toutes les deux, vous avez été parfaites, Marielle et Marie-Brigitte. Je vous envoie le hors-série consacré au retour de Céline Dion, hors-série du Parisien aujourd'hui en France, que vous trouvez aussi dans tous les kiosques près de chez vous. Et puisqu'on est sur les chansons fleuries, pour Marielle, pour Marie-Brigitte, et pour toutes celles et tous ceux qui aiment la belle chanson, voici Jonassin.

0: Quelle merveille, cette chanson de 1970. Jolie collaboration entre Joe Dassin et le grand parolier Claude Lemel, qui avait été notre invité dans Décibel. C'est disponible en podcast, hein, c'était il y a un petit peu plus d'un an, mais voilà, il n'y a pas de problème, vous pouvez tout réécouter, soit sur l'appli ICI, l'appli Radio France, le site ICI.fr, enfin voilà, elle est quelque part cette émission, et elle était vraiment chouette parce que Claude Lemel, c'est juste un génie. Il a travaillé avec Joe Dassin, mais pas que, et c'est en plus un type absolument charmant. Donc si vous n'avez pas écouté l'émission à l'époque, n'hésitez pas à la chercher.
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0: Nous sommes le 18 septembre, alors forcément moi ça me fait penser à Jimi Hendrix qui nous a quittés le 18 septembre 1970. C'était à Londres et c'était l'année de ses 27 ans. Du coup il fait partie de ce terrible club des 27, vous savez, comme Amy Winehouse ou Kurt Cobain ou Brian Jones, des artistes qui sont morts à 27 ans. Alors Jimi Hendrix, franchement, je me souviens quand j'étais en quatrième, j'ai fait un exposé sur lui en classe d'anglais, tellement j'étais amoureuse de lui, parce que en plus d'être guitare héros, voix de velours, auteur-compositeur quand même de génie, enfin surdoué à faire des trucs que personne n'avait fait avant, en plus il était beau, mais incroyable. Et c'est pas Nicoletta qui dira le contraire, parce qu'il paraît qu'ils étaient très très copains. Copine, quand Jimmy venait jouer à Paris, grâce à Johnny Hallyday, qui lui-même était un soir à Londres dans un café musical et avait vu jouer Jimi Hendrix, il s'était dit, il faut que je le ramène à Évreux, à mon concert d'Évreux. Et donc Jimi Hendrix, son premier concert en France, était à Évreux, c'est quand même fou. Et ensuite, évidemment, il a fait l'Olympia en première partie de Johnny. Tout ça pour vous dire que pour l'anniversaire de la mort de Jimi Hendrix, évidemment, on va l'écouter, mais aussi que vous pouvez noter dans vos tablettes que le 6 octobre prochain, aux éditions Éric Bonnier, va sortir une nouvelle biographie de Jimi Hendrix, absolument excellente biographie française, et en français donc, signée Yazid Manou, qui est le plus grand connaisseur de Jimi Hendrix de l'hémisphère nord. Il sera bientôt notre invité d'ailleurs. Écoutons Castles Made of Sand, parce que c'est beau, et c'est déjà pas mal.

0: sur Access Bold as Love, le deuxième album du Jimi Hendrix Experience en 67. Il en avait sorti deux en 67. Enfin, c'était un génie. Ceci dit, il a bien fait d'en sortir très rapidement tant qu'il était encore là, hein, puisque il a eu que 3 ans de carrière dans la lumière. Jimi Hendrix, ça lui a suffi pour changer le monde de la musique, hein. Mais que 3 ans. Il a été connu en 67. Il est mort en 1970. Une carrière éclair, mais pleine de lumière. Allez, après avoir écouté Hendrix, on remercie l'équipe de l'émission. Antoine Greffin, Alexandra Sackberg, Iris Guitoni, Thomas Demolle et Mélodie Chaïb. Et venez demain à 19h pour les chansons préférées de Bilal Hassani.
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0: Et bonjour à tous, il est midi 5 sur votre radio Ici. Je suis en direct jusqu'à 13h avec vous et je suis dans les locaux de Ici Héros à Montpellier. Voilà, depuis le début de la semaine, je voudrais les embrasser très très fort. On a été reçus comme des reines parce que je suis avec Aude Razo. Je voudrais faire un gros bisou à Philippe Moati qui est un peu le patron d'Ici Héros. Merci beaucoup les amis et gros bisous aussi à tout le réseau Ici partout en France. Alors, bienvenue dans ce nouveau numéro. On parle de bons plans ici, de vie quotidienne, d'arnaques à éviter, de santé. Nous sommes là pour vous rendre service parce qu'on vous doit bien ça. C'est le titre de ce nouveau rendez-vous quotidien. Nous sommes ensemble, je vous l'ai dit, jusqu'à 13h. Moi, je m'appelle Enora Malagré et voici la joyeuse bande qui m'accompagne. Aude Razo, madame anti-arnaque. Bonjour Aude.
2: Bonjour, bonjour tout le monde.
0: Valère Coréard, le premier de la classe avec ses bons plans conso. Coucou Valère.
3: Salut Enora, bonjour à toutes et tous.
0: Pierre Fabin, notre vétérinaire préféré. Bonjour Pierre.
4: Bonjour Enora, bonjour à tous.
0: Nordine Attab, notre coach sportif, parce que le vendredi, on parle sport. Coucou Nordine.
5: Bonjour Enora.
0: Oh là là, c'est pas vrai. Le vendredi, il craque complètement, c'est Franck Sinatra. J'adore, quelle voix. Alors, aujourd'hui, je me réjouis. On va parler, entre autres, bien sûr, journée du patrimoine. Ça démarre ce week-end. Et puis, rien à voir, on parlera aussi race de chiens à la mode. Faut faire attention. Vous avez des questions, appelez-nous, laissez-nous un vocal sur notre WhatsApp gratuit 0810 055 056. Nous sommes là pour vous. Et puis laissez-nous des messages vocaux comme l'a fait Erwan aujourd'hui.
6: J'ai reçu un mail qui me dit que je suis abonné à la plateforme Prime Video et que je vais être débité 69€. Et donc, je ne sais pas comment réagir face à ça.
0: Eh bien, vous avez bien fait de nous laisser ce message. C'est une question pour Aude, ça.
2: Oui, c'est l'arnaque du moment, le faux mail Prime Video. Je vais vous dire quoi faire, de jeter le mail, déjà, pour commencer.
0: Oh, pas mal, déjà. On y répond dans une trentaine de minutes. Et puis, je garde le meilleur pour la fin. 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Sur votre radio Ici, on est ensemble jusqu'à 13h. C'est votre nouveau rendez-vous quotidien. Je voudrais vous présenter un petit nouveau qui intègre la bande exceptionnellement ce vendredi parce qu'il anime la matinale de Montpellier. Il vient d'Ici Héros, il s'appelle Arthur des Plantes. Bonjour Arthur.
7: Bonjour Enora, bonjour à toutes et tous.
0: On est bien content de vous recevoir chez nous.
7: Mais moi aussi je suis content, vous avez bronzé depuis le début de la semaine.
0: Ah bah voilà, le prétentieux, tout ça parce qu'il fait un temps de rêve ici.
2: Il fait chaud, hein. Il fait chaud encore en Montpellier.
0: Il fait bon, qu'est-ce qu'on aime Montpellier et ses alentours. Alors, on va démarrer carrément avec vous Arthur. On va parler journée du patrimoine, je vous l'ai dit dans le sommaire. Ça démarre ce week-end. Alors d'abord Aude, vous avez évidemment des infos, enfin des chiffres.
2: Journée du patrimoine samedi dimanche. Et ça c'est très chouette, ça donne plein de super idées de sorties. Ouais. Journée du patrimoine, près de 7,4 millions de visiteurs l'an dernier.
0: Wow.
2: Ça fait un carton. Alors bon plan, on y va direct. Un bon plan que je vous donne, si vous ne savez pas ce qui est ouvert, ce qui ne l'est pas pendant ces journées du patrimoine, que vous n'avez pas envie de tout éplucher, il y a une carte interactive sur journeedupatrimoine.culture.gouv.fr. J'ai testé ça ce matin. En fait, vous zoomez sur votre commune, sur votre département, sur votre région et hop, ça vous donne tout ce qui ouvre ses portes ce week-end. Petite mise au point, parce que je parlais des journées du patrimoine avec des copains l'autre jour, ils pensaient qu'il n'y avait que des châteaux, des vieilles pierres, etc. Pas du tout.
0: Et ce qui est très bien aussi, pardonnez-moi.
2: Et on va en parler largement, vous avez des tribunaux, des théâtres, des opéras, des laboratoires, des anciennes usines, des clochers, des souterrains. L'offre, elle est absolument pléthorique. J'ai un deuxième bon plan, la Fondation du patrimoine qui vient d'annoncer le lancement d'un pass patrimoine. Vous avez entendu parler de
0: oui,
2: ça?
0: Oui, absolument.
2: C'est un abonnement. Plus de 500 sites culturels accessibles partout en France. Ça vous revient entre 6,50€ et 14,50€ par an. C'est plutôt sympa et vous pouvez visiter comme ça Château de Versailles, Domaine de Chambord, Écomusée d'Alsace, les Arènes de Sainte, etc. Donc, deuxième bon plan patrimoine.
0: Et en parlant bon plan, donc Arthur des Plantes, qu'est-ce qui se passe ici à Montpellier?
7: On a fait une belle découverte cette année, c'est la Costumothèque de Montpellier. En fait, c'est leur première participation aux journées du patrimoine, on ne les connaissait pas. C'est une costumerie qui est unique dans toute la moitié sud de la France, que vous pourrez visiter lors des journées du patrimoine demain. Il y a 15 000 costumes et accessoires.
0: Énorme.
7: Disponible à location, à la création. C'est installé dans un local de 300 mètres carrés. On est à Montpellier. Et en fait, c'est une association. C'est Perrine Angers-Michelet qui a créé ce lieu il y a 10 ans, lorsqu'une compagnie de spectacle vivant a dû déménager sans pouvoir emporter tous ses costumes. Et donc, ils ont créé cette costumerie. L'association est un organisme de formation professionnelle agréée, spécialisée dans le domaine du costume et de l'habillage. Et ils animent aussi des petits cours de couture et des ateliers de revisite de la mode dans les maisons de retraite. Alors ça, c'est totalement fou. Ah, c'est ils prennent des costumes de 1900 à aujourd'hui et font un défilé pour les résidents. Oh, et là, il y a plein de souvenirs qui remontent. Ça délie les liens. C'est trop, trop bien.
0: Mais c'est un super bon plan, ça, Arthur. On adore. Et en plus, ici, c'est un peu le costume, je pense, au cinéma, etc. C'est un peu le Hollywood ici chez vous, j'ai l'impression maintenant. Tous les tournages, j'ai l'impression, se passent à Montpellier, dans la région.
7: Il y a plein de studios qui s'installent ici, des séries TV tournées au quotidien. On a Ainsi Grand Soleil, on a Demain nous appartient, on a Ici tout commence aussi. Donc les sociétés de production, quand elles n'ont pas dans leur collection le costume qu'elles recherchent, elles vont à la Costumothèque de Montpellier et elles trouvent toujours la pépite qu'il faut.
0: Bon allez, moi je quitte tout, je m'installe à Montpellier. Allez, ça part. Alors Valère,
4: oui.
0: Le Siloche, ça vous parle, mon petit acteur?
4: Et non seulement ça me parle, mais je lance un appel solennel à toutes celles et ceux qui nous écoutent, dites-nous quels sont vos bons plans pour aller au ciné pas trop cher.
0: Non mais 0810 055 056.
4: C'est un vrai sujet parce que si vous allez dans une grande salle classique avec les enfants, vous allez à 4 au ciné et que vous vous dites allez un peu bonbon popcorn, c'est il y en a pour quasiment 100 euros. Enfin c'est une folie furieuse. Donc voici quelques bons plans pour aller au ciné pas cher, mais vous en avez d'ailleurs peut-être d'autres. Bon déjà il faut aller sur les salles qui proposent des horaires en décalé. Le dimanche matin c'est souvent un bon plan en famille, on peut avoir des places à 5 euros. Sur des gros réseaux. Donc ça, il faut regarder les horaires et les offres. Regardez aussi les cartes de réduction et les cartes d'abonnement. Si vous êtes cinéphile, c'est très très vite rentabilisé, mais uniquement si vous y allez souvent. Il ne faut pas prendre une carte d'abonnement à l'année ou même au mois si vous y allez une fois de temps en temps. Par contre, si vous y allez souvent, c'est l'énorme bon plan pour se retrouver avec des places, là pareil, à 5-6 euros. Et puis, moi, il y a toujours un truc que je dis, que je trouve très important, parce qu'il y a aussi là derrière de la conviction, c'est les cinémas indépendants. Il y en a partout en France. Moi, je pense par exemple au Vox à Avignon. Je suis avignonnais. Là-bas, on a un cinéma. C'est 4,50 euros pour les enfants. 7,50 euros, c'est un tarif social. J'adore. Et c'est 9 euros pour les adultes. Et surtout, ils ont du pop-corn. Et il y a beaucoup de cinémas indépendants qui ont du pop-corn. Et ça, je trouve que c'est essentiel.
0: Non, mais c'est vrai qu'il a raison, Valère. Il y a plein de petits cinémas de quartier formidables. J'en ai un dans le 93 aussi chez moi à Saint-Ouen. C'est 7 euros la place, pardonnez-moi. Mais avec une programmation merveilleuse, pensez aussi à ça. On va continuer de parler journée du patrimoine. Dites-nous d'ailleurs, les amis, ce que vous allez voir en famille, tout seul ou en couple ce week-end, écrivez-nous, appelez-nous 0810 055 056.
2: Et je fais un tout petit rectificatif parce que j'ai fourché et heureusement il y a des gens très attentifs qui m'écoutent. Le pass patrimoine dont je vous parlais, c'est 6,50 € par mois, pas par an, excusez-moi. Heureusement qu'il y a des gens qui m'écoutent et qui me corrigent.
0: C'est vendredi, on vous pardonnera aisément, Audrazo. On continue cette émission merveilleuse, on est ensemble jusqu'à 13h. Pour l'heure, on s'écoute Francis Cabrel, Les Murs de Poussière sur votre radio. Ici,

0: à la fois.
1: Ah, j'adore. Francis Cabrel, Les Murs de Poussière sur votre radio. Ici, on est ensemble jusqu'à 13h.
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1: C'est votre nouveau rendez-vous quotidien, ça s'appelle On vous doit bien ça. Avec toute la bande, on accueille d'ailleurs aujourd'hui un petit nouveau, Arthur hey. Deplante, qui nous vient de Ici Héros, qui anime la merveilleuse matinale de Montpellier.
0: C'est vrai,
1: bravo pour toute votre œuvre, Arthur.
0: Merci.
1: Il reste avec nous, il nous distille des bons plans, parce qu'on parle journée du patrimoine aujourd'hui, entre autres dans l'émission. Un peu plus tard, on parlera des races de chiens à la mode. Et croyez-moi, il faut faire attention, c'est notre vétérinaire qui nous en parlera. Appelez-nous, témoignez. 0810 055 056 et on a déjà des auditeurs qui ont envie de nous raconter ce qu'ils vont aller voir ce week-end en l'honneur de cette journée du patrimoine. On accueille Jean-Pierre.
4: Oui,
1: bonjour Jean-Pierre,
4: bonjour.
1: Coucou.
4: Bonjour et toute équipe.
1: Quelle belle voix de radio Jean-Pierre, alors. Dis donc.
4: C'est mon Michel Drucker quelquefois.
1: Oh dis donc, voyez-vous ça. Vous habitez à Combloux-les-Bains, c'est où ça?
4: Combeau, une vingtaine de kilomètres de Bayonne.
1: Très bien, on embrasse ici Gascogne. Voilà, on leur fait un très très gros bisou.
0: Bisous.
1: Dites-nous, j'adore le petit bisou de Valère. Jean-Pierre, vous allez voir quoi ce week-end pour les Journées du Patrimoine?
4: Eh bien, je vais avec mon ami qui a un appartement près de Labenne Océan, donc c'est entre Bayonne et Osgore.
1: Ouais.
4: Moi, je suis jamais allé sur la plage, une chapelle dans les dunes, et donc voilà, il sera beau, donc on ira sur la plage et voir cette chapelle que moi je ne connais pas.
1: Mais c'est super. Vous aviez déjà fait les Journées du Patrimoine avant ou ça va être
4: ça va être votre tour? Oui, bien sûr. Ici, alors pas trop sur le secteur, parce que moi je suis dans le Pays Basque que depuis un an, donc moi je viens des Vosges.
1: Ouais.
4: Oui, c'est assez régulier, des choses qu'on n'a pas l'habitude de voir.
1: Oui. Et puis c'est gratuit, on le répète, donc c'est l'occasion d'aller avec votre compagne, votre compagnon, vos enfants, vous sortez aussi la grande tata si elle a envie, voilà, vous lui faites prendre l'air et vous allez voilà visiter des merveilleux monuments dans toute la France. On a quand même un pays, pardonnez-moi, sublimissime. On vous embrasse très très fort Jean-Pierre, prenez grand soin de vous. À tout bientôt. On va continuer à distiller des bons plans avec notre Valère Coréard.
5: Bah oui, si vous voulez. Est-ce que vous êtes d'accord pour qu'on parle musée, mais toute l'année, parce qu'il y a les Journées du Patrimoine. Mais ouais. On a aussi de belles offres pour visiter des musées. Alors, il y a des collections permanentes. Souvent, ils sont d'ailleurs tout le temps gratuits dans certaines villes.
1: Ouais.
5: Et ça, il faut se renseigner tout simplement sur le site de l'Office de Tourisme ou de votre ville. Mais sachez que le premier dimanche du mois, il y a beaucoup de musées nationaux qui sont gratuits, parfois seulement pour les collections permanentes, mais aussi parfois seulement sur certaines périodes. On se renseigne. Mais si je vous dis, par exemple, musée zoologique, musée Tommy Ungerer, archéologique, tout ça, c'est à Strasbourg, par exemple. Le musée des Beaux-Arts aussi. Le musée d'art moderne, ben voilà, ça c'est gratuit tous les premiers dimanches du mois. Donc c'est vraiment top de le savoir. Et puis aussi pour les moins de 26 ans qui résident dans l'Union européenne, les collections permanentes des musées nationaux sont gratuites toute l'année. Donc c'est aussi une manière de se familiariser avec tout le patrimoine extraordinaire qu'il y a dans notre pays sans débourser un centime noir.
1: Je peux vous poser une question, les amis, quoi, rien à voir. Est-ce que vous aussi, vous êtes rendu compte que vous avez un peu vieilli parce que vous visitez les musées les mains dans le dos? Moi, je marche et je me mets les mains dans le dos. Et c'est à ce moment-là que je me suis dit, ça y est, ma fille, on est passé de l'autre côté. Si vous aussi, vous baladez les mains dans le dos quand vous faites
5: absolument
1: des visites.
5: Absolument pas, ça n'est pas du tout mon cas, en tout cas, Nora.
6: Il m'arrive de faire du coaching sportif les mains dans le dos comme ça.
1: Oh là là, on est dans la même équipe,
7: moi,
1: chère Nordine.
7: Moi, je consulte les mains dans le dos pour
1: Team main dans le dos. Si vous êtes team main dans le dos, écrivez-nous 0810 055 056. Et puis dites-nous surtout ce que vous allez voir ce week-end pendant ces merveilleuses Journées du Patrimoine. Audrazo qui va péter l'ambiance.
8: Oui, je suis désolée.
1: On va encore se faire arnaquer ou pas? Non.
8: Alors non, on va pas se faire arnaquer parce que on va bien m'écouter, donc on va pas se faire arnaquer. Non, un tout petit conseil quand vous réservez une sortie sur internet, vérifiez bien l'URL du site. L'URL c'est quoi? C'est l'adresse en haut, c'est l'adresse du site. Pourquoi je vous dis ça? Parce que j'ai très très souvent des alertes sur des faux sites. On appelle ça des sites miroirs. Ce sont des copier-coller des vrais sites, des vraies billetteries. Donc vous avez le parc Astérix par exemple, il y en a eu Disneyland Paris qui en a été victime aussi, le musée d'Orsay aussi.
1: Ouais.
8: Vous pensez acheter un billet, vous payez, vous retrouvez sans rien ou avec des faux billets. Donc pour un parc d'attractions par exemple, sorti parc d'attractions, vous vérifiez que vous êtes bien sûr disneylandparis.com, parcastérix.com, futuroscope.com, europapark.de pour ceux qui vivent dans l'Est et qui vont jusqu'en Allemagne. Je sais qu'on aime beaucoup Europa Park. paraître dans l'Est. Ouais. Donc voilà, faites juste petite vigilance quand vous réservez, c'est important.
1: Merci Audrazo, on continue à parler de journée du patrimoine, on parlera aussi race de chien, Nordine nous dira aussi comment faire du sport avec à peu près n'importe quoi. Posez-lui vos questions, 0810 055 056. Mais pour l'heure, c'est la nouveauté, Vianney, d'or et d'étain sur ici.

0: matin. C'est la nouveauté et c'est Vianney. Jusqu'à 13h.
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0: On est ensemble jusqu'à 13h, il est midi 24 sur Ici, dans votre nouveau rendez-vous, on vous doit bien ça, on parlait journée du patrimoine, entre autres, tout à l'heure, on va parler des races de chiens à la mode. Moi, personnellement, ça m'agace un peu, il faut faire très attention, à un moment, c'était la mode des teckels, après ça a été la mode des corgis, maintenant ça va être la mode des bouviers bernois. Bon, ça suffit, notre vétérinaire nous fera un point là-dessus, si vous avez envie de réagir, 0810 055 056. Mais pour l'heure, on accueille une auditrice, bonjour.
2: Bonjour, ici
3: bonjour.
2: France.
3: Bonjour.
0: J'adore. Quel est votre prénom, pardon?
2: Roselyne.
0: Bonjour Roselyne, bienvenue.
2: Bonjour. Alors, à toute l'équipe.
3: Bonjour.
0: Bonjour. Bonjour. Qu'est-ce que vous allez visiter, Roselyne, vous, ce week-end?
2: Eh bien, samedi matin, je vais visiter le théâtre d'Orléans avec une visite guidée.
3: J'ai le droit de...
0: Ça va parler à Nordina Tab.
3: Je vous aime
2: oui,
3: déjà.
2: Bah,
3: je vous aime
2: déjà. J'ai fait une marche avec lui, c'était super bien, en bord de Loire.
4: Dites-nous tout, là, on veut tout savoir.
3: Tiens. Enfin, vous n'avez pas mon 06, Roselyne.
2: Sur votre projet, le marché.
3: Ah oui, de traverser de la France, vous êtes venu me faire gagner des kilomètres.
0: Alors, ça, voilà, ça sera l'occasion. D'en parler, on va en parler de la marche hein, que fait Nordine en ce moment toute la France dans une autre émission. C'est tellement bouleversant, c'est tellement passionnant. Je suis ravie de voir que vous êtes donc la nouvelle compagne de Nordine Attard.
2: Avec plaisir.
0: Oh, Rosy, vous allez vous faire plaisir.
3: Bah écoutez, on se donne revue du poirier tout à l'heure.
4: Maintenant. Il est tout rouge.
0: Alors très sérieusement, Rosy, donc vous allez visiter, rappelez-moi, à Orléans.
2: Le théâtre le matin et l'après-midi le Centre chorégraphique national.
0: Super.
2: Ah oui, bah c'est une découverte. Hein. Le théâtre, j'y suis déjà allée, mais le centre chorégraphique, je ne connais pas du tout. Donc j'en profite, c'est ces journées-là qui permettent de découvrir plein de choses nouvelles.
0: Formidable. Je rebondis du coup, Nordinata, parce que vous connaissez évidemment très bien Orléans, c'est chez vous. Un bon plan, journée du patrimoine là-bas.
3: Ben Roselyne, j'ai envie de vous inviter chez moi.
0: Attention.
3: Enfin, quand je dis chez moi, c'est dans ma salle de sport. Parce qu'en fait, ma salle de sport, elle est dans la maison Pierre d'Ulysse. C'est la maison, il y a 600 ans, du frère de Jeanne d'Arc. Voilà, Pierre d'Arc, qui après a été fait noble et est devenu Pierre d'Ulysse. Et donc, au final, de Pierre d'Ulysse à Nordinata, voilà, il y a cette bâtisse aujourd'hui qui est magnifique et qui est malheureusement n'est plus protégée.
0: D'accord.
3: Et par contre, je laisse les portails grands ouverts. Donc, à chaque fois, il y a plein de monde qui viennent voir. Et dès que je peux, je sors pendant le coaching et puis je raconte un petit bout de l'histoire du bâtiment parce que ça m'anime. Et si en plus, Roselyne, vous dites on vous doit bien ça, il y a café gratuit et chocolat chaud.
0: Oh, c'est trop mignon. On a aussi Arthur Deplante, notre animateur d'Ici Héros qui anime la matinale, qui a encore des bons plans pour vous, hein, c'est sur Montpellier.
5: Absolument, une belle bâtisse là aussi, c'est à La Vérune dans la métropole de Montpellier. Mmh. C'est un château qui est une folie montpelliéraine du 18e siècle, qui avait des grandes demeures comme ça construites en périphérie de la ville.
0: Ouais.
5: On s'éloigne du monde, un petit peu de la chaleur, etc.
0: Ouais.
5: Et ce château, il est très réputé parce qu'il est dans le film Le Comte de Monte Cristo avec Pierre Niney. Voilà. Énorme succès du cinéma il y a 2 ans. César des meilleurs décors, évidemment, puisqu'il y a le château de Langaran.
0: Il est très tendu avec sa région.
5: Et il sert à représenter la demeure parisienne de la famille de Morcef, là où il planifie son plan Edmond Dantès dans les jardins. Donc il se visite ce château de Langaran pour les journées européennes du patrimoine.
0: Merci Arthur. Et alors on a même notre vétérinaire qui s'y met, dis donc, il a un bon plan, notre Pierre Fabin.
6: Et oui, moi il y a un endroit en Alsace, parce que donc, je suis Lorrain de base, je viens du pays de Beach, mais il y a un endroit en Alsace, donc c'est très dur pour un Lorrain de dire ça en plus, mais il y a un endroit en Alsace que j'adore, qui est l'éco-musée d'Alsace, à côté de Mulhouse. C'est l'endroit où je me suis marié avec ma femme, et justement, ce week-end, ils font une entrée, une place achetée, une place offerte. C'est un endroit où on va pouvoir voir tous les métiers du patrimoine alsacien au fil des derniers siècles, donc à partir du Moyen-Âge, et il va y avoir des contes en alsacien qui seront racontés toute la journée ce week-end, et aussi une rencontre avec les distilleurs d'Alsace, qui est plutôt sympa.
3: Et Nora ?
0: Merci, Pierre. Oui, Nordina Tab.
3: J'ai envie de rajouter un petit peu, de parler du sud. C'est possible ?
0: Oui, bien sûr, rapidement.
3: Allez, rapidement. Châteauneuf, Villevieille, dans les hauteurs de Nice. Vous êtes à 10 minutes un peu plus de Nice, vers le Vin.
0: C'est pour Stéphane Bern, celui-là.
3: Et en fait, c'est là où Oxmo Puccino a tourné un clip. Vous allez voir, vous avez vu sur la baie, c'est un endroit où vous êtes tout seul, vous avez rendez-vous avec vous-même. Le lieu, il est magnifique. Châteauneuf, Villevieille.
0: Merci beaucoup.

0: beaucoup pour tous vos bons plans, chers amis. On continue de dérouler l'émission jusqu'à 13h. 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
1: Oui ! Bonjour, Enora.
0: Ça va, Valérie ?
1: Oui, mais je suis tellement contente de vous parler en plus, parce que je vous adore. J'adore votre engagement, tout ce que vous faites. Et
0: merci,
1: en plus, vous
0: touchez
1: notre pouvoir d'achat.
0: Et voilà ! 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
3: Midi 32 sur votre radio. Ici, on est ensemble jusqu'à 13h. Bienvenue dans ce nouveau rendez-vous. Ici, on parle bon plan, vie quotidienne, arnaque à éviter. On parle animaux, santé, on parle de tout, quoi. Nous sommes là pour vous rendre service parce qu'on vous doit bien ça. C'est le titre de ce nouveau rendez-vous quotidien. Je suis Nora Malagré, je suis avec Aude Razo, Valère Coréard, Pierre Fabin qui va nous parler des races de chiens à la mode et de ses excès. Nordina Tab, notre coach sportif qui va nous dire qu'on peut faire du sport à peu près avec n'importe quoi. Défiez-le, tiens. Écrivez-nous 0810 055 056. Et puis on est aussi avec Arthur Deplante, qui est l'animateur de la matinale d'Ici Héros. Coucou Arthur.
4: Coucou, quel bonheur d'être là.
3: Merci d'être avec nous en ce midi. Et puis on va répondre au vocal d'un auditeur qui nous a appelé au 0810 055 056.
5: Bonjour, Erwan des Côtes d'Armor. J'ai reçu un mail qui me dit que je suis abonné à la plateforme Prime Video et que je vais être débité de 69 euros. Je pensais que mon fils s'était peut-être abonné gratuitement pendant une durée et qu'il avait oublié de résilier. Il m'a dit non, c'est une arnaque. Et donc, je ne sais pas quoi faire de ce mail. Je ne sais pas comment réagir face à ça. Merci.
3: Bien, je comprends très bien. Je me permets d'embrasser ici Armorique. J'ai hâte de venir vous faire un petit coucou, chers amis. Aude Razo, c'est pour vous, évidemment.
6: Oui. Effectivement, c'est une arnaque Erwan. Elle tourne beaucoup. Donc, c'est bien qu'on fasse un point parce qu'on est pas mal à le recevoir dans nos boîtes mail. J'explique quand même pour ceux qui ne connaissent pas et qui pourraient se faire piéger. C'est un faux mail Prime Video qui vous dit confirmation de commande, 69 euros pour l'année, etc. Alors qu'en fait, vous êtes abonné à rien du tout. Et le mail vous incite à cliquer quelque part pour contester l'abonnement. Et il est là le piège, évidemment. Alors, Erwan, quoi faire de ce mail? Conseil numéro 1, vous ne faites rien. Voilà.
3: J'aime bien ce genre de conseil.
6: Jeter le mail, un point, c'est tout. J'insiste là-dessus parce que j'ai souvent des auditeurs qui comprennent, comme Erwan, que c'est une arnaque, mais qui paniquent et qui, pensent que le fait de recevoir le mail les met en danger leur compte en banque. Non, en fait, tant que vous n'avez cliqué sur rien du tout, tant que vous n'avez suivi aucune instruction...
3: Je comprends, j'ai la même panique, moi.
6: Tant que vous n'avez pas rendu votre numéro de carte bleue, vos coordonnées ou je sais pas quoi,
3: il ne va rien
6: se passer. Donc le mail, on fait rien du tout, puis on le met à la poubelle et tout va bien se passer. Vous n'allez pas être prélevé parce que des fois il y a cette inquiétude. Je sais que c'est une arnaque, mais je vais être prélevé. Non, si vous n'avez rien fait, si vous n'avez pas ouvert ce mail, pas cliqué, etc., tout va bien. Si vous voulez faire les choses bien, vous pouvez signaler le mail.
3: Alors je vais être. J'adore quand elle prend sa voix de maîtresse. Voilà, ça me plaît.
6: Ça va pas mettre fin, évidemment, à ces mails. Il y en a quand même énormément, mais ça peut un peu enrayer le truc, sauver quelques personnes. Bon voilà, pour signaler le mail, vous allez sur signal spam. Mais ce que je veux que vous reteniez vraiment, c'est le conseil numéro 1. Vous ne touchez à rien, vous ne cliquez pas, vous mettez tout ça à la poubelle. Et si vous avez quand même cliqué, vous avez entré vos données personnelles, vous appelez la banque tout de suite pour les avertir.
3: Merci Aude Razo. Dans un instant, on parle race de chien. Et si vous avez envie de défier Nordina Tab, ça se passe au 0810 055 056. On peut faire du sport avec, une poubelle, un ours en peluche, et il va vous répondre. Mais pour l'heure, on écoute un peu de musique. Amy Stewart, Knock on Wood sur votre radio. Ici, on est ensemble jusqu'à 13h. On vous doit bien ça.

0: Première goutte de ce titre que j'adore, Amy Stewart. Knock on Wood sur votre radio ici.
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0: 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Et continuez de réagir au 0810 055 056. Vous l'avez sans doute compris, maintenant on est là pour vous rendre service parce qu'on vous doit bien ça. Et c'est notre Pierre Fabin, notre vétérinaire, qui va parler d'un sujet qui me met moi aussi un peu colère. Pierre Fabin.
2: Effectivement, et moi justement, c'est un des sujets qui peut me faire sortir de mes gonds.
0: Oula.
2: Et là, je vois une petite catastrophe arriver. En fait, la semaine prochaine au cinéma, il y a un nouveau film qui a l'air génial qui va sortir, qui s'appelle, désolé de mon anglais, il est aussi bon que le vôtre, Enora, Earth of the Beast, avec Brad Pitt. Et en fait, la star à ses côtés, c'est un berger allemand. L'histoire, ouais, elle est incroyable. Ils se crachent en avion en Alaska et puis ils vont se sauver l'un l'autre pendant tout le film. Mais pourquoi je vous dis ça? Parce qu'en fait, le cinéma a souvent eu un effet dévastateur. On l'a déjà vu dans le passé. Il y a des refuges qui ont débordé de Dalmatiens après le film de Disney.
0: Absolument.
2: Qui ont débordé d'Akita Inu après Hachi avec Richard Gere et de Husky après la série Games of Thrones.
0: Et je me permets, et de Corgi après le dessin animé Corgi Royal.
2: Hein, effectivement.
0: Parce que voilà, ma maman travaille là-dedans, donc je sais, c'est horrible.
2: À chaque fois, c'est la même chose. Et dès mercredi prochain, quand le film va sortir, tout le monde va vouloir avoir son berger allemand parce que c'est stylé, c'est le chien de Brad Pitt. Et à l'écran, il obéit au doigt et à l'œil. Alors, je dis pas que l'histoire est pas belle et que c'est pas possible d'avoir cette relation avec son chien, mais je rappelle que c'est quand même une fiction. Le chien du film, il a des dresseurs professionnels qui s'occupent de lui 24 heures sur 24 et il a été dressé pour ce film. Et pour moi, ce genre de film, ça mériterait même une petite mention au début, à la fin, comme sur les paquets de cigarettes. Attention, adoptez de façon responsable. C'est ce message que je veux faire passer aujourd'hui. On ne choisit pas un animal sur catalogue parce qu'il rend bien à l'écran ou sur Instagram, parce qu'on a ce phénomène-là aussi aujourd'hui. Par exemple, le berger allemand, c'est un chien de travail, c'est exceptionnel comme chien. Il est taillé pour la garde, pour la défense, pour le pistage. Sauf que si vous ne savez pas le gérer, eh ben, ça peut aller droit dans le mur. S'il n'est pas canalisé physiquement, mais mentalement aussi, il peut s'ennuyer, il peut devenir hyper anxieux, réactif, voire un peu agressif, aboyer tout le temps et finir à la SPA. On a eu ce phénomène énormément ces dernières années avec les Malinois. Le Malinois, c'est le chien le plus abandonné aujourd'hui. C'est des chiens de travail. Les gens ne savent pas les gérer. C'est des chiens qui ont besoin de courir 10 à 15 km par jour si on veut s'en occuper. Et ça n'a rien à faire enfermé dans un jardin. On a eu le même problème avec les bergers australiens. C'est des chiens de troupeau. C'est fait pour garder un troupeau de 200 moutons et de courir 10 à 15 km par jour.
0: C'est pas fait pour être dans un 20 mètres carrés.
2: Alors, on peut l'avoir dans un 20 mètres carrés, détrompez-vous.
0: Oui, mais alors, il faut faire
2: sortir,
0: des grandes balades.
2: Il faut sortir, se promener, il faut qu'il renifle. Et on a même le même problème avec les chats aujourd'hui. J'ai un des chroniqueurs autour de la table qui m'a dit « Regarde-moi ce chat comme il est magnifique !»
0: Non,
2: c'est un félin sauvage.
0: Vous pouvez balancer
2: Non, je balance.
3: J'ai l'impression d'avoir une cible sur le front, Enora.
2: Non, mais on a cette mode des savannas, des bengales en ce moment.
0: Ouais, c'est vrai.
2: J'ai un bengale à la maison, je sais ce que c'est. Elle me réveille à 3h du matin, toutes les nuits, si je ne m'en occupe pas assez. Donc, on fait attention à tout ça. Mais il y a aussi un autre phénomène de mode, c'est les chiens qui ont des problèmes de santé. Les bulldogs, les teckels, les carlins, les bulldogs et les carlins, ils ont des problèmes respiratoires. Si on n'a pas le budget, parce qu'il va y avoir des problèmes de santé sur ces animaux, c'est pas une bonne idée d'en adopter.
0: Merci.
2: Parce que je vois des animaux être abandonnés à cause de ça.
0: Merci infiniment Pierre Fabin, c'est très important ce que vous devez nous dire. Et d'ailleurs, il y a une femme, Catherine, une merveilleuse bénévole de la SPA, qui a réagi tout de suite à votre chronique et qu'on a en ligne. Bonjour chère Catherine, bienvenue dans l'émission.
4: Bonjour.
0: Merci
5: Bonjour.
0: D'avoir
5: Bonjour.
0: Réagi. Je crois que vous êtes entièrement d'accord avec notre vétérinaire, hein, Catherine. Vous êtes bien placée pour le savoir.
4: Tout à fait, les effets de mode sur les races de chiens ou les races de chats, c'est catastrophique.
2: Ouais. Catherine, c'est quoi la race la plus abandonnée que vous avez en refuge aujourd'hui?
4: Le Malinois, on a beaucoup de Malinois, de Kangal et de bergers australiens.
2: Effectivement, c'est les trois dont on a parlé, enfin pas le Kangal parce que c'est un chien qui est très gros, mais voilà, c'est des races qui sont problématiques parce qu'il faut savoir les canaliser. On n'adopte pas l'animal pour son esthétique, mais par rapport à son mode de vie.
0: Et Catherine, vous voyez que c'est selon des moments, comme l'a dit Pierre, des sorties de films ou des modes, vous le constatez ça aussi de votre côté?
4: Ah oui, tout à fait, oui. Oui, tout à fait. Dès qu'il y a un chien mignon qui passe à la télé ou une pub mignonne, les gens les prennent alors qu'ils sont pas forcément adaptés à leur vie, quoi.
0: C'est-à-dire,
4: il faut connaître la race et puis surtout voir si notre mode de vie s'y adapte.
0: Absolument.
4: C'est pas un meuble, c'est pas une peluche et ça grandit. Et ça vieillit et ça a besoin de soins et d'alimentation adaptée et des choses comme ça.
2: Et c'est une magnifique conclusion pour ma chronique.
4: C'est une catastrophe.
5: Exactement, vous avez tout dit Pierre, c'est une merveilleuse conclusion. Merci infiniment Catherine, on voudrait embrasser très fort tous les bénévoles de la SPA qui font un travail impressionnant et remarquable partout en France. Merci beaucoup Pierre Fabin pour ce coup de gueule vraiment ô combien important. On continue d'en parler avec vous, c'est votre émission hein, 0810 055 056. Marc Lavoine et Bambou, c'est ce qu'on écoute tout de suite. Dis-moi que l'amour sur votre radio ici dans Vous doit bien ça. On est ensemble jusqu'à 13h.
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0: 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La douce voix de Marc Lavoine et Bambou sur votre radio ici dans On vous doit bien ça.
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0: On vous doit bien ça. Ça passe beaucoup trop vite cette émission, c'est insupportable. Il est déjà midi 46, les amis, on est ensemble jusqu'à 13h. C'est votre nouveau rendez-vous quotidien sur Ici. On vous doit bien ça, c'est le titre de ce rendez-vous quotidien. C'est une émission pour vous rendre service. On répond à vos questions, on a toujours des solutions. Appelez-nous, écrivez-nous au 0810 055 056 comme l'ont fait des auditeurs, ma chère Audrazo.
2: Oui, beaucoup de réactions à ce que vient nous dire Pierre sur les races de chiens à la mode et Catherine également qui alertait sur cette mode des races de chiens. On a une réaction de Rémi qui nous écoute sur Ici Normandie. Il nous dit malheureusement tout est basé sur la mode. Les personnes ne gardent plus leur choix et suivent une mouvance qui souvent se termine au bout de quelques mois. D'où certainement les abandons. C'est là-dessus effectivement que Pierre et Catherine nous alertaient. Il dit les gens prennent des animaux sans se renseigner sur les spécifications de la race et au bout de quelques temps, on se retrouve avec un animal qui ne nous correspond pas. Donc merci Rémi, effectivement. Et puis on a aussi une réaction de Sonia. Alors c'est un autre sujet et on pourra peut-être faire une émission là-dessus parce que ça concerne beaucoup de gens.
0: C'est quoi ?
2: Sonia nous parle des chiens d'assistance et des difficultés pour avoir des chiens d'assistance. Elle dit qu'elle a du mal elle-même à en avoir un. Donc là, ce sera pour vous, Pierre, sur une autre émission.
3: Eh ben, effectivement,
2: vous
3: préparez ça, Pierre. Plaisir. Hein. Oui, on va le faire avec plaisir parce que c'est des super-héros au quotidien, ces chiens-là. Oui, mais on en manque énormément. On a besoin de familles d'accueil pour les accueillir, donc on va en parler.
0: C'est le moins qu'on puisse dire. On continue aussi à vous prendre avec nous à l'antenne puisqu'on a eu une réaction tout à l'heure de notre Bernadette. Elle s'appelle, elle nous appelle de Haute-Savoie parce qu'on a parlé des journées du patrimoine aussi en début d'émission, une très riche émission aujourd'hui. Bonjour, bienvenue Bernadette.
4: Oui, bonjour.
0: Comment allez-vous ?
4: Oh, très bien.
0: On est ravis de vous accueillir chez nous, chez vous, j'ai envie de dire. Alors Bernadette, qu'allez-vous faire, vous ?
4: Alors, moi, je suis sur les bords du Léman, là, j'habite, hein. Donc, d'accord. Je vais aller visiter demain la buvette de la source Cacha.
0: Oh, ça, c'est pour Valère, il va vous accompagner.
3: Mais pourquoi ? Qu'est-ce que j'ai fait ? On boit de l'eau à Evian, hein, ça l'intéresse pas trop,
4: oui,
3: je crois.
4: Oui.
0: Ah, c'est super comme plan.
5: C'est génial.
0: La buvette de la source.
4: Oui, j'irai au monastère, visiter le monastère de la Visitation à Thonon.
0: Wow. Oh, j'adore, c'est génial. Ouais. Oh, ça, c'est des bons plans, qu'on vous distille. Ouais, c'est un très joli cloître. Merci aussi à nos auditeurs qui nous ont donné plein de bons plans, dis donc, aujourd'hui, pour ces journées du patrimoine. Merci beaucoup, Bernadette. On vous embrasse très fort.
4: Merci à vous. Au revoir.
0: Au revoir. On a Arthur qui a encore un bon plan.
6: Mais toujours.
0: Le gars est un tiroir. C'est merveilleux. Arthur de Plante qui anime la matinale de Ici Héros. On vous écoute, Arthur.
6: La médecine, c'est hyper important à Montpellier. La faculté de médecine de Montpellier, elle a été créée au XIIe siècle et c'est la plus ancienne faculté de médecine au monde encore en activité. Résultat, pour faire des médocs, il faut des plantes. Et ben, juste à côté de la fac, qui est magnifique en plein centre-ville, on a le plus ancien jardin botanique de France. Il se visite tout le temps, mais là, il y a des visites guidées demain. Et puis, vous avez aussi le drogué de la faculté de pharmacie de Montpellier. Et là, c'est comme dans le livre et dessin animé pour les enfants, les labos de sorcières. Ouais. Donc, il y a plein de plantes d'animaux dans des bocaux. C'est un véritable apothicaire d'époque. Visite demain matin.
0: Merci beaucoup. Merci à tous. On attend avec impatience la chronique de Nordine qui va nous dire qu'on peut faire du sport avec n'importe quoi, dis donc. À tout de suite.
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0: Encore quelques minutes à passer en votre compagnie, sur votre radio ici. On est ensemble jusqu'à 13h, c'est votre nouveau rendez-vous quotidien, on vous doit bien ça. On attend avec impatience la chronique de Nordine qui va nous dire qu'on peut faire du sport n'importe comment, avec n'importe qui. Non, pas du tout, pas avec n'importe quoi. C'est la fin de semaine, ça sent. Nordine, on vous écoute.
8: Oh là là, j'ai un peu les mains moites aujourd'hui là, hein. Il y a une petite pression, mais bon, ouais. J'aime bien les challenges. Alors, en effet, on peut, j'ai envie de dire, on peut s'entretenir avec... peu importe le lieu, peu importe l'objet, parce qu'aujourd'hui déjà ça a un coût, et que souvent il faut se donner rendez-vous dans une salle de sport avec tel appareil pour pouvoir s'entretenir, alors qu'au final, dans notre quotidien, que ce soit dehors ou même chez soi, on peut s'entretenir. Alors, je vous donne deux possibilités. La première, en extérieur, sur du sable. C'est l'un des endroits sur lequel vous pouvez vous entretenir, notamment sur la prévention des chutes. Lorsque vous êtes sur un sol un petit peu mouvant comme du sable, imaginez, tout à l'heure on parlait de chiens, imaginez que vous êtes en train de, avec vos pieds, d'enterrer votre crotte. Voyez un petit peu le mouvement en train de gratter.
6: Non, pas très bien.
0: C'est chronique.
8: Vous savez, il gratte comme ça dans le sol en poussant le sable vers l'arrière, vous voyez. Grâce à ce petit geste-là, sur place ou en avançant, vous allez pouvoir solliciter ou re-solliciter tous les muscles du pied qui vont permettre permettre d'obtenir un bon équilibre. Donc là, d'accord, dès que vous pouvez, eh ben, pensez à la petite crotte et puis hop, hop, vous grattez.
3: Sans
8: en avance.
0: J'ai l'image de Valère en train de faire ça.
3: Oui, moi aussi.
8: Il est en train de le faire.
3: Non, c'est
8: il est en train de le faire. Non, mais ce qui se passe, c'est que surtout avec les chaussures aujourd'hui qui sont créées et qui nous accompagnent un peu trop, eh ben, ça permet de réveiller les pieds. Et pour les personnes qui auraient une difficulté au niveau du maintien de la cheville, du genou ou des hanches, eh ben, derrière, c'est un super exercice. Ça, c'est bon pour dehors.
0: Super.
8: Après, un objet, un crayon. Un crayon. Vous avez, Nora, un crayon? Là,
0: oui, ah bah oui, allez, je sais parti. Écrire. C'est
8: eh ben
0: assez
8: dans ce cas-là,
0: mais...
8: eh ben vous prenez votre crayon, surtout qu'hier, en plus, il me semble qu'on a parlé d'arthrose.
0: Oui.
8: Donc, vous prenez votre crayon et vous le tenez entre le pouce et le majeur.
0: D'accord.
8: Vous l'avez ?
0: Je l'ai.
8: Super, le bras tendu. Et là, donc, vous le serrez avec une pince. Et vous allez changer de pince, c'est-à-dire qu'ensuite, le pouce et l'annulaire.
0: Ah, j'ai capté.
8: Le
0: pouce, je fais ça avec tous les doigts.
8: Et l'auriculaire, d'accord.
0: Okay.
8: Et vous jouez comme ça. Et ce qui est intéressant avec ce petit exercice,
0: c'est hyper bien, les amis. En vrai, je suis en train de le faire, c'est canon.
8: Mais
0: moi,
8: j'ai
0: des vieilles mains là, des vieux doigts, c'est super.
8: Et justement sur la prévention, parce que petit à petit, on perd de la force musculaire, et grâce à cette astuce-là, que ce soit avec une cuillère, un stylo ou autre, pour les personnes qui perdraient justement la force de préhension, ça permet d'entretenir tous les muscles de doigts, et notamment pour les personnes qui auraient du mal à ouvrir un bocal.
0: Viens d'être jugé par Arthur, notre animateur de Montpellier qui doit avoir quoi, 20 balais et qui m'a regardé genre...
6: Je me suis dit, quand est-ce qu'on va enterrer notre crotte avec notre crayon?
8: Mais ce qui est intéressant, c'est que là, bien sûr que c'est du ludique et ça prête à rigoler, mais derrière cette petite astuce-là, et notamment pour des personnes qui pourraient nous écouter, n'hésitez pas à prendre un objet un peu plus lourd, par exemple un livre ou un dictionnaire, et vous essayez de jouer avec les pinces et vous allez voir, ça va vous permettre de travailler les flisseurs ou les extenseurs. Alors là, maintenant c'est bon. Là, je commence à être vraiment moite, parce que, en effet, je vous avais demandé de me donner un objet et je ne suis pas au courant, et donc là, il y a Valère qui attend.
3: Ah, j'attends, j'en peux plus.
8: De me donner un objet.
0: Valère, c'est votre moment. Vous avez défié Nordine, vous avez ramené quoi comme objet?
3: Alors surtout, moi j'ai pensé à toutes celles et ceux qui nous écoutent, et on a tous, enfin tous, bien souvent, vous savez, la boule de Noël. Est-ce que vous voyez cette boule de Noël, ça, où il y a les... Voilà. Donc je suis venu avec ma boule de Noël, moi.
0: Oui.
3: Alors, elle est effigie d'un club de foot que je nommerai pas, sinon j'aurais plein d'ennemis, trop d'ailleurs, même si c'est mon club de foot préféré. Et donc voilà, Nordine, une boule de Noël que je vous remets. Et maintenant, dites-moi ce que je peux faire avec ça. Et me faites pas un truc minable, genre lever le bras ou quoi. Je veux un truc comme les crottes de chien.
8: Alors,
3: vraiment audacieux.
8: Ça tombe bien. Alors, en effet, là, j'ai une belle boule. Ce qui est intéressant au final, c'est que l'exercice que j'ai expliqué tout à l'heure avec le crayon, on peut le reprendre avec la boule. Et là, vous allez pouvoir jouer justement avec vos doigts en essayant de décoller les pinces.
3: Les mains moites, attention.
8: Ça, c'est la première chose. La deuxième, pour les personnes qui auraient justement un souci d'équilibre ou autre, vous êtes debout. Vous avez le bras le long du corps. Valère, vous allez pouvoir le faire en même temps. Donc, le bras le long du corps, voilà. Vous mettez en appui sur la jambe gauche. Donc, il se met en équilibre sur un pied. Il tient la boule dans l'autre main. Donc, bras opposés. Et à partir de là, l'objectif, c'est de venir poser tranquillement la boule par terre. D'accord? Vous l'avez.
3: C'est hyper dur.
8: Ici, dit. Voilà. Et vous revenez.
3: Il va tomber.
8: Et ce qui est intéressant, c'est qu'avec la neige qu'il y a dedans, s'il perd l'équilibre, la neige va bouger. Et s'il réussit justement à pouvoir l'objet à bien stabiliser le pied par terre, la neige ne bougera pas.
3: Il est
8: et ça, ça peut être un indicateur.
3: Bon,
8: c'est-à-dire, dès que la neige, si vous voyez que la neige commence à être dans tous les sens, il y aura nécessité d'effectuer des exercices spécifiques.
3: Respect.
0: Merci Nordine. Arthur de Issy-Hérault qui est avec nous dans le studio. Vous voulez défier Nordine?
6: Est-ce qu'avec un cône de chantier, on peut faire du sport, cher coach sportif?
8: Un cône de chantier? Trouvé dans la rue? Alors, carrément. C'est-à-dire, il fait quelle hauteur? Il fait quelle hauteur?
6: Bah, ça arrive aux genoux généralement, un cône de chantier.
3: 40 cm.
0: Ouais, ça fait ma taille à peu près.
8: Très bien. Donc, ce que vous pouvez faire, Arthur, alors attention, parce que si vous trompez, c'est dans les fesses le cône.
0: C'est vendredi.
8: Vous placez le cône derrière vous, d'accord? Juste au niveau des talons. Vous l'avez? Et en fonction de la hauteur, alors ce que je vais vous demander, c'est de faire un premier squat. Vous descendez, vous fléchissez avec vos fesses, vous venez toucher le cône. Et vous revenez. C'est bon?
6: Oui.
8: Ensuite, l'idée, c'est de travailler la force des jambes. Et là, je vais vous demander de le faire en dissocié. C'est-à-dire, vous allez vous mettre sur un pied. But du jeu. Par exemple, vous mettez en appui sur un pied sur la jambe droite. Et vous allez fléchir la jambe droite pour essayer de venir toucher le cône avec le fessier droit. Et vous remontez.
6: D'accord? Faut pas tomber.
3: Et vous le faites.
8: Exactement. Et après, même chose de la jambe gauche. Et ce qui est intéressant dessus, c'est que vous allez pouvoir la différence de force. D'accord?
0: Okay.
8: Si à deux jambes, vous réussissez à vous relever, pas de souci. Jambe droite, si ça galère, c'est dur. Et puis vous refaites un peu de renforcement. Et si c'est jambe gauche, si ça marche, il n'y a pas de souci.
0: Merci Nordine Atab, la chronique la plus lunaire depuis
8: le call, je l'avais pas.
0: Formidable, merci Arthur Deplante, que je remercie tout particulièrement d'avoir été avec nous aujourd'hui.
6: Avec grand plaisir.
0: Vous pouvez retrouver dans la matinale d'ici Héros tous les matins. On accueille la gagnante de notre jeu, parce que tous les jours je booste votre pouvoir d'achat. Elle s'appelle Sabine. Coucou Sabine.
5: Oui, bonjour Enora.
3: Bonjour.
0: Appelez-moi Paulette. Bonjour Sabine. Oui.
5: J'aime beaucoup Nordine aussi, donc je suis un peu émue de vous avoir, voilà.
8: Je suis honorée, merci beaucoup.
0: Nordine, c'est le chouchou de ces dames.
8: Il faudra
0: vraiment, une émission spéciale Nordine. Vous avez gagné, Sabine.
5: Sabine,
8: vous habitez où? Vous habitez pas Orléans, par hasard?
0: Arrêtez de draguer, Nordine. Arrêtez de draguer, on arrête tout. Dans les Yvelines.
8: Je vous dépose le chèque chez vous.
0: Voilà, merci beaucoup. Merci. Pardonnez-nous, c'était très agité aujourd'hui. On est tellement heureux de passer tout ces midis en votre compagnie. Merci à toute l'équipe à Paris qui veillait au grain. Merci à Théo, notre technicien ici à Montpellier. Merci à l'accueil de tout l'équipe de Ici Héros. C'était fantastique d'être avec nous, avec vous, pardon, toute la semaine. J'en perds mon latin. Je vous embrasse du fond du cœur. Je vous dis à lundi. Bon week-end. Prenez grand soin de vous, les amis.

0: Excellent réveil avec Nino Ferrer sur ICI, c'est vendredi. Bonjour tout le monde, je suis ravi de vous retrouver, vous et toute l'équipe d'ICI dès 5h.
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0: Bonjour Valentin.
2: Bonjour Louis, bonjour à tous.
0: C'est une visite historique qui commence ce vendredi 25 septembre. Le pape Léon XIV arrive en France pour 4 jours avec des étapes à Paris, Lourdes et Metz. Alors, avec Valentin ce matin, on recherche un auditeur qui
2: a déjà vu de ses propres yeux un pape et qui s'apprête à voir Léon XIV pendant cette visite en France.
0: Peut-être que vous avez déjà aperçu Jean-Paul II par exemple, Benoît XVI, François, à moins que vous soyez déjà en route ce matin pour voir Léon XIV, venez nous le raconter au 0810 055 056.
2: Nous serons bien sûr dans les coulisses de cette visite papale aux côtés des 15 000 bénévoles mobilisés. On les entendra dans le journal de 5h et auprès des fidèles, notamment du diocèse d'Orléans, qui se préparent à chanter lors de la messe géante sur les Champs-Élysées demain dans l'info du jour à 5h30.
0: Et pour vous accompagner jusqu'à 6h, Saveria au standard, Fred à la technique, Clément à la rédaction en chef. ICI, dès 5h, ça commence maintenant. Non.
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0: Vendredi 25 septembre, excellent réveil, il est 5h. Tout de suite, le tour de l'actualité à vos côtés. Valentin, cela faisait 18 ans que l'on n'avait plus vu un pape en visite officielle à Paris.
2: Début aujourd'hui d'une visite de 4 jours, dont 2 dans la capitale pour Léon XIV. Un déplacement dont la logistique donne le tournis. 1 million de fidèles attendus, 1 tonne d'hosties livrées pour la messe sur les Champs-Élysées, ou encore 15 000 bénévoles désormais fin prêts, Joséphine Ortuno.
3: Oui, la file d'attente s'étire sur le parvis de l'église de la Madeleine. C'est ici, sous ces voûtes en pierre, que 15 000 bénévoles viennent chercher leur badge.
4: Ah, ça va être exceptionnel, donc c'est super. Je pense que j'ai hâte, mais je suis sûre que je ne suis pas la seule.
3: Mais alors, d'où vient cette mobilisation massive de l'envie de représenter la religion, selon Chantal?
4: Montrer qu'on existe et qu'on est bien présent. Et puis ça a l'air d'être intergénérationnel, pardon. Je trouve ça génial de pouvoir montrer que, en fait, l'église, elle est représentative de tout le monde, en fait.
3: Justement, derrière elle, Louise et Sixtine ont 21 ans.
5: Nous, on sera essentiellement à la messe.
3: Léon XIV, elles l'ont déjà vu, ce sont même de grandes fans.
5: Moi, j'ai été vachement touchée, en tout cas, pendant le jubilé, parce que je trouve qu'il avait une proximité avec les jeunes, en tout cas. Il nous a beaucoup touchés. Enfin, il a pris la parole sur des sujets qui étaient très intéressants.
3: En plus d'une rencontre des générations, Laurent, responsable des bénévoles, remarque aussi un mélange de toutes les vocations.
6: Oui, il y a tout type de population, des prêtres, des laïcs, des diacres, et c'est un flux continu sur tous les créneaux horaires de la semaine. Donc on a des volontaires qui servent des volontaires.
3: Ces volontaires interviennent partout, sécurité, équipe médicale, logistique, chacun selon la mission choisie lors de l'inscription.
2: Le pape doit atterrir ce matin à 10h, il doit s'entretenir avec Emmanuel Macron, prononcer un discours au siège de l'UNESCO avant de déambuler en papa mobile dans les rues de la capitale jusqu'à Notre-Dame de Paris. Dernier rendez-vous de cette première journée, une veillée pour les jeunes au Stade de France devant 80 000 fidèles. L'heure du verdict aujourd'hui pour les 2 militants d'ultra-droite soupçonnés d'avoir tué le rugbyman international argentin Federico Martin Aramburu sur une terrasse de brasserie parisienne en mars 2022. L'accusation réclame 27 ans de prison contre l'auteur des deux tirs mortels, 20 ans contre l'autre homme à l'origine des premiers tirs. Des files d'attente à rallonge et des restaurants universitaires qui ne suivent pas la cadence. Le Crous, victime de son succès depuis la généralisation des repas à 1 euro, demande à chaque établissement de définir sa capacité maximale. Leur fréquentation a bondi de près de 50%, bien au-delà des 10% attendus.
0: La situation est grave.
2: Les mots d'Emmanuel Macron hier soir, interviewé sur TF1 et France 2 sur les guerres en cours en Ukraine, au Moyen-Orient, et les conséquences, notamment chez nous, sur les prix des carburants. Principale annonce, l'envoi de soldats français en Arabie Saoudite pour protéger le site stratégique de Yanbu, principal terminal pétrolier saoudien. Une réponse pas suffisante pour Eric, chauffeur de taxi de 36 ans installé à Mende en Lozère, avec qui vous avez suivi cette allocution, Saïd Makhloufi.
7: Bonsoir, monsieur le président.
8: Ça commence.
9: Bonsoir.
10: Est-ce qui intéresse, Eric ?
7: Revenons aux Français. Ils se demandent ce soir.
10: Vous êtes attentif, là ?
8: Oui.
7: Combien de temps ils vont payer le samplon 95, le gazole ?
8: À quel prix ?
7: Et donc pour baisser les prix ?
8: À quand s'attendre à une baisse des prix à la pompe ?
7: D'essayer de recréer de la fluidité à Hormuz, en mer Rouge, etc.
8: Mais bon, ça peut durer combien de temps?
9: On n'a pas de réponse en fait.
7: Si les choses s'améliorent dans les prochains jours.
9: Oui, c'est lui qui le dit ça.
7: Les prix baisseront vite.
9: On va aider. Si ça s'améliore, les prix vont baisser. Oui, merci.
7: Ceux qui disent qu'il faudrait baisser les taxes.
9: Oui, c'est sûr que ça peut être une option. Mais bon, ça ne veut pas dire qu'il fera non plus.
10: Il a dit qu'il ne fallait rien exclure.
9: Si on peut le faire maintenant, pourquoi attendre?
10: Et c'est maintenant que c'est difficile pour sa femme et son fils de 6 ans.
11: Il faut savoir que tout pèse. Et on a aussi à notre foyer une cuve à fioul. Et là aussi, on se pose beaucoup de questions. On essaie de faire attention en fait au quotidien, dans tout. On réduit au minimum.
7: Ensuite, il y a des mouvements sociaux qui émergent.
9: C'est pas impossible qu'on en revienne là. Ouais.
10: Gilets jaunes 2026, c'est possible, Eric?
9: Ah oui, complètement. Complètement. Ça me rend fou.
10: Avant la locution, vous m'avez dit ne pas vous attendre à grand chose, mais je vous sens quand même déçu, Eric.
9: Oui, puisqu'on n'a finalement pas de réponse.
7: Et très bonne soirée à tous. Merci à vous.
2: Saïd Makhloufi d'ici Garlozère. Une nouvelle confirmation de cet été exceptionnel sur le front des incendies. 98 000 hectares ont brûlé depuis le début de l'été. Un niveau 5 fois supérieur à la moyenne des 20 dernières années, du jamais vu aussi depuis le record établi en 1976, bilan dressé par l'Office National des Forêts.
0: C'est une première pour Zizou.
2: Première dans le costume d'entraîneur de l'équipe de France de foot. Les Bleus affrontent aujourd'hui la Turquie en ouverture de la Ligue des Nations. Une première sur le banc de touche des Bleus avec une attente et une émotion au moins aussi forte pour le champion du monde 98 que lors de sa première sélection en équipe de France comme joueur. C'était il y a 32 ans.
12: Même plus peut-être, je dirais. Parce que c'est vrai que 32 ans, c'était loin. Et aujourd'hui, je ressens une immense émotion de pouvoir être là à la tête de cette équipe de France. L'idée, c'est de pouvoir faire des choses intéressantes sur le terrain. Alors, on va pas parler de Zidane, c'est pas le truc. L'important, c'est qu'on soit prêt. Et c'est vrai qu'on a fait trois entraînements et demi. On a voyagé, donc on a mis 2-3 choses en place et il va falloir être brun pour faire un bon match en tous les cas parce qu'on a une équipe en face qui sera une équipe compétitive et avec des très bons joueurs.
2: Et coup d'envoi de ce Turquie-France à 20h45, heure française. La météo, Louis, et c'est du soleil qui s'annonce pour aujourd'hui.
0: Oui, il va faire beau ce vendredi et j'ai même envie de vous dire qu'il fera chaud. 25 degrés de moyenne attendue cet après-midi sur tout le pays. Au petit matin, on a encore quelques nuages, toujours dans le nord, mais qui vont rapidement se dissiper. Pour les températures de bonne heure, à 5h06, on a déjà 13 degrés à Limoges, nous dit Lionel, sur notre page Facebook. 8 à Nancy, nous dit Hervé. Puis en milieu de matinée, les températures vont monter progressivement. À Reims, on aura 13 degrés, Paris 15 degrés. Pour La Rochelle et Limoges, 16 degrés. Marseille, déjà 22 degrés ce matin. Cet après-midi, pas de changement dans le ciel. On va conserver ce joli soleil. Les températures, elles, en hausse pour les maximales. Ce vendredi, dans le nord, on attend 28 degrés à Amiens. Dans le sud, 29 degrés à Toulouse et Perpignan.
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0: Bonne fête au Hermon qui se réveille avec nous ce vendredi matin. C'est le dernier jour avant le week-end. Et quel week-end qui se prépare. Plusieurs événements en France. On a la venue du pape.
2: La suite des concerts de Céline Dion, 16 concerts. Oui. Et puis la Fashion Week.
0: Exactement, à Paris. Alors je vous laisse deviner le prix des hôtels dans la capitale ce samedi soir.
2: Ça va grimper.
0: On est sur une hausse de 50% par rapport à l'année dernière, à la même période. La nuitée, en moyenne, s'élevait à 191 €. C'est déjà pas mal. Et là, pour la nuit de ce samedi, le prix moyen est monté 288 € pour un taux d'occupation de 96%. Autant vous dire que ce week-end, pour se loger à Paris, bon courage. 5h07, on profite ensemble, on se réveille, c'est vendredi. Je vous souhaite à tous une excellente journée à l'écoute d'ici. Tout de suite, la musique aux côtés de The Weeknd. Chanson qui tombe à pic, j'ai envie de vous dire, avec ce titre, Blinding Light.

0: The Weeknd sur ICI. Soyez les bienvenus si vous nous rejoignez à l'instant. On commence la journée avec vous tous les jours dès 5h.
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0: Vous n'avez pas pu passer à côté. Le pape Léon XIV est en France. L'occasion parfaite de remonter le temps avec Stéphane Bern à Avignon. 14e siècle, le pape Jean XXII découvre Valentin qu'on cherche à le tuer.
3: Et oui, à l'aide de sortilèges et au cœur de ce complot, on retrouve de mystérieuses figurines de cire.
0: Oui, qui se cachent plus précisément. En tout cas, qui est-ce qui a orchestré ce complot? Réponse à 5h25 avec Stéphane Bern. Et la réponse sera à vous surprendre.
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0: Et oui, c'est tous les jours à l'heure du petit déjeuner. Vous avez rendez-vous avec Catherine Quicandon pour Ici, ça entreprend. Et si vous aimez le chocolat, cette idée devrait vous plaire. Direction le Pays Basque.
4: À Tarnos, à moins de 10 km de Bayonne, la pâte à tartiner, c'est toute une histoire.
5: Oh, c'est bon, cette petite sensation. Ça vaut mieux qu'un million. Tellement, tellement c'est bon.
4: Et c'est celle de Théo Barroso qui, un jour de fin 2024, décide de créer dans la cuisine de sa maman une pâte à tartiner.
6: Quand j'ai eu cette idée en tête, c'était un projet fou que ma mère m'a dit. Mais je me suis dit, on va y aller. Et du coup, j'ai fait toute la recherche développement en partant de rien sur l'agroalimentaire à la maison.
4: Pour cette pâte à tartiner qu'il a appelée gourmandise, il choisit uniquement des ingrédients naturels. Des amandes, des noisettes, des cacahuètes, du sucre de coco, de la protéine de riz, du cacao en poudre, sans oublier le chocolat noir, le sel de Guérande et la vanille de Madagascar. Il mélange tout ça et après plein d'essais, on imagine que ça a été très dur, il trouve la recette de sa pâte à tartiner qui peut se vanter d'être 5 fois moins sucrée et sans huile de palme. Pour les premiers pots, il met en place une campagne de financement participatif qui cartonne. La production est lancée, évidemment, ailleurs que dans les casseroles de sa maman.
6: J'ai la production en Normandie avec un artisan. J'ai un logisticien qui travaille avec moi pour la préparation des commandes à Toulouse. Et après, tout est expédié depuis Toulouse pour les commandes, les gens qui commandent sur le site.
4: Et il y en a. Théo vend entre 8 000 et 12 000 pots par mois. Depuis le début, il a régalé près de 20 000 gourmands avec un peu plus de 80 000 pots. C'est une affaire qui marche, même si par choix, il ne se verse pas encore de salaire.
6: Je privilégie du coup la croissance d'entreprise. Donc, ce qui est bien, c'est d'avoir France Travail, en fait, seulement qui me permet de croître l'entreprise. Et c'est très chouette parce que d'ailleurs, les gens ne se rendent pas compte à quel point c'est dur dans le milieu entrepreneurial, justement, de vivre dans son entreprise et surtout de financer une croissance. On se dit c'est tout beau tout rose de faire beaucoup, beaucoup plus de ventes, de chiffre d'affaires, mais la réalité, c'est surtout la rentabilité derrière. Mais plus tard, ce sera le cas, donc j'ai pas de doute là-dessus.
4: Et nous non plus, tellement Théo est investi dans son entreprise. Aujourd'hui, il propose plusieurs saveurs sur son site internet gourmandise.co, gourmandise avec un Z. Merci à Priscilla d'ici Pays Basque pour cette idée qui se mange. Ici, ça entreprend dans les Landes avec gourmandise, une pâte à tartiner qui ne fait pas culpabiliser quand tu plonges ta cuillère dedans une fois, deux fois ou trois fois. Oui, je suis gourmande et alors?
0: Vous avez bien raison, Catherine, on ne juge pas. Et merci en tout cas pour cette belle idée savoureuse pour le petit déjeuner.
3: Et on espère que les Bleus de l'équipe de France de foot, eux, ils n'en sont pas encore au petit déjeuner, qu'ils dorment, qu'ils prennent des forces avant leur premier match de Ligue des Nations. Une première aussi pour leur nouveau coach, un certain Zinedine Zidane.
0: Reportage à suivre dans moins d'une minute.
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0: Évidemment, soyez tous les bienvenus ce vendredi matin, 5h15. C'est une nouvelle ère pour l'équipe de France de foot.
3: Zinedine Zidane, pour la première fois aux commandes des Bleus. Ils affrontent ce soir la Turquie en Ligue des Nations. Ce retour de Zizou au premier plan est forcément scruté par les supporters de la Coupe du Monde 98, mais aussi, peut-être plus surprenant, par les plus jeunes, comme vous l'avez constaté, Philippe Popper, avec votre micro ici, Vaucluse, au club de foot de Veden, près d'Avignon.
9: Sur le terrain, les enfants ont 7 ou 8 ans. Alors évidemment, l'époque de Zidane, pour eux, c'est comme le Moyen-Âge. Mais la légende n'est pas inconnue.
10: Oui. Zidane, vous connaissez?
11: Oui, c'est le coach de France.
10: Et vous l'avez jamais vu jouer?
11: Si. Je m'en réfléchis, attends.
9: Heureusement, il y a Noan. Il s'est bien documenté sur la carrière du nouveau sélectionneur.
10: J'ai regardé beaucoup, beaucoup de vidéos de foot, les matchs, beaucoup.
11: Zina, il a fait un coup de tête un jour à l'Italie en 2006.
12: Il s'appelle Materazzi.
10: Oui, parce qu'il a dit « Je préfère ta sœur ».
9: Petit silence, car on ne dit pas de gros mots sur la pelouse.
13: Vas-y, dis le gros mot, vas-y.
9: Mais le coup de boule de Zizou fait partie de sa légende.
10: Si Zidane aurait continué à jouer, on aurait peut-être gagné la troisième Coupe du Monde. Je ne sais pas s'il a bien fait de le faire ou il n'a pas bien fait.
9: L'éducateur du club, Samuel, n'a pas 20 ans. Lui non plus n'a pas vu Zidane sur un terrain.
14: Moi, je ne suis pas né aussi à cette période-là, mais je l'ai vu jouer en vidéo plusieurs fois. Je l'ai vu en replay. Ce coup de tête-là, ouais, il a fait tâche et tout. Et c'est un exemple à tous les enfants pour leur apprendre, pour leur dire en gros qu'un comportement peut faire tout basculer.
9: Le retour de Zinedine Zidane en équipe de France, ça rajeunirait Rémi, un papa en tribune.
15: C'est notre époque à nous, donc avant ils ont eu plus de Platini et tout ça, nous on a eu Zidane. Mon fils là, il a vu France-Turquie, il m'a dit Zidane joue en Turquie, il m'a dit. Donc il connaît pas.
9: La finale de 98, Mohamed, lui s'en souvient, cet ancien footballeur voudrait retrouver un peu de cet esprit autour de Monsieur Zidane, c'est comme ça qu'il l'appelle.
16: Monsieur, oui, c'est un monsieur, et j'ai du respect. Hein. Bah, c'est quelqu'un quand même qui véhicule et une image qui est quand même de cette équipe de 98, Black Number et au-delà, hein, de multiples potes, de solidarité, de vivre ensemble, c'était quelque chose.
17: Vers l'avant, Noan!
9: Monsieur Zidane, premier match comme sélectionneur de l'équipe de France, c'est ce soir, Turquie-France.
3: Et c'est à 20h45, heure française, à vivre sur notre chaîne YouTube ici et puis sur notre application ici.
0: Merci Valentin, tous derrière les Bleus et tous derrière Patrice Gascoigne dans quelques minutes dans ses coulisses TV, direction la Bretagne. Ce vendredi, France 3 diffuse ce soir les secrets du Finistère avec notamment Evelyne Wix qui va nous raconter les coulisses du tournage. C'est juste après Téléphone sur ICI. À 5h18, une guitare suivie de la voix, bien entendu, de Jean-Louis Aubert. Et cette chanson qui va nous donner un petit peu d'élan ce vendredi matin pour bien commencer la journée. On est ravis d'être à vos côtés. Voici pour vous Téléphone, un autre monde sur ICI. Excellent réveil.

0: notre monde, bien sûr, avec téléphone sur ici. Bon début de journée avec nous. C'est vendredi et le vendredi, il ne déroge pas à la règle. C'est le moment de nous appeler au 0810 055 056 pour participer au duel des auditeurs. Tous les matins, vous avez rendez-vous avec nous à 5h38. Une question autour de l'actu, un chiffre à trouver et le plus proche remporte la radio ici, Valentin.
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0: C'est Saveria qui attend vos appelle ce matin au 0810 055 056. Bonne chance à tous.
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0: On retrouve Patrice Gascoin tout de suite avec ses coulisses TV. Aujourd'hui, Patrice, vous nous proposez de prendre la direction du Finistère en se branchant sur France 3.
3: Je ne sais pas si vous croyez aux sirènes, mais il y en a une dans le Finistère qui a bu la tasse.
4: On a retrouvé le corps d'une femme.
5: Une originale, parce que toute sa vie tournait autour des sirènes.
6: On dirait une vraie. Elle est morte de quoi ?
7: La flèche a été tirée d'un harpon puissant.
8: Bon débarras.
3: Bon débarras, c'est pas très gentil tout ça. Et en même temps, avec les secrets du Finistère, on est dans une enquête policière ce soir sur France 3. On se retrouve sur une plage du Finistère, ça va, vous suivez, où l'on retrouve morte une femme déguisée en sirène et avec un indice mystérieux rédigé en breton à côté d'elle. Pour mener l'enquête, il y a le commandant de gendarmerie Jérémy Laubier, joué par Jérémy Bonster, et il appelle à ses côtés une ancienne collègue partie à la retraite, Morgane Le Dantec, incarnée par Evelyn Bouix, un personnage qui a une très forte intuition, une sorte de capacité à prévoir les événements à venir. Ça s'appelle la prescience. Et j'ai demandé à la comédienne de nous en dire plus sur cette prescience, Evelyn Bouix.
9: C'est indépendant de sa volonté, en fait. C'est quelque chose qui la submerge pendant son sommeil ou qui la... D'un seul coup, elle a un flash qui la tétanise. Elle voit des choses prémonitoires. Elle voit des meurtres, elle voit des assassinats, elle voit les meurtriers. Et voilà, avant même que la police le sache, en fait, avant même que son ancienne coéquipier ait affaire à elle, elle lui dit « Bon, je viens », pour elle dit « Je sais pourquoi vous venez ». Donc elle a vu les choses juste avant. Donc c'est un grand soutien pour eux, parce que des fois ça piétine les avances, mais elle sait. Puis elle est bretonne, donc elle a vécu là-bas, elle connaît les gens de là-bas, elle connaît les mythologies bretonnes. Il y en a beaucoup. Elle est très respectée dans ce qu'elle fait. C'est quelqu'un qui s'y connaît beaucoup.
3: C'est un parti pris qui n'est pas facile de faire admettre aux téléspectateurs que vous êtes doué de ce don-là.
9: Alors moi j'y crois. Très sincèrement, et j'y crois d'autant plus que j'ai adoré une série qui s'appelait Medium avec Patricia Arquette. Je sais pas si vous l'avez vue. Et j'ai adoré cette série. Et donc, j'étais très accro. J'y croyais, en fait. Puis ça me plaisait comment le regroupement après avec la police allait se faire. Comment? Parce qu'au début, on la croit pas, quoi. En fait, on se dit, ouais, c'est un rêve, quoi. Donc,

0: petit à petit, on voit qu'elle a raison. Le cheminement de la police qui se rejoignent, c'est vraiment très intéressant. Vraiment, ça me plaît beaucoup.
1: Evelyne Bouix y croit dans Les Secrets du Finistère, ce soir sur France 3.
2: Rendez-vous à 21h10. En revanche, son horaire à lui est nettement plus matinal. 5h28, vous avez rendez-vous avec Stéphane Bern et sa chronique Voyage dans le temps, consacrée aujourd'hui à un pape, Jean XXII. Quelqu'un a essayé de l'assassiner au XVIe siècle. Mais qui? Eh bien, pour le savoir, restez avec nous. La réponse après cette nouveauté musicale. Voici Jennifer qui s'apprête à sortir un nouveau projet. Un projet de reprise festif aux couleurs disco consacré à Dalida. Mourir sur scène, c'est sur ICI.

0: Nouveauté musicale de cette rentrée avec Jennifer qui reprend Dalida, c'est sur ICI. Bonjour à vous, si vous nous rejoignez à l'instant, nous sommes le vendredi 25 septembre et à l'occasion de la visite du pape Léon XIV en France. Ce matin, Stéphane Bern nous fait voyager, un voyage au temps où la sorcellerie bien faisait vraiment peur à l'église.
1: Quand un pape installé en Avignon pense qu'on essaye de le tuer avec des figurines de cire. Comme quoi, bien avant Internet, certains voyaient déjà des complots partout. Avignon, 1317. Jean XXII vient d'être élu pape. Les cardinaux l'ont choisi parce qu'il a 72 ans et qu'il pense tenir un pape de transition. Raté. Le Jeannot est coriace et règnera 18 ans.
2: Et si on avait eu besoin du vieux monsieur malade en ton absence, hein ? Qui l'aurait fait à ta place, le vieux monsieur malade ? Pas moi, bien sûr !
1: Quelques mois après son arrivée, un complot est découvert.
2: Encore un complot, cette fois, ils veulent tuer Blas. Il faut absolument que je le prévienne, sinon c'est mon complot à moi qui s'effondre.
1: Au centre de l'affaire, Hugues Géraud, évêque de Cahors. Persuadé qu'il va être condamné dans un dossier judiciaire, il décide de supprimer le pape.
3: Alors t'approuves ces saloperies ?
4: Saloperie, admettons qu'il est un peu excessif.
1: Pour cela, il fait fabriquer des figurines de cire représentant Jean XXII et plusieurs de ses proches. La version médiévale du vaudou. Les statuettes sont cachées dans des pains façon hot-dog et envoyées vers le palais pontifical.
5: Décidément, les mystères de la poste sont insondables.
1: L'attitude étrange des voyageurs attire l'attention de la police pontificale. Oui, parce que avant les experts Miami, il y avait les experts Vatican, avec moins de lunettes de soleil, mais beaucoup plus d'encens. Les voyageurs sont arrêtés, les figurines sont découvertes, l'enquête remonte jusqu'à l'évêque. Il finit sur le bûcher. L'affaire marque profondément le pape. En 1326, il publie la bulle Super Illius Specula, qui assimile la sorcellerie à l'hérésie. Au Moyen-Âge, la menace du futur ressemblait à une figurine de cire. Pour les chefs d'État aujourd'hui, elle ressemble davantage à un hacker derrière un écran. Les figurines ont disparu, les paranoïas beaucoup moins.
0: Merci beaucoup Stéphane Bern. Il est 5h30, tout de suite voici l'actualité en France et dans le monde en 90 secondes. C'est avec vous, Valentin Bertrand.
6: Paris, Lourdes et Metz se parent de blanc et de jaune, les couleurs du Vatican. Début aujourd'hui de la visite officielle du pape Léon XIV dans la capitale. Atterrissage du souverain à 10h. Rencontre avec Emmanuel Macron. Discours devant l'UNESCO. Une déambulation en papa mobile jusqu'à Notre-Dame de Paris. Et une veillée ce soir au Stade de France devant 80 000 fidèles. 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Des soldats français, des radars et du matériel de défense envoyés en Arabie Saoudite. La réponse des Emmanuel Macron hier soir sur TF1 et France 2 face à l'envolée des prix du carburant. Le chef de l'État souhaite relancer les exportations depuis le principal terminal pétrolier saoudien en mer Rouge. Il est accusé d'avoir violé et agressé sexuellement 22 enfants d'une école maternelle privée à Paris. Un professeur d'anglais de 31 ans est mis en examen et placé en détention provisoire annoncière du parquet de Paris après un signalement effectué par l'école en juin dernier. 5 nouvelles mises en examen après la mort du militant d'extrême droite radicale Quentin Derenc en février dernier à Lyon. Ils sont poursuivis pour association de malfaiteurs. Au total, 14 suspects sont maintenant poursuivis, dont plusieurs proches du député insoumis Raphaël Arnaud. Égérie du cinéma français, lauréate du prix d'interprétation lors du Festival de Cannes 1963 pour Le lit conjugal, la famille de Marina Viadi a annoncé hier le décès de l'actrice, écrivaine et chanteuse à 88 ans.
0: L'info du jour, Valentin Bertrand, c'est bien sûr l'arrivée du pape en France.
6: Une visite officielle de 4 jours et sur la route de Léon XIV. 1 million de fidèles venus des 4 coins de la France. 800 membres du diocèse d'Orléans font notamment le déplacement pour chanter lors de la grande messe sur les Champs-Élysées. L'heure est maintenant au dernier préparatif. Camille Salcedo-Ruiz.
7: Oui, dernière en date, c'est...
6: Et donc, on va retrouver dans un instant Camille Salcedo-Ruiz qui a suivi les derniers préparatifs de ces membres du diocèse d'Orléans qui vont chanter demain sur les Champs-Élysées lors de la grande messe donnée par le pape.
8: C'est toi, Seigneur.
7: Bertrand fait partie des 26 Loiretains sélectionnés pour chanter devant le pape pendant la messe.
8: Toi, Seigneur, notre unité.
9: Voilà, donc ce sont les paroles que l'on chantera devant le pape.
7: Rien que d'y penser, le sapeur-pompier de 35 ans a des étoiles dans les yeux.
9: Bah c'est de l'émotion là, c'est de l'émotion. J'avoue que je suis assez pressé. C'est un prêtre qui a l'air très généreux, très ouvert. Il a un regard qui touche. Il adresse des bénédictions à grand volume, quoi. Tous ceux qui l'écouteront seront bénis par lui.
7: Pascal s'attend à une ferveur spectaculaire. Elle imagine déjà la foule acclamant le pape.
3: J'entends déjà tous les cris qui vont jaillir à ce moment-là. Et c'est vrai, très très émouvant toujours. Hein.
7: C'est la troisième fois que Pascal verra un pape. Elle s'était déplacée à Longchamp pour voir Jean-Paul II en 1997 et à Rome pour voir le pape François. Cette fidèle de 67 ans vit chacun de ses déplacements vers les souverains pontifes comme un pèlerinage.
3: Ce pape qui vient au-devant de nous, bien, c'est pour nous provoquer au déplacement, de ne pas rester dans notre canapé, déplacer physiquement, puis déplacer aussi en nous, parce que je pense qu'il va avoir un message très fort à nous dire. On est tout en attente de cette écoute.
7: Elle confie également sa hâte de voir chanter son mari, qui fait partie de la chorale, comme Bertrand.
6: Camille Salcedo-Ruiz d'ici Orléans, et cette visite du pape, elle va résonner partout en France à 10h, à l'heure où le pape va atterrir à Paris-Orly, puisque toutes les cloches de France, des églises de France, vont retentir pendant 7 minutes.
0: La météo tout de suite, merci Valentin, de ce vendredi 25 septembre. Eh bien c'est du soleil, il va faire beau sur tout le pays, il va même faire chaud j'ai envie de vous dire, avec 25 degrés de moyenne attendu cet après-midi. Au petit matin, quelques nuages toujours présents dans le nord mais qui vont rapidement se dissiper. Côté température, nous avons 12 degrés dans l'Allier, nous dit Claudine ce matin sur notre page Facebook. 13 du côté de Limoges, nous dit Lionel. 8 à Nancy, nous dit Hervé. Et puis en milieu de matinée, les températures, elles, vont monter doucement. À Reims, on attend 13 degrés. À Paris, 15 degrés. Pour La Rochelle et Limoges, 16 degrés ce matin. À Marseille, déjà 22 degrés. Cet après-midi, les températures, elles, sont en hausse pour les maximales. 28 dans le nord à Amiens, dans le sud 29 degrés localement à Toulouse et Perpignan.
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0: Et à 5h38, c'est le duel des auditeurs autour de l'actu. Les inscriptions se font 0810 055 056. Une question, votre réponse. 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Et ce vendredi, on parlera bien entendu du pape. 5h35, je vous souhaite à tous un excellent réveil à l'écoute d'ici, bien entendu accompagné par vos chansons préférées. Voici tout de suite pour vous Louise Attaque avec Je t'emmène au vent.
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0: Louise Attaque à 5h38 sur ICI. Un mot sur votre rendez-vous anti-arnaque, c'est pas vrai. Vous recevez par exemple un mail pour un abonnement Canal que vous n'aurez jamais souscrit. Eh bien alors là, méfiance.
1: Oui, puisque le mail peut afficher votre IBAN. Alors forcément, ça prête à confusion, mais surtout, ne cliquez sur aucun lien. Aude Razzo nous explique pourquoi dans moins de 5 minutes sur ICI.
0: Il faut être extrêmement vigilant. Merci Valentin, c'est l'heure du duel des auditeurs.
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0: Évidemment, et on dit bonjour Valentin à Marilyn qui est avec nous.
1: Bonjour Marilyn.
0: Bonjour Marilyn.
4: Bonjour les garçons.
0: Marilyn des Pyrénées-Atlantiques, ça va
1: très très bien.
4: Oui.
0: J'entends un petit peu de bruit, vous êtes déjà en vadrouille.
4: Ouais, je roule pour aller embaucher. Ouais.
0: Vous travaillez dans quoi, Marilyn?
4: Alors, habituellement, je suis animatrice.
0: Très bien.
4: Et là, je travaille pour une boîte intérim où je suis la sirène au rayon marée.
0: Très bien. Eh bien, c'est joliment dit. Marilyn, restez avec nous, puisqu'on va dire tout de suite bonjour à Jean-François.
1: Bonjour Jean-François.
5: Bonjour.
0: Jean-François qui nous passe un petit coup de fil des Bouches-du-Rhône ce matin. Vous allez bien, Jean-François?
5: Tout à fait, je vais super bien, oui.
0: On est ravis de vous avoir. C'est parti pour la question du jour. Une question autour de l'actu. On va parler, bien entendu, du pape Léon XIV. Début de sa visite en France, dès ce soir, il a rendez-vous avec plusieurs jeunes pour une immense veillée de prière au Stade de France. C'est une première historique dans cette enceinte. Selon vous, combien de personnes sont attendues ce soir au Stade de France? Marilyn, il me faut un chiffre.
4: 3 610.
1: Ça fait du monde.
0: 3 610 pour Marilyn au Stade de France.
1: C'est noté.
0: Jean-François.
5: Allez, je vais dire 95 000.
0: 95 000 pour Jean-François. La réponse étant, Valentin,
1: 80 000, c'est donc Jean-François.
5: Super.
1: Et oui, cette soirée, elle est réservée aux 17-35 ans et malheureusement, évidemment, on est limité par la jauge du Stade de France autour de 80 000 personnes et toutes les places, ces 80 000 invitations, elles sont parties en à peine une demi-heure.
0: Et Marilyn, vous êtes d'humeur généreuse ce matin, 3 610
4: ouais.
0: Hop.
4: Mais moi je pensais qu'il poussait les portes.
0: Ouais, ben pourquoi pas Marilyn, avec vous on y va quoi. On rentre tout le monde profite.
4: Voilà.
0: C'est
4: comme
0: la fête.
4: Patrick Sébastien dans les sardines. Bon, ça fait rien, j'aurais un t-shirt quand même.
0: Ah, ben écoutez, pourquoi pas. Vous voulez lequel? Le mien, il sent pas très bon. Hein.
4: Ah ouais?
0: Non, mais non, c'est pas terrible.
4: Ça
0: on va essayer de trouver mieux. Marilyn, merci pour votre sourire. J'espère qu'on aura l'occasion de rejouer ensemble très bientôt, franchement.
4: Ah, effectivement, bisous, bisous.
0: Bisous, belle journée à vous. Jean-François, un mot sur votre boulot. Je vois inspecteur en chimie.
5: Oui, je fais de l'inspection sur des sites pétrochimie. Donc, en fait, je contrôle les équipements pour voir si c'est en bon état, s'il y a des réparations.
1: Et c'est vrai que vous avez du travail dans les Bouches-du-Rhône, beaucoup de sites, justement, autour de chez vous.
5: Ah oui, autour de l'étang de Berre et puis sur Marseille aussi.
0: Eh bien, écoutez, Jean-François, je vous souhaite une très belle journée à vous et un bon week-end, un petit peu en avance, avant que ce vendredi, là. Dans quelques instants, votre rendez-vous à 5h57, c'est Je recherche un auditeur. Qui, ce matin, on recherche un auditeur qui a déjà vu un pape de ses propres yeux ou qui compte voir Léon XIV pendant sa visite en France? Si c'est vous, appelez-nous 0810 055 056.
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0: Dans quelques instants, nous irons en Normandie aux côtés de Robin Bernot pour parler des protections périodiques. Ça représente encore un vrai budget pour certaines femmes. Et en Normandie, eh bien, une ville teste une solution.
1: Un dispositif pour faciliter l'accès à ces protections et lutter aussi contre la précarité menstruelle.
0: Alors, comment ça marche concrètement? Robin Bernot nous raconte à 5h55 sur ICI. Pour l'heure, il est à 6h15. La musique et vos chansons préférées pour vous réveiller et commencer la journée aux côtés de Patricia Cass et cette fameuse chanson qui s'intitule « Quand Jimmy dit » et Jimmy vous réveille ce matin.

0: Patricia Cass avec Tandji Midi, c'est à l'écoute d'ici 5h46. Tout de suite, place à votre rendez-vous en Tiernac.
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0: Aude Razo, à vos côtés, on va parler une nouvelle fois d'un sujet fâcheux. Ce sont les faux mails d'abonnement qui pullulent depuis la rentrée. Vous recevez beaucoup de signalements.
3: Oui, dernière en date, c'est Christine, une auditrice qui m'a prévenue cette semaine. Grand merci à elle. Nous vous confirmons que votre abonnement Canal Plus a été renouvelé avec succès. Adhésion annuelle, 79,93 €. Christine m'écrit, cela semble être une arnaque. Et c'en est une, effectivement. Énormément d'internautes signalent avoir reçu exactement le même message, pas plus tard que cette semaine. Là où l'arnaque est crédible, attention, c'est que le mail contient un numéro IBAN. Alors, en partie masqué, avec des petites étoiles entre le début et la fin, mais les personnes ciblées confirment, cela correspond bien à leur IBAN, pareil d'ailleurs pour le code BIC qui est écrit juste en dessous. Le piège c'est quoi? C'est le bouton « Gérer mon abonnement », vous cliquez parce que vous voulez contester, puisque vous n'êtes pas abonné, et vous vous retrouvez sur un site qui vous demande votre numéro de carte bleue. Si vous êtes tombé dans le piège, appelez vite la banque pour faire opposition et pour lui demander la marche à suivre.
0: Et Aude, vous nous avez alerté l'autre jour sur un faux mail Prime Video. Est-ce qu'il existe toujours celui-là?
3: Oui, malheureusement, et celui-là, clairement, je lui décerne le prix de l'arnaque du mois de septembre avec, tenez attention, une nouvelle version là que je vois en train d'apparaître. Alors, la plus classique, la plus répandue, c'est fin de votre période d'essai Prime Video, votre formule annuelle à 69,90 € prend le relais. Et puis, nouvelle formule donc que Emmanuel a reçue, une autre auditrice. On lui parle aussi d'un renouvellement d'abonnement, mais là, dans le mail, il y a carrément son nom, prénom, et on lui met un bouton « le remboursement ». Est possible. Et oui, petite variante. Le piège est le même, en fait. Demander un remboursement, gérer mon abonnement. Dans tous les cas, vous vous retrouvez sur un site qui veut piquer votre numéro de carte bleue. Donc, n'y allez pas, ne cliquez pas.
0: Merci beaucoup, Aude. 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
0: 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Voici la musique d'ici, et c'est avec Lewis Capaldi.

0: C'était Lewis Capaldi ce vendredi à 5h52 sur ICI. Soyez les bienvenus si vous nous rejoignez à l'instant et bon réveil. Là-bas, ça marche. Alors pourquoi pas ici? Chaque matin, Robin Bernot nous fait découvrir des solutions testées près de chez vous.
1: Et aujourd'hui, direction la Normandie, où une ville expérimente un dispositif pour lutter contre la précarité menstruelle. Alors, Robin Bernot, où êtes-vous?
2: Dans l'Orne, plus précisément à Alençon, 6 lieux publics sont désormais équipés de distributeurs de protection périodique gratuite.
3: C'est vraiment une bonne initiative de mettre ça à disposition de tout le monde de la même façon.
2: La ville expérimente l'installation de 6 distributeurs en libre-service dans différents quartiers de la commune, comme par exemple à la Maison des Solidarités, dans les deux médiathèques, au gymnase ou encore au centre social de la commune. Une initiative qui vise notamment les personnes qui rencontrent des difficultés pour acheter régulièrement ces protections périodiques. Alors ici à Alençon, ça marche. Et vous, qu'en pensez-vous? Je suis allé en discuter avec deux amies, Pauline et Hélène.
3: Bah, plutôt positif, ça permet aux femmes de tout âge, avec tout budget, entre guillemets, de pouvoir accéder à la même protection que toutes, donc plutôt positif.
2: Pour rappel, aujourd'hui en France, la précarité menstruelle concernerait environ 4 millions de personnes dans le pays.
3: Oui, concrètement, c'est vrai que c'est quelque chose que j'ai jamais chiffré, mais oui, c'est maintenant il y a de plus en plus de solutions plus durables comme les culottes menstruelles ou là ce genre de choses qui existent, mais c'est vrai que ça a quand même un coût, donc tout le monde franchit pas ce pas-là, et donc oui, c'est un budget que je pense certaines qui ont moins les moyens ont bien connaissance parce qu'elles ont dû chiffrer ça.
2: Mais alors, une fois ce dispositif installé dans des médiathèques ou encore des gymnases, comment pourrions-nous aller plus loin et peut-être aider encore un peu plus?
4: Sur le principe, je dirais forcément plus de disponibilité pour plus de femmes, donc dans plus d'environnements, d'endroits publics.
3: Dans tout ce qui va être les entreprises, les entreprises où il y a beaucoup d'employés concernés, ou tout ce qui va être les gares, les endroits publics un peu accessibles à tous. Moi, je pense que les gares, ça pourrait être intéressant. Les mairies, pourquoi pas, dans une entrée de mairie de façon assez discrète, parce qu'il y a toujours aussi ce problème qui est... C'est toujours un peu gênant, alors qu'en soi, ça devrait pas l'être, mais on en parle de plus en plus librement, bien heureusement, mais c'est vrai que c'est le genre de truc qu'on aime bien se cacher un peu pour... pour acheter ça, ou voilà.
2: Désormais, à Alençon, en Normandie, la commune souhaite mesurer et quantifier l'utilisation de ces 6 distributeurs avant une éventuelle extension du dispositif.
0: Merci beaucoup, Robin Bernot, en compagnie de Philippe Thomas. Et notre Tour de France continue, mais cette fois-ci... En musique, on quitte la Normandie pour retrouver les routes de campagne et les souvenirs de famille. Avec qui? Avec Michel Delpech, qui nous invite dans sa campagne et ses souvenirs.

0: Michel Delpech, à l'écoute d'ici avec le Loir-et-Cher. Nous sommes le vendredi 25 septembre. Et aujourd'hui, Valentin, on s'apprête à vivre une journée, même un week-end, j'ai envie de vous dire, historique, avec l'arrivée du pape ici en France pendant plusieurs jours, avec en plus tout un parcours extrêmement chargé et donc plusieurs temps forts.
1: Et oui, le Léon XIV est attendu ce matin à 10h pétante à l'aéroport d'Orly. Et pour l'accueillir, les cloches des églises vont retentir partout en France. Elles vont sonner pendant 7 minutes en signe de bienvenue pour cette première visite officielle du pape, qui est aussi le chef d'État du Vatican, reçu à Paris. C'est une première depuis 18 ans et la dernière visite, c'était celle de Benoît XVI en 2008. Direction donc, puisque c'est une visite officielle, l'Élysée pour une entrevue avec Emmanuel Macron, un discours dans l'après-midi à l'UNESCO et puis le premier grand bain de foule de 15h à 17h. La Papa Mobile va traverser les rues de la capitale direction Notre-Dame de Paris avant une veillée. Ce soir, 80 000 jeunes attendus au Stade de France. Voilà, pour écouter cette veillée du pape Léon XIV.
0: Et plus d'un million de personnes qui vont pouvoir voir le pape pendant tout son séjour ici en France. Merci à tous d'avoir été là. À 6h, vous avez rendez-vous avec l'actualité de vos régions. À 6h30, vous retrouvez Valentin Bertrand
1: pour l'essentiel de l'actualité en France et dans le monde.
0: Et tout de suite, voici à les équipes d'ici matin qui sont là ce vendredi. Je vous souhaite une belle journée à tous qui commence ici.
2: Oui, ravi de vous accompagner. Allez, ça y est, dernière ligne droite avant le week-end qui s'annonce côté météo, encore une fois ensoleillé. C'est le cas aujourd'hui. On refera le point complet juste après les infos avec des maximales entre 26 et 31 degrés. L'équipe d'ici Gascogne-Mater, Leïla, pour les infos d'ici quelques secondes. C'est Sylvie qui vous accueille ce matin au standard d'ici Gascogne. Julien à la réalisation. On est parti parce que c'est l'heure.
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2: Le journal, Leïla Benjelloun.
4: 1 900 000 euros pour soutenir 500 exploitations agricoles landaises. Le préfet des Landes a précisé hier la déclinaison locale du plan climat adaptation sécheresse, incendie annoncé par la ministre de l'Agriculture le 4 septembre. Un plan d'urgence d'1 300 000 000 d'euros au niveau national pour soutenir les trésoreries, compenser les pertes de récoltes, mais aussi relancer la production en aidant à l'achat de semences et de fourrages. Et puis il y a des aides plus ciblées dont la gestion est laissée au préfet de chaque département. Près de 2 millions d'euros donc pour les Landes dans un premier temps. 2 millions d'euros qui vont cibler trois axes, trois profils d'agriculteurs, détaille Gilles Clavreul, le préfet des Landes.
5: Alors on a travaillé ces derniers jours, services de l'État, chambre d'agriculture, organisation syndicale agricole, pour trouver la meilleure utilisation possible, ou la moins mauvaise en tout cas, entre toutes les priorités, toutes les urgences, il y en a beaucoup, mais ce qui s'est dégagé de la discussion, c'est d'aller d'abord vers les agricultures non irriguées, parce que ce sont elles qui ont le plus souffert, les jeunes agriculteurs récemment installés, ceux qui sont installés depuis 3 ans ou moins, et puis aussi de répondre à quelques problématiques bien particulières. Par exemple, les maraîchers qui ont particulièrement souffert cette année.
6: Alors, vous aviez dit aussi un mot d'ordre, c'était on ne saupoudre pas.
5: Exactement, on va viser quelque chose comme 500 exploitations, c'est de cet ordre-là, ce qui va permettre de servir, selon les situations, entre 2500 et 5000 euros, selon les cas de figure, donc d'avoir un impact un peu significatif, plutôt qu'en effet étaler avec des sommes qui n'auraient pas représenté grand-chose pour les exploitants.
4: Le 4 septembre, quand la ministre a détaillé son plan d'urgence pour l'agriculture, l'ensemble des organisations syndicales l'ont jugé insuffisant. Il n'y aura pas de baisse des taxes sur les carburants, pas à court terme en tout cas, a confirmé Emmanuel Macron hier soir dans une interview sur France 2 et TF1. La priorité n'est pas de baisser les taxes du carburant, mais de baisser les prix, a expliqué le président qui compte pour ça sur ses efforts diplomatiques pour tenter de régler, dit-il, les crises internationales et assurer ainsi l'approvisionnement en pétrole et gaz de la France. Approvisionnement qui est garanti jusqu'à la fin de l'année, assure Emmanuel Macron. Il a aussi annoncé l'envoi de moyens militaires pour protéger un site énergétique en Arabie Saoudite.
2: Plus de 200 marches pour le climat sont organisées de même partout en France.
4: Et dans les Landes, il y a trois rendez-vous. Mont-de-Marsan, Cap-Breton et Parentis-en-Born avec un même mot d'ordre, des mêmes revendications. Le réchauffement climatique n'est pas une fatalité. Il faut écouter les scientifiques agir en proposant un plan massif pour financer la transition écologique. écologique. Leïla Regnault-Calgary marchera pour le climat demain à Cap-Breton, mais aussi à Bayonne. C'est elle qui organise la manifestation pour les habitants du sud des Landes.
7: Parce qu'on ne peut pas rester silencieux après l'été qu'on a vécu. J'imagine que ça a rendu un certain nombre de personnes plus sensibles, bien sûr, avec ce qui s'est passé au niveau des incendies. Le climat, il faut en parler, il faut agir, il faut faire agir les personnes qui disposent des leviers les plus importants. Pour ma part, je suis avant tout une mère de famille et je considère que c'est de mon devoir parental d'être en train de marcher le 26. Et on descendra de Cap-Breton à vélo parce qu'on a envie d'être en plein air, de passer un bon moment, de rigoler avant de rejoindre les Bayonnais. Nous, à Cap-Breton, très simplement, de 11h à 11h15, on sera devant la mairie. Ensuite, on part à vélo. On a 10 km à faire à vélo jusqu'à la Benne. On n'a pas voulu descendre jusqu'à Bayonne à vélo parce que sinon, c'était pas assez inclusif. Il fallait être un peu plus sportif. Et à la Benne, on prend le TER, on vient ici, on pique-nique en bord d'Adour et on rejoint les Bayonnais.
4: Trois marches pour le climat, la paix et la justice sociale sont donc organisées. Demain, dans les Landes, à 11h à Cap-Breton, vous venez de l'entendre, les marcheurs rejoindront la marche pour le climat de Bayonne. Et puis, il y a aussi une marche pour le climat à 13h30 dans le nord des Landes à Parentis, en Borne. Et puis, à Mont-de-Marsan, ce sera à 17h. Le pape atterrit ce matin à 10h à l'aéroport d'Orly pour 4 jours de visite en France. Il ira à Notre-Dame de Paris, au Stade de France, au sanctuaire Notre-Dame de Lourdes, mais à Metz aussi. Après un entretien avec Emmanuel Macron ce matin et un discours aux Français, le pape doit déambuler en papa mobile dans les rues de Paris jusqu'à Notre-Dame avec une célébration des vêpres. La journée se terminera au Stade de France avec une veillée de prière devant 80 000 jeunes fidèles.
2: L'USDAX reçoit ce soir le promu niçois pour la 5e journée de Pro D2 de rugby.
4: Et après la lourde défaite sur la pelouse de Colomiers la semaine dernière, les Dacquois sont une nouvelle fois dans l'obligation de réagir et pour ça, ils alignent une grosse équipe. Le match c'est à 19h30, c'est en direct sur Ici Gascogne. Hier soir, en match d'ouverture, Brive a pris provisoirement la tête de la Pro D2 grâce à sa victoire 41 à 26 sur Colomiers. En national, rugby aussi, c'est la reprise ce soir après une pause d'une semaine. Le Stade Montois 5e reçoit les derniers, les Nordistes de Maran-Bareuil, avec deux objectifs, gagner évidemment, mais surtout bien jouer, proposer un beau rugby, contrairement à ce que les jaunes et noirs offrent sur le terrain depuis le début de la saison, regrette Clément Brescardieu, entraîneur des lignes arrières.
8: On a mis l'accent sur trouver les réponses à pourquoi, pendant 4 matchs, on est tombé dans un faux rythme et qu'on n'a pas du tout réussi à imposer ce qu'on voulait. Et ça a été vraiment la question de se dire, mais quels sont les facteurs qui font qu'aujourd'hui, ben, on n'arrive pas à jouer, on ne prend pas de plaisir. Le public n'en prend pas, nous non plus, parce qu'on aime le rugby, nous aussi, et le beau rugby. On n'est pas efficace, notamment sur les matchs à l'extérieur, parce que même si comptablement on prend les 5 points à domicile, 1 point à l'extérieur, il n'y a pas de panique, mais on est tous d'accord pour dire que le contenu ne nous satisfait pas, tout le monde. Donc on a bossé là-dessus. Comment retrouver de l'allant, de l'initiative, mettre du rythme à un match, étouffer l'adversaire, retrouver les standards de Pro D2, où on jouait quasiment à 35 minutes en jeu effectif. On en a encore la capacité, on a la capacité de le faire, on a l'effectif pour le faire, on a l'équipe pour le faire, on peut plus dire que devant, on se fait secouer, non, devant on est costaud. Non, maintenant il n'y a plus qu'à.
4: Stade Montois, Maran-Bareuil, c'est du rugby. 5e journée du championnat national, c'est à 19h30 et ça se passe à Mont-de-Marsan au stade André et Guy Boniface. La première de Zizou sur le banc des Bleus. Zinedine Zidane fait ses débuts comme sélectionneur de l'équipe de France de football ce soir. Les Bleus affrontent la Turquie à Izmit pour leur premier match de la Ligue des Nations. Et puis les autorités lancent une nouvelle alerte au courant de Baïne. Jusqu'à dimanche, le risque est maximal sur les plages de l'ensemble du littoral atlantique et donc sur les plages landaises. Si vous avez prévu de vous rendre à l'océan, baignez-vous dans les zones surveillées, c'est-à-dire entre le drapeau rouge et jaune. Et puis si vous êtes avec des enfants, surtout restez près d'eux s'ils jouent au bord de l'eau.
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4: La météo, Jérôme.
2: Encore une fois du soleil aujourd'hui, des maximales en baisse par rapport à hier, même si on affichera toujours des maximales relativement hautes, 26 à 31 degrés pour aujourd'hui, avec du soleil jusqu'à ce soir. Petit aperçu pour notre week-end. Allez, demain, samedi, toujours du soleil, de larges éclaircies, très vite le matin, qui confirme l'après-midi avec des maximales jusqu'à 28 degrés. Dimanche, un voile nuageux un petit peu plus épais, mais qui laissera quand même filtrer le soleil avec des maximales entre 30 et 31 degrés.
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2: 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Et Cindy Lauper pour la musique.

0: Cindy Lauper, Girl Just Want to Have Fun. Ici Gascogne, il est 6h11.
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0: Dans un petit instant, Dr Kerzek vient nous retrouver consultation avec notre docteur. On va parler de ces adultes qui se découvrent parfois après 40 ans, TDAH ou alors autistes ou 10. Est-ce que c'est une mode ou un vrai phénomène de société? C'est la question à laquelle on répondra avec le docteur Kerzek. Autre question qu'on va vous poser, c'est notre question WhatsApp de ce matin. On en parle dans nos infos. Plus de 200 marches pour le climat sont organisées de même partout en France.
3: Oui, dans les Landes, il y a 3 rendez-vous, hein, à Cap-Breton, à Mont-de-Marsan et pas et à Parentis-en-Born, avec un mot d'ordre, le réchauffement climatique n'est pas une fatalité, il faut un plan d'urgence.
0: Alors question, réchauffement climatique, ça vous inquiète ou pas? Hashtag oui, hashtag non. Vous postez votre réponse en quelques clics sur le WhatsApp d'ici Gascogne au 05 58 46 50 50. Êtes-vous inquiet par rapport au réchauffement climatique? Ça vous inquiète ou pas? Hashtag oui ou hashtag non pour toutes vos réponses. On fera le point régulièrement de vos votes toute cette matinée. Allez, bon réveil, merci d'être avec nous. Le docteur se prépare.
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0: Allez, à 6h13, et c'est l'heure de notre consultation matinale avec le docteur Kerzek. Docteur, aujourd'hui, on va parler de ces adultes qui se découvrent parfois après 40 ans, qu'ils sont TDAH ou autistes ou 10. Alors, mode ou phénomène de société, vous nous répondez, docteur.
8: Bonjour à toutes et à tous. Ce n'est pas une mode, c'est un immense rattrapage. Pendant des décennies, beaucoup de personnes ont dû s'adapter à une école, puis à un monde du travail qui n'était pas conçu pour eux, qui était conçu pour une autre manière de réfléchir, de communiquer ou de s'organiser qu'un cerveau d'une personne qui a un TDAH ou qui a un trouble du spectre autistique. En fait, on appuie sur tous les boutons, on recommence plusieurs fois, on se demande pourquoi rien ne fonctionne comme prévu, et l'entourage finit par conclure, cet appareil ne fait vraiment aucun effort. Et oui, vous êtes souvent en échec scolaire ou en échec professionnel. Et en France, une personne sur 6 serait concernée par au moins un trouble du neurodéveloppement. L'autisme touche 1 à 2% de la population, les troubles 10 comme la dyslexie ou la dyspraxie environ 8%, et le TDAH c'est 6% des enfants et 3% des adultes. Et ces troubles étaient déjà présents auparavant, simplement on les repérait beaucoup moins bien. Et pendant des années, les personnes concernées ont donc pu être qualifiées de paresseuses, de brouillonnes, de désorganisées ou de trop sensibles, alors qu'en réalité, beaucoup fournissaient deux fois plus d'efforts pour obtenir le même résultat. Et là où une personne ouvre tranquillement un logiciel, une autre doit accepter 12 fenêtres, retrouver le mot de passe, fermer une publicité, relancer le système. Bref, c'est un cerveau qui fonctionne complètement différemment et ça peut tenir pendant des années.
0: Et concrètement, comment on obtient ce diagnostic à l'âge adulte, docteur?
8: C'est souvent à l'occasion d'un changement de vie, une maternité, une augmentation des responsabilités ou un burn-out. En fait, trop de programmes qui s'ouvrent en même temps et la mémoire vive qui arrive à saturation et l'écran qui finit par afficher. Le système ne répond plus et c'est là que le diagnostic tombe si on consulte. Donc ça commence par une consultation chez le médecin traitant ou auprès d'un psychiatre spécialisé. Le diagnostic ne repose pas sur un simple test retrouvé en ligne. Oubliez tous ces « quel personnage de série êtes-vous ?» Découvrez votre âge mental grâce à la couleur que vous préférez. C'est pas comme ça qu'on fait un diagnostic. Il y a des auto-questionnaires médicaux qui existe et puis ensuite la prise en charge dépend du trouble et des besoins de la personne. Pour le TDAH, ça peut être un traitement médicamenteux. Pour l'autisme ou les troubles 10, on s'appuie davantage sur la psychoéducation, l'orthophonie ou l'ergothérapie. Mais ce qui est important, c'est de consulter. Et pour tout savoir, je vous conseille vivement un magazine qui s'appelle Zèbre, le magazine de la neurodiversité. Et vous verrez, vous aurez plein d'infos pratiques. D'ici là, portez-vous bien.
0: C'est noté. Merci docteur pour ces infos. Allez, 6h15, réveillez-vous tout tranquillement avec du brouillard. Tiens, c'est Benjamin qui nous le dit sur Sabre. 10 degrés, du brouillard à l'heure actuelle, prudence donc. 13 degrés à Mazerolles, ça c'est Sandra qui nous le dit. Thierry est à Sabre avec 11 degrés, le ciel est couvert. Quant à Benoît qui est à Til, le ciel est couvert aussi sur Til actuellement avec 14 degrés. L'aventurier pour la musique, c'est Indochine.

0: Indochine avec l'aventurier dans 3 minutes. Le retour de la musique, c'est avec Florent Pagny. Et le braquage des sentiments, il arrive. Juste après, passe-moi le micro. Bah ouais, il est 6h20, passe-moi le micro. Tous les matins, une nouvelle rencontre avec Bernard Tessier. Ce matin, direction La Luque.
1: Oui, Jessica Gaillard est éducatrice spécialisée. Elle accompagne les personnes atteintes de troubles du neurodéveloppement.

0: Ensuite, mon diplôme, j'ai travaillé dans un hôpital de jour comportementaliste en région parisienne, à Ville-Évrard. Après, on a décidé de déménager avec aujourd'hui mon ex-compagnon. Et puis, lorsque je suis arrivée dans la région, du coup, j'ai vaqué de remplacement en remplacement et ne trouvant pas le poste que je souhaitais, j'ai décidé en fait de créer cette pratique en libéral. En parallèle, j'ai obtenu un CDI au sein d'une unité d'enseignement maternel autisme, la première dans les Landes, sur Saint-Paul-les-Dax. J'ai exercé ce métier à la fois en tant que salariée et à la fois en tant qu'indépendante, ce qui est encore le cas aujourd'hui. Moi, j'accompagne principalement des personnes qui souffrent de troubles du neurodéveloppement, que ce soit l'enfant concerné ou la famille. Donc, il y a un premier contact téléphonique avec la famille pour un peu comprendre la demande. À la suite de cet échange, on détermine déjà ensemble quelles sont leurs attentes. Il y a un premier rendez-vous qui est établi. Je travaille beaucoup autour du médiateur du jeu. Derrière, ça me permet de voir des petites choses, de découvrir la personne, la réaction. Et ça permet déjà d'amorcer la façon dont je vais pouvoir proposer et concevoir les séances ensuite. Je pense qu'il y a des choses qui ne s'apprennent pas à l'école ou sur le papier, dans la façon peut-être d'être.
1: Vous vous souvenez du premier jour où vous avez mis le pied dans les Landes?
0: Oui, j'arrivais avec ma petite voiture, mon imprimante et ma valise, parce que j'allais effectuer des remplacements et du coup il allait falloir imprimer des CV pour aller rechercher du travail. À l'époque, on envoyait encore les CV sous format papier. Donc je me souviens de ce jour-là, j'étais hébergée au temps de la famille et je suis arrivée comme ça. J'ai été à la découverte de la nature, des environs qu'il y avait autour de moi. À l'époque, c'était effectivement le lac de Crissus, etc. C'est vraiment cette découverte des sentiers, des choses que je n'aurais pas forcément eu l'idée d'explorer auparavant. La ressource, elle est, je crois, dans ces journées très mouvementées, très orchestrées, organisées, sur le fait de ne rien prévoir sur mes temps libres ou simplement de profiter des moments avec ma fille, des moments de repos, de tranquillité, des moments de partage avec d'autres personnes et puis des moments aussi pour se ressourcer, se recentrer sur soi et prendre le temps, de prendre le temps qui est une valeur, je pense, très oubliée dans nos sociétés où tout va très vite. Je crois que peut-être que ce territoire m'a appris à me poser un petit peu plus, même si du coup toute la journée est très rythmée.
1: Et la lutte dans tout ça?
0: Je m'y trouve bien. C'est une ville à dimension humaine. Aujourd'hui, j'exerce à la LUC.
1: Jessica Gaillard, éducatrice spécialisée à la LUC. Je vais lui lancer un défi, messieurs, dames. Vous avez peur là d'un seul coup? Non, mais c'est très simple. Il suffit juste de me donner le nom de la radio qui vient d'entendre le micro.
0: Ça va, c'est ici Gascogne.
2: Ça fait peur, Bernard, à lancer des défis comme ça de bon matin. Bravo, Jessica, et merci, Bernard, pour cette rencontre. Passe-moi le micro. Retour de nouvelles rencontres dès lundi, même heure, même endroit. Le braquage des sentiments, ici Gascogne, vos chansons préférées toute la journée. C'est le tout nouveau, Florent Pagny, à 6h23.

0: le braquage des centimes, le tout nouveau Florent Pagny, ici Gascogne, restez avec nous dans 3 minutes, c'est le retour de l'info à 6h30, juste avant l'horoscope avec Catherine Vigui. À quelle sauce on va être mangé ce vendredi? On va le savoir dans moins d'une minute. Catherine arrive.
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0: Et à 6h27, l'horoscope avec Catherine Viguier. Catherine, visiblement, les poissons sont chahutés aujourd'hui.
6: Leur petit quart risque d'être malmené. Bélier, vous vous mettez en veille. En tout cas, vous avez besoin de reprendre des forces. Taureau, journée pleine de promesses. Tenue ou pas, rendez-vous dans quelques jours. Gémeaux, ce vendredi laisse présager une journée chargée, mais vous avancez. Cancer, vos combats, l'un en particulier abouti, vous y voyez plus clair. Lion, grâce à votre intuition, vous parvenez à de meilleurs rapports avec les autres. Vierge, vous serez un brin chamboulé par un être cher qui vous demande d'évoluer. Balance, vous êtes adaptable, mais si l'on vous tient tête, vous allez réagir. Scorpion, de belles dispositions si déplacement professionnel ou si envie de discuter. Sagittaire, cette journée n'est pas de tout repos, vous saurez vous adapter. Capricorne, on vole à votre secours pour alléger votre vie, vous êtes trop stressé. Verseau, essayez, malgré des doutes existentiels, de rester serein. Poisson, c'est votre jour, riche en émotions fortes, alors ménagez-vous. Et pour nous tous, on tourne la page, on gagne en légèreté.
0: L'horoscope de Catherine Vigui, allez, bon réveil en ce vendredi qui s'annonce ensoleillé, du soleil ce matin. Parfois un petit peu de brouillard, prudence hein, sur vos routes respectives pour le boulot et ensuite soleil pour le reste de la journée.
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0: Allez, merci d'être avec nous et un petit coucou à ceux qui nous retrouvent à la télé, ici Gascogne, en image, oui, jusqu'à 9h. Ça y est, c'est parti, tranquillement à la télé, à la maison, canal 32 de la TNT ou alors avec l'application ici, ICI. Leïla, au programme, avant 7h de notre rendez-vous sport, le portrait de Jean-Philippe Bonrepos.
7: Oui, cet ancien rugbyman passé par Dax, ancien préparateur physique du Biarritz Olympique et de l'Aviron Bayonnais, est aujourd'hui pompier professionnel. Mais depuis quelques années, il a surtout renoué avec une passion d'enfance, la montagne.
0: Son portrait avec Mathilde Goussebert. Avant 7h, notre météo va consulter.
7: Oui, on sait que les humains sont majoritairement droitiers dans la vie de tous les jours, mais qu'est-ce qu'il en est des animaux? Le docteur Pierre Fabin nous dévoile ce matin si les chiens et les chats ont eux aussi une préférence.
0: Eh ben oui, en effet, sont-ils droitiers ou gauchers? 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
7: 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Ce sera l'occasion de faire de bonnes affaires sur une large gamme de végétaux et d'articles de jardin.
0: Chèque cadeau à gagner donc. Allez, il est 6h30, ici Gascogne, dans l'actu de ce vendredi, Leïla.
7: On parle des commandes de climatiseurs qui explosent dans les Landes après l'été caniculaire que nous venons de vivre. Notre carnet de commandes est plein jusqu'à la fin novembre, témoignera un installateur de Morsinx. La nouvelle dans les infos de 7h, au menu du journal de 7h également, la 5e journée de Pro D2 de rugby. L'US Dax reçoit Nice, le promu, avec un objectif, réagir après la claque de la semaine dernière à Colomiers. Et puis l'actu ce matin, c'est aussi la ville de Cap-Breton qui veut réglementer le phénomène des fat bikes, ces énormes vélos électriques. Un cycliste a été verbalisé avant-hier parce qu'il roulait beaucoup trop vite sur le front de mer. On y reviendra avec le maire de Cap-Breton. Mais d'abord, l'actu en France et dans le monde, avec vous Valentin Bertrand.
8: 18 ans après Benoît XVI, le pape Léon XIV attendu aujourd'hui à Paris. Première étape d'une visite officielle de 4 jours marquée par une rencontre avec Emmanuel Macron, un discours au siège de l'UNESCO, une procession en papa mobile et une veillée ce soir au Stade de France devant 80 000 fidèles. L'heure du verdict aujourd'hui pour les deux militants d'ultra-droite soupçonnés d'avoir tué le rugbyman international argentin Federico Martín Aramburu sur une terrasse de brasserie parisienne en mars 2022. L'accusation réclame 27 ans de prison contre Éric Le Priol, auteur présumé des deux tirs mortels, 20 ans contre Romain Bouvier à l'origine des premiers tirs. Pas de baisse des taxes sur les carburants dans l'immédiat, mais il ne faut rien exclure, dit Emmanuel Macron, si le conflit continue au Moyen-Orient pour faire baisser les cours du pétrole. Le chef de l'État annonce l'envoi de soldats français pour défendre le principal terminal d'exportation pétrolier en Arabie Saoudite. Après la grève mardi dans les restaurants universitaires, victimes de leur succès depuis la généralisation des repas à 1 euro, les Crous demandent à chaque établissement de fixer une jauge, une limite. Le nombre de repas servis a bondi de près de 50% depuis la rentrée, bien au-delà des 10% attendus. 98 000 hectares ont brûlé depuis le début de l'année. Le bilan alarmant de l'Office national des forêts, c'est 5 fois plus que la moyenne de ces 20 dernières années et aussi un record depuis 1976. Et puis, il va tenter de renouveler la performance de Loup Deleuze à l'Eurovision Junior. Le jeune Alec vous en représentera la France lors du prochain concours du chant le 24 octobre prochain.
0: Ici Gascogne, 6h32. Leïla, dans l'info d'ici, on parle de vélo, de contrôle de vitesse et de cyclistes verbalisés.
7: Oui, je vous le disais, on va s'arrêter à Cap-Breton, hein, où la mairie a investi cet été dans un cinémomètre. C'est un radar à vélo. Avant-hier, un cycliste a été verbalisé pour la première fois parce qu'il roulait trop vite. Il roulait en fat bike. Hein. Vous savez, ce sont ces énormes vélos électriques qu'on voit beaucoup depuis quelques temps sur le littoral, notamment. Avec ce radar à vélo, la police municipale veut sensibiliser les usagers. Mais quand il récidive, elle verbalise Paul Ferrier.
4: Des contrôles de vitesse pour les vélos, pour notamment faire face au phénomène des fat bikes, ces énormes vélos électriques, où il n'est même plus utile de pédaler. Normalement, ces vélos sont bridés à 25 km/h, mais il n'est pas rare d'en voir rouler beaucoup, beaucoup plus vite, explique Louis Galdos, le maire de Cap-Breton.
9: Avec des engins qui sont plus que dangereux, et on dépasse allègrement les 30 km/h sur les pistes cyclables.
4: Et des vélos, il y en a l'été à Cap-Breton. Sur le boulevard qui va à l'océan, en juillet, la mairie en a compté plus de 8000 en une journée. Alors au départ, le radar acheté par la commune était à but uniquement pédagogique. Mais mercredi, les policiers municipaux de Cap-Breton ont de nouveau contrôlé un cycliste qu'ils avaient déjà averti. Il roulait à plus de 30 km/h dans une zone limitée à 20 km/h.
9: Sur tous les contrôles, il y a eu 20 contrôles sur lesquels ça a demandé donc de la pédagogie et des verbalisations parce que c'était des récidives.
4: Le premier pour excès de vitesse donc et le deuxième pour port d'écouteurs au guidon. Car à vélo, le code de la route s'applique. Alors s'il n'existe pas de limitation spécifique aux pistes cyclables, en revanche par exemple, une piste cyclable dans une zone 30 en ville est limitée à 30 km/h aussi pour les vélos.
7: La mairie de Cap-Breton organise depuis la rentrée des formations pédagogiques au risque vélo dans le collège de sa commune.
0: Ici Gascogne, il est 6h34. Allez, on parle route avec vos conditions de circulation à cette heure-ci. Pas de souci à vous signaler d'accident, mais si vous remarquez le moindre problème, le bon réflexe, vous nous le faites savoir tout de suite. Petit message rapide sur le WhatsApp d'Ici Gascogne au 05 58 46 50 50 ou à ce même numéro. Vous pouvez également appeler directement Sylvie pour vos infos route au 05 58 46 50 50 également. À vous signaler que jusqu'à ce soir, il y a des travaux de réparation de la deux fois de voie entre Meillan et Metz, la deux fois de voie qui va de Mont-de-Marsan jusqu'à Dax. Cette portion est en travaux. Meillan-Metz jusqu'à ce soir, ça veut dire que par moment, eh bien, il y a des basculements de chaussée. On circule sur une seule voie. On est en train de refaire le goudron, la voie de roulement parce qu'elle a été abîmée par la canicule, souvenez-vous. Donc actuellement, travaux, 80 km/h sur la zone de travaux pour la limitation de vitesse et parfois quelques bretelles de sortie ou d'entrée sur cette deux fois de voie qui sont fermées temporairement sur Meillan, Tétieux, Saint-Vincent-de-Paul ou Metz. Voilà pour ces infos routes.
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0: Et le grand sommeil avec Étienne Dao.

0: sommeil. Étienne Dao, ici Gascogne, il est 7h moins 20.
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0: Je vous rappelle à notre question WhatsApp de ce matin. Je vois déjà qu'il y a des votes qui sont tombés et c'est bien. Vous pouvez voter. Question WhatsApp de ce matin. On parle de nos, dans nos infos de plus de 200 marches pour le climat qui vont être organisées demain partout en France. Il y en aura chez nous. Trois rendez-vous. Cabreton, Mont-de-Marsan, Parentis-en-Born, avec le même mot d'ordre, les mêmes revendications. Le réchauffement climatique n'est pas une fatalité. Il y a des choses à faire. Alors, question qu'on vous pose ce matin. Le réchauffement climatique, ça vous inquiète ou pas? Vous sentez concerné ou pas? Hashtag oui ou hashtag non. Vous postez votre réponse en quelques clics sur le WhatsApp d'ici Gascogne au 05 58 46 50 50. Vous êtes soit droitier, soit gaucher, on est d'accord. Mais selon vous, les animaux sont-ils aussi un petit peu plus gauchers ou droitiers? Ah oui, mais c'est une question là aussi. Alors, il n'y a pas besoin de voter sur notre WhatsApp. Vous écouterez les explications de notre vétérinaire. Le docteur Pierre Fabien arrive dans un petit instant, juste après notre rendez-vous sport. Ah oui, à 6h40, on parle sport, le sport avec Mathilde Goussebert.
3: Oui.
0: Et on va parler de Jean-Philippe Bonrepos.
3: Et oui, Jean-Philippe Bonrepos qui a posé ses valises à Hossegor en 2016. Cet ancien rugbyman passé par Dax, ancien préparateur physique du Biarritz Olympique et de l'Aviron bayonnais, est aujourd'hui pompier professionnel. Mais depuis quelques années, il a surtout renoué avec une passion d'enfance, la montagne.
4: Il y a ceux qui gravissent les montagnes pour atteindre un sommet. Et puis il y a ceux pour qui chaque sommet raconte une histoire. Jean-Philippe Bonrepos, lui, est alpiniste amateur. Il a retrouvé la montagne depuis quelques années pour le plaisir en famille. Le Mont Blanc, les Drus, des aventures qu'il vit avec cette sensation particulière de pouvoir ensuite retrouver sa terre, les Landes.
5: Je suis très attaché à la maison où je suis parce que c'est là où j'ai ma famille, où les filles ont grandi.
4: Jean-Philippe ne grimpe jamais seul. À ses côtés, ses cousins, mais aussi sa plus belle étoile, Cerise, sa fille cadette, tragiquement disparue le 28 décembre 2024.
5: Depuis qu'elle n'est plus là, je me suis un petit peu enfermé aussi dans la montagne parce que c'est aussi mon échappatoire, mon exutoire. Et quand tu montes et que tu sens les battements de ton cœur, ben c'est aussi pour elle que je laissais battre. Quoi. Sur chaque sommet, je dépose à chaque fois un petit coquillage avec des petits mots dessus. Voilà. Donc c'est ma façon à moi, de la faire briller. Quoi.
4: Désormais, Jean-Philippe veut transformer ses défis sportifs en projets solidaires. En décembre, il s'attaque à l'Aconcagua, le plus haut sommet du continent américain. Avec l'association Summits of My Heart, il espère récolter 12 000 euros pour financer la prise en charge d'un enfant atteint d'une maladie cardiaque.
5: Un battement de cœur représente un centime et il faut 12 000 euros pour sauver un enfant. Voilà.
4: Donc 120 000 battements ?
5: Exactement.
4: Mais son tout prochain défi, c'est le 23 septembre, une traversée pyrénéenne en relais avec 15 autres sportifs. Objectif, récolter 36 000 euros pour sauver 3 enfants.
5: Je vais grimper pour ce et à travers elle aussi pour tous les enfants qui méritent de continuer à rêver. Quoi.
4: La performance sportive n'est plus une finalité pour Jean-Philippe. Elle est devenue un moyen de faire vivre un souvenir, de faire briller Cerise et de permettre à d'autres enfants de continuer à rêver.
5: Je vis pour Adaé. Et à travers la montagne et tous ces projets, je veux continuer de faire battre le petit cœur de Cerise, de la faire briller et de sauver des enfants, quoi.
0: Le rendez-vous sport avec Mathilde Goussebert. Dans un petit instant, c'est notre vétérinaire qui vient nous retrouver, le docteur Pierre Fabien. On va parler de nos animaux. Sont-ils plus gauchers ou droitiers? Sont-ils d'ailleurs concernés par les problèmes de gauchers ou de droitiers? Réponse dans moins d'une minute.
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4: À 6h44, notre vétérinaire vient de retrouver le docteur Pierre Faber. Chez les humains, on le sait, nous sommes plus de droitiers que de gauchers, mais les animaux ont-ils une préférence? C'est la question à laquelle vous allez répondre, docteur.
5: Eh ben oui, la latéralisation motrice, ça existe aussi chez nos compagnons. Mais la grande différence avec l'humain, c'est la proportion. Chez nous, 90% des gens sont droitiers. Chez les chiens et les chats, c'est beaucoup plus équilibré. On compte environ un tiers de droitiers, un tiers de gauchers et un tiers d'ambidextres qui peuvent utiliser les deux pattes indifféremment. Ce qui est fascinant, c'est que les études scientifiques prouvent que cette préférence est fortement liée aux hormones et au sexe de l'animal. Les mâles ont une forte tendance à être gauchers, tandis que les femelles sont très majoritairement droitières. Mais la stérilisation va un peu lisser ces différences.
4: Ok, docteur, c'est quand même relativement intéressant ça. Dites-moi, si on a un chien ou un chat à la maison et qu'on veut savoir s'il est gaucher ou droitier, il y a un petit test à faire?
5: Alors c'est très facile à tester dans votre salon. Le premier test, c'est celui de la friandise. Vous placez un morceau de fromage sous un meuble bas ou sous le canapé, juste assez loin pour qu'il ne puisse pas l'attraper avec sa gueule. Et vous observez bien avec quelle patte avant il va chercher à gratter en premier. Et un autre test très parlant, c'est le départ de la marche. Placez-le en position assise parfaite, vous l'appelez et vous filmez au ralenti quelle est la toute première patte qui se lève pour initier le mouvement. Le test de la première marche de l'escalier fonctionne aussi. Et pour que le résultat soit fiable, bien sûr, vous devez répéter le même exercice au moins une trentaine de fois et noter les statistiques.
4: Alors, droitier ou gaucher, bon, ok, on a compris que les animaux peuvent l'être aussi. Et ça a un impact sur le comportement?
5: Eh ben oui, l'impact sur le caractère existerait et passionne les chercheurs. La patte utilisée révélerait quel hémisphère du cerveau est dominant. Le côté droit gère souvent les émotions fortes comme la peur, tandis que le gauche gère plutôt les comportements plus calmes. Les chiens franchement gauchers ou ceux qui sont totalement ambidextres auraient statistiquement tendance à être plus réactifs, anxieux ou sensibles au stress, notamment face aux bruits forts comme les orages. Et à l'inverse, les chiens fortement droitiers seraient plus stables émotionnellement. Mais bien sûr, on a encore besoin de plus d'études sur le sujet pour en être sûr, et ce ne sont que des tendances. Ça ne veut pas dire que parce qu'un chien est gaucher, il va être un vrai froussard ou impossible à dresser.
4: Bon, ben écoutez, merci pour ces infos passionnantes. Merci, docteur. Allez, bon réveil avec la musique qui va bien. Oui, ici Gascogne, vos chansons préférées toute la journée. Lost on You, c'est LP, rien que pour vos oreilles.

0: Lost on You avec LP, ici Gascogne, il est 7h10. J'aimerais qu'on ait une pensée pour Christelle, si vous voulez bien, Leïla. Christelle, on en a parlé hier à la même heure, parce qu'elle est en train d'essayer de battre un record du monde. 83 heures d'accordéon, quand même.
1: Wow.
0: Sans s'arrêter, elle n'arrête pas. Elle joue. Elle s'est installée à Tulle sous un chapiteau, dans l'espoir, donc, de battre ce record de 83 heures. Alors, il y a une chaîne YouTube pour suivre son record en direct. Donc, si vous cliquez actuellement Christelle, record du monde de l'accordéon, vous allez retrouver cette chaîne. Et je peux vous dire que je viens de m'y connecter. Elle en est actuellement à 69 heures et 50 minutes d'accordéon non-stop. Il lui en reste donc encore quelques heures à faire. Elle a droit à une pause de 5 minutes par heure lorsqu'elle joue. Donc, chapeau Christelle. Et courage, on est derrière elle. Allez, il est 7h10. Lui ne joue pas de l'accordéon, mais il sera avec vous tout à l'heure, Thomas Riba, pour vous accompagner. Ici, c'est vous, entre 9h et 10h. Vous allez pouvoir témoigner, Thomas, sur le sujet du jour.
2: Le pape Léon XIV est à Lourdes ce week-end. Pourquoi sa venue est-elle un événement? Alors, plus de 2000 Landais vont se rendre à Lourdes, justement, pour le voir. Et ça remonte à 2008, la dernière fois qu'un pape est venu dans la cité mariale. C'était Benoît XVI, la venue du pape en France. Est-ce que ça change vraiment quelque chose pour vous? Eh bien, je vous invite à nous laisser votre message sur le WhatsApp ici Gascogne, 05 58 46 50 50. Et on en parle ensemble entre 9h et 10h, parce que ici, c'est vous.
0: C'est noté. Merci Thomas. À tout à l'heure. Allez, à 6h51, les 3 plus d'ici Gascogne, ces petites infos qu'on a pour vous ici Gascogne, tous les jours à vos côtés. Et pour commencer, on va parler champignons ce matin, parce que ça va être la saison, là, bientôt. Alors, comment reconnaître les bons champignons des mauvais? Comment faire la différence?
1: Une formation est prévue à Aarhus ce week-end, proposée par la Société mycologique et botanique landaise. C'est samedi et dimanche de 9h à 16h à la salle des associations d'Aarhus, c'est sur inscription.
0: Si vous aimez le théâtre, si vous rêvez de monter sur scène, alors direction Bamako.
1: Les Troubadours proposent des ateliers de théâtre pour enfants, adolescents et adultes. Les plus jeunes, à partir de 7 ans, peuvent découvrir le plaisir des planches sous la houlette d'une comédienne professionnelle.
0: Ouais, les répétitions ont lieu tous les jeudis à 17h à la salle polyvalente de Bamako. Première séance le 1er octobre. Il est demandé de s'inscrire par mail, si vous êtes intéressé. Le mail, c'est troupe.adour.bamako@gmail.com.
1: Puis la nouvelle saison culturelle de la ville de Mimizan est présentée demain à 19h30. Ça se passe à la chapelle de la mer. La soirée se terminera par un concert. Cette saison propose de découvrir plusieurs facettes du spectacle vivant, théâtre, musique, danse, cirque et humour.
0: Et parce qu'on est partout, bien sûr, on vous en parlera de cette saison culturelle. Et qui sait qu'on vous fera peut-être gagner quelques places pour des spectacles pour cette saison du côté de Mimizan. Allez, on ira tous au paradis. C'est Gascogne, vos chansons préférées toute la journée. C'est Michel Polnareff, bien sûr.

0: On ira tous au paradis Michel Polnareff le plus tard possible, on l'espère bien sûr. Allez, dans 3 minutes, c'est le retour de l'info. À 7h, le journal Leïla Benjelloun. Je vous rappelle notre question du petit matin, notre question WhatsApp. Je regarde vos votes et pour l'instant, grande majorité de oui. Mais oui à quoi? Eh bien écoutez, on parle ce matin dans nos infos de ces quelques 200 marches pour le climat qui sont organisées de même partout en France. Il y en aura dans notre département, à Cabreton, Mont-de-Marsan et Parentis-en-Born, avec un mot d'ordre, la même revendication, le réchauffement climatique n'est pas une fatalité. Et la question qu'on vous pose ce matin, ben justement, le réchauffement climatique, ça vous inquiète ou pas? Ben visiblement, ça vous inquiète plutôt quand je vois vos votes ce matin. Mais alors, hashtag oui ou hashtag non, vous votez. Ça vous inquiète ou pas, ce réchauffement climatique? Vous le faites sur le WhatsApp d'Ici Gascogne, 05 58 46 50 50. Allez, Fred Ballard arrive dans un petit instant pour l'humour en tube.
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0: Et la bonne humeur avec Fred Ballard et ses humoristes, l'humour en tube, inspiré par le pape ce matin. Tiens, c'est amusant.
8: Et c'est alors que Jésus dit à l'étranger, In nomine Patris, petit bonhomme en mousse, et que s'appellerio, Kézac.
9: Oui, bon, on peut pas tout demander à Artus non plus, hein. Rendre hommage au pape, ok, mais pour le latin, il l'a fait avec les moyens du bord. Et sur un malentendu, ça peut marcher. En tout cas, nul doute que pendant sa tournée française, le pape va déclencher ovation sur ovation.
10: Et je les ai éclatés, là. T'as vu comment ils étaient? Non, mais à peine je suis arrivé, ils étaient là. Alléluia! Alléluia! Enfin, ils étaient au taquet, t'as vu? Ah non, mais moi, ils m'ont chauffé, hein. Ah, il y a un moment, je voulais sauter dans la foule, comme ça, je te jure. Ils étaient combien, alors, t'as compté? 1 million! 1 million! Pouah, ce que je lui ai mis à Matt Pokora.
9: Ah oui, c'est sûr que du côté de Metz, va y avoir une petite concurrence avec les stars du Grand Est. Et à Lourdes, Léon XIV pourrait bien tomber sur Ilyes Jadel au premier rang.
11: J'ai rencontré le pape, le vrai pape. Parce qu'il y a deux papes. Moi, je me souviens, quand j'étais petit, je disais à ma mère, maman, c'est qui a fait à manger? Elle me disait, c'est le pape. Donc là, le gars, quand il est arrivé, moi, je l'ai pas pris au sérieux. Je dis, c'est qui? On me dit, c'est le pape. Je dis, je le connais. Il venait faire à manger chez moi quand j'étais petit.
9: Ben bien sûr, on a tous eu un pape petit à la maison qui s'occupait des tâches les plus ingrates et les plus chronophages du monde. Toutes les mères de famille le savent, Léon XIV est une fédulogie doublée d'un cordon bleu. Alors, humour épais et gloire au pape.
0: Fred Ballard, l'humour en tube.
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12: Jérôme Destrueau.
0: Le journal, Leïla Benjelloun.
12: Des carnets de commandes remplis et des délais qui s'allongent. L'été caniculaire que nous venons de vivre a entraîné une explosion des commandes de climatiseurs. Depuis le mois de juin, les installateurs enchaînent les devis et les chantiers dans les Landes. À Morsinx-la-Nouvelle, par exemple, l'entreprise Garbaï Énergie a son carnet de commandes rempli jusqu'à la fin du mois de novembre après avoir travaillé non-stop depuis le mois de juin. Du jamais vu, confie le patron Sébastien Garbaï.
13: La canicule de juin, c'est là où ça a démarré. En fait, ça a commencé par les clients qui avaient déjà fait des devis en mars-avril et qui n'étaient pas trop pressés, qui ont là du coup été pressés. Et la demande qui a explosé aussi avec des nouveaux clients qui souhaitaient avoir les postes des appareils avant l'été. Mais bon, on n'a pas pu répondre à toutes les demandes avant l'été. D'habitude, le mois de juin, c'est pas non plus un gros mois. C'est un mois standard, on va dire. C'est surtout juillet, début août. Mi-août, généralement, il y a une grosse baisse. C'est là où la plupart des entreprises ferment. Nous aussi, on fermait d'habitude. Cette année, on n'a pas fermé. Et on se dirige vers une fin d'année avec tous les mois comme ça. Et peut-être même l'année prochaine, vu la conjoncture et le temps qu'on a encore actuellement.
12: Sébastien Garbaï, qu'on retrouvera avec l'un de ses clients dans l'info d'ici à 7h32. Nous l'avons suivi sur un de ses chantiers à Morsinx-la-Nouvelle. Environ 500 exploitations landaises vont bénéficier des prêts de 2 millions d'euros débloqués par le ministère de l'Agriculture dans le cadre de son plan climat adaptation sécheresse-incendie. Cette aide ira en priorité aux agriculteurs installés depuis 3 ans au moins, aux maraîchers ainsi qu'aux exploitants dont les champs ne sont pas irrigués, précise le préfet des Landes Gilles Claverolle. On y reviendra dans les infos de 8h. Il n'y aura pas de baisse des taxes sur les carburants, pas à court terme en tout cas. Emmanuel Macron l'a confirmé hier soir lors d'une prise de parole sur France 2 et TF1. Le président a invoqué longuement et en détail son activité diplomatique pour tenter de régler les crises internationales et assurer l'approvisionnement en pétrole et en gaz de la France. Pour faire baisser les cours du pétrole, le chef de l'État annonce l'envoi de soldats français pour défendre le principal terminal d'exportation pétrolier en Arabie Saoudite.
0: La ville de Cap-Breton s'attaque au phénomène des fat bikes.
12: Oui, ce sont ces vélos électriques en roues ultra larges et à l'assise confortable. La police municipale est équipée d'un radar à vélo. On appelle ça un cinémomètre, un radar pour faire de la prévention essentiellement. Mais avant-hier, un cycliste en fat bike a été verbalisé sur le front de mer. Il roulait à 30 km/h sur cette zone limitée à 20 km/h où se croisent les piétons, les voitures, les vélos. Et surtout, ce n'était pas la première fois, souligne Louis Galdos, le maire de Cap-Breton.
14: Et on a verbalisé, c'est pas notre cœur de métier, mais à un moment donné, quand on explique, on réexplique, et bien, la pédagogie a des limites. C'est un phénomène qui s'amplifie énormément. C'est la vitesse sur nos pistes cyclables, avec certains types de vélos que je vais pas nommer.
15: Les fat bikes.
14: Des vélos sur les fat bikes. Et sur lesquels, donc, le conseil municipal a décidé d'acheter un sinographe et de faire des contrôles routiers, plutôt des contrôles routiers pour les vélos sur les pistes cyclables, pour justement faire comprendre que la piste cyclable, on peut l'utiliser un vélo, mais avec des vélos, en utilisant des vélos sur lesquels on a une vitesse adaptée. Je crois qu'on doit être dans les premières communes à organiser ce type de contrôle, très bien vécu par la population, qui est une action à la base pédagogique.
12: Louis Galdos, le maire de Cap-Breton, notait qu'un deuxième cycliste a été verbalisé avant-hier lors de cette opération de sensibilisation. Lui portait des écouteurs, ce qui interdit le code de la route. Le pape entame aujourd'hui une visite de 4 jours en France et dimanche, une trentaine de bus de fidèles partiront des Landes pour rejoindre le sanctuaire de Lourdes où Léon XIV doit présider une grande messe dominicale. Nicolas Souchu, l'évêque d'Aire et d'Aix, y participera. Et il est notre invité tout à l'heure à 8h moins le quart sur ici Gascogne. Il n'y aura pas de corrida à Palavas-les-Flots le 10 octobre. Le tribunal administratif de Montpellier donne raison aux associations anti-taurines qui l'ont saisi. Palavas-les-Flots n'a pas accueilli de corrida depuis 10 ans. La justice considère donc qu'il ne s'agit pas d'une tradition locale ininterrompue. Le code pénal réprime en effet, je cite, les sévices graves et les actes de cruauté envers les animaux, sauf pour des courses de taureaux lorsqu'une tradition locale ininterrompue peut être invoquée.
0: L'USDAX retrouve son stade Maurice Boyau ce soir pour la 5e journée de Pro D2.
12: Oui, c'est le dernier match de ce premier bloc. Les rugbymen d'Aqua, 8e du classement, reçoivent les pro munissois, actuellement 12e. Après une nouvelle défaite, lourde défaite à l'extérieur la semaine dernière à Colomiers, les d'Aqua sont encore une fois dans l'obligation de réagir. Ils alignent pour ça une grosse équipe. Le 3e ligne, Paul Haussé, sera notamment de retour en numéro 8. Pardon. Il avait été laissé au repos la semaine dernière pour être en forme pour la réception de Nice. Paul Haussé, une valeur sûre de l'USDAX, Paul Ferrier.
16: Paul Haussé n'est pas du genre à faire du bruit, ce n'est pas le genre de joueur qu'on va entendre sur ou en dehors du terrain.
17: C'est pas forcément ma nature de parler, je préfère me concentrer sur ce que j'ai à faire sur le terrain. Je pense qu'on a des leaders de jeu à des postes clés qui le font très bien.
16: Paul Haussé, c'est donc plutôt le joueur exemplaire de terrain, formé au Stade Toulousain. Il a rejoint Dax il y a 4 saisons. En national, c'était l'année de la montée de l'USDAX en Pro D2. À désormais 27 ans, le joueur est quasi devenu indispensable, régulièrement désigné homme du match par les supporters. Il est du genre à recevoir le bouquet de fleurs, oui, mais à le donner à sa mère, car les honneurs...
17: Non, c'est pas que c'est pas mon délire, mais c'est toujours gratifiant, bien sûr, de recevoir une distinction, mais le match, on le joue à 23, donc c'est collectif.
16: Le joueur revient toujours à sa l'humilité, le collectif avant sa propre personne, un 8 atypique dans le monde professionnel, d'à peine plus de 100 kilos, à un poste où les colosses perforateurs sont à la mode.
17: Moi, je trouve que c'est un peu réducteur de parler du 8 gros porteur qui va tout droit et qui sait faire que ça. Moi, on me donne le rôle de 8, c'est sûr que je suis pas le plus costaud de... championnat, je pense que je dois être le plus léger même. Mais bon, j'essaie de trouver à ma façon des manières d'avancer.
15: Est-ce que tu rêves des fois de faire 120 kilos et de casser les lignes sur la puissance?
17: Non, je préfère rester comme je suis.
15: C'est-à-dire discret, mobile et surtout performant.
12: US Dax Nice, le coup d'envoi c'est à 19h30, c'est à vivre en direct sur Ici Gascogne. Et puis vous retrouvez toutes les interviews d'avant-match dans leur intégralité sur ici.fr. Notez que hier soir, en ouverture de cette cinquième journée de Pro D2, Brive a battu Colomiers 41-26. Ce soir, le Stade Montois reçoit Marambareuil, cinquième journée du championnat de France de rugby de National. Les jaunes et noirs sont cinquièmes, les nordistes sont derniers.
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12: La météo, Jérôme.
0: Du soleil pour aujourd'hui, encore une fois, nous dit Météo France, le soleil qui arrive ce matin. Après parfois quelques brouillards, s'il y en a ce matin sur vos routes, bien sûr, roulez bien éclairé et modérez votre vitesse. Le soleil arrive donc en cours de matinée, brille largement cet après-midi avec des maximales en léger recul par rapport à hier, mais 28 à 31 degrés quand même attendu pour aujourd'hui. Et pour ce week-end, ça dit quoi? Bah demain, la même, toujours du soleil, fera entre 25 et 28 degrés. Dimanche, un petit peu plus de nuages qui vont quand même malgré tout laisser filtrer les rayons de soleil. Dimanche, il fera jusqu'à 31 degrés.
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0: Il suffira d'un signe, la musique, c'est Goldman.

0: Il suffira d'un signe. Jean-Jacques Goldman, ici Gascogne, il est 7h12.
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0: On joue dans quelques secondes à gagner un chèque cadeau de 73 euros.
3: Oui, 73 euros pour 73 ans, Jérôme. Aujourd'hui, demain et dimanche, les jardins de Péline fêtent en effet leurs 73 ans. C'est à Saint-Pierre-du-Mont et on vous y invite.
0: À venir aussi à 7h15, mon œil, l'édito de David Silou. On va parler bien sûr du pape Léon XIV qui arrive aujourd'hui en France pour 4 jours.
3: Le premier pape américain de l'histoire, mais avec un petit bout de France quand même dans son histoire familiale. C'est ce que nous dira David Silou.
0: À 7h25, l'écho d'ici, ce sera avec vous, Carl Dassil. Une histoire de couleur aujourd'hui dans l'écho d'ici.
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0: Eh ben, on vous retrouve dans une petite douzaine de minutes. À 7h13, on joue en attendant. Mais oui, c'est l'heure, c'est la grande feria. La grande feria avec à gagner, donc on le disait avec Leïla, un chèque cadeau de 73 euros pour les jardins de Péline à Saint-Pierre-du-Mont. 1953-2026, les jardins de Péline, c'est 73 ans de passion végétale, 4 générations au service de votre jardin, donc, et ça se passe à Saint-Pierre-du-Mont. Vous avez un week-end d'animation qui vous attend, l'occasion de faire de belles affaires sur une large gamme de végétaux et d'articles de jardin. Pour gagner ce chèque cadeau, il va falloir avoir de l'oreille ce matin, Leïla, puisque nous allons jouer avec notre festaire mystère. Nous sommes dans la rue de notre grande feria, il y a de l'animation, et il y a du bazar, mais au milieu de tout ça, il y a un festaire mystère célèbre qui cause. À vous d'identifier sa voix, j'espère que vous allez identifier sa voix, attention, ça fait comme ça ce matin.
5: Qu'est-ce qui me motive à mettre cette chemise bleue turquoise tous les ans? Ben c'est, je crois, la famille justement, c'est que c'est une bande de copains qui travaillent ensemble depuis 20 ans pour certains. Donc en fait, il y a un plaisir de se retrouver au mois de mars quand on réouvre le camping.
0: Mais qui réouvre ce camping tous les...
3: Il a dit chemise bleue et camping,
0: chemise,
3: c'est ça?
0: Chemise bleue et camping, oh, ouais. C'est donné, là. On devrait le trouver quand même, ce festin mystère. Bah,
3: faut donner le nom du vrai ou du faux, en fait?
0: Oh, le vrai. Enfin, ou le faux, faites comme vous voulez. Débrouillez-vous avec Sylvie, voyez ce que vous pouvez faire. 05 58 46 50 50 pour gagner votre chèque cadeau pour les jardins de Péline. C'est maintenant que ça se passe. Allez, pendant ce temps-là, David Silou se prépare. Il arrive dans un petit instant pour son édito pour Mon œil.
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0: Allez, quelques petits soucis pour retrouver David Silou et Mon œil ce matin. Bah, David, qu'on retrouvera, on l'espère, dès lundi pour de nouvelles aventures. Allez, il est 7h15, tout pile, des nouvelles de la météo. Pourquoi? Bah, parce qu'aujourd'hui, on sait qu'on va avoir chaud, oui. Alors, moins qu'hier. Hein. Hier, on a le mercure qui s'est affolé jusqu'à 34 degrés. Aujourd'hui, 28 à 31 degrés. Ça dit quoi à l'heure actuelle? Avec 14 degrés, avec un ciel légèrement nuageux. C'est ce que nous dit notre boulanger Sébastien sur Luxeuil. Alain, lui, à 17,3 degrés. Azur avec un ciel étoilé entrecoupé de quelques nuages et 89% d'humidité, ce qui explique que par endroits, il y a du brouillard ce matin, des nappes de brouillard. Il y en a, nous dit Jérémy, dans le secteur de CNCV. Prudence donc, bien entendu, ce matin. Vous roulez bien éclairé et vous adaptez votre vitesse. David Silou, ça y est, nous l'avons retrouvé. Donc du coup, c'est mon œil avec vous, David Silou. On va parler du pape, le pape qui arrive, premier pape américain qui arrive sur notre territoire, mais qui a quand même un petit peu d'histoire de France qui se rattache à lui.
8: Oui, avant qu'il arrive, regardons son arbre généalogique, et surtout la branche de Suzanne Fontaine, née au Havre en 1894. En 1915, à 21 ans, en pleine Première Guerre mondiale, elle monte seule à bord du paquebot, la Touraine, et traverse l'Atlantique, direction New York, où elle est accueillie dans une maison catholique pour jeunes françaises. Suzanne est une migrante. Elle ne le sait pas, mais son petit-fils deviendra pape. En Amérique, elle rencontre un autre migrant, un Sicilien. Ils auront deux garçons. L'un d'eux, Louis, portera le nom français de la mère de Suzanne, Prévost. Louis est américain, il est tellement américain qu'en 1944, officier de l'US Navy, il traverse l'Atlantique dans l'autre sens. Le 6 juin, il participe au débarquement de Normandie. Deux mois plus tard, il est aussi du débarquement de Provence. Et quelques années plus tard, à Chicago, Louis a un fils, Robert Francis Prévost. C'est lui le pape, celui que vous allez voir pendant 4 jours partout, en vous disant...
9: But alors, you are French?
10: You are not English?
9: Non.
8: Alors oui.
0: Ah, visiblement un petit souci, donc avec David Ossilou, mais donc on l'a bien compris, notre pape a quelques origines françaises, qu'on se le dise. Allez, bidon, c'est Alain Souchon pour la musique à 7h18. Dans un petit instant, on va essayer de vous faire gagner votre chèque cadeau de 73 euros pour les jardins de Péline. C'est dans la Grande Feria, bien sûr. 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

0: Alain Souchon avec Bidon, ici Gascogne, il est 7h21.
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0: Nous allons, Leïla, accueillir Christelle, qui est à CNCV pour notre grande feria. Salut Christelle.
3: Bonjour Christelle.
4: Bonjour Jérôme, bonjour Leïla.
0: Bonjour à vous. Vous êtes à CNCV, enseignante en primaire.
4: C'est ça,
0: CM2. Donc CM2, donc là ça veut dire que c'est début des cours à quelle heure, à la semaine dernière?
4: 8h30.
0: On a un peu de marge pour jouer ensemble, ça va. Christelle, vous jouez pour repartir avec ce chèque cadeau de 73€ pour les jardins de Péline, et on m'a dit que c'est amusant parce que vous avez eu quelqu'un de la famille Ségas qui tient les jardins de Péline sur vos bancs d'école.
4: C'est Alison.
0: Alison, vous avez
4: raison. Oui.
0: Bon, elle était sage. Elle était
4: oui,
0: sage.
4: Oui.
0: Bon.
4: Très sage.
0: Bon, très bien.
4: Ah bah. Son frère aussi a été à l'école chez nous.
0: C'est vrai.
4: Oui, ah oui, mais tout à fait.
0: C'est une histoire de famille, du coup. Bon, et lui il était sage ou il était plus turbulent qu'Alison?
4: Non, il était sage.
0: Ah, ils étaient tous sages. Ben voilà, mais ils ont.
3: Ouais, c'est sage.
0: Mais c'est magnifique.
3: Vous mentez, c'est pas possible.
0: Mais non, il n'y a que des enfants sages. Que je vous
4: dise. Oui, c'est ça. C'est comme ça.
0: Christelle, on va essayer de vous offrir ce chèque cadeau. Pour repartir avec ce chèque cadeau, il fallait identifier la voix mystère de notre festaire. Il est dans la rue de notre grande feria. Il cause au milieu de la foule. On se le réécoute.
5: Qu'est-ce qui me motive à mettre cette chemise bleue turquoise tous les ans? Ben c'est, je crois, la famille, justement. C'est que c'est une bande de copains qui travaillent ensemble depuis 20 ans pour certains. Donc, en fait, il y a un plaisir de se retrouver au mois de mars quand on réouvre le camping.
0: Alors, Christelle, qui était donc ce festire mystère?
4: Je pense que c'est Laurent Ornac.
0: Mais oui! Bien sûr! Laurent Ornac qui tient le fameux camping paradis avec les épisodes qu'on les connaît à succès chez nos confrères de TF1. Eh ben, félicitations Christelle, c'est gagné. Laurent Ornac vous permet de repartir avec ce chèque cadeau. Vous avez un joli jardin à la maison que vous aimez entretenir, bichonner?
4: J'ai un jardin, donc voilà, on va rajouter quelques plantes.
0: 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Vous irez revoir donc vos anciens élèves, Christelle.
4: C'est ça.
0: Allez,
4: c'est ça.
0: On vous la
4: merci
0: souhaite
4: beaucoup.
0: Bonne cette journée à CNCV. Merci de vous réveiller avec nous, puis on se dit à une prochaine fois. Au revoir, Christelle.
4: Bonne journée, au revoir.
0: Allez, il est 7h24.
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0: Et à 7h24, tous les matins, à cette heure-ci, une entreprise de chez nous qu'on met en avant dans l'éco d'ici.
3: Et ce matin, Carl Da Silva nous fait découvrir une artiste landaise qui propose aux commerçants de Mont-de-Marsan et aux acteurs locaux de décorer leur vitrine pour Octobre Rose.
6: Élodie Carré, bonjour.
7: Bonjour.
6: Vous avez créé Elona Ju 40, une activité artistique, et vous proposez aux commerçants de décorer leur vitrine aux couleurs d'Octobre Rose. Expliquez-nous, comment est née cette idée de vitrine rose?
7: Alors, j'avais surtout envie de mettre mon activité artistique au service d'une cause qui me semble très importante. Voilà, et donc l'idée de proposer au commerce, mais aussi aux acteurs locaux, donc ça peut être aussi les collectivités, les mairies, de décorer leurs vitres ou leurs vitrines en rose, afin de créer une dynamique locale autour de la sensibilisation au cancer du sein.
6: Vous avez eu des retours? Est-ce que certains commerçants ont répondu favorablement?
7: J'ai des bons retours, oui. Oui, ça prend bien.
6: Bon, concrètement, expliquez-nous comment va se dérouler cette opération.
7: Alors, pour participer, c'est simple, il suffit juste de me contacter, donc via ma page Facebook sur Elona Ju 40. Tous mes coordonnées sont dessus. Et après, on met en place des rendez-vous parce que je fonctionne forcément au devis. Des tarifs assez bas pour permettre à tous de pouvoir participer. Et le but, c'est quand même que les commerçants et les acteurs locaux participent au maximum, car je ferai un don à une association. Donc je vais voir, je me déplace, je regarde ce qu'ils ont à dessiner et on fait le choix du design ensemble.
6: Ça veut dire que chaque commerçant pourra avoir une décoration différente et personnalisée?
7: C'est le but, voilà. C'est ce qui est recherché. C'est

0: on choisit ensemble une décoration unique par commerce.
1: Au-delà de l'aspect esthétique, vous souhaitez créer quoi? Une véritable dynamique locale autour du dépistage?
0: Alors voilà, c'est un petit peu les deux. J'aimerais simplement de faire parler de la cause et de créer une petite chaîne aussi de solidarité avec les habitants, les commerçants, les associations. Ça permet aussi de faire parler d'Elona Juch. Donc le principe, c'est de créer une vitrine justement simple qui peut se faire en une journée. Donc là, le premier rendez-vous est pris c'est le lundi 28 septembre.
1: Cette opération est née pour Octobre Rose, mais est-ce que vous aimeriez que les vitrines roses deviennent un rendez-vous qui se renouvelle chaque année?
0: J'espère vraiment que les acteurs locaux seront nombreux à se mobiliser cette année et qu'on pourra renouveler, oui.
1: Vous êtes artiste, quel type de création réalisez-vous?
0: Alors j'ai plusieurs univers créatifs. Déjà, mon entreprise, je propose donc tout ce qui est peinture sur vitrine, voilà, peinture à la main. Et après, je réalise aussi des fresques murales et de la personnalisation d'objets. Donc ça peut être des chaussures, des casquettes, des sacs, des porte-clés. Voilà. L'idée, c'est vraiment de pouvoir partir d'un objet classique et de lui donner une personnalité et que ça le rende unique.
1: Et Elodie, ça sera une première pour vous, décorer des vitrines à l'occasion d'Octobre Rose?
0: Ah, c'est une première, oui. Oui. C'est vraiment, j'aimerais lancer quelque chose qui est unique et qui a du sens surtout.
1: Est-ce qu'il y a d'autres initiatives artistiques à venir pour vous?
0: Pas pour l'instant. J'espère aussi que les vitrines pourront marcher pour toutes les fêtes de fin d'année, donc pour Noël. Donc si des commerçants sont intéressés, qu'ils n'hésitent pas à me contacter.
1: Voilà, nous étions avec Elodie Carré pour parler de ces vitrines roses. Merci beaucoup Elodie.
0: Merci à vous.
2: Carl Da Silva pour l'écho d'ici. Allez, merci de vous réveiller avec nous. Visiblement, le réchauffement climatique vous inquiète. C'est ce qui ressort de notre vote pour l'instant sur le WhatsApp d'ici Gascogne. On vous pose cette question. Vous prenez quelques secondes pour voter. Hashtag oui ou hashtag non. Pourquoi? Parce que à partir de demain, 200 marches pour le climat sont organisées partout en France. Et il y en aura chez nous. Il y en aura trois. Cabreton, Mont-de-Marsan et Parentis en Borne. Marche pour le climat avec cette revendication, le réchauffement climatique qui n'est pas une fatalité. Et c'est la question qu'on vous pose ce matin, le réchauffement climatique, ça vous inquiète ou pas? Hashtag oui, hashtag non, dièse oui, dièse non, vous postez rapidement votre réponse sur le WhatsApp d'ici Gascogne 05 58 46 50 50. Pour l'instant, majorité écrasante de oui, le réchauffement climatique vous inquiète, ce n'est peut-être pas le cas, dites-le, vous votez, et on regarde l'évolution de vos votes jusqu'en fin de matinée.
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2: Attention, par endroit, un petit peu de brouillard sur nos routes. Point complet sur les inforoutes juste après notre rendez-vous info. 20,4 actuellement à Vieux-Boucau. Le ciel est voilé. Ou à Castel-Sarrazin, quelques nuages, nous dit Didier, avec 16 degrés. Le soleil arrive en cours de journée avec, pour cet après-midi, des maximales jusqu'à 31 degrés. Ici Gascogne, il est 7h30 dans l'actu de ce vendredi, Laïla.
12: Les jeunes agriculteurs, les exploitations non irriguées, le maraîchage, ce sont les trois cibles prioritaires identifiées dans les Landes pour bénéficier du plan d'urgence du ministère de l'Agriculture. Le préfet des Landes l'a annoncé hier soir. Et puis, plus de 200 marches pour le climat organisées partout en France demain pour demander un plan massif pour financer la transition écologique. Dans les Landes, trois manifestations sont organisées à Parentis, à Mont-de-Marsan et à Cap-Breton. On ne peut pas rester silencieux après l'été que nous venons de vivre. C'est ce que nous dira l'organisatrice de la marche pour le climat de Cap-Breton dans les infos de 8h également. Et puis, un été caniculaire qui a fait exploser les commandes de climatiseurs en France et dans les Landes. On vous emmène dans l'info d'ici sur un chantier à Morsinx, la nouvelle, hein, avec un professionnel totalement débordé, Valentin Bertrand.
11: Paris, Lourdes et Metz se parent de blanc et de jaune, les couleurs du Vatican. Début aujourd'hui de la visite officielle du pape Léon XIV dans la capitale. Un voyage dont les chiffres donnent le tournis. 80 000 jeunes sont attendus ce soir au Stade de France pour une veillée. Une tonne d'hosties livrées pour la messe prévue demain sur les Champs-Élysées devant 600 000 fidèles. Des soldats français, des radars et du matériel de défense envoyés en Arabie Saoudite. La réponse d'Emmanuel Macron face à l'envolée des prix du carburant. Le chef de l'État souhaite relancer les exportations depuis le site stratégique de Yanbu, le principal terminal pétrolier saoudien en mer Rouge. Il est accusé d'avoir violé et agressé sexuellement 22 enfants d'une école maternelle privée à Paris. Un intervenant en anglais de 31 ans est mis en examen et placé en détention provisoire, annonce le parquet de Paris après un signalement effectué par l'école en juin dernier. 4 suspects devant la justice après le vol de plus de 200 carpes koi fin juillet dans une entreprise de pisciculture de l'Oise. Un préjudice estimé à 83 000 euros destiné, selon les enquêteurs, à repeupler un étang où les sessions de pêche sont payantes. Elle s'est fait un nom dans La Princesse de Clèves, puis dans Le Lit Conjugal, lauréat du prix d'interprétation au Festival de Cannes 1963. L'actrice Marina Vladi est décédée à l'âge de 88 ans, annonce hier de sa famille. 32 ans après sa première sélection en équipe de France, Zinedine Zidane enfile pour la première fois le costume d'entraîneur des Bleus. Ce soir, les Français affrontent les Turcs en Ligue des Nations. C'est à 20h45.
2: Ici Gascogne, 7h32. Dans l'info d'ici, Leïla, on parle canicule et climatiseur.
12: Et les installateurs landais sont débordés après l'été caniculaire qui a transformé nos maisons en sauna. De très nombreuses landaises, de très nombreux landais ont décidé de sauter le pas, d'installer la clim à la maison. Conséquence, les installateurs enchaînent les chantiers. Et ce n'est pas parce qu'on est fin septembre que le rythme de la demande baisse. Exemple à Morsinx-la-Nouvelle où l'entreprise Garbaï Énergie a ses carnets de commandes rempli jusqu'à la fin du mois de novembre. Thomas Pinaroli a suivi les installateurs sur un chantier pour Ici Gascogne.
13: C'est dans le salon de cette maison de plein pied que Sébastien Garbaï installe le bloc de clim et ça fait un moment que c'était prévu.
14: Là, ça doit faire un mois et demi, deux mois. Deux mois que la commande est validée par le client et le matériel est arrivé semaine dernière, donc on a pu le placer là au planning.
13: Forcément un peu frustrant pour le propriétaire, mais Denis n'est pas surpris.
15: Vu le contexte, c'était obligé que ça soit aussi long, on va dire. Bon, après, vu que la saison continue, ouais, on se dit, bon, ben, ça sera toujours bien.
16: Puis elle sera là l'été prochain au moins.
15: L'été prochain, oui, elle sera là.
13: Et il le faut, car même après avoir isolé les combles et une partie des murs, le thermomètre dépasse régulièrement les 30 degrés.
15: Le déclencheur, ça a été, oui, la canicule, ça c'est une obligation. C'était un investissement qu'il fallait quand même faire dans ces maisons-là, parce que elles sont malheureusement pas tout, entièrement bien isolées. Donc, c'était une nécessité. Voilà.
13: Comme Denis, ils sont donc nombreux dans les Landes à débourser plus de 2000 euros pour installer la clim. Et encore dans une seule pièce, sinon c'est plus cher.
14: Ouais.
13: Pour absorber cette demande, Sébastien Garbaï fait tourner deux équipes d'installateurs en permanence depuis 4 mois.
14: Le mois de juin a été du coup exceptionnel, juillet exceptionnel, août exceptionnel, septembre c'est la même chose. Et on se dirige vers une fin d'année avec tous les mois comme ça, et peut-être même l'année prochaine vu la conjoncture et le temps qu'on a encore actuellement.
13: Il n'a même pas pris sa traditionnelle semaine de vacances en août, trop de travail et ce n'est pas fini.
14: Pour les prochaines années, ça va être aussi un accroissement d'activité sur tout ce qui est maintenance des appareils. On avait déjà un carnet d'entretien qui était assez rempli. Et là, automatiquement, l'année prochaine, dans 2 ans, on va se retrouver avec le carnet qui va être multiplié par au moins 2, je pense. Donc, ouais, va falloir se structurer.
13: Son activité est donc assurée. En général, un climatiseur fonctionne au moins 15 à 20 ans.
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2: Du brouillard parfois ce matin sur les routes, prudence si vous en avez, vous roulez bien éclairé bien sûr, vous modérez votre vitesse, vous l'adaptez, vous gardez vos distances de sécurité, tout se passera bien. Une fois dissipé, on va rouler, on le sait, avec du soleil très vite ce matin qui confirme cet après-midi. Vous rappelez que jusqu'à ce soir, il y a des travaux également sur la deux fois deux voies entre Dax et Mont-de-Marsan, plus précisément sur la portion entre Meillan et Metz. Ça veut dire que par endroit, il y a des basculements de chaussées pour réaliser ces travaux. Sur les zones de travaux, attention, limitation de vitesse à 80 km/h avec parfois quelques bretelles d'entrée ou de sortie sur cette rocade qui sont fermées. Ça peut être le cas sur Meillan, sur Saint-Vincent-de-Paul, sur Tétieux ou sur Metz. Prudence donc en tout cas en traversant ces zones de travaux.
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2: Et la musique de Bruno Mars.

0: Le rythme qui va bien avec Bruno Mars. Ici Gascogne, le retour de la musique, ce sera avec La Rousseau dans quelques minutes. Il est 8h moins 20.
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0: L'invité d'Ici Gascogne Matin, dans un petit instant, Laïla.
3: Eh bien, nous serons avec Nicolas Souchu, c'est l'évêque d'Aire et d'Aix, à l'occasion de la venue du pape Léon XIV en France à partir d'aujourd'hui et jusqu'à lundi. On lui demandera ce que ça représente, cette visite du pape en France, pour lui, mais aussi pour les 2000 fidèles landéens qui ont prévu d'assister à la messe dominicale célébrée par Léon XIV dimanche à Lourdes.
0: Mais là, tout de suite, autre grand messe, celle d'Ici Roquepouille, c'est la radio des Brigades du Pire. On va aller voir ce qui s'y passe, Laïla, et ce matin, on va parler rugby avec le Stade Montois Rugby qui a descendu d'une marche pour cette année. Et si le Stade Montois remontait en fin de saison?
3: Ah ben oui.
0: Est-ce qu'on peut y croire?
3: Bien sûr qu'on peut y croire.
0: Bien sûr, et d'ailleurs, on va voir ce qu'en pensent les auditeurs d'Ici Roquepouille avec Lucien Chinouille. C'est le spécialiste sport d'Ici Roquepouille, Lucien.
4: Oui, Jérôme, après la descente nationale, le président du Stade Montois, Jean-Robert Cazot, a parlé d'échec et non pas de crise au sein du club. Mais peut-on tout de même envisager une remontée en Pro D2 dès cette année? C'est la question à laquelle nos auditeurs peuvent répondre en appelant le standard dès à présent. Oui, allô, bonjour, d'où appelez-vous et quelle est votre position?
5: Oui, allô, je m'appelle Christophe Lapigne, de Dax. Alors en premier, je voudrais dire déjà que c'est con que Mont-de-Marsan est descendu, parce que quand on jouait contre eux, c'est, ça faisait du monde au stade, et en plus, ils prenaient toujours une branlée.
4: Non, la question du jour concerne la remontée, et pas la fréquentation du stade. Bon, alors?
5: Mais s'ils veulent remonter, il n'y a qu'une solution. C'est que ce sera Dax qui s'occupera du stade Montois.
4: Mais comment ça?
5: Eh bien, 3 jours par semaine, on leur prête Auguste comme directeur sportif, et Tchéto comme entraîneur, et Barrère pour leur montrer comment on mouille le maillot.
4: Mais enfin, on n'a jamais vu ça.
5: Ah, mais ce serait une première. Comme ça, les Montois, ils seraient sous tutelle. Ils gardent leur président, là, le Bébert Cazot, parce que bon, ils donnent des sous, et tout le reste, mais ils seraient sous surveillance. Là, oui, là, ils peuvent remonter.
4: Le stade Montois sous tutelle de l'US Dax? Mais c'est lunaire comme proposition.
5: Je ne sais pas si ce serait une erreur, mais il faut savoir ce qu'ils veulent, les types. Pour remonter, il n'y a que ça. La tutelle, je te dis.
4: Merci, Christophe. Merci, mais... Attends, j'ai un autre appel. Oui, allô?
6: Oui, bonjour. Je m'appelle Serge Finotte. Et l'autre qui appelle avec moi, c'est Ficelle. On est de Mont-de-Marsan. Alors, on appelle pour dire que des cons, il en court assez. Et si en plus vous redonnez la parole à la radio des Landes, ça ne va plus aller. Et toi, Ficelle?
5: Eh, parfaitement. Non, mais oh, il se croit qu'il a le péloï qui vient d'appeler. S'il veut parler des autres, d'abord, il faudra qu'il balayera la paille de son œil avant de s'occuper de la poutre des autres.
4: Peut-être parlez-vous d'enlever la poutre de son œil avant d'enlever la paille du voisin, non?
6: L'écu rouge, avant de s'occuper des autres, il ferait mieux qu'ils ont un vrai terrain de rugby, pas un champ de patates. Et leur manque plus que les lapins.
5: Oh, les lapins, les grillons, les mulots et les taupes. Non mais oh, parce que nous, à Mont-de-Marsan, on a des vraies tribunes et un vrai terrain. Pas une chaîne de boue, là, pour faire pousser du riz. Et les culs rouges, rondichelles.
4: Ils ont raccroché en plus. La rivalité entre ces deux clubs n'est pas prête de s'éteindre. Ici Roquepouille, à vous les studios.
0: Ah, visiblement, oui, c'était chaud ce matin dans ce rendez-vous sport. 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L'invité d'Ici Gascogne Mater arrive dans une minute.
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0: Il est 8h moins le quart, ici Gascogne, l'invité d'Ici Gascogne Mater, Laïla. Ce matin, nous sommes avec l'évêque d'Aire et d'Aix.
3: L'évêque d'Aire et d'Aix, et on va parler avec lui de la visite du pape en France. Léon XIV atterrit ce matin à l'aéroport d'Orly à 10h. Il ira à Lourdes samedi et dimanche et il finira par messe lundi. Bonjour Nicolas Souchu.
13: Bonjour, merci pour votre invitation.
3: Alors, vous êtes, je le disais, l'évêque d'Aire et d'Aix. Vous serez à Lourdes dimanche aux côtés de 2000 fidèles landais qui vont assister à la grande messe célébrée inaugurée par Léon XIV. 2000 fidèles landais, c'est beaucoup, ça veut dire qu'il y a une forte attente des fidèles.
13: C'est le double de ce que j'avais annoncé lorsque la conférence des évêques nous avait demandé un petit sondage de savoir combien de personnes seraient à Lourdes, puisque nous on a investi sur Lourdes, et donc moi j'avais mis 1000. Alors il se trouve qu'il y a en fait 36 quarts, ce qui fait à peu près 1800 personnes, plus les personnes qui vont venir de manière individuelle. Donc de fait, on peut compter à peu près 2000 personnes, donc c'est le double de ce que j'avais pensé au départ. Donc de fait, un bel événement.
3: 36 bus, vous le dites, oui. Des fidèles catholiques landais qui vont partir demain matin pour Lourdes, un peu partout dans les Landes, il y aura des bus
13: qui... Ils vont partir dimanche matin.
3: Dimanche matin, pardon.
13: Dimanche. De très bonne heure, puisque la messe est à 11h, il faut arriver très tôt, et voilà.
3: Ça représente quoi justement pour les fidèles, une visite du pape?
13: Alors, le pape, c'est le successeur de Saint-Pierre, et donc il a un ministère de communion dans l'Église. Saint-Augustin, dont il est un des fils, disait dans une de ses homélies sur les pasteurs, que le Seigneur lui avait confié la charge de l'unité. Et donc, aller voir le pape, c'est voir le pasteur universel de l'Église, et c'est lui qui assure la communion dans l'Église universelle. Donc, partout où il va dans le monde, eh bien, les chrétiens sont heureux de se retrouver autour de lui, et donc, pour les chrétiens en France, c'est une belle occasion de le faire.
3: Alors, vous le disiez, vous misiez sur un millier de fidèles, c'est ce que vous aviez prévu, il y en a le double, ça veut dire que Léon XIV est un pape extrêmement populaire, ça peut s'expliquer comme ça?
13: Oui, alors les gens le connaissent pas encore très bien. Moi, mon analyse, c'est de dire que nous vivons souvent sous le mode du manque. Alors, on manque d'essence, on va manquer d'eau, on manque de paix, on manque d'espérance. Dans la vie de l'Église, on est aussi sur le manque, parce qu'il manque des jeunes, il manque des ministres ordonnés, que sais-je encore. Et là, on va vivre la plénitude avec ce pape. La communion dans l'Église, ça ne veut pas dire que le pape a réponse à tout, mais il est là pour affermir ses frères et leur dire qu'il n'y a pas que le manque, au contraire, il faut combler ce manque à travers l'essentiel de ce qui fait notre vie et notre vie de chrétien. Voilà. Et donc, c'est très important que les chrétiens se rassemblent parce qu'ils verront qu'ils ne sont pas tout seuls.
3: Oui, mais ça, quand vous aviez annoncé un millier de fidèles, vous pensiez la même chose, c'était la même explication. Donc là, ça veut dire qu'il y a un regain de la foi ou un besoin de communier avec le pape, justement, plus grand que vous ne pensiez.
13: En tout cas, de fait, ce qui est intéressant, c'est de voir que partout, hein, aussi bien à Paris qu'à Metz, qu'à Lourdes, le nombre de chrétiens ou même de personnes qui vont participer est important. Je crois que c'est quelqu'un qui, au niveau international, est entendu, et quelqu'un qui parle sur la paix, voilà, et c'est peut-être presque la seule personne au monde qui a une parole libre, y compris sur la paix et sur les grands événements du monde. Et donc, chrétiens et non-chrétiens sont heureux de pouvoir le rencontrer aussi.
3: Il y a de plus de Français en ce moment qui décident de devenir catholiques à l'âge adulte en se baptisant. Est-ce qu'on observe aussi ce phénomène à l'échelle des Landes?
13: Alors, dans le diocèse de Redax, jusqu'à maintenant, on n'avait pas trop vu une augmentation du nombre. On avait vu que le nombre de demandes était plus pour des jeunes. Par exemple, il y a 2 ans, plus de la moitié avait entre 18 et 22 ans. Et là, depuis cette année, là, 2025, au lieu d'avoir à peu près une trentaine de baptêmes d'adultes dans l'année, on en a eu 44, on a eu 113 confirmations alors que l'année d'avant c'était 60. Et pour l'année prochaine, c'est à peu près plus de 66 baptêmes qui sont déjà annoncés. Et donc le nombre de confirmations va lui aussi augmenter. Donc là, de fait, on le sent, et avec aussi beaucoup de jeunes.
3: Alors qu'est-ce qui les motive justement à devenir catholiques? Quels sont les profils?
13: Alors moi, je lis leurs demandes. Les lettres qu'ils font pour demander le baptême, la confirmation et l'Eucharistie, c'est très varié. Hein. Il y a des gens qui n'ont jamais été baptisés, puis finalement, et c'est maintenant qu'ils y pensent, ou bien c'est parfois un événement, une rencontre, à la fois un événement joyeux ou un événement douloureux. Et puis, de fait, comme il y a un souffle, eh bien, je pense qu'ils n'hésitent plus à faire cette demande. Et j'entends, de fait, les gens dans les paroisses qui me disent, ben voilà, on a encore tel jeune qui est là, tel autre jeune, et ça doit se dire. Et le fait qu'il y ait beaucoup de monde qui vient de rencontrer le pape Léon montre aussi que, il me semble qu'on a moins peur aujourd'hui de s'exprimer comme chrétien dans la société telle qu'elle est aujourd'hui.
3: Même si l'Église aussi a été frappée par des histoires des affaires de violences sexuelles, il y a eu l'affaire Bétharam, le pape d'ailleurs, doit rencontrer à Lourdes des victimes de violences sexuelles dans l'Église. Il y a aussi donc des adultes qui souhaitent se faire débaptiser. On a entendu cette semaine le témoignage d'un homme de 50 ans, une victime de Bétharam, qui s'est rendu devant la cathédrale d'Ers-sur-Allaudour où il a été baptisé jeune pour se faire débaptiser. Vous comprenez cette démarche? Quel jugement vous portez là-dessus?
13: Alors précisément pour ce monsieur qui a déposé sa lettre dans la cathédrale d'Ers-sur-l'Adour, je me suis assuré auprès du curé de la paroisse Saint-Quitry Ers-sur-l'Adour que la lettre lui était bien arrivée. Et ce que je peux dire aujourd'hui, c'est que la lettre est effectivement arrivée à l'évêché de Dax. J'ai rencontré le chancelier du diocèse pour que la réponse donnée soit rapide et qu'elle réponde vraiment aux aspirations de ce monsieur, parce que sa lettre, elle n'a rien à redire, elle est très bien faite.
3: Quand vous dites la réponse donnée soit rapide, c'est que ce n'est pas automatique de se faire débaptiser?
13: Oh ben si, mais des fois ça demande un petit peu de temps, les gens ne sont pas toujours pressés dans l'église. Hein.
3: Mais vous comprenez?
13: Là, je sais, là la lettre est déjà renvoyée.
3: Ouais. Et vous comprenez cette démarche, qu'on puisse en parler des Français qui souhaitent se faire baptiser, et vous comprenez aussi qu'on puisse dire « je n'ai plus envie d'être catholique aujourd'hui ».
13: Tel qu'en tout cas le monsieur le présente, c'est tout à fait compréhensible. Hein. Et en même temps, nous on laisse toujours la porte ouverte. Hein, si un jour décidé autrement, ben on pourrait revoir les choses.
3: Qu'est-ce que vous pensez que le pape va dire justement aux victimes de violences sexuelles dans l'église qu'il va rencontrer, ou qu'est-ce que vous aimeriez qu'il leur dise?
13: Alors je crois surtout qu'il va les écouter. Voilà, parce que, comme je vous disais, la communion dans l'Église, ça ne veut pas dire avoir réponse à tout. Hein. Et comme en plus ce sera à huis clos, donc je ne sais pas ce qu'il en sortira au point de vue médiatique, mais ce qui est important, c'est que cette parole soit vraiment écoutée. Bien que le pape, lui, comme il est au niveau universel, donc il connaît les problèmes qu'il y a un peu partout, mais il a nommé, c'est un évêque français, qu'il a nommé comme étant le président de la commission contre les abus à Rome, l'archevêque de Chambéry. Donc ça veut dire qu'il porte attention à ce que nous avons essayé de faire, en tout cas dans l'Église en France, pour essayer d'avoir vraiment une maison sûre quand on est dans l'Église.
3: Une dernière question, Nicolas Souchu, est-ce que vous allez rencontrer personnellement Léon XIV? Est-ce que c'est prévu?
13: Alors, personnellement, peut-être pas, mais en tout cas, il y a une rencontre qui est prévue donc dimanche matin avec la conférence des évêques de France. Et là, nous ne serons que les évêques de France avec le pape. Donc là, ce sera un beau moment que j'espère nous pourrons vivre ensemble.
3: Merci Nicolas Souchu, évêque d'Aire et d'Aix, d'avoir été en direct sur Ici à Gascogne à l'occasion donc de la visite du pape Léon XIV en France. Tout à l'heure dans Ici c'est vous, hein, de 9h à 10h, nous parlerons de cette venue de Léon XIV. Est-ce un événement pour vous? Vous pouvez prendre la parole ce matin à partir de 9h en téléphonant au 05 58 46 50 50.
0: Ici Gascogne, 7h52. Et le retour de la musique, c'est La Rousseau, tu m'oublieras.

0: La Rousseau, tu m'oublieras. Ici Gascogne, dans 6 minutes, 8 heures. Des nouvelles de la météo. On sait qu'on va avoir du soleil, encore une fois aujourd'hui, des maximales jusqu'à 31 degrés. Mais qu'en est-il là, en ce moment? Eh bien, on va voir ça avec notre réseau de correspondants météo. Avec Benoît qui nous attend à Biarrotte. Bonjour Benoît.
1: Bonjour Jérôme.
0: Ravi d'être avec vous. Alors, ça dit quoi sur Biarrotte, là, à cette heure-ci?
1: Sur Biarrotte, le temps est nuageux pour l'instant, un petit vent d'ouest, et la température est de 18 degrés
0: bon,
1: pour
0: le moment. Pas de brouillard à l'horizon, pas de brume de brouillard, ça va?
1: Non, pas de brouillard. Bon, ça devrait se lever.
0: Quelques petits nuages. Oui, ça va se lever. Il va faire beau cet après-midi, chaud. Moins qu'hier, mais quand même, 31 degrés pour une fin septembre, on est quand même pas mal. Dites-moi, Benoît, qu'est-ce que vous allez faire de beau aujourd'hui?
1: Je vais aller faire une petite marche ce matin parce que je suis en arrêt de travail.
0: Donc, petite voilà, marche. D'accord.
1: Voilà.
0: Nickel.
1: Le dimanche, il faut passer le temps.
0: Ben voilà, vous avez bien raison. Requinquez-vous tranquillement. Merci de vous réveiller avec nous. Merci pour ce point météo. Puis on se dit à la prochaine, Benoît.
1: Merci à vous. Allez,
0: passez une belle journée. 8h moins 5. Il va vous accompagner jusqu'à 10h. Thomas Riba est là.
2: Bonjour.
3: Bonjour Thomas.
4: Bonjour Thomas.
2: Bonjour à vous Jérôme, bonjour à vous Leïla.
4: Ouais, ce bonjour solennel.
2: Ben justement solennel, je me suis dit comment entamer ben justement cette cette émission à venir tout à l'heure, puisqu'on va parler du pape.
0: Ah oui,
2: le pape
0: oui.
2: A dit. Le pape est en France donc jusqu'à lundi et donc vous êtes invité à venir nous dire si c'est un événement ou pas tout à l'heure entre 9h et 10h au 05 58 46 50 50. C'est aussi pour nous l'occasion de parler d'un pape qui avait peur des sortilèges ce matin.
0: Ah
2: oui.
0: Ah,
2: c'est pas comment ça?
0: C'est un coup de Stéphane Bern ça?
2: Exactement, il nous fait voyager dans le temps juste avant l'actu. Jérôme, sur ce bonne journée, passez un bon week-end.
0: Bon week-end.
2: Et à lundi.
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2: Très bon début de journée, bon réveil avec Ici Gascogne Matin, 7h57. Stéphane Bern nous rejoint juste avant les infos. Bonjour Stéphane.
15: Bonjour, bonjour à tous.
2: Et ce matin, avec vous, on voyage au temps où la sorcellerie faisait vraiment peur à l'église.
16: Quand un pape installé en Avignon pense qu'on essaye de le tuer avec des figurines de cire. Comme quoi, bien avant Internet, certains voyaient déjà des complots partout. Avignon, 1317. Jean 22 vient d'être élu pape. Les cardinaux l'ont choisi parce qu'il a 72 ans et qu'il pense tenir un pape de transition. Raté. Le Jeannot est coriace et régnera 18 ans.
17: Et si on avait eu besoin du vieux monsieur malade dans ton absence, hein? Qui l'aurait fait à ta place, le vieux monsieur malade? Pas moi, bien sûr.
16: Quelques mois après son arrivée, un complot est découvert.
17: Encore un complot, cette fois ils veulent tuer Blas. Il faut absolument que je le prévienne, sinon c'est mon complot à moi qui s'effondre.
16: Au centre de l'affaire, Hugues Géraud, évêque de Cahors. Persuadé qu'il va être condamné dans un dossier judiciaire, il décide de supprimer le pape.
18: Alors t'approuves ces saloperies?
19: Saloperie, saloperie, admettons qu'il est un peu excessif.
16: Pour cela, il fait fabriquer des figurines de cire représentant Jean 22 et plusieurs de ses proches. La version médiévale du vaudou. Les statuettes sont cachées dans des pains façon hot-dog et envoyées vers le palais pontifical.
20: Décidément, les mystères de la poste sont insondables.
16: L'attitude étrange des voyageurs attire l'attention de la police pontificale. Oui, parce que avant les experts Miami, il y avait les experts Vatican, avec moins de lunettes de soleil, mais beaucoup plus d'encens. Les voyageurs sont arrêtés, les figurines sont découvertes, l'enquête remonte jusqu'à l'évêque. Il finit sur le bûcher. L'affaire marque profondément le pape. En 1326, il publie la bulle Super Ilius Specula, qui assimile la sorcellerie à l'hérésie. Au Moyen-Âge, la menace du futur ressemblait à une figurine de cire. Pour les chefs d'État aujourd'hui, elle ressemble davantage à un hacker derrière un écran. Les figurines ont disparu, les paranoïas beaucoup moins.
2: Et un autre pape est dans l'actu, Léon XIV, qui est en France à partir d'aujourd'hui jusqu'à lundi. Visite papale qui s'arrête ce week-end à Lourdes. Un événement dont on va parler. Est-ce que c'est pour vous un événement? Oui, non, vous allez pouvoir réagir entre 9h et 10h au 05 58 46 50 50. Ici, c'est vous.
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2: Ici Gascogne, première sur l'actu locale dans les Landes, il est 8h.
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2: Et l'actu avec vous, Leïla Benjelouna.
18: 1 900 000 euros pour venir en aide, pour soutenir 500 exploitations agricoles landaises. Le préfet des Landes a précisé hier la déclinaison locale du plan adaptation sécheresse-incendie annoncé par la ministre de l'Agriculture le 4 septembre dernier. Un plan d'urgence d'1 300 000 000 d'euros au niveau national pour soutenir les trésoreries, compenser les pertes de récoltes et aussi aider à l'achat de semences et de fourrage. Et puis il y a aussi des aides plus ciblées dont la gestion est laissée au préfet de chaque département. Près de 2 millions d'euros donc, dans un premier temps pour les Landes, qui ciblent trois axes, trois profils d'agriculteurs, détaille le préfet Gilles Clavreul.
21: Alors on a travaillé ces derniers jours, services de l'État, chambre d'agriculture, organisation syndicale agricole, pour trouver la meilleure utilisation possible, ou la moins mauvaise en tout cas, entre toutes les priorités, toutes les urgences, il y en a beaucoup, hein, mais ce qui s'est dégagé de la discussion, c'est d'aller d'abord vers les agricultures non irriguées, parce que ce sont elles qui ont le plus souffert, les jeunes agriculteurs récemment installés, ceux qui sont installés depuis 3 ans ou moins, et puis aussi de répondre à quelques problématiques bien particulières, par exemple les maraîchers qui ont particulièrement souffert cette année.
22: Alors vous aviez dit aussi un mot d'ordre, c'était on ne saupoudre pas.
21: Exactement, on va viser quelque chose comme 500 exploitations, c'est de cet ordre-là, ce qui va permettre de servir selon les situations entre 2500 et 5000 euros selon les cas de figure, donc d'avoir un impact un peu significatif plutôt qu'en effet étaler avec des sommes qui n'auraient pas représenté grand-chose pour les exploitants.
18: Le préfet des Landes, Gilles Clavreul, avec Stéphanie Hildenbrandt, le 4 septembre, quand la ministre a détaillé son plan d'urgence pour l'agriculture, l'ensemble des organisations syndicales l'avait jugé insuffisant. Il n'y aura pas de baisse des taxes sur les carburants, pas à court terme en tout cas, a confirmé Emmanuel Macron. C'était hier soir, lors d'une interview sur France 2 et TF1. La priorité n'est pas de baisser les taxes du carburant, mais de baisser les prix, a expliqué le président à la télévision. Et pour ça, il compte sur ses efforts diplomatiques pour tenter de régler les crises internationales et assurer ainsi l'approvisionnement en pétrole et en gaz de la France. Approvisionnement qui est garanti jusqu'à la fin de l'année, assure Emmanuel Macron, le chef de l'État qui a aussi annoncé l'envoi de moyens militaires pour protéger un site énergétique en Arabie Saoudite.
2: Plus de 200 marches pour le climat sont organisées demain partout en France.
18: Oui, dans les Landes, il y a 3 rendez-vous, à Cabreton, à Mont-de-Marsan et puis aussi à Parentis-en-Born, avec un même mot d'ordre, des mêmes revendications. Le réchauffement climatique n'est pas une fatalité. Il faut écouter les scientifiques. Il faut agir et proposer un plan massif pour financer la transition écologique. Leïla Regnault-Calgary marchera pour le climat demain à Cabreton puis à Bayonne. C'est elle qui organise la manifestation pour les habitants du sud des Landes.
23: Parce qu'on ne peut pas rester silencieux après l'été qu'on a vécu. J'imagine que ça a rendu un certain nombre de personnes plus sensibles, bien sûr, avec ce qui s'est passé au niveau des incendies. Le climat, il faut en parler, il faut agir, il faut faire agir les personnes qui disposent des leviers les plus importants. Pour ma part, je suis avant tout une mère de famille et je considère que c'est de mon devoir parental d'être en train de marcher le 26. Et on descendra de Cabreton à vélo parce qu'on a envie d'être en plein air, de passer un bon moment, de rigoler avant de rejoindre les Bayonnais. Nous, à Cabreton, très simplement, de 11h à 11h15, on sera devant la mairie. Ensuite, on part à vélo. On a 10 km à faire à vélo jusqu'à la Benne. On n'a pas voulu descendre jusqu'à Bayonne à vélo parce que sinon, c'était pas assez inclusif. Il fallait être un peu plus sportif. Et à la Benne, on prend le TER, on vient ici, on pique-nique en bord d'Adour et on rejoint les Bayonnais.
18: Trois marches pour le climat, la paix et la justice sociale sont donc organisées demain dans les Landes à 11h à Cabreton, vous venez de l'entendre, et puis à 13h30, ce sera Parentis-en-Born et 17h à Mont-de-Marsan. Un départ de feu a détruit 7000 mètres carrés de pins et de broussailles hier soir à Lue. Une quinzaine de pompiers ont été mobilisés vers 18h30. Le feu a été déclaré éteint 2 heures plus tard. La semaine dernière, toujours dans cette même commune de Lue, dans le nord du département, un incendie a détruit 190 hectares de forêt. Le pape atterrit ce matin à 10h à l'aéroport d'Orly pour 4 jours de visite en France. Léon XIV ira à Notre-Dame, au Stade de France, au sanctuaire de Lourdes et puis enfin à Metz. Après un entretien avec Emmanuel Macron ce matin et un discours en français, il doit déambuler en papa mobile dans les rues de Paris. Sa journée se terminera au Stade de France avec une veillée de prière devant 80 000 jeunes fidèles.
2: Alors on va parler sport. Léla, l'US Dax reçoit le promu niçois ce soir pour la 5e journée de Pro D2 de rugby.
18: Et après la lourde défaite sur la pelouse de Colomiers la semaine dernière, les Dacois sont une nouvelle fois dans l'obligation de réagir. Ils alignent pour ça une grosse équipe. Le coach Vincent Etcheto sait que ses joueurs vont réagir. Il a confiance, mais ce qu'il gêne, c'est l'image que le club véhicule après ses déroutes.
0: Je sais qu'il y aura une réaction ce week-end, j'en suis persuadé. Après, gagner ou pas gagner, je sais pas, mais la réaction, elle va être là et ça m'étonnerait qu'il y ait les mêmes errances défensives. Mais on n'est pas à l'abri d'un très bon Nice. Mais je suis pas inquiet. C'est pour ça que je dis cette semaine, on va pas faire la gueule, on va bosser. Non. Moi, j'ai dit juste après le match à JB, je dis c'est pas la peine, on fait pas semblant de faire la gueule. Les scores, c'est vilain pour les supporters, c'est vilain pour l'image. Ça me gêne parce que justement, les adversaires, Nice, ils devaient faire tourner ce week-end, et bien ils font plus tourner.
1: Ah, ça change dans la tête des adversaires, ouais, de se dire, tiens, là, il y a quoi
0: ça,
1: à faire.
0: Je veux pas qu'on donne cette image-là. Je veux pas qu'on donne cette image-là, je veux pas que les Niçois. Et c'est très bien qu'ils soient ambitieux. Eux, ils ont raison. Moi, je veux pas qu'on donne ça comme image. L'image, elle est importante. Vous savez, dans notre société actuelle, même si elle peut être contestée, l'image, elle est importante. Je veux pas qu'on donne une image d'une équipe faible défensivement.
18: Vincent Etcheto, le coach de l'US Dax avec Paul Ferrier. Le coup d'envoi du match Dax-Nice, c'est à 19h30, c'est en direct sur ICI Gascogne. Et puis, vous retrouvez toutes les interviews d'avant-match en intégralité sur ICI.fr. Notez qu'hier soir, en match d'ouverture de cette 5e journée de Pro D2, Brive a pris provisoirement la tête de la Pro D2 grâce à sa victoire sur Colomiers, 41-26. En national, c'est la reprise ce soir après une semaine de pause, c'est toujours du rugby. Le Stade Montois, 5e du classement, reçoit les derniers, les nordistes de Maran-Bareuil. Stade Montois, Maran-Bareuil, c'est à 19h30 au Stade André et Guy Boniface. La première de Zizou sur le banc des Bleus. Zinedine Zidane fait ses débuts ce soir comme sélectionneur de l'équipe de France de football. Les Bleus affrontent la Turquie à Izmit pour leur premier match de la Ligue des Nations.
2: Les autorités lancent une nouvelle alerte au courant de Baïna.
18: Et jusqu'à dimanche, le risque est maximal sur les plages de l'ensemble du littoral atlantique. Si vous avez prévu de vous rendre à l'océan, baignez-vous dans les zones surveillées et si vous êtes avec des enfants, restez près d'eux s'ils jouent au bord de l'eau.
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18: La météo, Thomas.
2: Bon, du soleil pour aujourd'hui, un peu moins de chaleur qu'hier dans les Landes après la dissipation des brouillards par endroits. Donc du soleil, température comprise entre 25 et 31 degrés. Nous aurons, à titre d'exemple, sur Mont-de-Marsan 29 cet après-midi. À Souston 24, sur Gabarret 31 degrés. Pour votre week-end dans les Landes, demain samedi des nuages en début de journée. Ensuite c'est du ciel bleu, les températures qui baissent encore, 25 à 28. Et puis dimanche, voile nuageux et température qui remonte, 27 à 31 degrés.
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2: Vous êtes en forme ce matin ?
18: À fond.
2: Ouais, bien réveillé.
18: Ah ouais, super la pêche.
2: Une petite balade, ça vous va ? Une petite promenade comme ça dans les rues ?
18: Ah bah oui, ouais. On va se dégourdir les jambes un peu.
2: Eh bah très bien, petite balade dans les rues. On va choisir précisément la rue Fontaine. On est accompagné par Marc Lavoine. Bon début de journée avec ICI Gascogne Matin. Merci d'être avec nous.

0: trouver.
1: Rue Fontaine et Marc Lavoine. Quincy Jones, c'est votre musique à suivre. Bon début de journée avec Ici Gascogne Matin, il est 8h11.
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1: Et on va regarder dans votre boîte mail, on va voir les nouveaux messages. Alors qu'est-ce qu'on peut y trouver? Des mails de confirmation d'abonnement, sauf que l'on n'a effectué aucune démarche pour avoir des abonnements. On va parler de ça dans notre rendez-vous anti-arnaque. On va partir aussi à la rencontre de Jessica Gaillard.
4: Oui, elle accompagne au quotidien des personnes atteintes de troubles du neurodéveloppement. Jessica est éducatrice spécialisée et on passe la voir chez elle à La Luc pour nous parler d'elle.
1: Et là, on va jouer ensemble. Allez, c'est parti pour la grande feria 1953-2026. Ça fait 73 ans de passion végétale, 4 générations au service de votre jardin. Ben c'est ça, les jardins de Pelline à Saint-Pierre-du-Mont qui existent donc effectivement depuis 73 ans.
4: Et pour fêter ça, on vous offre ce matin un chèque cadeau de 73€ à dépenser au jardin de Pelline à Saint-Pierre-du-Mont.
1: 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Donc à remporter votre chèque cadeau de 73€. Donc comme 73 ans. Et on joue avec notre FaceTime du bout de la nuit. On va se mettre dans sa tête, lui qui entend tout au ralenti. Et vous allez devoir essayer d'identifier cette chanson qu'il a dans la tête. Écoutez bien.

0: Si, ça fait peur, ça.
1: Ça fait très peur, c'est pas sympa.
0: Jamais arrivé après une grosse soirée de tout entendre au ralenti comme ça, surtout cette chanson. Non, Leïla, non ?
1: Bah évidemment que non.
0: Ah, j'étais persuadé que vous alliez me dire l'inverse. Alors, qui est cet artiste ? Qui est le titre ? Quel est le titre de cette chanson ? Je peux peut-être vous donner un petit indice. Star Academy, par exemple. Peut-être que ça peut vous aider. Allez, 05 58 46 50 50. À vous de jouer à la Grande Feria. Bon début de journée avec ici Gascogne Matin.
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0: Allez, bon début de journée avec nous, 8h15, votre rendez-vous en Tiernac, c'est ici, c'est pas vrai, c'est avec vous, Aude Razo. On va parler des faux mails d'abonnement qui pullulent depuis la rentrée, et vous recevez d'ailleurs beaucoup de signalements à ce sujet.
9: Oui, dernière en date, c'est Christine, une auditrice qui m'a prévenue cette semaine, grand merci à elle. Nous vous confirmons que votre abonnement Canal+ a été renouvelé avec succès, adhésion annuelle, 79,93 €. Christine m'écrit, cela semble être une arnaque, et c'en est une, effectivement. Énormément d'internautes signalent avoir reçu exactement le même message pas plus tard que cette semaine. Là où l'arnaque est crédible, attention, c'est que le mail contient un numéro IBAN. Alors, en partie masqué, avec des petites étoiles entre le début et la fin, mais les personnes ciblées confirment, cela correspond bien à leur IBAN, pareil d'ailleurs pour le code BIC qui est écrit juste en dessous. Le piège c'est quoi ? C'est le bouton « Gérer mon abonnement », vous cliquez parce que vous voulez contester, puisque vous n'êtes pas abonné, et vous vous retrouvez sur un site qui vous demande votre numéro de carte bleue. Si vous êtes tombé dans le piège, appelez vite la banque pour faire opposition et pour lui demander la marche à suivre.
0: Ok, alors Aude, vous nous avez aussi alerté l'autre jour sur un faux mail Prime Vidéo. Est-ce qu'il tourne toujours ?
9: Oui, malheureusement, et celui-là, clairement, je lui décerne le prix de l'arnaque du mois de septembre, avec, tenez attention, une nouvelle version là que je vois en train d'apparaître. Alors, la plus classique, la plus répandue, c'est fin de votre période d'essai Prime Vidéo, votre formule annuelle à 69,90 € prend le relais. Et puis, nouvelle formule donc que Emmanuel a reçue, une autre auditrice. On lui parle aussi d'un renouvellement d'abonnement, mais là, dans le mail, il y a carrément son nom, prénom, et on lui met un bouton « Le remboursement est possible ». Et oui, petite variante. Le piège est le même, en fait. Demander un remboursement, gérer mon abonnement. Dans tous les cas, vous vous retrouvez sur un site qui veut piquer votre numéro de carte bleue. Donc, n'y allez pas, ne cliquez pas.
0: Ok, on n'y va pas. Merci Aude Razo, 8h17. Les températures de ce matin dans les Landes, ça donne quoi ? Eh bien, on va regarder vos observations que vous partagez avec nous sur la page Facebook ici Gascogne. À Mont-de-Marsan, 17 degrés relevés par Nadine. Sur Dax, 16 degrés, nous dit Régine.
1: Adeline nous dit qu'il fait 17 degrés à Gamard. Il fait 14 degrés, nous dit Stéphane.
0: Sur Soupros.
1: Et puis à Rion-des-Landes, il fait 16 degrés. C'est signé Jocelyne.
0: Avec du soleil pour aujourd'hui qui va finir par s'imposer. Les températures, ça grimpera jusqu'à 31 degrés dans l'intérieur des terres et jusqu'à 27 degrés sur le littoral. Notre question du jour concerne le climat. On en parle dans les infos de ce matin. Plus de 200 marches pour le climat sont organisées demain partout en France.
1: Et dans les Landes, il y a 3 rendez-vous. Ça se passe à Cabourg. Saint-Breton, à Mont-de-Marsan et à Parentis-en-Born. Demain, donc, un même mot d'ordre, des mêmes revendications. Le réchauffement climatique n'est pas une fatalité. Il faut agir.
0: Alors, notre question du jour, le réchauffement climatique, ça vous inquiète ou pas? Hashtag oui ou hashtag non, vous votez sur le WhatsApp ici Gascogne. Ça se passe au 05 58 46 50 50. Et c'est Quincy Jones, votre musique à 8h18.

0: Quincy Jones, ici Gascogne Matin, merci d'être avec nous. On joue la grande feria, c'est reparti à 8h22.
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0: Et à gagner ce matin un chèque cadeau d'une valeur de 73 € à dépenser au jardin de Pelline à Saint-Pierre-du-Mont. Alors vous pouvez vous demander, mais 73 €, pourquoi? Ben parce que cette année, ce sont les 73 ans des jardins de Pelline. Et Marilyn, depuis Fargues, joue avec nous. Bonjour Marilyn.
3: Bonjour Marilyn.
4: Bonjour Thomas, bonjour Leïla.
0: Bon, Marilyn, question, votre jardin il est comment?
4: Oh, minable.
0: À ce point, c'est-à-dire pourquoi aussi minable?
4: Non, c'est très sec. Bon, il y a quelques plantes qui ont survécu parce que bon, c'est des plantes qui nécessitent pas beaucoup d'eau maintenant. Mais bon, après, c'est grillé, la pelouse est grillée. Enfin, bon, ça survit, on va dire.
0: Ok, voilà. Ça survit. Et donc, vous vous dites, tiens, ça serait pas mal si je pouvais, en effet, peut-être investir sur d'autres plantes.
4: Voilà.
0: Bon voilà, réflexe.
4: Ça ne demande pas beaucoup d'eau surtout.
0: Voilà, il va falloir s'adapter effectivement. Bon, oui. Jouez avec nous avec ce défi précisément. Essayez de reconnaître une chanson, celle qui passe dans la tête de notre festaire du bout de la nuit. On se remet dans la peau de notre festaire justement ce matin.

0: Bon, Marilyn, vous nous donnez, oui, s'il vous plaît, rapidement le titre ou le nom de l'artiste ?
1: Alors, Jennifer, j'attends l'amour.
0: Mais oui, c'est ça.
2: J'attends l'amour de mes rêves.
0: C'est quand même autre chose, hein, d'un coup, hein.
1: Oui.
0: Jennifer, j'attends l'amour. Eh ben, bien joué, Marilyn. C'est pour vous ce chèque cadeau de 73 euros que vous allez pouvoir dépenser au jardin de Péline à Saint-Pierre-du-Mont. Vous faire plaisir et faire plaisir à tout votre jardin. Je vous souhaite de passer une bonne journée, Marilyn, à Fargues.
1: Merci beaucoup. Bonne
0: avec,
1: journée à vous
0: et votre journée avec journée. Quelle radio locale dans les Landes ?
1: Ici Gascogne.
0: Merci. Allez. 24. L'écoute, c'est le cœur de métier de Jessica Gaillard, installée à La Luc. Elle est éducatrice spécialisée et notre reporter Bernard Tessier lui passe le micro.
3: Bonjour, je suis donc Jessica Gaillard, éducatrice spécialisée indépendante. En fait, j'avais été à un carrefour des métiers quand j'étais au collège et c'est là que j'ai découvert ce métier. Et je crois que la capacité à accompagner des personnes m'a séduite et je suis partie dans cette branche. C'est un métier d'accompagnement, d'écoute. Je dirais avant tout que c'est un métier humain. À l'obtention de mon diplôme, j'ai travaillé dans un hôpital de jour comportementaliste en région parisienne, à Ville-Évrard. Après, on a décidé de déménager avec aujourd'hui mon ex-compagnon. Et puis, lorsque je suis arrivée dans la région, du coup, j'ai vaqué de remplacement en remplacement et ne trouvant pas le poste que je souhaitais, j'ai décidé en fait de créer cette pratique en libéral. En parallèle, j'ai obtenu un CDI au sein d'une unité d'enseignement maternel autisme, la première dans les Landes, sur Saint-Paul-les-Dax. J'ai exercer ce métier à la fois en tant que salariée et à la fois en tant qu'indépendante, ce qui est encore le cas aujourd'hui. Moi, j'accompagne principalement des personnes qui souffrent de troubles du neurodéveloppement, que ce soit l'enfant concerné ou la famille. Donc, il y a un premier contact téléphonique avec la famille pour un peu comprendre la demande. À la suite de cet échange, on détermine déjà ensemble quelles sont leurs attentes. Il y a un premier rendez-vous qui est établi. Je travaille beaucoup autour du médiateur du jeu. Derrière, ça me permet de voir des petites choses, de découvrir la personne, la réaction. Et ça permet déjà d'amorcer la façon dont je vais pouvoir proposer et concevoir les séances ensuite. Je pense qu'il y a des choses qui ne s'apprennent pas à l'école ou sur le papier, dans la façon peut-être d'être.
4: Vous vous souvenez du premier jour où vous avez mis le pied dans les Landes ?
3: Oui, j'arrive avec ma petite voiture, mon imprimante et ma valise parce que j'allais effectuer des remplacements et du coup, il allait falloir imprimer des CV pour aller rechercher du travail. À l'époque, on envoyait encore les CV sous format papier.

0: Donc je me souviens de ce jour-là, j'étais hébergée au temps de la famille et je suis arrivée comme ça. J'ai été à la découverte de la nature, des environs qu'il y avait autour de moi. À l'époque, c'était effectivement le lac de Crissus, etc. C'est vraiment cette découverte des sentiers, des choses que je n'aurais pas forcément eu l'idée d'explorer auparavant. La ressource, elle est, je crois, dans ces journées très mouvementées et très orchestrées, organisées, sur le fait de ne rien prévoir sur mes temps libres ou simplement de profiter des moments avec ma fille, des moments de repos, de tranquillité, des moments de partage avec d'autres personnes et puis des moments aussi pour se ressourcer, se recentrer sur soi et prendre le temps, de prendre le temps qui est une valeur, je pense, très oubliée dans nos sociétés où tout va très vite. Je crois que peut-être que ce territoire m'a appris à me poser un petit peu plus, même si du coup toute la journée est très rythmée.
1: Et la lutte dans tout ça ?
0: Je m'y trouve bien. C'est une ville à dimension humaine. Aujourd'hui, j'exerce à la LUC.
1: Jessica Gaillard, éducatrice spécialisée à la LUC. Je vais lui lancer un défi, messieurs, dames. Vous avez peur, là, d'un seul coup ? Non, mais c'est très simple. Il suffit juste de me donner le nom de la radio qui vient de tendre le micro.
0: Ça va, c'est ici Gascogne.
2: Ah bah oui, ça va, Jessica. Facile comme défi, grâce à notre reporter Bernard Tessier qui vous passe le micro ici. 8h27, le pape Léon XIV est à Lourdes ce week-end. Pourquoi sa venue est-elle un événement pour vous? Alors plus de 2000 Landais vont se rendre à Lourdes donc pour le voir ce week-end. Ça remonte à 2008, hein, la dernière fois qu'un pape est venu dans la cité mariale, c'était Benoît XVI. Alors c'est vrai qu'il faut dire qu'en France aussi, il est très attendu, plus de 600 000 personnes attendues pour la messe parisienne de demain, 12 000 bénévoles mobilisés pour l'accueil à Paris, 150 000 personnes au total pour Lourdes. La venue du pape en France, est-ce que ça change vraiment quelque chose pour vous, un événement ou pas? Votre réaction sur le WhatsApp ici Gascogne au 05 58 46 50 50. Alors ce matin, nous avons reçu l'évêque du diocèse d'Aire et d'Aix, Nicolas Souchu, invité à 7h45, interview que vous pouvez réécouter sur ici.fr et l'appli ici. Allez, restez avec nous, l'actu à suivre.
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2: Bon début de journée avec nous. Le soleil s'impose une nouvelle fois dans les Landes après la dissipation par endroits de brouillard. Les températures cet après-midi, 27 sur la côte landaise et 31 degrés dans les terres. Il est 8h30. Dans l'actualité, Leïla Benjelouna.
15: Eh bien, on parle des commandes de climatiseurs qui explosent dans les Landes après l'été caniculaire que nous venons de vivre. Notre carnet de commandes est plein jusqu'à la fin novembre, témoigne un installateur de Morsinx, la nouvelle dans les infos de 9h. Près de 2 millions d'euros pour soutenir l'agriculture landaise. Avec pour commencer trois cibles prioritaires, les jeunes exploitants installés depuis 3 ans au moins, les maraîchers dont les rendements sont catastrophiques et les exploitations non irriguées. Puis ce matin, on parle aussi rugby, 5e journée de Pro D2, l'US Dax reçoit Nice, le promu avec un objectif, réagir après la claque la semaine dernière à Colomiers. Puis l'actu ce matin, c'est aussi la ville de Cap-Breton qui veut réglementer le phénomène des fat bikes, ces énormes vélos électriques. Un cycliste a été verbalisé avant-hier parce qu'il roulait beaucoup trop vite. On y revient dans l'info d'ici, mais d'abord l'actu avec vous, Valentin Bertrand.
16: Les dons affluent, mais la visite du pape Léon XIV qui débute aujourd'hui n'est pas encore financée ce matin. Sur les 27 millions d'euros nécessaires, 12 ont été récoltés. L'église mise sur l'engouement autour de cette venue. 80 000 jeunes attendus ce soir au Stade de France et 600 000 fidèles sur les Champs-Élysées pour compléter cette somme. Lors du verdict aujourd'hui pour les 2 militant d'ultra-droite soupçonné d'avoir tué le rugbyman international argentin Federico Martín Aramburu sur une terrasse de brasserie parisienne en mars 2022. L'accusation réclame 27 ans de prison contre Éric Le Priol, auteur présumé des deux tirs mortels, 20 ans contre Romain Bouvier. Pour éviter les pénuries dans les stations-service où l'essence est la moins chère, les camions-citernes sont autorisés à livrer 7 jours sur 7, y compris le dimanche, jusqu'au 12 octobre. Un arrêté est publié ce matin au journal officiel. Une station sur 10 manque en ce moment d'au moins un carburant. Après la grève mardi dans les restaurants universitaires, victimes de leur succès depuis la généralisation du repas à 1 euro, les Crous demandent à chaque établissement de fixer une jauge, une limite. Le nombre de repas servis a bondi de près de 50% depuis la rentrée, bien au-delà des 10% attendus. 98 000 hectares ont brûlé depuis le début de l'année. Le bilan alarmant de l'Office national des forêts, c'est 5 fois plus que la moyenne de ces 20 dernières années et aussi un record depuis 1976. Et puis, un nouveau chapitre s'ouvre ce soir pour l'équipe de France de foot. Premier match en tant qu'entraîneur pour Zinedine Zidane avec ce déplacement en Turquie en ouverture de la Ligue des Nations à 20h45.
2: Et dans l'info d'ici, Leïla, on parle de vélo, de contrôle de vitesse et de cyclistes verbalisés.
15: Oui, on s'arrête à Cap-Breton, hein, je vous le disais, où la mairie a investi cet été dans un cinémomètre, un radar à vélo. Avant-hier, un cycliste a été verbalisé pour la première fois. Il roulait en fat bike, vous savez, ce sont ces énormes vélos électriques qu'on voit beaucoup sur le littoral, notamment. Avec ce radar à vélo, la police municipale veut sensibiliser les usagers. Et quand ils récidivent, elle verbalise Paul Ferrier.
14: Des contrôles de vitesse pour les vélos, pour notamment faire face au phénomène des fat bikes, ces énormes vélos électriques, où il n'est même plus utile de pédaler. Normalement, ces vélos sont bridés à 25 km/h, mais il n'est pas rare d'en voir rouler beaucoup, beaucoup plus vite, explique Louis Galdos, le maire de Cap-Breton.
17: Avec des engins qui sont plus que dangereux, et on dépasse allègrement les 30 km/h sur les pistes cyclables.
14: Et des vélos, il y en a l'été à Cap-Breton. Sur le boulevard qui va à l'océan, en juillet, la mairie en a compté plus de 8000 en une journée. Alors au départ, le radar acheté par la commune était à but uniquement pédagogique. Mais mercredi, les policiers municipaux de Cap-Breton ont de nouveau contrôlé un cycliste qu'ils avaient déjà averti. Il roulait à plus de 30 km/h dans une zone limitée à 20 km/h.
17: Sur tous les contrôles, il y a eu 20 contrôles sur lesquels ça a demandé donc de la pédagogie et deux, des verbalisations parce que c'était des récidives.
14: Le premier pour excès de vitesse donc et le deuxième pour port d'écouteurs au guidon. Car à vélo, le code de la route s'applique. Alors s'il n'existe pas de limitation spécifique aux pistes cyclables, en revanche par exemple, une piste cyclable dans une zone 30 en ville est limitée à 30 km/h aussi pour les vélos.
15: Puis sachez aussi que la mairie de Cap-Breton organise depuis la rentrée scolaire des formations pédagogiques au risque vélo dans le collège de Cap-Breton.
2: Et on va rester sur la route et on va voir comment ça se passe en ce moment sur les routes landaises, circulation normale. C'est plutôt fluide dans les Landes, mais attention au brouillard par endroit. Alors si vous constatez des difficultés, que ce soit un accident, un bouchon, des ralentissements, des zones de brouillard dense, vous pouvez nous en faire part hein, au 05 58 46 50 50. Ici, on partage vos infos.
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2: Il y a 8h35, vos chansons préférées toute la journée. C'est avec Joe Dassin. Il était une fois nous deux. Bon début de journée.

0: Gascogne avec Joe Dassin, 8h39. Votre musique à suivre, Pascal Obispo et puis la nouvelle chanson de Julien Clerc.
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0: Une fête paysanne à Tercis-les-Bains, c'est demain avec balade gourmande, repas paysan, visite de ferme, conférence également sur l'agriculture de demain. Nous recevons l'un des organisateurs pour nous présenter cette journée. On va parler sport aussi, Leïla.
3: Ancien rugbyman et alpiniste amateur, il s'est lancé dans des projets solidaires en lien avec la montagne et les maladies cardiaques. Portrait de Jean-Philippe Bonrepos à suivre.
0: Et d'abord, nous passons par le sémaphore de Messanges pour la météo avec Emma. Bonjour Emma.
3: Bonjour.
0: Bon, on va regarder d'abord évidemment le ciel. Vous l'avez de quelle couleur ?
4: Un ciel bien couvert avec quelques éclaircies vraiment côté mer, mais sinon au niveau terre, c'est très très nuageux.
0: Des nuages donc, bien couvert. Le vent souffle à combien ?
4: Le vent, on a un vent qui nous vient d'ouest pour environ 26 km/h.
0: Ok, côté océan, en ce moment, c'est calme ?
4: Océan, on a du coup une petite houle, les vagues sont pas très bien définies, elles sont pas très belles, donc du coup il n'y a pas grand monde à l'eau.
0: Ok, les horaires de marée, les coefs pour aujourd'hui ?
4: Alors nous avons une basse mer à 10h31, ensuite une pleine mer à 16h44 et de nouveau une basse mer à 22h54 pour des coefficients de 77 et 82.
0: Eh ben parfait, il me manque plus que le coucher du soleil s'il vous plaît Emma.
4: À 19h57.
0: Eh ben, merci d'avoir été aussi complète. Bonne journée à vous, c'est ma forte de Messanges.
4: Bonne journée également.
0: Allez, à suivre, le sport, c'est juste après ça.
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0: 8h41, portrait d'un ancien rugbyman ce matin, Jean-Philippe Bonrepos.
3: Jean-Philippe Bonrepos a posé ses valises à Hossegor en 2016, il y a 10 ans donc. Ancien rugbyman, passé par Dax, ancien préparateur physique du Biarritz Olympique et de l'Aviron Bayonnais. Il est aujourd'hui pompier professionnel.
0: Mais depuis quelques années, il a surtout renoué avec une passion d'enfance, la montagne, Mathilde Goussebert.
10: Il y a ceux qui gravissent les montagnes pour atteindre un sommet. Et puis il y a ceux pour qui chaque sommet raconte une histoire. Jean-Philippe Bonrepos, lui, est alpiniste amateur. Il a retrouvé la montagne depuis quelques années pour le plaisir en famille. Le Mont Blanc, les Drus, des aventures qu'il vit avec cette sensation particulière de pouvoir ensuite retrouver sa terre, les Landes.
11: Je suis très attaché à la maison où je suis parce que c'est là où j'ai ma famille, où les filles ont grandi.
10: Jean-Philippe ne grimpe jamais seul. À ses côtés, ses cousins, mais aussi sa plus belle étoile, Cerise, sa fille cadette, tragiquement disparue le 28 décembre. Décembre 2024.
11: Depuis qu'elle n'est plus là, je me suis un petit peu enfermé aussi dans la montagne, parce que c'est aussi mon échappatoire, mon exutoire. Et quand tu montes et que tu sens les battements de ton cœur, ben c'est aussi pour elle que je les fais battre. Quoi. Sur chaque sommet, je dépose à chaque fois un petit coquillage avec des petits mots dessus. Voilà. Donc c'est ma façon à moi, de la faire briller. Quoi.
10: Désormais, Jean-Philippe veut transformer ses défis sportifs en projets solidaires. En décembre, il s'attaque à l'Aconcagua, le plus haut sommet du continent américain. Avec l'association Summits of My Heart, il espère récolter 12 000 euros pour financer la prise en charge d'un enfant atteint d'une maladie cardiaque.
11: Un battement de cœur représente un centime et il faut 12 000 euros pour sauver un enfant. Voilà.
10: Donc 120 000 battements ?
11: Exactement.
10: Mais son tout prochain défi, c'est le 23 septembre, une traversée pyrénéenne en relais avec 15 autres sportifs. Objectif, récolter 36 000 euros pour sauver 3 enfants.
11: Je vais grimper pour ce et à travers elle aussi pour tous les enfants qui méritent de continuer à rêver. Quoi.
10: La performance sportive n'est plus une finalité pour Jean-Philippe. Elle est devenue un moyen de faire vivre un souvenir, de faire briller Cerise et de permettre à d'autres enfants de continuer à rêver.
11: Je vis pour Adaé et à travers la montagne et tous ces projets, je veux continuer de faire battre le petit cœur de Cerise, de la faire briller et de sauver des enfants, quoi.
0: Jean-Philippe, bon repos. Son portrait signé Mathilde Goussebert. 8h44. L'important, c'est quoi? L'important, ben, c'est d'aimer. C'est Pascal Obispo qui arrive tout de suite à 8h44. C'est avec votre radio ici, Gascogne.

0: voir.
1: Ici Gascogne Matin avec Pascal Obispo. À suivre, Julien Clerc avec sa nouvelle chanson, C'est un soleil. 8h47.
2: Des visites de ferme, des repas paysans, marché de producteurs, balades gourmandes. C'est le programme de la fête paysanne à Tercis-les-Bains samedi, Thomas.
1: Ouais, exactement, c'est pour demain. Et pour la balade gourmande, et ben vous allez pouvoir compter sur notre invité Éric Labaste. Bonjour Éric.
3: Bonjour.
1: Alors cette fête paysanne est organisée par l'ALPAD, c'est l'association landaise pour la promotion de l'agriculture durable. Alors balade gourmande de 7 km avec des pauses gourmandes, on va peut-être commencer par ça. Éric, quel type de produits nous attendent sur le parcours ?
3: Bah évidemment des produits fermiers locaux, ouais, foie gras, je les ai pas tous en tête, mais vous avez droit donc à quelques petites dégustations qui vont rythmer votre progression. C'est pas une course, hein, c'est une promenade.
1: Ok, promenade, ça veut dire qu'on peut s'arrêter le temps que l'on veut pour la dégustation, comment ça va se passer ?
3: Oui. Alors il y a un départ toutes les demi-heures à partir de 9h jusqu'à 11h si je me trompe pas. Et vous faites quelques pauses de temps en temps, vous discutez avec les producteurs qui vont vous faire goûter leurs produits et vous repartez. Et puis en même temps, vous allez visiter les Barthes de Tercis qui sont un lieu magique et important pour l'agriculture que l'on défend.
1: Alors ce qui est important aussi, c'est que cette année, cette fête est particulière parce que ce sont les 20 ans hein, de l'ALPAD, l'association landaise pour la promotion de l'agriculture durable. En 20 ans, qu'est-ce qui a changé pour cette structure, mais aussi peut-être pour l'agriculture ?
3: Oula, alors on va essayer d'être synthétique, hein, mais ce qui a changé, c'est qu'au départ, on faisait juste de recherche agronomique, en fait, pour améliorer nos pratiques, pour améliorer nos capacités de production. Et on a créé quelques structures comme la production d'huile et de tournesol et de colza, comme la production de farine. On a créé aussi pas mal d'animations et d'animations autour de la production agricole. Ça, c'était le tout début. C'était la volonté d'un groupe de paysans pour aller chercher des infos ou aller chercher des pratiques qui étaient peu courantes à l'époque. Et puis, vous avez vu l'évolution de la vie agricole qui est aujourd'hui dans une espèce de marasme. Donc là, franchement, aujourd'hui, on essaye de réinventer l'agriculture, c'est un bien grand mot, mais au moins de trouver des solutions pour pouvoir parler d'avenir en production, quoi.
1: Alors justement, on va parler de l'avenir. Juste d'abord, agriculture durable. Aujourd'hui, qu'est-ce qui est durable dans l'agriculture alors ?
3: Ce qui est durable est difficile à définir. La première durabilité, c'est de pouvoir garder des paysans sur nos terres et puis de pouvoir en installer d'autres. Parce que s'il n'y a pas de paysans, il n'y aura pas d'agriculture, clairement. Donc, on est en train de réfléchir à comment installer des jeunes, d'où l'inauguration du TIAP, tous investis pour l'alimentation agricole et paysanne. Cette organisation qui regroupe plein de structures, on ne va pas rentrer dans les détails, va nous permettre de pouvoir installer des jeunes sur des projets de production agricole alimentaire et qui vont servir à nourrir la population locale.
1: Et c'est ça justement l'avenir de l'agriculture selon vous, parce qu'il y a une conférence d'ailleurs hein, dédiée à l'agriculture de demain. Ça va ressembler à quoi finalement l'agriculture de demain ?
3: Alors déjà, l'agriculture de demain sera une agriculture qui pourra s'adapter aux conditions climatiques, mais pas que. Il va falloir aussi qu'elle s'adapte aux conditions économiques, parce que vous avez entendu tous les débats autour de l'arrosage, autour de la production et autres, mais ce qu'il faudra arriver à faire, c'est que la production agricole puisse être rémunératrice pour les producteurs en premier, et puisse être consommée par les consommateurs qui sont autour de nous. Parce que, évidemment, si vous avez une production qui n'est pas rémunératrice comme on le connaît aujourd'hui, les paysans vont disparaître. Et si vous avez des productions trop chères, les consommateurs ne les achèteront pas. Donc il faut trouver un équilibre entre ce genre de paradigme. Mais je suis confiant sur l'avenir. Et si on ne l'était pas, on ne ferait pas la fête. Donc je pense que ce genre de réunion, avec le Chief Project là, qui nous envoie deux émissaires pour nous parler un petit peu de leur recherche, puisque là on parle de recherche, hein, c'est pas juste des idées comme ça en l'air, c'est
1: ouais. Des choses qui ont déjà commencé, voilà, une entame.
3: Voilà, et qui nous intéresse de prime abord parce que nous on y est de façon concrète tous les jours, mais de façon un peu désordonnée. Et si on peut trouver appui au niveau de la population scientifique sur des prévisions et des projections que l'on pourrait adapter chez nous, on est preneur. Et puis je pense que la population autour de nous aussi attend attend le fait qu'on puisse leur proposer de quoi manger local, bon et à des prix corrects.
1: Et donc là, en l'occurrence, on aura l'occasion de se renseigner là-dessus, hein, sur l'agriculture de demain. Une conférence est prévue pour cette fête paysanne à Tercis, demain de 9h jusqu'à 2h du matin. Ben, merci d'avoir été avec nous, Éric Labaste, et bonne fête.
3: Bonne fête et puis bon appétit, parce qu'il y aura à manger, à boire, tout au local, 100%.
1: 100%, on passera vous voir, absolument. Bonne journée à vous, merci. Exactement.
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1: Julien Clerc, 8h53 en nouveauté, il est là, c'est un soleil et c'est juste pour vous.

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0: C'est un soleil et Julien Clerc, sa nouvelle chanson sur votre radio ici Gascogne à 9h05. Et le cabinet du docteur Kierzek est ouvert, il consulte ici tous les matins. Docteur, aujourd'hui, de plus en plus d'adultes découvrent parfois après 40 ans qu'ils sont TDAH, autistes ou bien 10. Est-ce une mode ou un vrai phénomène de société ?
1: Bonjour à toutes et à tous. Ce n'est pas une mode, c'est un immense rattrapage. Pendant des décennies, beaucoup de personnes ont dû s'adapter à une école, puis à un monde du travail qui n'était pas conçu pour eux, qui était conçu pour une autre manière de réfléchir, de communiquer ou de s'organiser qu'un cerveau d'une personne qui a un TDAH ou qui a un trouble du spectre autistique. En fait, on appuie sur tous les boutons, on recommence plusieurs fois, on se demande pourquoi rien ne fonctionne comme prévu et l'entourage finit par conclure. Cet appareil ne fait vraiment aucun effort. Et oui, vous êtes souvent en échec scolaire ou en échec professionnel. Et en France, une personne sur six serait concernée par au moins un trouble du neurodéveloppement. L'autisme touche 1 à 2% de la population, les troubles 10 comme la dyslexie ou la dyspraxie environ 8%, et le TDAH c'est 6% des enfants et 3% des adultes. Et ces troubles étaient déjà présents auparavant, simplement on les repérait beaucoup moins bien. Et pendant des années, les personnes concernées ont donc pu être qualifiées de paresseuses, de brouillonnes, de désorganisées ou de trop sensibles, alors qu'en réalité, beaucoup fournissaient deux fois plus d'efforts pour obtenir le même résultat. Et là où une personne ouvre tranquillement un logiciel, une autre doit accepter 12 fenêtres, retrouver le mot de passe, fermer une publicité, relancer le système. Bref, c'est un cerveau qui fonctionne complètement différemment et ça peut tenir pendant des années.
0: Et concrètement, comment obtient-on ce diagnostic à l'âge adulte ? Est-ce que ça change ? Qu'est-ce que ça change finalement dans la vie de tous les jours, ça ?
1: C'est souvent à l'occasion d'un changement de vie, une maternité, une augmentation des responsabilités ou un burn-out. En fait, trop de programmes qui s'ouvrent en même temps et la mémoire vive qui arrive à saturation et l'écran qui finit par afficher. Le système ne répond plus et c'est là que le diagnostic tombe si on consulte. Donc ça commence par une consultation chez le médecin traitant ou auprès d'un psychiatre spécialisé. Le diagnostic ne repose pas sur un simple test retrouvé en ligne. Oubliez tous ces « quel personnage de série êtes-vous ? Découvrez votre âge mental grâce à la couleur que vous préférez. » C'est pas comme ça qu'on fait un diagnostic. Il y a des auto-questionnaires médicaux qui existe et puis ensuite la prise en charge dépend du trouble et des besoins de la personne. Pour le TDAH, ça peut être un traitement médicamenteux. Pour l'autisme ou les troubles 10, on s'appuie davantage sur la psychoéducation, l'orthophonie ou l'ergothérapie. Mais ce qui est important, c'est de consulter. Et pour tout savoir, je vous conseille vivement un magazine qui s'appelle Zèbre, le magazine de la neurodiversité. Et vous verrez, vous aurez plein d'infos pratiques. D'ici là, portez-vous bien.
0: Merci docteur Kierzek. Passez une bonne journée, un bon week-end dans les Landes. À lundi, ici, avec toute l'équipe d'ici Gascogne Matin à la télé.
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0: Et ici, c'est vous, tous les jours, qui prenez la parole entre 9h et 10h. Ce matin, ensemble, on va parler de la visite du pape Léon XIV en France, et particulièrement à Lourdes. Hein. Il y sera dès demain soir. Pourquoi sa venue est-elle un événement ? Alors, il y a quand même près de 2000 Landais hein, qui vont se rendre à Lourdes dimanche pour la messe. Alors, qu'est-ce que ça change vraiment pour vous, justement, cette venue du pape en France et à Lourdes ? Est-ce que c'est un événement ou pas ? Ben, j'aimerais bien vous entendre sur cette question. Au 05 58 46 50 50, ici, c'est vous, entre 9h et 10h.
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0: Très belle matinée, ici Gascogne, première sur l'actu locale dans les Landes, il est 9h. Et les infos avec vous, Leïla Benjelouna.
10: Environ 500 exploitations landaises vont bénéficier des près de 2 millions d'euros d'aide d'urgence débloquées par la ministre de l'Agriculture dans le cadre de son plan climat adaptation sécheresse incendie. Cette aide ira en priorité aux agriculteurs landais installés depuis 3 ans ou moins, aux maraîchers et aux exploitations dont les champs ne sont pas irrigués, précise le préfet des Landes, Gilles Clavreul. Il n'y aura pas de baisse des taxes sur les carburants à court terme en tout cas. Emmanuel Macron l'a confirmé hier soir lors de son interview sur France 2 et TF1. Le président a évoqué longuement, en détail aussi, son activité diplomatique pour tenter de régler les crises internationales et assurer l'approvisionnement en pétrole et en gaz de la France. Pour faire baisser les cours du pétrole, le chef de l'État annonce l'envoi de soldats français pour défendre le principal terminal d'exportation pétrolier en Arabie Saoudite.
0: L'été caniculaire que nous venons de vivre provoque une explosion des commandes de climatiseurs.
10: Oui, depuis le mois de juin, les installateurs enchaînent les devis et les chantiers dans les Landes à Morsinx, la Nouvelle par exemple. L'entreprise Garbaille Energy a son carnet de commandes rempli jusqu'à la fin du mois de novembre, après avoir travaillé non-stop depuis le mois de juin. C'est du jamais vu, confie le patron Sébastien Garbaille.
2: La canicule de juin, c'est là où ça a démarré. En fait, ça a commencé par les clients qui avaient déjà fait des devis en mars-avril et qui n'étaient pas trop pressés, qui ont là du coup été pressés. Et la demande qui a explosé aussi avec des nouveaux clients qui souhaitaient avoir les postes des appareils avant l'été. Mais bon, on n'a pas pu répondre à toutes les demandes avant l'été. D'habitude, le mois de juin, c'est pas non plus un gros mois. C'est un mois standard, on va dire. C'est surtout juillet, début août. Mi-août, généralement, il y a une grosse baisse. C'est là où la plupart des entreprises ferment. Nous aussi, on fermait d'habitude. Cette année, on n'a pas fermé. Et on se dirige vers une fin d'année avec tous les mois comme ça. Et peut-être même l'année prochaine, vu la conjoncture et le temps qu'on a encore actuellement.
10: La ville de Cap-Breton s'attaque au phénomène des fat bikes, ces vélos électriques aux roues ultra larges. La police municipale est équipée d'un radar à vélo, ça s'appelle un cinémomètre. Il est destiné à faire de la prévention. Mais avant-hier, un cycliste sur un fat bike donc, a été verbalisé sur le front de mer. Il roulait à 30 km/h sur cette zone qui est limitée à 20 km/h. Et comme ce n'était pas la première fois, la police municipale l'a verbalisé. Le pape entame une visite de 4 jours en France aujourd'hui. Dimanche, une trentaine de bus, 36 très exactement, partiront de notre département des Landes pour rejoindre le sanctuaire de Lourdes où Léon XIV présidera une grande messe dominicale à 11h. 36 bus, ça représente 2000 fidèles landais. Il n'y aura pas de corrida à Palavas-les-Flots le 10 octobre. Le tribunal administratif de Montpellier donne raison aux associations anti-taurines qui l'ont saisi. Palavas-les-Flots n'a pas accueilli de corrida depuis 10 ans. La justice considère donc qu'il ne s'agit pas d'une tradition locale ininterrompue. Interdit à Palavas, bienvenue à Béziers. Réagit ce matin le maire de Béziers, Robert Ménard, qui propose aux organisateurs d'accueillir la corrida interdite.
0: L'USDAX retrouve son stade Maurice Boyau ce soir pour la 5e journée de Pro D2.
10: Oui, c'est le dernier match de ce premier bloc. Les rugbymen d'Aqua, 8e du classement, reçoivent les promus niçois, actuellement 12e. Après une nouvelle lourde défaite à l'extérieur la semaine dernière à Colomiers, les d'Aqua sont encore une fois dans l'obligation de réagir. Ils alignent pour ça une grosse équipe. Paul Ossette notamment sera de retour en numéro 8. Le troisième ligne avait été laissé au repos la semaine dernière pour être en forme pour la réception de Nice. Paul Ossette, une valeur sûre de l'USDAX, Paul Ferrier.
11: Paul Ossette n'est pas du genre à faire du bruit, ce n'est pas le genre de joueur qu'on va entendre sur ou en dehors du terrain.
12: C'est pas forcément ma nature de parler, je préfère me concentrer sur ce que j'ai à faire sur le terrain. Je pense qu'on a des leaders de jeu à des postes clés qui le font très bien.
11: Paul Ossette, c'est donc plutôt le joueur exemplaire de terrain, formé au Stade Toulousain. Il a rejoint Dax il y a 4 saisons en National. C'était l'année de la montée de l'US Dax en Pro D2. À désormais 27 ans, le joueur est quasi devenu indispensable, régulièrement désigné homme du match par les supporters. Il est du genre à recevoir le bouquet de fleurs, oui, mais à le donner à sa mère, car les honneurs...
12: Non, c'est pas que c'est pas mon délire, mais c'est toujours gratifiant, bien sûr, de recevoir une distinction, mais le match, on le joue à 23, donc c'est collectif.
11: Le joueur revient toujours à sa l'humilité, le collectif avant sa propre personne, un 8 atypique dans le monde professionnel, d'à peine plus de 100 kilos, à un poste où les colosses perforateurs sont à la mode.
12: Moi, je trouve que c'est un peu réducteur de parler du 8 gros porteur qui va tout droit et qui sait faire que ça. Moi, on me donne le rôle de 8, c'est sûr que je suis pas le plus costaud de... Je pense que je dois être le plus léger même. Mais bon, j'essaie de trouver à ma façon les manières d'avancer.
11: Est-ce que tu rêves des fois de faire 120 kilos et de casser les lignes sur la puissance?
12: Non, préfère rester comme je suis.
11: C'est-à-dire discret, mobile et surtout performant.
10: US Dax Nice, le coup d'envoi, c'est ce soir à 19h30. C'est en direct sur ICI Gascogne. Notez qu'hier soir, en ouverture de cette 5e journée, Brive a battu Colomiers 41-26. Et puis ce soir aussi, à la même heure, à 19h30, le Stade Montois reçoit Maran-Bareuil, 5e journée du championnat de National. Les jaunes et noirs sont 5e, les nordistes sont derniers.
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10: La météo, Thomas.
0: Avec un ciel bleu, du soleil à nouveau aujourd'hui dans les Landes et un peu moins de chaleur qu'hier. Hein. Cet après-midi, on devrait avoir entre 25 et 31 degrés. 31, ce sera le cas cet après-midi à Gabarret. Sur Souston, 24. À Mont-de-Marsan, 29 degrés. Donc ça, c'est pour ce vendredi. On va regarder comment ça se passe samedi, dimanche. Donc demain, des nuages en début de journée, nous indique Météo France. L'après-midi, c'est à nouveau du soleil. Les températures qui baissent, ça va nous faire du bien, ça, 25 à 28 degrés. Dimanche, ciel plutôt lumineux avec un voile nuageux malgré tout et des températures qui remontent maximales à 31 degrés. Leïla, passez une bonne journée. Je peux vous souhaiter un bon week-end ?
10: Oh oui, avec plaisir, Thomas.
0: Bon week-end. Les bon prochaines week-end, infos Thomas. À 10h.
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0: Léon XIV est en France en visite jusqu'à lundi. Il atterrit sur l'aéroport d'Orly à 10h ce matin. Il sera donc à Paris, mais aussi à Lourdes et à Metz. À Lourdes, la dernière fois qu'un pape est venu, c'était en 2008. C'était Benoît XVI. Alors pourquoi, selon vous, c'est un événement, la venue du pape en France? Événement ou pas? 05 58 46 50 50. Alors ça reste un événement pour les plus de 600 000 personnes qui vont assister à la messe à Paris demain. Événement aussi pour les 12 000 bénévoles qui sont mobilisés pour l'accueil à Paris. Événement aussi pour les 150 000 personnes à l'intérieur du sanctuaire de Lourdes ce week-end. Le pape qui va investir le Stade de France, habituellement Stade de France associé au foot, au rugby, aux grands concerts. Et là, en l'occurrence, Léon XIV sera là pour une veillée de prière et c'est une première historique pour ce lieu. Alors pourquoi le souverain pontife a-t-il choisi la France et que contient le programme de ces 4 jours de visite. Écoutez les explications de Lou Besmont, rédacteur en chef adjoint du journal La Croix.
15: Dans ces visites, il y a deux volets. Il y a un volet visite d'État, vraiment politique, et un volet visite pastorale, apostolique, plus dédié aux fidèles avec un message spirituel. Et d'ailleurs, ça se voit bien dans le programme parce qu'il va aller à la fois à l'Élysée pour rencontrer les corps constitués. Il va aussi avoir une étape très politique à Metz, où il va parler probablement d'Europe, d'unité européenne, et aussi de réconciliation entre les peuples. Ça va être le volet politique. Et puis, il y aura un volet spirituel, à la fois avec des jeunes au Stade de France, avec cette grande messe qui va avoir lieu à Paris, à la Concorde et sur les Champs-Élysées, et puis à Lourdes.
0: Lou Besmont de Senneville, rédacteur en chef adjoint du journal La Croix, donc qui faisait référence au programme du pape pour ces 4 jours ici en France. Vous allez peut-être assister à l'un des offices, vous allez peut-être suivre ça à la télé. Dites-nous tout, est-ce que c'est un événement ou pas, la venue du pape en France? 05 58 46 50 50 jusqu'à 10h. Ici, c'est vous.
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0: 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Belle matinée avec Ici Gascogne.

0: ici Gascogne, belle matinée avec nous. La musique continue, Pierre Demar, Supertramp, François Feldman, Eddie Mitchell, Sia, Boulevard des Herbes, c'est tout ça à suivre avant 10h ici.
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0: Ici c'est vous et c'est le pape aussi, il nous intéresse parce qu'il vient en France pour 4 jours, Paris, Lourdes, Metz. Pourquoi c'est un événement la venue du pape en France, événement ou pas pour vous? Je vous invite à venir réagir au 05 58 46 50 50. Bonjour Jean-Marie.
2: Bonjour Thomas.
0: Vous êtes à Mont-de-Marsan, vous êtes catholique, alors que représente pour vous la venue du pape en France?
2: D'abord une grande joie. D'accueillir le successeur de Saint-Pierre. Alors, j'avais déjà rencontré le pape en 1980, le pape Jean-Paul II au Bourget. Voilà. Donc, eh bien, cette fois-ci, je suis à la maison parce que je ne peux pas marcher. Donc, je regarderai à la télé. Okay. Avec autant d'espérance que la première fois.
0: D'accord. Donc, pour vous, pas de possibilité, en effet, d'être sur place. Une forme de frustration par rapport à votre situation médicale?
2: Non. Pas de frustration, non. À partir d'un certain âge, on est bien aussi, dans son fauteuil. Non. Voilà.
0: Ok. Alors, la parole du pape, donc vous avez eu l'occasion de voir déjà Jean-Paul II, vous le disiez, donc il y a plusieurs années au Bourget. Voilà. La parole du pape a quelle valeur pour vous?
2: Alors, bon, je pense qu'il parle au nom de Jésus. Alors déjà, c'est une référence. Je lui fais entièrement confiance. J'avais écouté son premier sermon au balcon quand il avait lancé un appel à la paix et à la réconciliation entre les peuples. Et je pense qu'il devrait continuer sur cette lancée.
0: Alors, voilà. On se pose aussi une question parce qu'on en parle depuis plusieurs semaines, plusieurs jours. Et là, cette semaine, certains se demandent si on n'en fait pas un peu trop autour de la venue du pape en France. On a rencontré Isabelle. Alors précisément, c'est Robin Bernot du réseau ICI qui a rencontré Isabelle devant la cathédrale Notre-Dame à Paris. Et pour Isabelle, au-delà du symbole et des discours, cette visite doit surtout déboucher sur des actes, notamment pour mieux protéger les victimes de l'Église. Écoutez-la.
3: Je trouve qu'il y a beaucoup de bruit autour de la venue du pape et je me tiens un peu loin de toute cette foule. Voilà, moi je voulais juste dire que je suis une personne qui a été blessée par l'Église. J'attends plus des actes de cette venue du pape que des mots et des beaux discours de sa part et de la part des évêques et des prêtres. Alors c'est sûr, c'est un sujet tabou, les abus dans l'Église, mais ça doit plus l'être. Je pense que l'Église, elle a fait déjà des pas et je pense que ça pourra plus être comme avant, mais il y a encore beaucoup de choses à faire, il y a encore beaucoup de pas à faire, beaucoup d'écoute à avoir, et moi j'attends ça de l'Église, qu'il y ait plus d'actes
0: de la part de l'Église concernant les victimes d'abus sexuels, victimes de Bétharame par exemple. On vient d'entendre donc Isabelle. Vous, Jean-Marie, à Mont-de-Marsan, qu'attendez-vous de la venue du pape Léon XIV?
2: Alors, entendre des actes, moi aussi, je pense qu'il faut que maintenant on arrête de parler et qu'on agisse. Mais c'est agir au niveau de la planète, au niveau des mentalités, et au quotidien surtout. Voilà.
0: Donc en fait, il faut agir, c'est ça.
2: Oui, j'en ai conscience. Mais au quotidien, dans nos maisons, nos quartiers, par petites doses, enfin moi je sais pas, je parle pas beaucoup, mais je préfère agir. Voilà, notre maison elle est ouverte, et je pense que c'est c'est comme ça qu'il faut faire, ouvrir les cœurs et être attentif aux uns et aux autres.
0: Et voilà. Vous serez attentif donc à la célébration de la messe de dimanche, donc vous allez suivre en direct de Lourdes alors?
2: Oui, mais je vais commencer par ce soir, la veillée de prière. Pour nous, ça va être un moment fort, voilà, de communion avec tous ces jeunes. Voilà.
0: Ben merci.
2: Moi aussi, je prépare de rien.
0: Ben merci pour votre témoignage, Jean-Marie, à Mont-de-Marsan, donc catholique, et vous allez suivre la venue du pape Léon XIV depuis chez vous. Merci pour votre témoignage et bonne journée à vous.
2: Merci Thomas et bonne journée.
0: Bonne journée, au revoir. Et pour nous joindre, 05 58 46 50 50, c'est un événement ou pas pour vous la venue du pape en France? Il passe 4 jours donc chez nous. 05 58 46 50 50, ici c'est vous et la musique de Pierre Demar.

0: je pense à vous. Et Pierre Demar, ici, Gascogne, c'est vous qui prenez la parole tous les jours entre 9h et 10h. Nous parlons ce matin ensemble de la venue du pape Léon XIV. Il passe 4 jours en France, donc Paris, Lourdes, Metz. Alors au plus proche, c'est Lourdes, près de chez nous. Près de 2000 Landais vont s'y rendre. On attend là-bas justement au sanctuaire de Lourdes près de 150 000 personnes. Vous avez peut-être prévu de vous y rendre, vous avez peut-être prévu de suivre cette venue papale justement à travers la télé. 05 58 46 50 50, événement ou pas pour vous. Notez que nous avons reçu ce matin l'évêque du diocèse d'Aire-et-Dax, Nicolas Souchu. Il était notre invité tout à l'heure à 8h moins le quart. Interview que vous pouvez réécouter notamment sur l'appli ici.
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7: Au 05 58 46 50 50, dites-nous si l'avenue du pape en France est un événement ou pas pour vous. Frédéric, bonjour.
8: Oui, bonjour.
7: Bonjour. Vous êtes, vous, à Bordeaux, Frédéric, et vous avez réagi sur la page Facebook Ici Gascogne. Alors, pour vous, c'est un événement ou pas?
8: Ah ben c'est un grand événement, ne serait-ce que pour nous catholiques, et puis après, pour la France plus en général, parce qu'il y a quand même l'avenue du pape, c'est quand même quelqu'un d'important, d'influent à travers le monde, et pour moi un peu plus, puisque je suis membre d'une organisation à Bordeaux qui est l'Hospitalité Bordelaise, et nous allons servir à Lourdes pour la venue du pape.
7: Ah oui, donc vous y serez?
8: Moi j'y serai.
7: Ok, et est-ce que vous avez déjà eu l'occasion de voir un pape aussi comme ça, d'aussi près?
8: L'occasion, oui, parce qu'avec la même organisation, nous sommes allés en pèlerinage à Lourdes avec des malades à Rome, au mois de novembre dernier.
7: Ouais.
8: Et on a eu la chance, la grâce pour certains d'être vraiment à proximité. Nos malades ont été bénis par le pape, c'est-à-dire qu'ils étaient à même pas 10 mètres de lui, quoi.
7: Ah oui, effectivement. Et donc vous vous êtes retrouvé aussi proche?
8: Aussi proche, alors pas aussi proche, puisque je n'accompagnais pas directement de malades en particulier, ouais. Mais bon, on était à 30-50 mètres, quoi. Ouais. C'était quand même... pas loin.
7: Et ça vous a fait quoi, justement, de voir le pape, finalement, une trentaine de mètres comme ça? Ça change quoi pour vous?
8: Alors, pas grand-chose, si ce n'est de se dire que quand on est enfant, on voit ça à la télé, et on voit ça tellement loin, et ça ne nous est pas accessible. Et puis, vous êtes là et vous dites, si, il est là. Il est presque à portée de main. C'est-à-dire que, suivant où on aurait été placé, on aurait peut-être pu le toucher quelque part. Et voilà, c'est surtout le fait de se dire, on est face à quelqu'un que l'on pense complètement inaccessible. Eh ben non, il n'est pas inaccessible.
7: Donc il est accessible, c'est ce que vous nous dites effectivement ce matin. Alors cette venue est importante pour qui? Est-ce qu'elle est uniquement importante pour les chrétiens, les catholiques selon vous?
8: Non, je ne pense pas, parce qu'en fonction du message qu'il peut passer, c'est un message qui s'adresse à tout le monde. C'est un message universel. On voit certains prêtres à la messe ou sur certaines célébrations qui, pareil, peuvent arriver à fédérer au-delà des croyants. Et je pense que sa venue, sa ferveur, la ferveur qu'il y aura autour, et puis son discours, s'il y a un discours d'apaisement, s'il y a un discours d'ouverture, ça peut parler à beaucoup.
7: Ouais, alors de quelle manière le pape, donc une personnalité comme lui, peut influencer les Français à travers justement son discours, à travers son message?
8: Alors, à travers son discours, son message, et puis ses actes, c'est-à-dire que si on essaie de s'en prendre la paix, et puis qu'on montre, alors je sais pas, c'est difficile, je vois pas le pape s'interposer entre deux grands du monde qui décident de s'affronter, mais en gros, c'est arriver à faire en sorte, à mettre en place les personnes ou idées à ce que l'on puisse, je dirais, faire avancer les choses. C'est compliqué à dire. Mais en gros, oui, c'est avoir un discours moderne qui soit en attente aussi avec ce que, enfin, en adéquation avec ce que les gens attendent.
7: Alors, vous, pour terminer, Frédéric, vous allez arriver à quelle heure à Lourdes?
8: À 4h du matin. Le car part à 1h15 de Villeneuve-d'Ornon, s'arrête à 1h45 à Langon. Il faut qu'on soit entre 4 et 5 heures du matin pour le petit déjeuner, ce qui est sympathique. Et après, on a un briefing, on a un emploi du temps qui est très cadré.
7: Donc un emploi du temps pour cette journée, cette venue historique du pape Léon XIV. Merci d'avoir été avec nous, Frédéric, depuis Bordeaux.
8: De rien, au revoir.
7: Allez, bon week-end par avance. 05 58 46 50 50, ici c'est vous, vous nous dites si c'est un événement, la venue.

Du pape Léon XIV en France ou pas. Vous êtes invité donc à nous appeler 05 58 46 50 50. It's raining again, c'est Supertramp sur votre radio locale dans les Landes, ici Gascogne.

0: Supertramp, It's Raining Again. Belle matinée, c'est ici Gascogne, tous les jours entre 9h et 10h. On vous donne la parole, ici c'est vous.
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0: Cela faisait 18 ans qu'un pape n'était pas venu à Paris. C'était Benoît XVI. Léon XIV est à Paris, mais aussi à Lourdes et à Metz hein, jusqu'à lundi. Il arrive dans 30 minutes avec son arrivée à l'aéroport d'Orly tout à l'heure à 10h. Début de sa tournée papale que vous allez peut-être suivre ou pas. C'est un événement pour vous, cette venue ou pas vraiment. 05 58 46 50 50. Réaction également sur le Facebook Ici Gascogne. Par exemple, Françette qui nous écrit « Très heureuse que le pape vienne en France pour Robert parce que sa visite est plus sincère qu'une visite d'un chef d'État. Donc pour Robert, c'est un événement. Le pape Léon XIV a pour mission de créer les échanges avec les humains et faire la paix. Message de Joël. Pour Jacques, c'est de l'argent foutu en l'air. Voilà le message laissé par Jacques. Alors, pas mal de messages d'ailleurs dans ce sens. Le coût de cette venue s'élève à 27 millions d'euros, selon la conférence des évêques de France, dont 20 millions d'euros rien que pour l'étape parisienne. Alors, qui va régler la facture? La réponse de Lou Besmond de Senneville, le rédacteur en chef adjoint du journal La Croix.
3: L'Église catholique et les fidèles catholiques. 27 millions d'euros, c'est beaucoup d'argent, et 27 millions d'euros, c'est seulement les frais d'organisation, mais ça comprend pas, par exemple, le salaire des 15 000 policiers et gendarmes qui vont être mobilisés au cours de cette visite. C'est vraiment les écrans géants, les voitures qui vont être déployées, la sécurité privée, les frais de transport. Il y a voilà, rien que la messe aux Champs-Élysées et sur la place de la Concorde, on est autour de 10 millions d'euros. Donc c'est effectivement des frais qui sont très importants. L'Église catholique, elle a à Paris, à Metz et à Lourdes lancé des appels. Le don moyen, c'est 200 euros. Donc vous voyez que les fidèles sont assez généreux. Le don maximum, c'est 1 million d'euros, semble-t-il, par un grand donateur privé dont on ne connaît pas l'identité.
0: Et donc c'est l'Église hein, qui prend en charge ces dépenses, qui implique une grosse logistique. Location par exemple du Stade de France, les podiums, les écrans géants, les toilettes mobiles, vous voyez, ça touche plusieurs domaines. L'Église qui finance elle-même hein, cette venue grâce aux dons, hein, vous venez de l'entendre. L'État prend en charge la sécurité, près de 14 000 forces de l'ordre, 2 500 pompiers, mais là, pas de chiffres officiels communiqués. Alors, est-ce que c'est un événement ou pas? La venue du pape Léon en France, qui sera demain soir à Lourdes, près de chez nous. Je vous invite à nous appeler au 05 58 46 50 50. Allez, on passe tout de suite par le littoral landais pour la météo. Nous sommes au sémaphore de Messanges. Bonjour Emma.
4: Bonjour.
0: Le ciel est comment là?
4: Toujours nuageux malheureusement. Ça s'est un peu dégagé, mais on a beaucoup de nuages au niveau des terres.
0: Ok, des nuages et du vent?
4: Oui. On a toujours un vent d'ouest pour environ 26 km/h.
0: Ok, l'océan est comment à l'heure actuelle?
4: L'océan, on a une petite houle, les vagues sont pas très belles, elles sont pas très grandes et pas bien définies, donc il n'y a pas grand monde à l'eau.
0: Ok, les horaires de marée et les coefficients pour aujourd'hui?
4: Alors, une basse mer à 10h31, une pleine mer à 16h44, de nouveau une basse mer à 22h54 pour des coefficients de 77 et 82.
0: Mmh. Et le soleil se couche avant 20h, ça y est?
4: Et oui, à 19h57.
0: Bon, ben merci pour toutes ces précisions, Emma. Je vous souhaite de passer un très bon vendredi au sémaphore de Messanges et bon week-end par avance.
4: Merci également.
0: Au revoir.
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0: Et c'est François Feldman, rien que pour toi, vos chansons préférées ici, c'est toute la journée.

0: Ici Gascogne avec François Feldman et Rien que pour toi. On parle du pape ce matin ensemble.
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0: Le pape Léon XIV est en France. À partir de 10h, il atterrit à l'aéroport d'Orly. Il sera donc à Paris, mais aussi à Lourdes et à Metz. C'est un événement, la venue du pape pour vous ou pas? 05 58 46 50 50. Bonjour Laurence.
3: Oui, bonjour.
0: Vous êtes à Castets. Alors vous êtes précisément la responsable du pèlerinage du diocèse d'Air et d'Aix. Vous êtes sur la mission des pèlerinages. C'est vous qui gérez entre autres la logistique, vous coordonnez les bus qui partent à Lourdes depuis les Landes. Il y a combien de bus en tout précisément, rappelez-moi?
3: Alors, il y a 34 bus, à peu près un peu moins de 2000 personnes.
0: Ok. Le départ est prévu à quelle heure dimanche matin?
3: La plupart vont partir aux environs de 5h du matin. Biscarros, qui est un peu plus loin, va partir vers 4h30. Ils partent un peu encore plus tôt que nous.
0: Ah oui.
3: Parce que il faut être très tôt sur place à Lourdes pour pouvoir déposer tout le monde, s'installer. Parce qu'à partir de 9h30, ils bloquent tout pour le passage du pape. Donc, il faut tout coordonner pour arriver le plus tôt possible.
0: Donc, quasiment 2000 Landais qui font le déplacement jusqu'à Lourdes. On attend dans le sanctuaire à peu près 150 000 personnes. Comment est-ce qu'on peut expliquer cet engouement pour la venue du pape, Laurence?
3: Alors, je pense que le pape, c'est une figure importante pour tous les catholiques, pour les chrétiens, mais pour tous les catholiques particulièrement. On est un département rural, mais les catholiques sont très attachés à leur église, et le fait de partir en paroisse, de partir avec ses voisins, toutes les générations confondues, je pense que ça correspond vraiment à un engouement fort, quelque chose de fort au fond des gens. Qui les décide à partir, parce que vraiment c'est un moment. Après, c'est vrai qu'on va être au milieu de la foule, il y aura beaucoup de monde, mais
0: c'est ça, il y aura 150 000 personnes. Alors
3: oui.
0: Est-ce qu'on pourra véritablement le voir, le pape?
3: Alors il va passer au milieu des fidèles qui seront installés sur la prairie avec sa papa mobile avant la messe. Donc nous, on pourra le voir, et puis après, sinon, il y a des écrans géants. C'est sûr que partout, on verra un petit point blanc, sinon, il sera loin.
0: Ouais.
3: Mais c'est le fait d'être tous ensemble, de participer à cette communion générale, c'est ça qui est important. Ouais. Il n'y a pas que le fait de le voir près de soi. Quoi. Le voir, oui, bien sûr, mais aussi être tous ensemble auprès de lui, prier avec lui.
0: Alors, je vous posais la question de cet engouement, comment l'expliquer, et vous avez je crois même des personnes de Lyon qui vous appellent pour voir s'il vous reste des places dans les bus.
3: Absolument, oui, mais j'ai une personne de Blois, de Lyon. Il y a des curistes qui viennent à Dax en cure et qui se sont inscrits pour venir avec le bus qui part de Dax, parce que les bus de Dax sont très, très, très vite pleins, parce qu'il y a des curistes qui viennent de partout en France, mais qui sont à Dax pour leur cure, et qui se disent, ah bah tiens, on va en profiter, on va aller voir le pape. C'est vraiment un événement, alors que ce ne sont pas forcément des gens qui vont à la messe tous les dimanches, mais c'est vraiment un événement auquel ils tiennent à participer, et tiennent à être au milieu de cet événement.
0: Okay, événement.
3: Les gens de Lyon.
0: Ça reste un événement pour vous aussi, Laurence.
3: Ah oui, oui.
0: À Castets.
3: Oui,
0: on va vous laisser, parce que là vous allez être occupé dans les prochaines minutes. Vous allez faire sonner les cloches à l'église de Castets. Pour quelle raison à 10h?
3: Absolument. Alors il a été demandé que toutes les églises de France, celles qui le peuvent évidemment, sonnent les cloches à 10h pour saluer l'arrivée du pape. C'est l'heure à laquelle il va poser le pied sur le sol de France. Donc voilà.
0: Ok, bah écoutez, faites sonner les cloches alors, Laurence.
3: Merci
0: d'avoir été avec nous, merci pour ce témoignage, et profitez bien de la venue du pape à Lourdes dimanche. À bientôt, au revoir.
3: Oui, merci, au revoir.
0: 05 58 46 50 50 pour nous joindre et nous dire si ça reste un événement ou pas, la venue du pape ce week-end en France. Ici, c'est vous, et c'est aussi la musique d'Eddie Mitchell avec la fille du motel.

0: Ici Gascogne avec Eddie Mitchell, la fille du motel. Ici, c'est vous tous les jours entre 9h et 10h. C'est votre émission, on vous donne la parole sur différents sujets. Ce qui nous intéresse ce matin, c'est la venue du pape Léon XIV en France. Il passe 4 jours sur notre territoire. Donc il sera à Paris, il va arriver là dans 15 minutes à l'aéroport. Ensuite, donc une grande célébration au Stade de France avec près de 600 000 personnes attendues. Il sera aussi à Lourdes avec 150 000 personnes dans la cité mariale, donc au sanctuaire. Il sera également à Metz. C'est un événement ou pas pour vous? C'est la question que je vous pose ce matin. Hélène est avec nous. Bonjour Hélène.
1: Bonjour Thomas.
0: Près d'Agen, à Boué précisément, dans Lot-et-Garonne. Alors Hélène, pour vous, c'est un événement ou pas la venue du pape?
1: Ah oui, bien oui. Sûr, c'est un événement.
0: Pourquoi? Pour quelle raison?
1: Un bel événement. Parce que ça fait bien longtemps qu'on n'a pas eu le pape en France quand même.
0: Ouais, et ça remonte à 2008, la dernière fois où c'était à Paris. C'était Benoît XVI, voilà. Pour Paris, hein, je parle. C'était ouais. la même année d'ailleurs concernant la dernière visite à Lourdes de mémoire, je crois. Donc oui, ça remonte, même s'il y a eu d'autres venues de pape, voilà, entre-temps, mais pas forcément sur Paris ou Lourdes.
1: Cette fois, c'est très important. Il fait quand même 4 jours, c'est beau. Voilà, c'est important. Puis ce pape, il est lumineux. On le sent très spirituel. Et moi, il me plaît beaucoup, vraiment.
0: Ok. Et comment est-ce que vous allez suivre, Hélène, justement, cette venue? Est-ce que vous avez, par exemple, prévu d'aller vous rendre à Lourdes? Vous avez organisé ça ou alors vous allez rester devant votre écran?
1: Non, je reste derrière mon écran. Il y aura trop de monde pour aller à Lourdes.
0: Ok. Voilà. Ouais. Après, il fallait, je pense, s'organiser aussi pour être sûr d'avoir sa place, notamment avec les bus. Et donc, cette venue, vous allez la suivre heure par heure. Comment ça va se passer pour vous?
1: Absolument. Je ne vais rien manquer. je ne travaille pas aujourd'hui parce que je donne des cours de peinture. Donc, je vais bien rester là, à mon écran, et ne rien oublier, ne rien manquer. Voilà, c'est un plaisir. Une émotion, quand je vais entendre les cloches, je sais que je vais être émue.
0: Ah oui. Donc,
1: oui, c'est important, oui.
0: Ok.
1: Je participe vraiment, totalement.
0: Bon, bah écoutez Hélène, merci d'être passée nous voir avec en plus votre joli accent du Lot-et-Garonne, Hélène. On est ravis de vous entendre. Bonne journée
1: merci
0: à vous.
1: Thomas. Merci, vous aussi Thomas.
0: Oui, à bientôt. Au revoir. Allez, on va continuer de parler de cette venue du pape. On va voir, on va évoquer notamment ce voyage qui est un petit peu politique. On va en parler juste après ça.
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0: Paris. Paris, Lourdes et Metz, ce sont les étapes pour Léon XIV ce week-end jusqu'à lundi hein, pour sa venue en France. Alors la dernière venue d'un pape en France, c'était celle du pape François, c'était à Ajaccio en décembre 2024. J'ai réussi à retrouver justement cette date. Alors la venue de Léon XIV qui n'a rien d'anodin à quelques mois seulement de l'élection présidentielle en France. Alors pourquoi s'agit-il d'un voyage éminemment politique? Écoutez l'analyse de Lou Besmond de Senneville, rédacteur en chef adjoint du journal La Croix.
2: Il y a une règle au Vatican, c'est un pape ne vient jamais dans les 6 mois qui précèdent une élection importante. Et là, vous voyez, on est juste avant. Il a été conseillé par son nonce apostolique qui est son ambassadeur ici à Paris. Il sait exactement quel est le contexte politique. Il connaît les sociétés, la société française, les fractures qui la traversent. Il sait très bien que la loi sur la fin de vie, sur l'euthanasie, sur le suicide assisté a été votée il y a quelques semaines. Il sait très bien que la présidentielle arrive et que l'extrême droite fait des scores extrêmement forts. Et il connaît les fractures de la société française autour du pouvoir d'achat, de l'immigration, des retraites, de la fracture aussi générationnelle. Et lorsqu'on entendra ces discours, il faudra aussi le prendre à cette aune-là.
0: Geste symbolique, acte fort. Quels sont les véritables enjeux de cette visite papale?
2: Un pape, ça fait 2 choses dans la vie, ça fait des gestes et ça dit des mots. Et donc, il faudra être attentif à ces 2 choses-là. Il va à la fois prononcer des discours, et effectivement il faudra être attentif à ça, au message de paix, au message de concorde, au message de collaboration entre les générations, au message aussi politique, comme on l'évoquait tout à l'heure en vue de l'élection présidentielle. Et puis il fera des gestes, il va rencontrer des victimes d'abus sexuels dans l'église, il va aller dans certains lieux, à Notre-Dame, à Paris, à la maison Bakita, qui est une maison d'accueil pour les migrants et les réfugiés, il va aller à Metz honorer la mémoire de Robert Schuman, qui est l'un des fondateurs de la construction européenne, de l'Union européenne, et qui est ce qu'on appelle dans l'Église catholique vénérable, c'est-à-dire il est aux portes de la sainteté, il n'est pas loin d'être saint aux yeux de l'Église catholique. Et donc voilà, il va faire les 2, et c'est tout ça à quoi il va falloir être attentif, et c'est tout ça qu'il vient transmettre comme message au cours de ce voyage.
0: Lou Besmond de Senneville, donc rédacteur en chef adjoint du journal La Croix, au sujet de la venue du pape en France jusqu'à lundi, avec son passage dès demain soir jusqu'à dimanche à Lourdes, près de chez nous.
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0: Et Sia pour votre musique et Gimme Love.

S'il y a avec Gimme Love, ici Gascogne, on vous donne la parole tous les jours entre 9h et 10h. Ici c'est vous et lundi, on va parler du coup de vieux. Quel a été votre premier vrai coup de vieux? Est-ce que c'était la remarque d'un jeune, une difficulté physique, le fait de se regarder simplement dans le miroir, un anniversaire? Est-ce qu'on peut vraiment échapper au coup de vieux? Faut-il vraiment y échapper? Eh bien, je vous invite à nous laisser votre message sur le WhatsApp ici Gascogne d'ores et déjà au 05 58 46 50 50. Un message vocal aussi, et on en parle ensemble ici lundi matin dès 9h. Allez, direction Bruxelles tout de suite avec Boulevard Désert, juste avant l'actu à 10h. Belle journée avec ici Gascogne.

0: Boulevard Désert et Bruxelles. Ici, ça marche dans les Landes. Tout ce qui marche, c'est ici avec vous, Marie-Cécile Gardet. Bonjour.
1: Bonjour Thomas, bonjour à tous.
0: Aujourd'hui, qu'est-ce qui marche ?
1: La mixité générationnelle, où quand on réunit sous un même toit des jeunes et des moins jeunes. Il existe à Mont-de-Marsan une résidence formidable qui a fait le pari de l'intergénérationnel. Et dans cette résidence résident des personnes âgées autonomes, mais aussi tout monsieur, madame, tout le monde, vous, moi, vous avez besoin de faire un séjour court, un séjour long, d'avoir un appart-hôtel pour venir faire, je sais pas, votre boulot à Mont-de-Marsan ou passer un joli moment ici. Eh bien, je vous recommande fortement la résidence Oui Seigneur dont on va parler aujourd'hui avec sa directrice et l'une de ses résidentes. Voilà,
0: eh ben,
1: Thomas.
0: Très bien, donc ça marche.
1: Ça
0: Allez,
1: marche fort.
0: Bonne journée, bon vendredi.
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1: Vous écoutez Ici Gascogne, première sur l'actu dans les Landes, il est 10h. L'info, Stéphanie Hildenbrandt. Bonjour Stéphanie.
3: Bonjour Marie-Cécile, bonjour à tous. Le pape Léon XIV vient d'arriver à Paris pour 4 jours de visite en France qui le mèneront de Notre-Dame au Stade de France, du Sanctuaire de Lourdes à Metz jusqu'à lundi. Première étape pour celui qui a été élu il y a 1 an et demi, l'aéroport d'Orly où son avion vient tout juste d'atterrir. Direction l'Élysée ensuite avec un tête-à-tête avec Emmanuel Macron puis un discours en français. Le pape se rendra dans l'après-midi au siège de l'UNESCO avant une déambulation en papa mobile dans les rues de Paris jusqu'à Notre-Dame avec une célébration des vêpres. La fin de journée se passera au Stade de France devant 80 000 jeunes pour une veillée de prière.
1: Il n'y aura pas de baisse des taxes sur les carburants.
3: À court terme, en tout cas, Emmanuel Macron l'a confirmé hier soir lors d'une prise de parole sur France 2 et TF1. Le président a longuement parlé de son activité diplomatique pour tenter de régler les crises internationales et assurer l'approvisionnement en pétrole et gaz de la France, garantie d'ici à la fin de l'année. On ne va pas baisser les prix, on ne va pas laisser les prix s'envoler, promet-il. Emmanuel Macron a également annoncé l'envoi de moyens militaires pour protéger un site énergétique en Arabie Saoudite. Premier test ce soir pour le nouveau sélectionneur de l'équipe de France de foot, Zinedine Zidane, et les Bleus affrontent la Turquie à Izmit en ouverture de la Ligue des Nations. Le nouveau patron champion du monde 98 sera forcément très observé sur le banc. Coup d'envoi à 20h45.
1: L'US Dax reçoit le promu niçois ce soir pour la 5e journée de Pro D2 de rugby.
3: Après une lourde défaite sur la pelouse de Colomiers la semaine dernière, les Dacois sont une nouvelle fois dans l'obligation de réagir et alignent une grosse équipe. Le match c'est à 19h30 en direct sur Ici Gascogne bien évidemment. Hier soir en match d'ouverture, Brive a pris provisoirement la tête de la Pro D2 grâce à sa victoire sur Colomiers 41-26. Nouvelle alerte au Bain sur l'ensemble du littoral atlantique à partir d'aujourd'hui et jusqu'à dimanche inclus. Le risque est maximal, met en garde la préfecture de Nouvelle-Aquitaine. Et donc obligatoire de se baigner en zone surveillée entre les drapeaux rouges et jaunes. Et donc de rester près de ses enfants, près des enfants s'ils se baignent ou jouent au bord de l'eau.
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3: Encore une belle journée, mais il fera moins chaud qu'hier, Marie-Cécile.
1: Oui, un peu moins chaud. On ne dépassera pas les 31 degrés à l'intérieur des terres au moment le plus chaud de la journée, comme par exemple à Roquefort ou encore à Mont-de-Marsan sur le littoral. Pas plus de 27 degrés et le soleil qui va s'imposer rapidement partout. Quand les bandes brouillard nous auront laissé tranquilles, demain matin entre 14 et 19 degrés, des terres vers le littoral. Et puis un ciel nuageux au lever du jour. Les nuages vont se désagréger dans le courant de la matinée pour laisser place à un temps largement ensoleillé demain après-midi. Les températures maximales où que vous soyez demain dans les Landes de 25 à 28 degrés. Un mot de la journée de dimanche. Des nuages élevés, omniprésents, mais une ambiance qui va quand même rester lumineuse. Des températures qui remontent un peu. On attend du 27 degrés pour les maximales sur la côte et du 30 à 31 degrés dans les terres. Lundi, c'est possiblement le retour d'une tendance orageuse. Merci Stéphanie, à tout à l'heure.
3: 11h.
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1: Quand les générations se rencontrent, le pari réussi d'une résidence senior autonome à Mont-de-Marsan, on vous en parle ce matin. C'est la résidence Oui Senior, elle est au nord de la ville, avenue du Pérouate. Sa directrice est avec nous ce matin, c'est Sophie Beaumard. Bonjour Sophie.
5: Bonjour Marie-Cécile.
1: Vous êtes évidemment venue accompagner, pouvez-vous nous présenter qui vous accompagne ce matin ?
5: Eh bien, je suis venue accompagner Dan-Marie Roch, qui est une de nos Présidente. Bonjour Anne-Marie, bienvenue chez vous.
6: Je vous remercie, je suis touchée.
5: Eh ben, écoutez, nous aussi, on est presque émus même, parce qu'il y a un petit peu plus d'un an, la résidence Oui Senior s'est ouverte à cette mixité générationnelle, c'est ce qu'on appelle l'intergénérationnel. Anne-Marie, en deux mots, le fait de vivre avec comme ça un mélange des générations, qu'est-ce que ça vous apporte ?
6: Beaucoup de choses. J'ai eu l'habitude de travailler avec du public, ce qui fait que je pensais tout savoir. Eh bien, je ne sais rien.
5: Donc, on découvre tous les jours encore.
6: Tout à fait, tout à fait.
5: Le fait d'être au contact de gens qui ne sont pas forcément des seniors dans cette résidence, qu'est-ce que ça vous apporte ?
6: Ben, il y a un petit garçon qui nous apporte, enfin, qui est très agréable. Il a 3 ans, il rentre à l'école maternelle, il vit dans la résidence avec sa maman. Et quand il rentre le soir, il passe nous voir. Nous sommes en train de papoter, de goûter. Il passe nous voir et il a ses habitudes. Alors avec nous, c'est les prises électriques, les interrupteurs. Donc il allume toutes les lumières. Avec Madame Beaumard, c'est la discussion et je crois qu'il a un petit gâteau, un petit bonbon, une petite récompense. Donc,
5: il est bien lui là.
6: Une fois qu'il a fait son petit tour, eh bien, la maman attend qu'il pour rentrer et lui il veut pas rentrer, il veut continuer à s'amuser. Et les dames et les messieurs sont bien contents qu'il soit présent. Voilà.
5: Sophie Beaumard, quel bonheur d'être à la tête d'une résidence comme celle-là.
7: Tout à fait. Oui, c'est vrai que c'était un pari il y a un petit peu plus d'un an maintenant. Nous avions une belle résidence avec
5: tout confort.
7: Tout confort, avec des appartements de disponibles et on savait qu'il y avait la demande sur Mont-de-Marsan pour des actifs, pour des personnes affectées récemment ou temporairement avec la proximité de la base militaire aussi. Et du coup, nous avons fait le choix d'ouvrir à un public un petit peu différent, à de la mixité.
5: Allez, on va tout vous raconter de l'histoire de cette résidence Oui Senior où on mélange les générations ce matin. Pour ici, ça marche parce que ça marche très fort. On vous explique tout, ne bougez pas.
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5: Ici, vous le savez, on vit en musique. Ah bah ?

0: Take a Chance on Me, la musique d'Abba.
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0: Oui, Ici Gascogne vous démontre qu'il y a énormément d'initiatives dans notre département positives qui marchent et qui marchent fort. La preuve aujourd'hui avec ce qui se passe à la résidence Oui Seigneur de Mont-de-Marsan, avenue du Perouat. Elle est au nord de la ville. On vous présente ce matin deux personnages pour la représenter. Il y a Anne-Marie Roch, 79 ans, résidente accompagnée de la directrice de la structure. Ça c'est vous, Sophie Beaumard. Il y a un peu plus d'un an, vous avez décidé, dans cette résidence, Sophie Beaumard, d'ouvrir la moitié des appartements de cette résidence à des actifs, à des jeunes, et de mixer le public. Je vais parler très trivialement, mais il n'y aura pas d'euphémisme. On mixe les jeunes et les vieux, et ça marche du tonnerre, Sophie.
2: Oui, ça, disons que ça fonctionne très bien. Ça amène de la vie dans la résidence, ça amène du passage, ça amène des choses différentes pour tous les publics. Voilà, je crois que les personnes qui viennent qui sont plutôt des actifs aiment à découvrir un lieu qui est un lieu de vie, qui est un lieu chaleureux. Parfois quand on va à l'hôtel, ça peut être un peu impersonnel. On arrive, on prend sa clé, on dort, on repart, et là ils découvrent quelque chose de totalement différent. Voilà, donc c'est intéressant.
0: La parole à Anne-Marie Roch. Anne-Marie, vous avez de la chance finalement d'avoir trouvé cette résidence. Vous avez tiré le gros lot.
3: Je pense que j'ai tiré le gros lot, mais ça, en rigolant et sans rigoler, c'était ce que je cherchais. Je cherchais un appartement, puisque j'habitais à Bordeaux, et j'ai pas trouvé, parce que financièrement c'est compliqué, et c'est une gestion différente. Et je suis venue ici parce que j'ai une fille qui habitait dans le coin, et que c'était plus simple pour moi, voilà.
0: Qu'est-ce que vous aimez dans cette résidence et dans cette mixité des générations? Qu'est-ce qui vous plaît? Qu'est-ce qui vous séduit?
3: Moi, je suis séduite par les contacts, quels qu'ils soient. Ça a été ma vie professionnelle. Donc, comme je disais hier ou avant-hier, la personne qui frappait et qui ouvrait la porte, pour moi, c'est mon adrénaline. Donc, je suis contente quand je suis en situation de compagnie.
0: De compagnie, d'échange. Et
3: professionnel ou pas, ça c'est autre chose.
0: La rencontre, c'est important, Sophie Beaumard. Tout est fait dans la résidence pour que les gens se rencontrent. Comment on peut la présenter? On fait une sorte de visite virtuelle avec vous. C'est quand même tout confort chez vous.
2: Oui, tout à fait. Disons que déjà, je pense que la rencontre, elle va se passer au moment de l'accueil, tout simplement. Et puis, au niveau de l'entrée de la résidence, si on a des personnes qui viennent pour un court ou un long séjour, ils vont être amenés à rencontrer des personnes qui sont des personnes plus seniors et qui sont simplement en train de prendre un café ou de papoter. La rencontre, elle peut se faire au niveau du parc, de la résidence aussi, au niveau des salons, des loisirs, du restaurant.
0: Et oui, parce que voilà, vous êtes sur plusieurs étages, il y a un magnifique parc, la résidence est fort sympathique, il y a le restaurant, il y a les salons, il paraît qu'il y a même des machines de sport.
2: Oui, tout à fait.
0: Vous faites du sport sur les machines, Anne-Marie ?
3: Je me fais accompagner par le kiné parce que j'ai des difficultés, mais trouver un tapis de marche dans une pièce et un billard, c'est
0: c'est génial,
3: c'est somptueux, quoi, tout simplement.
0: Alors, qui séjourne à l'hôtel outre les seniors que vous accueillez, et ça depuis fort longtemps, mais depuis que vous avez ouvert cette résidence à un public, par exemple, d'actifs ou autre, mais qui sont les gens qui viennent séjourner alors?
2: Alors, ce sont beaucoup de personnes qui des actifs qui viennent travailler sur Mont-de-Marsan, par exemple de la base militaire, ou ça peut être par exemple parce qu'ils viennent travailler, ces personnes qui sont en période d'essai, des sportifs par exemple aussi, ou des jeunes étudiants, voilà, qui sont affectés ici pour quelque temps.
0: Alors, je vous propose de faire quelque chose ce matin, parce que on va appeler Pauline Bézina, qui vous accompagne le week-end avec Ici Gascogne, et aussi Mathilde Laforge. Ce sont nos jeunes ici, et comme elles ont besoin de résidence, on va les inviter à s'asseoir pour nous dire un petit mot de ce qu'elles trouvent de la résidence Oui Seigneur à laquelle elles séjournent. C'est une nouveauté pour nous aussi depuis quelques mois. Bonjour Pauline Bézina, désolée de vous déranger pendant votre boulot ce matin. Bonjour Mathilde Laforge.
4: Bonjour. Bonjour.
0: Alors Pauline, vous êtes à la résidence Oui Seigneur depuis quelques temps.
4: Depuis le mois d'avril.
0: Si vous que depuis le mois d'avril, je ne sais pas si vous avez eu la joie de croiser Anne-Marie, c'est peut-être votre voisine. Pas encore.
4: Non, pas encore. Par contre, on s'est croisés.
0: Avec oui, Sophie, on s'est vu. Ouais. Et oui, c'est qu'il y a du monde quand même. On est sur combien d'appartements, Sophie ?
2: 104 appartements.
0: Ah, voilà, rien que ça. Pauline, elle est comment cette résidence ?
4: Elle est super et surtout, on dort bien. On est au calme.
0: Ça vous a surpris, par exemple, Mathilde est arrivée, je crois, hier ou aujourd'hui ?
5: Bah, hier, après un long trajet, franchement, être accueillie comme ça, avec un bon lit moelleux, c'est génial après.
0: Vous m'avez dit un écran plat, télé aussi. Ah,
5: la totale, franchement, on ne peut pas rêver de mieux, hein, qu'on soit jeune ou qu'on soit un petit peu plus de 50 ans.
0: Vous avez été surprise toutes les deux en arrivant de vous dire, oulala, où est-ce que je tombe, Pauline ?
4: Oui, moi, on m'avait prévenue quand même, et en fait, quand je suis arrivée, tout est hyper moderne, on prend soin de nous et surtout le personnel est génial quoi. Ah. Sympa, hyper accueillant.
0: Vous prenez Sophie.
2: C'est gentil. il vous écoute.
0: Mathilde, merci. La première réaction en franchissant la porte de cette résidence Oui Seigneur à Mont-de-Marsan.
5: Ah bah je me suis demandé est-ce que je suis bien arrivée à la résidence parce que je voyais alors sans offense mais je voyais des plus de 60 ans, 70 ans, j'ai dit est-ce que je suis arrivée dans
0: au bon endroit.
5: Bon endroit et puis non effectivement, c'était un milieu où il y avait toutes les générations quoi. Donc mais c'était une bonne surprise finalement.
0: Bon les filles, vous êtes jeunes, hein. Je vais pas donner votre âge mais vous êtes bien plus jeunes que moi ici ouais. Et ça vous fait du bien de croiser justement des seniors. Qu'est-ce que vous en tirez, vous ?
4: Oui, moi d'ailleurs, il y a plusieurs fois où je me suis dit, bon, il faudrait que j'arrive assez tôt pour essayer d'aller dîner avec des seniors. J'ai pas encore réussi à le faire, mais j'aimerais bien un jour me poser et avoir des discussions un peu créer du lien, quoi.
0: Mathilde, votre regard sur cette mixité ?
5: Ben, pareil, je pense qu'il y a plein d'expériences qu'on peut apprendre d'eux. Et puis, je pense qu'en termes de tranquillité, on peut pas rêver mieux aussi en termes de voisinage, quoi.
0: Bon, alors, Anne-Marie, on va lier les amitiés tout de suite. Vous êtes à quel appartement, de quel étage ?
3: Oh là là, il faut que je décline.
0: Ou rapidement, ou Sophie peut-être.
3: Premier
0: étage. Et les filles, vous êtes où ?
4: Je suis au premier étage
0: aussi. Ah bah voilà, et ben vous avez trouvé une copine pour
4: vous retrouver au billard.
0: Vous
4: pouvez se retrouver au billard si vous voulez.
5: Billard alors.
0: Merci les filles pour votre témoignage. Je vous laisse continuer de travailler. Ce matin, on vous parle de ce pari réussi de la résidence Oui Seigneur à l'État Mont-de-Marsan, où on a décidé de mixer les générations. On a les jeunes et on a les seniors, et tout le monde se rencontre. Alors, comment on a pris la décision ? Eh ben, on va en parler dans un petit instant.

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0: avec elle dans quelques secondes. Nous retournons à la résidence Oui Senior à Mont-de-Marsan. Pourquoi est-ce qu'on vous en parle ce matin pour Ici ça marche? Eh bien parce que là-bas, la mixité des générations, ça marche fort depuis un petit peu plus d'un an. On essaie de comprendre dans quelques secondes comment on s'est décidé dans cette résidence à ouvrir la moitié des appartements à un public totalement différent des seniors qui ont l'habitude d'y résider.
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8: Ça marche chaque jour avec Ici Gascogne. On vous présente des initiatives formidables chez nous, sur notre territoire, dans les Landes. Et aujourd'hui, on parle de mixité des générations. Il existe à Mont-de-Marsan une résidence senior. Elle s'appelle Oui Senior. Elle est avenue du Perouat. Elle est au nord de la ville. Et depuis un petit peu plus d'un an, cette résidence senior a ouvert la moitié de ses logements, de ses appartements, à un public totalement différent des seniors. Ce matin, pour en parler, l'une des résidentes, c'est vous, Anne-Marie Roch. Et vous êtes accompagnée évidemment de la directrice de la structure, Sophie Beaumard. Sophie, comment le concept a été décidé ? À quel moment, chez Oui Senior, on s'est dit Oui Senior et plus, quelque part ? À quel moment on s'est dit il faut qu'on mixe les générations, c'est capital ?
9: Eh bien, nous avions une belle résidence, voilà, avec des appartements disponibles. Oui. Et c'est vrai que on s'est dit que ce serait intéressant de pouvoir les proposer à un public un petit peu différent. Et par ailleurs, nous sommes vraiment convaincus que dans la vie de tous les jours, nous croisons des personnes différentes, variées, et c'est ça qui fait la richesse de notre vie au quotidien. Je pense que vos voisins sont probablement différents de vous, Marie-Cécile. Et on s'est dit, pourquoi une résidence senior devrait-elle être un lieu à part? Donc on a décidé de faire ce pari-là qui prend très bien, qui fonctionne très bien. Les échanges se font très bien.
8: Alors c'est un concept qui n'est pas encore hyper développé chez nous en France, comme par exemple dans d'autres pays, je pense aux pays scandinaves, où on a l'habitude de faire déjà, et depuis longtemps, de l'intergénérationnel. Il y avait urgence presque, Sophie.
9: Eh bien, oui.
8: Ça y est. Et le concept est à dupliquer, j'ai envie de dire. Alors le groupe, parce que vous dépendez d'un groupe, j'imagine dans d'autres lieux de France développe ce système comme ici à Mont-de-Marsan.
9: Tout à fait. Dans les Landes, vous pouvez aussi trouver ce concept-là à Saint-Paul-les-Dax, par exemple.
8: Voilà, c'est bien de.
9: C'est aussi un oui senior.
8: Voilà, vous avez raison de le mentionner. On a envie d'avoir quelques anecdotes sur ce qui a pu se produire en termes d'échanges, de rencontres, des événements, par exemple.
9: Eh bien, il y a un petit peu plus d'un an, nous avons un couple qui s'est installé sur la résidence et qui ont eu un bébé. Voilà. Ah ouais. Donc, si on m'avait dit, quand j'ai pris la direction d'une résidence senior, que j'aurais une naissance, je pense que je l'aurais pas cru. Voilà. Et donc ça, c'était un bel événement pour nous. Oui.
8: Allez, d'autres anecdotes, on prend encore. Qui sont les gens qui viennent ? Donc, on a par exemple des gens d'ici Gascogne qui sont de passage. On a des gens de la base militaire de Mont-de-Marsan, probablement aussi de l'hôpital. Enfin, bref, il y a
9: tout à fait des étudiants, des sportifs. Qui sont des jeunes, par exemple, qui sont du Stade Montois, typiquement. Ouais. On peut avoir aussi des touristes de passage. Alors, on a beaucoup de touristes à vélo. Voilà, il faut savoir que le tourisme à vélo se développe beaucoup. Et ça, c'est assez génial. Je me rappelle de touristes qui nous ont laissé un petit mot sur le Livre d'Or, d'ailleurs, qui avaient adoré le concept et justement le fait d'arriver à vélo, puis de pouvoir échanger, d'expliquer aux personnes qui étaient là à ce moment-là d'où ils venaient, où est-ce qu'ils allaient, de les faire un petit peu rêver avec leur voyage, leur mettre des étoiles dans les yeux, c'est très sympa.
8: Et alors, vous avez des retours formidables de gens qui vous disent « mais le concept est génial ».
9: Tout à fait. Oui, en très très grande majorité, les personnes trouvent que le concept est vraiment génial. Ils sont très surpris de découvrir ce lieu de vie qui est un lieu chaleureux. Voilà. Et j'aime à penser que

0: que ça permet d'avoir aussi un autre regard sur la vieillesse pour des actifs, de se rendre compte qu'on peut être âgé et vivre dans un beau lieu, passer des bons moments et trouver des personnes qui sont très bien.
1: Anne-Marie, qu'est-ce que vous en pensez ?
2: Je trouve que c'est très bien en écoutant parler Sophie. M'est revenue une histoire. Il y avait un couple qui était là pour un mariage, pour passer le week-end. Et la dame a déchiré c'était des invités, et la dame a déchiré sa robe. Donc elle avait plus rien, elle avait rien à se mettre. Certes, elle avait un beau pyjama, et qui aurait pu servir de robe
1: de chambre.
2: De chambre, oui. Et quand elle nous a vus, nous, on était un groupe en train de discuter, et on lui a proposé, il y a une dame qui lui a proposé de coudre qui lui a cousu la robe dessus. On lui a dit, mais attention, doucement, parce que ça se déchire.
1: Vous lui avez sauvé la mise.
2: Ah, tout à fait. Elle était très surprise, et elle est repartie, et elle a pu aller à son mariage, alors que elle avait rien dans sa valise, quoi.
1: Qui avez-vous rencontré d'autre parmi ce public différent des seniors qui sont à vos côtés tous les jours ?
2: Ah ben, ceux qui rentrent tous les soirs, hein, et avec des blousons absolument somptueux, c'est les équipages du Rafale, des Émiratis qui sont en formation. Alors ça se voit. Le matin, on les voit pas parce qu'on dort encore, mais le soir, on les voit arriver. Donc, il y a des commentaires tous les soirs sur le...
1: Ça doit être exceptionnel, hein, d'entendre les commentaires. Être dans une résidence comme ça, Anne-Marie, vous vous dites mais c'est évident qu'il faut mélanger les générations. Qu'est-ce que vous vous dites au plus profond de vous ?
2: Mais que c'est évident. Pour moi, c'est évident. Mais j'ai eu l'habitude de fonctionner avec de multiples générations, et en particulier des enfants et des enfants jeunes. Et quand on travaille avec des enfants jeunes, on est obligé de se mettre à leur niveau de vocabulaire. Donc, ça se passe, voilà. Et j'adore faire passer des messages. Je suis fabriquée comme ça.
1: Donc du coup, vous échangez avec la nouvelle génération, ça vous permet de raconter ce que vous avez vécu, de comprendre ce que eux vivent, ça c'est extraordinaire.
2: Si on me le demande.
1: Oui.
2: Je suis pas quelqu'un qui force à la porte.
1: Et alors, est-ce que vous pensez que votre vie aurait été totalement différente dans une résidence plutôt classique pour seniors ?
2: J'aurais pas supporté. Je pense que j'aurais pas supporté. Moi, il me faut de l'animation, il faut que... Si vous me laissez toute seule, là je peux pas me déplacer, mais je vais vous monter un projet, je vais vous monter plein de choses. Je sais faire, donc je comprends pas pourquoi on le fait pas.
1: Donc vous en voudriez plus des résidences comme ça et des systèmes et des concepts comme ça ?
2: Oui.
1: Ça a le mérite d'être clair, Sophie, ce matin. C'est touchant d'entendre Anne-Marie raconter ce besoin d'échange qu'on n'a pas forcément dans d'autres résidences. C'est simple ou c'est compliqué de mettre en place ce système ? Finalement, de mixité générationnelle.
0: Alors, je vais pas vous mentir, ça demande quand même pas mal d'agilité, notamment au niveau de l'équipe. Voilà. Ouais. Parce que il a fallu s'adapter et découvrir pour nous un nouveau métier.
1: Mais une fois que c'est fait.
0: Se remettre un petit peu à l'anglais et à l'espagnol, qu'on avait un peu laissé tomber pour un certain
1: nombre.
0: Bon,
1: pour la mémoire,
0: nous. Mais c'est une belle activité, oui. On est très heureux de faire ça.
1: Ça se passe à la résidence Oui Senior. Si vous venez séjourner au premier étage, par exemple, vous tomberez sur votre voisine Anne-Marie Roch avec nous ce matin. 79 ans, ravie de ces journées-là. Et évidemment, vous serez accueillis par l'équipe de Sophie Beaumard. Comment réserver un séjour ou peut-être en tant que senior réserver sa place dans cette résidence ? On vous dit tout dans un instant.
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0: Quel plaisir de vous parler aujourd'hui du mélange des générations. Il existe dans les Landes et particulièrement à Mont-de-Marsan une résidence senior autonome, jusque-là tout va bien, mais qui a décidé d'accueillir un public totalement différent des seniors, des actifs, des gens de passage, du court, du long séjour. La moitié des appartements dans cette résidence réservés à ce type de visite, on va appeler ça comme ça, et ça donne un mélange des générations formidables. Anne-Marie Roch, résidente avec nous aujourd'hui, a témoigné, nous a expliqué son plaisir, n'est-ce pas Anne-Marie, d'être dans une résidence comme ça. Et alors, vous n'avez pas eu droit à tous les moments croustillants hors antenne, parce que Anne-Marie, vous nous racontez un peu votre vie, et c'est là qu'on se dit qu'on manque de temps à passer avec les seniors qui ont tellement à nous apporter. Anne-Marie, qu'est-ce qui vous manque dans la résidence, peut-être, pour clôturer et pour terminer? Est-ce que peut-être vous croisez autant que vous voulez ce public qui n'est pas le vôtre, celui des seniors? Est-ce que vous voudriez échanger encore plus, croiser encore plus de gens? Qu'est-ce qui vous manque? Il vous manque quelque chose ou rien du tout?
3: Il manque mon autonomie.
0: Eh oui.
3: Parce que sans autonomie, je suis dépendante de ce qu'il y a autour de moi. Donc c'est à moi de le faire... fructifier.
0: Sophie, comment on fait fructifier ça? Eh ben, on a toute une équipe.
4: C'est
0: à disposition.
4: Ça. On a une équipe qui accompagne madame, déjà par le fait d'avoir un établissement qui soit adapté aux problématiques de motricité,
0: ce qui est
4: le cas pour notamment pour madame Roch, et ensuite c'est de proposer des activités, des animations qui soient variées. Mardi on était ensemble à la médiathèque de Mont-de-Marsan, lundi on était ensemble à la chorale. Ensuite, on fait plein de choses avec madame Roch et les autres résidents.
0: Beaucoup d'événements, il y a beaucoup de sorties et ça c'est important. Comment on fait pour réserver une chambre? J'ai besoin de séjourner à Mont-de-Marsan ou je voudrais par exemple intégrer cette résidence senior en tant que senior. J'appelle comment? Je rencontre qui? Comment ça se passe?
4: Alors pour contacter la résidence, déjà ça peut se faire par téléphone 05 58 93 30 11 ou sur le site de WeSenior avec un s.fr. Donc là c'est des appartements effectivement du T1 au T3 qui sont avec des séjours découvertes qui sont possibles pour des seniors à partir de 350 €, pension complète et avec des animations et de la sécurité. Et pour des personnes pour des actifs.
0: On ne sait plus comment les appeler.
4: Pour des actifs,
0: allez,
4: pour des étudiants.
0: Actifs.
4: Voilà, on va dire que c'est plutôt sur le site du groupe Zénitude ou au même numéro de téléphone que celui que je viens de vous donner ou sur les canaux de réservation classique.
0: Anne-Marie, je voudrais que vous ayez le mot de la fin. Qu'est-ce qu'on dit aux seniors peut-être pour les encourager à aller vers la jeunesse, et qu'est-ce qu'on dit aux jeunes concernant les seniors?
3: Je vais le prendre d'une autre façon.
0: Allez.
3: Je ricoche sur ce que vient de dire Madame Beaumard et je trouve que le concept de séjour découverte, c'est quelque chose de très très intéressant parce que ça permet aux gens en une semaine de faire le tour, de savoir s'ils sont bien là où ils sont et de faire le tour des possibilités qu'il peut y avoir. Voilà.
0: Ça c'est dit. Allez, eh bien on vient faire un séjour découverte, par exemple.
4: Merci. Très bienvenue.
0: Merci beaucoup Sophie Beaumard.
3: Merci
0: beaucoup Anne-Marie Roch qui nous a beaucoup émus ce matin. C'est un vrai plaisir de vous avoir écouté. L'émission est à retrouver sur ici.fr. Belle journée à toutes les deux.
4: Merci Marie-Cécile.
3: Merci ici.
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0: La vie des entreprises landaises, c'est dans l'écho d'ici tous les jours. Avec vous, Karl Da Silva, vous avez déniché, Karl, une pépite, une artiste qui propose pour Octobre Rose de décorer les vitrines des commerces. Une artiste qui est spécialiste de la personnalisation des objets de toutes sortes. Et elle va décorer les vitrines des commerces montois, Karl.
2: Élodie Carré, bonjour.
3: Bonjour.
2: Vous avez créé Elona Jus 40, une activité artistique, et vous proposez aux commerçants de décorer leurs vitrines aux couleurs d'Octobre Rose. Expliquez-nous comment est née cette idée de vitrine rose.
3: Alors, j'avais surtout envie de mettre mon activité artistique au service d'une cause qui me semble très importante. Voilà. Et donc, l'idée de proposer aux commerces, mais aussi aux acteurs locaux, donc ça peut être aussi les collectivités, les mairies, de décorer leurs vitres ou leurs vitrines en rose, afin de créer une dynamique locale autour de la sensibilisation au cancer du sein.
2: Vous avez eu des retours? Est-ce que certains commerçants ont répondu favorablement?
3: J'ai des bons retours, oui. Oui, ça prend bien.
2: Bon, concrètement, expliquez-nous comment va se dérouler cette opération.
3: Alors, pour participer, c'est simple, il suffit juste de me contacter, donc via ma page Facebook sur Elona Jus 40. Tous mes coordonnées sont dessus. Et après, on met en place des rendez-vous parce que je fonctionne forcément au devis. Des tarifs assez bas pour permettre à tous de pouvoir participer. Et le but, c'est quand même que les commerçants et les acteurs locaux participent au maximum, car je ferai un don à une association. Donc je vais voir, je me déplace, je regarde ce qu'ils ont à dessiner et on fait le choix du design ensemble.
2: Ça veut dire que chaque commerçant pourra avoir une décoration différente et personnalisée?
3: C'est le but, voilà. C'est ce qui est recherché, c'est qu'on choisit ensemble une décoration unique par commerce.
2: Au-delà de l'aspect esthétique, vous souhaitez créer quoi? Une véritable dynamique locale autour du dépistage?
3: Alors voilà, c'est un petit peu les deux. J'aimerais simplement de faire parler de la cause et de créer une petite chaîne aussi de solidarité avec les habitants, les commerçants, les associations. Ça permet aussi de faire parler d'Elona Jus. Donc le principe, c'est de créer une vitrine justement simple qui peut se faire en une journée. Donc là, le premier rendez-vous est pris c'est le lundi 28 septembre.
2: Cette opération est née pour Octobre Rose, mais est-ce que vous aimeriez que les vitrines roses deviennent un rendez-vous qui se renouvelle chaque année?
3: J'espère vraiment que les acteurs locaux seront nombreux à se mobiliser cette année et qu'on pourra renouveler, oui.
2: Vous êtes artiste, quel type de création réalisez-vous?
3: Alors j'ai plusieurs univers créatifs. Déjà, mon entreprise, je propose donc tout ce qui est peinture sur vitrine, voilà, peinture à la main. Et après, je réalise aussi des fresques murales et de la personnalisation d'objets. Donc ça peut être des chaussures, des casquettes, des sacs, des porte-clés. Voilà. L'idée, c'est vraiment de pouvoir partir d'un objet classique et de lui donner une personnalité et que ça le rende unique.
2: Et Élodie, ça serait une première pour vous, décorer des vitrines à l'occasion d'Octobre Rose?
3: Ah, c'est une première, oui. Oui. C'est vraiment, j'aimerais lancer quelque chose qui est unique et qui a du sens surtout.
2: Est-ce qu'il y a d'autres initiatives artistiques à venir pour vous?
3: Pas pour l'instant. J'espère aussi que les vitrines pourront marcher pour toutes les fêtes de fin d'année, donc pour Noël. Donc si des commerçants sont intéressés, qu'ils n'hésitent pas à me contacter.
2: Voilà, nous étions avec Élodie Carré pour parler de ces vitrines roses. Merci beaucoup Élodie.
3: Merci à vous.
0: Et ben voilà, Élodie qui décore les vitrines à Mont-de-Marsan, on va voir son travail si vous vous baladez dans la ville. D'ici peu, nous, on est attendus au restaurant au bord de l'eau à Soustan et on y va juste après ça.
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0: Et si on allait au bord du lac à Souston, retrouver Olivier Michaud du restaurant Au bord de l'eau à Souston. Bonjour Olivier.
7: Bonjour.
0: Qu'est-ce qu'on est bien quand on vient chez vous. On est au bord du lac marin de Souston, c'est-à-dire de l'autre côté, on a Vieux Boucau, évidemment. Bon, l'endroit est idyllique, Olivier, faites-nous rêver, là.
7: Ouais. on est juste au bord du lac marin. Tout le monde vient à vélo, tout ça, il n'y a pas de voiture. C'est agréable, c'est sauvage. Ils ont voulu garder ce côté-là et c'est très respecté et c'est super.
0: Et puis, avant de parler de la cuisine que l'on vient déguster chez vous, la déco, on a l'impression un petit peu, je sais pas, d'être sur une île, d'être à l'autre bout du monde quand on vient au bord de l'eau à Souston. Le restaurant qui est l'adresse gourmande du jour ici, Gascogne. J'ai raison ou pas, Olivier?
7: Ben oui, complètement, oui. Ben, c'est de la déco qu'on fait, que je ramasse l'hiver au bord de l'océan. C'est du bois flotté.
0: Bois flotté.
7: C'est plein de choses, là, des petites bornes, des petites lampes que je fabrique, des petits bougeoirs, tout ça avec ce que je ramasse l'hiver et tout.
0: Une belle terrasse en bois, un extérieur magnifique, on a quasiment les pieds dans le sable, ça c'est dit. La cuisine, une cuisine bien gourmande, Olivier. Hein.
7: Oui, cuisine bien gourmande, à base, on présente deux chipirons différents, un chipiron vert, un chipiron rouge. Mmh. Avec soit une persillade ou soit un pesto rouge maison qu'on fait.
0: Ouais.
7: Après, on a des viandes du sud-ouest, évidemment, les magrets. Après, on présente des pokéballs aussi, différents pokéballs au poulet, au saumon.
0: Parfait.
7: Aux crevettes, ou voilà, c'est frais pour l'été, là, sur la terrasse, tranquille.
0: Oui.
7: Des petites croquettes à l'igot,
0: On allie la gourmandise avec le bien-être chez vous au bord de l'eau. Je vais donner l'adresse. Vous êtes avenue de la Petre. On est 13 places du lac marin. Et si vous cherchez un endroit idyllique pour aller vous faire plaisir et pourquoi pas en famille et avec les enfants ou entre amis, pensez à ce resto au bord de l'eau. Vous êtes à Souston. Dernière question. La saison s'est bien passée, Olivier?
7: Oui, la saison s'est bien passée. On a eu le temps qui était avec nous.
0: Parfait.
7: Oui, la saison s'est relativement bien passée en général. Oui, ça a été.
0: Allez, c'est noté et c'est une bonne nouvelle. Au bord de l'eau, au bord du lac marin de Souston. Merci Olivier d'avoir pris quelques minutes pour nous.
7: Merci.
0: À très vite avec Ici Gascogne. Chaque jour, une adresse gourmande à découvrir.
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0: Renaud en cloque et puis on va aller au jardin parler du lierre. Ami ou ennemi? Réponse avec Estelle Alki après Renaud.

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1: Il peut être envahissant, il peut avoir mauvaise réputation, mais quand même, il peut aussi donner un aspect sauvage au jardin. On va parler du lierre avec Estelle Alquier. Salut Estelle.
2: Salut Marie-Cécile. Alors, pour commencer et pour en finir avec une idée reçue, non, le lierre n'étouffe pas les arbres sur lesquels il pousse.
1: C'est sûr, hein ?
2: Oui, il est même un allié, Marie-Cécile. Il entre en dormance à la fin du printemps, quand l'arbre est en pleine croissance et n'épuise donc pas ses ressources. Au contraire, il perd des feuilles qui vont nourrir le sol et donc ensuite, il abrite les insectes qui l'aident à se défendre des parasites.
1: Et en automne, Estelle, c'est le contraire ? C'est l'arbre qui rend service au lierre ?
2: Oui, en perdant ses feuilles, il offre plus de lumière au lierre qui va à son tour fleurir et profiter des nutriments du sol. Mmh. La relation symbiotique entre le lierre et son arbre hôte vient d'une très ancienne coévolution qui tient la route aujourd'hui plus que jamais puisqu'une couverture vivante du sol autour des arbres les protège des fortes chaleurs. Et en hiver, le lierre peut aussi protéger les arbres du gel.
1: Ok, alors là il va commencer à fleurir hein.
2: Oui, ces fleurs sont très discrètes, mais bien utiles pour beaucoup d'insectes, et particulièrement pour l'abeille du lierre, une abeille solitaire qui s'épanouit en automne.
1: Est-ce que les fruits sont intéressants pour les oiseaux ? Je crois que oui.
2: Oui. En effet, dès le mois de mars et jusqu'en mai, le lierre est couvert de baies noires dont raffolent les oiseaux. La LPO conseille d'ailleurs de laisser pousser le lierre dans son jardin, autant pour les insectes qui manquent de pollen en automne que pour les oiseaux au début du printemps.
1: Est-ce qu'on peut parler des baies, Estelle, parce qu'elles sont toxiques pour les humains ?
2: Oui. Ceci dit, la présence du lierre a aussi un grand intérêt pour nous, surtout à proximité d'une route ou en ville, puisque même si elle est toxique, cette plante a la capacité de contribuer à épurer l'air, notamment celui qui est chargé en benzène.
1: Oh, bah alors là, surprise, d'accord. Donc là, on a de quoi être convaincu. On garde le lierre dans le jardin. Je vais donc, Estelle, arrêter de l'arracher des arbres. On est d'accord, hein. Vous êtes sûr de vous? Je vais gagner un temps fou, c'est dingue ça. Aujourd'hui c'est vendredi, maintenant qu'on a bien compris le lierre, on va terminer avec une citation à ce sujet et elle est de Victor Hugo qui en parle du lierre justement.
2: Oui, c'est un extrait de L'homme qui rit. La nature vient au secours de tous les abandons. Là où tout manque, elle se redonne tout entière. Elle refleurit et reverdit sur les écroulements. Elle a le lierre pour les pierres et l'amour pour les hommes.
1: Waouh.

0: Light, la musique de Taylor Swift avec Issy Gascogne.
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0: Vous écoutez votre radio Issy Gascogne première sur l'actu dans les Landes. 11h. 11h l'info, Stéphanie Hildenbrandt.
2: Environ 500 exploitations landaises vont bénéficier des près de 2 millions d'euros débloqués par le ministère de l'Agriculture dans le cadre de son plan climat adaptation sécheresse incendie. Pas question de saupoudrer, a indiqué la préfecture des Landes qui, après plusieurs réunions avec le monde agricole, a décidé de donner la priorité aux agriculteurs installés depuis 3 ans ou moins, aux maraîchers ainsi qu'aux agriculteurs dont les champs ne sont pas irrigués.
0: Un départ de feu qui a détruit 7000 mètres carrés de pins, Stéphanie, de broussailles. C'était hier à Lu.
2: Une quinzaine de pompiers ont été mobilisés vers 18h30. Le feu a été éteint 2 heures plus tard. Déjà la semaine dernière à Lu, un incendie avait détruit 190 hectares de forêt. Le fournisseur d'énergie Engie annonce le versement d'une aide de 75 euros à ses 720 000 clients bénéficiaires du chèque énergie cette année. Engie assure vouloir, je cite, lutter contre la précarité énergétique dans un contexte de hausse des prix. Il n'y aura pas de baisse des taxes sur les carburants, en tout cas pas à court terme. Emmanuel Macron l'a confirmé hier soir lors d'une prise de parole à la télévision. Confirmation réitérée ce matin par son ministre de l'économie. Face à la hausse des prix des carburants, une possible baisse des taxes n'est pas pour demain, déclare Roland Lescure. Quant au ministre du Commerce, Serge Papin, il encourage les Français qui y ont droit à demander l'aide du gouvernement pour les travailleurs grands rouleurs.
0: Il n'y aura pas de corrida à Palavas-les-Flots le 10 octobre.
2: Le tribunal administratif de Montpellier donne raison aux associations anti-taurines qui l'ont saisi. Palavas-les-Flots n'a pas accueilli de corrida depuis 10 ans. La justice considère donc qu'il ne s'agit pas d'une tradition locale ininterrompue. Le code pénal réprime les sévices graves et les actes de cruauté envers les animaux, sauf pour des courses de taureaux lorsqu'une tradition locale ininterrompue peut être invoquée. L'US Dax retrouve son stade Maurice Boyau ce soir pour la 5e journée de Pro D2. C'est le dernier match de ce premier bloc. Les rugbymen d'Aquois, 8e du classement, reçoivent les promus niçois, actuellement 12e. Après une nouvelle lourde défaite à l'extérieur la semaine dernière à Colomiers, les Dacquois sont encore une fois dans l'obligation de réagir et alignent une grosse équipe. US Dax Nice, coup d'envoi 19h30, à suivre en direct bien sûr sur Issy Gascogne.
0: À la même heure, le stade Montois reçoit Marc-en-Barœul.
2: Ouais, 5e journée du championnat de France de rugby de national. Les Jaunes et Noirs sont 5e, les Nordistes sont derniers.
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0: Du beau temps encore pour aujourd'hui. Alors c'est l'automne, mais c'est encore un temps très estival.
3: Oui, je ne sais pas s'il faut en rire ou en pleurer d'ailleurs. Alors Stéphanie, quelques nuages un peu élevés par endroits, mais le soleil sera de plus en plus présent et devrait s'imposer cet après-midi. Les températures sont moins chaudes qu'hier et reviennent vers des normales de saison. 25 à 27 degrés sur le littoral aujourd'hui, 28 à 31 degrés à l'intérieur. Et là vous me dites, oui, ce week-end alors.
0: Alors ce week-end,
3: vous le faites bien. Au lever du jour demain, ce sera nuageux. Les nuages vont se désagréger dans le courant de la matinée pour laisser place à un temps ensuite largement ensoleillé demain après-midi. 25 à 28, on va respirer un petit peu mieux. Ça va remonter dimanche jusqu'à 27 degrés sur la côte et 31 degrés à l'intérieur des terres avec des nuages élevés dimanche omniprésents, mais l'ambiance va rester lumineuse. Vous voudriez de la pluie, vous aussi, hein ? Mais pas de violent orage, hein, on est d'accord.
0: Hein. Ouais, ouais, pas parce de grêle, pas
3: non,
0: ouais.
3: Non,
0: c'est une légère brise comme ça.
3: Ouais, et puis de quoi se réhydrater, quoi.
0: Et puis l'automne, quoi.
3: Ouais, alors l'été où l'automne? T'arrives à quelle heure? Bon, allez, lundi, c'est le retour d'une tendance orageuse. Hiver, printemps, j'ai pas mis dans l'ordre là, je crois. On fait la feria toute l'année avec Issy Gascogne, la grande feria, c'est tous les jours 11h midi. Et aujourd'hui, c'est vendredi, donc c'est le grand jour. C'est aujourd'hui qu'on va vous décerner à vous les gagnants de la grande feria, y compris les 4 gagnants qu'on va réceptionner aujourd'hui, le gros cadeau de la semaine. Et Stéphanie, vous parlez d'automne. Qui dit automne, elle est partie, mais dit Armagnac, elle va me faire oui. De, hein, qui dit automne, dit domaine viticole chez nous, dans les Landes. Elle en rigole, mais oui. Alors, demain samedi, c'est l'opération Chez Ouvert. En bas Armagnac, de nombreux chais et de nombreux viticultrices et viticulteurs ouvrent leurs chais pour vous faire découvrir leur travail. À cette occasion, nous on pense déjà à la distillation et par exemple au domaine de la tuilerie de l'Admeignan en bas Armagnac dans le Gers, le domaine de Colette Trémazeille. On va vous accueillir, c'est ça notre gros cadeau de la semaine pour une très belle journée de distillation au mois de décembre. Vous choisirez le 19 ou le 20 avec un menu de dingue, menu accord Armagnac aimé avec la visite du chais. avec la découverte du fonctionnement de l'alambic. Et puis, vous pénétrerez aussi dans l'antre de Colette, qui est artiste peintre, un domaine en bas Armagnac. Comme on les aime. Une très belle journée de distillation, rien que pour vous et pour deux. Vous n'allez pas y aller tout seul. Ça, c'est le gros cadeau de la semaine. Et on vous l'offre un petit peu avant midi, après tirage entre tous les gagnants de la Grande Feria, 11h midi cette semaine. Alors là, je vous offre quoi? Oui, parce que pour être inscrit au tirage de tout à l'heure, il faut gagner les cadeaux du jour. Premier cadeau, et pas des moindres, surtout si vous aimez la nature, le jardin. Je vous envoie dépenser un chèque cadeau au jardin de Péline à Saint-Pierre-du-Mont. Bon, ça c'est le truc, une fois qu'on y est, on n'en sort plus. Quoi. Les jardins de Péline à Saint-Pierre-du-Mont, une belle histoire de famille. Ça fait 73 ans que ça dure et du coup, bah, ce week-end, on va les fêter ces 73 ans. Ça commence aujourd'hui d'ailleurs, c'est aussi tout ce week-end, samedi et dimanche, et ça sera l'occasion pour vous d'aller faire plein d'affaires à Saint-Pierre-du-Mont, au jardin de Péline. Du coup, bah, comme ils fêtent leurs 73 ans, ils ont décidé de vous offrir là tout de suite un chèque cadeau de 73 euros. Exactement. Pour le gagner, on joue à quoi? À quel jeu de la Grande Feria? Ah, on va retrouver l'homme fatigué, celui qui ne veut jamais quitter la fête, qui veut toujours une dernière chanson. Et après, promis, on le ramènera à se coucher. C'est notre festaire au bout de la nuit. Il nous ralentit les chansons. Je vous mets dans son esprit. Je vous fais écouter ce qu'il entend. À vous de reconnaître la chanson au 05 58 46 50 50. Quand vous pensez avoir la bonne réponse, vous vous jetez sur le téléphone et vous venez chercher votre chèque cadeau de 73 euros à dépenser au jardin de Péline. Il est où le type? Oh là là, il est là-bas, là. Voyons ce que ça donne.

0: Mais qui c'est qui chante? 05 58 46 50 50. Ça m'a donné envie de faire la sieste, cette histoire-là. Allez, qu'est-ce qu'écoute notre festaire au bout de la nuit? À vous de nous le dire.
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0: Allez, pendant que vous jouez, vous êtes prêts? On chante. Tchiki boum!

0: Sahara. 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
0: Voici Cathy, c'est notre première festaire du jour de Saubus. Bonjour Cathy.
3: Bonjour Marie-Cécile.
0: Que vous avez de la chance. Vous allez où là tout de suite, Cathy? Dites-nous.
3: Chez le coiffeur.
0: Oh là là, prenez-moi rendez-vous, on a le temps de rien, c'est terrible.
3: Allez, si vous voulez.
0: Bon, Cathy, quoi de neuf chez vous?
3: Bah écoutez, tout va bien.
0: C'est une bonne nouvelle. C'est une bonne nouvelle.
3: Voilà.
0: Vous avez prévu quoi ce week-end?
3: Pas grand-chose pour le moment. Mais peut-être aller à...
0: au jardin de Pénine. Absolument. Attention, pour gagner le chèque de 73 euros. Mais pourquoi 73 euros de ce chèque cadeau? Parce que les jardins de Pénine fêtent leurs 73 ans. Il manque pas d'idées, d'humour et de sympathie, moi je vous le dis, au jardin de Pénine. Alors, week-end d'anniversaire à partir d'aujourd'hui, samedi et dimanche. Cathy, pour gagner ce chèque cadeau, là, je vous remets dans l'esprit de notre festaire au bout de la nuit qui, pendant la grande feria ici, Gascogne, bon, faut l'imaginer vraiment, vraiment au bout de la nuit, veut encore une dernière chanson, veut pas rentrer à la maison, veut continuer à faire la fête. Ouais, le type est épuisé, il entend la musique comme ça. Ça nous assomme, cette musique au ralenti.
3: Oui, complètement.
0: Ça berce et ça donne envie d'aller se trouver un hamac sous un palmier. Qui chante, Cathy?
3: Je pense à Alain Chamfort, Bambou.
0: Mais oui! Ah oui, jardin de Pelline, végétaux, bambou, il y avait une suite logique dans tout ça. Cathy, c'est gagné, félicitations.
3: Merci, merci beaucoup.
0: Avec grand plaisir, vous êtes la première du vendredi, mais parmi les derniers de la semaine à être inscrite au tirage de tout à l'heure avant les infos de midi. Pour gagner quoi déjà, Cathy, vous savez?
3: Non,
0: vous avez joué sans savoir ce que c'était le gros cadeau de la semaine. Alors bougez pas, je vous explique tout. Vous savez, c'est l'automne, hein. Ça se voit pas, mais c'est l'automne.
3: Oui.
0: Qui dit automne, dit bazar maniaque, découverte des domaines. Demain, si vous n'aviez rien prévu à part aller au jardin de Pelline, vous pouvez aussi aller participer à l'opération Chez Ouvert en bazar maniaque, où les domaines viticoles, 7 au total, ouvrent les portes de leur chez. Et le chez de la Tuilerie, le domaine de la Tuilerie à Lannemaignan dans le Gers, toujours en bazar maniaque, vous attend. Mais l'équipe du domaine a décidé de vous offrir cette semaine, pourquoi pas, une belle soirée distillation avec un menu de dingue. Ça sera le 19 ou le 20 décembre pour ce domaine-là, avec brûlot, dégustation d'Armagnac, accord pour le repas mais et Armagnac, et même jusqu'au dessert. Vous découvrirez tout, l'alambic, le chez, le travail de peintre de l'artiste Colette Rémazeil à la tête de ce beau domaine. C'est peut-être pour vous ça tout à l'heure, Cathy.
3: Pourquoi pas.
0: Et ben, tiens, c'est... Et ça se prend ce genre de choses quand même, une soirée magique dans un domaine producteur de floques de Gascogne et d'Armagnac. Voilà, voilà. Bon, bah, Cathy, je vous ai fait le programme du week-end.
3: Oui, en effet.
0: J'ai une petite blague devinette. Il n'y a plus qu'à. Ouais. J'ai une devinette pour vous, Cathy. Vous savez, puisqu'on parle des jardins de Pelline et que vous allez y aller avec votre chèque cadeau, quelle est la plante qui fait le plus peur? C'est quoi, à votre avis, Cathy, la plante qui fait le plus
3: un
0: peur?
3: Un cactus, peut-être?
0: Mais non, c'est le bambou! Cathy,
3: ah bah oui, envahissant.
0: Allez, je sors. Oui, alors attention avec le bambou. Alors là, ça va jusqu'à les voisins, jusqu'à chez les voisins, ça soulève les piscines, les terrasses, c'est une horreur. Cathy, vous allez acheter quoi là-bas?
3: Je ne sais pas encore. J'aime tellement tout que c'est compliqué.
0: Ça va être compliqué. Hein. Si vous voyez quelqu'un tourner pendant des heures au jardin de Pelline, c'est Cathy. Bon, allez, on fonctionnera au coup de cœur. Je vous embrasse, Cathy.
3: Exactement.
0: Et
3: merci
0: profitez
3: beaucoup.
0: Bien. Saluez toute l'équipe des jardins de Pelline. Salut, Cathy. Bonne journée. Bon coiffeur.
3: Si, pareillement.
0: Bye bye. Nouveau cadeau. Attention. Est-ce que vous connaissez le Pitchoun Festival à Pontonx-sur-Adour? C'est grandiose et c'est fait pour les familles et les enfants, évidemment. C'est pas ce week-end, c'est celui d'après. Dimanche 4 octobre. Je vous envoie tous, toute la famille là-bas. Passe famille à gagner tout de suite pour 2 adultes et 2 enfants pour ce formidable Pitchoun Festival, une institution chez nous. Et c'est donc le 4 octobre à Pontonx-sur-Adour, un festival culturel entièrement dédié au jeune public et aux familles, conçu pour les enfants tout petits jusqu'au pré-ado, qui met à l'honneur le spectacle vivant sous toutes ses formes dans une ambiance festive. Si vous ne connaissez pas le Pitchoun Festival, il faut y aller. Il y a une grande diversité artistique avec des compagnies qui arrivent de toute la France pour des représentations soit en intérieur, soit en plein air. Spectacles variés, théâtre d'objets, clowns, contes musicaux, théâtre d'images, cirque gestuel, marionnettes, théâtre de rue. Vous gagnez le pass famille pour deux adultes et deux enfants en juin à la Grande Feria ce matin. On a besoin en ce moment d'événements divertissants et de choses qui nous font plaisir. Pour gagner ce pass famille, il y a peut-être le gros cadeau de la semaine. On vous le délivre avant midi tout à l'heure après tirage entre vous tous les gagnants. À quel jeu on joue? On va pas faire un tour au pipeau, on va pas faire un festire mystère. On va pas retrouver à nouveau le festire au bout de la nuit ou son copain le festire surexcité. Non, on va jouer au mix des chansons superposées. On est entre deux sonos en pleine feria de deux bodegas. Tout se mélange dans nos oreilles, deux musiques mélangées. À vous d'en reconnaître au moins une au 05 58 46 50 50. C'est parti.

0: les deux. C'est quoi ces deux chansons mélangées? Il vous faut au moins en retrouver une au 05 58 46 50 50 pour ravir ce passe-famille pour deux adultes et deux enfants pour aller vous éclater. Dimanche 4 octobre, c'est pas ce dimanche, c'est l'autre, à l'excellentissime Pitchoun Festival de Pontonx-sur-Adour. C'est fait pour vous, les familles, il faut y aller. Alors vous jouez pour vous, vous jouez pour offrir, vous faites bien comme vous voulez. 05 58 46 50 50. Dites-moi ce qu'on vient d'écouter. Deux chansons, l'une par-dessus l'autre. Il faut en retrouver au moins une pour gagner.
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0: Vous allez bien ?
1: Pardon ? Oui, ça va.
0: Il y a un problème avec votre téléphone, non ? Peut-être, Nathalie, je vous sens trafiquée. Non ?
1: C'est mieux, là ?
0: Ouais, ne bougez plus, ne bougez plus.
1: Je suis en voiture.
0: Ceci explique cela. Comment ça va ?
1: Bien, ça va.
0: Qu'est-ce que vous faites de beau ce matin ?
1: Ce matin, je vais faire des courses.
0: Il faut bien s'y coller, Nathalie.
1: Eh oui.
0: On sent le poids. Exactement. Pendant que vous vous préparez pour aller faire les courses, je vous refais écouter le mix des chansons superposées. On est entre deux bodegas en pleine feria et ça arrive souvent. Du coup, on entend la musique de la bodega de droite et de la bodega de gauche. Et ça donne ça. C'est un vrai bazar, on arrête ça, Nathalie. Qu'est-ce que vous avez reconnu, vous ?
1: Obispo et Coldplay.
0: Oh là, les deux ! Ah, Obispo, formidable. C'est votre truc, Obispo, Nathalie ?
1: Oui, j'aime bien Obispo, j'aime bien Coldplay aussi.
0: Eh ben, bougez pas. Deux donne la pêche, Nathalie. C'était fait pour vous, hein, ce mix des chansons superposées, en fait.
1: Oui.
0: Ouais, on s'est dit, Nathalie viendra probablement un petit peu avant 11h30. On va lui mettre ses musiques préférées. Et en plus, on va lui offrir son passe-famille pour deux adultes et deux enfants pour aller au Pitchoun Festival. Notez bien dans votre agenda, Nathalie. C'est le dimanche 4 octobre avec une diversité de spectacles proposés, intérieurs, extérieurs. Ce sera vraiment le lieu rêvé des familles. Pontonx sur Edour, dimanche 4 octobre pour cet incontournable Pitchoun Festival. Nathalie, je vous inscrit au tirage de dans quelques minutes avant les infos de midi pour vous offrir peut-être le gros cadeau de la semaine. Et ça, c'est une belle soirée distillation dans un sublime domaine du bazar maniaque, le domaine de la Tuilerie, où peut-être vous irez découvrir les spécialités du domaine, découvrir l'alambic, le chai, faire un repas gargantuesque autour de l'armagnac et les accords qu'on peut faire avec en matière de mets jusqu'au dessert. Enfin bref, un cadeau qui fait rêver. Même si vous êtes en pleine course, vous gardez le téléphone dans la poche ou pas loin, Nathalie, d'accord, hein ?
1: Pas de souci.
0: Oh que oui,
1: s'il
0: ressonne avant midi, c'est que c'est gagné. Salut Nathalie, belle journée à vous.
1: Merci et belle journée à vous.
0: Merci, bye bye. Pontonx-sur-Adour, dites-moi, fin du mois d'octobre, il n'y aurait pas un concert hommage à Daniel Balavoine ? Les places pour ce concert sont en train de s'arracher et de partir comme des petits pains, mais j'en ai peut-être quelques-unes à vous offrir dans quelques minutes. On voit ça après Christophe Maé et l'info pratique.

0: 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C'était Christophe Maé, 11h30, l'info pratique avec Thomas Riba.
1: La fête du vélo à Bennesmarenne, le premier festival du compte à Pissos et les 24 heures solidaires à Saint-Paul-les-Dax, ici Gascogne, tous les jours à vos côtés. Ateliers mécaniques, jeux de piste, essais de vélo, parcours de maniabilité, quiz mobilité, informations sur les mobilités durables. La fête du vélo, c'est ce samedi à Bennesmarenne, une occasion pour s'informer, pour s'amuser, de 10h à 13h sous la nouvelle halle. Un relais solidaire en marchant ou en courant est organisé à Saint-Paul-les-Dax, demain samedi, les 24 heures solidaires du lac de Christus, deuxième édition. Elle commence à 14h et se termine dimanche à 14h. On peut se lancer à n'importe quel moment pour participer, faire un tour ou plusieurs du lac. Un don libre est demandé, des dons qui seront reversés à des associations landaises. Et puis le premier festival du conte à Pissos, c'est ce week-end. Des spectacles pour les petits, des spectacles pour les plus grands, des rencontres, des animations. Ça se passe jusqu'à dimanche à la médiathèque de Pissos.
0: Je vous ai parlé de Balavoine tout à l'heure. Ouais, je vous ai parlé de Balavoine tout à l'heure. Mais pourquoi donc? Parce que samedi 24 octobre, eh bien, il y a un concert hommage à Balavoine aux arènes de Pontonx. Les arènes de Pontonx sur la Dour vont vibrer au rythme des plus belles chansons de Daniel Balavoine. On vous en parle tôt parce que les places sont en train de partir comme des petits pains pour ce concert du groupe HDB. HDB, vous l'avez? Ah bah oui, hommage à Daniel Balavoine. Bon, ils vont s'emparer de la scène pour faire revivre les titres les plus fous de Balavoine. Là, c'est ça, sauver l'amour, tous les cris, les SOS. Enfin bref, je m'arrête là. Le tout dans un esprit rock fidèle à l'original. Le show intègre également un moment dédié au répertoire de France Gall. Ici Gascogne, vous avez mis vos places de côté et vous les offre tout de suite en jouant à la Grande Feria. C'est une soirée complète qui va ravir tous les amateurs de la chanson française et tous les grands fans de Daniel Balavoine. Même les organisateurs eux-mêmes étaient surpris de voir comment les places s'arrachaient dès les mises en vente. Alors, qui veut ces deux places pour ce concert hommage à Balavoine? Notez à l'agenda, samedi 24 octobre, 21h à Pontonx, dans les super arènes. Bon, on joue à quoi pour vous offrir ces deux places? Et si vous les gagnez, vous gagnerez peut-être le joli gros cadeau de la semaine, qu'est cette journée-soirée distillation dans un sublime domaine du Bazar Maniaque dans les Landes, le domaine de la Tuilerie à Lannemeillan dans le Gers. Ça sera pour le mois de décembre. Alors on va jouer au taureau pipo. Ah, ça faisait longtemps qu'on n'avait pas fait un taureau pipo dans la Grande Feria. 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On a remplacé vrai et faux par taureau et pipo. Donc je vous donnerai trois affirmations et pour chacune d'entre elles, si c'est vrai, vous me direz, eh ben c'est taureau. Et si c'est faux, vous me direz, bah non, c'est pipo tout ça. Je vous laisserai le droit de vous tromper une fois sur ces trois affirmations. Allez, vous venez, peut-être pour la première fois d'ailleurs, jouez au 05 58 46 50 50. 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
0: Les Communards. Allez, on chante et pendant ce temps-là, bah, vous appelez, vous venez jouer au taureau pipo pour gagner vos deux places pour ce concert événement. Hommage à Balavoine, c'est à Pontonx. On fait bien les choses à Pontonx quand même. 24 octobre, 21h.

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3: Avec Marie à Saint-Pierre-du-Mont. Bonjour Marie.
4: Bonjour Marie-Cécile.
3: Quoi de neuf chez vous Marie aujourd'hui?
4: Oh, quoi de neuf? Ben, il fait beau, on en profite, la température est descendue, ouf, la chaleur, bon, elle s'échappe un petit peu, ça fait du bien. Et puis voilà, on respire mieux.
3: Voilà, le repas de midi, c'est prêt?
4: Oui, pratiquement, oui. De toute façon, il n'y a qu'à réchauffer.
3: Allez, inspirez-moi, moi je ne sais plus quoi faire à manger, Marie, en ce moment.
4: Le repas midi, ça va être un truc particulier, parce que c'est du civet de biche.
3: Oh purée, ça cuisine. Oh joli. Bon, donc ça mijote depuis un moment quoi, Marie, le civet.
4: Ben non, pas du tout, parce qu'on me l'a apporté tout fait.
3: Oh formidable. Alors ça c'est formidable.
4: C'est encore formidable.
3: Alors qu'est-ce qu'on mange avec? Des frites, des petits légumes,
4: non,
3: des...
4: du riz.
3: Avec un bon petit riz, bah c'est parfait, oui. Tout ça, voilà. Eh ben écoutez, Marie, alors puisque c'est prêt, qu'il n'y a plus rien à préparer, on a tout notre temps pour jouer au taureau pipo, n'est-ce pas?
4: Mais tout à fait.
3: Hommage à Daniel Balavoine, samedi 24 octobre, 21h, dans les arènes de Pontonx. Ça va être grandiose avec le groupe Hommage à Daniel Balavoine qui va s'emparer.
4: Oui, super chanteur.
3: Ah là là, et enflammer la scène. Ah ouais, c'est... les gens comme ça.
4: Une fois dans ma vie.
3: Mais non.
4: Ah si, c'était à Pomarez dans le temps, et c'était dans les arènes à l'époque, hein. Ça remonte dans les années 80, voilà, quelque chose comme ça.
3: La chance, Marie, racontez-nous, c'était comment?
4: Oh, c'était très bien, sauf que monsieur, il venait de faire les fêtes à Saint-Jean-de-Luz. Il était un petit peu, je dirais, enroué.
3: Ah, enroué. Ah ben oui, il avait chanté trop fort, quoi, au milieu
4: Voilà, parce qu'il a une sacrée voix. Et là, c'est vrai que, bon, mais le spectacle était vraiment grandiose.
3: Oh là là. Vous faites des jaloux à dire ça ce matin, Marie. Quelle expérience vous avez dû vivre. Bon, eh bien, écoutez, j'espère que vous connaissez bien l'œuvre, car nous allons faire un taureau pipo spécial Balavoine, Marie. Est-ce que vous êtes prête?
4: Alors, je suis prête.
3: Alors, trois affirmations. Pour chacune d'entre elles, si c'est vrai, vous me dites taureau. Si c'est faux, vous me dites pipo. Et je vous laisse le droit à l'erreur au moins une fois. D'accord, Marie?
4: Ok.
3: Allez, on y va. Première affirmation. La chanson « Sauver l'amour » est sortie en 1985 sur l'album « Le Chanteur ». C'est taureau ou c'est pipo, cette histoire? Prenez le temps de la réflexion.
4: C'est pipo.
3: Oui, c'est pipo. On l'écoute, Marie. Allez, on se fait plaisir. Allez, on se fait plaisir.
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3: Vous êtes prête pour le refrain? Il arrive, Marie.
4: Oui.
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0: fait du bien. On le garde un petit peu en fond sonore, ça vous dit, Marie, pour continuer notre taureau pipeau? On se garde Balavoine en fond. Alors oui, c'est pipeau, parce que 1985, bah, c'était sur l'album éponyme, hein, Sauver l'amour. Ah, ça, vous le saviez, Marie. Bien joué, bien joué, bien joué, bien joué. Deuxième affirmation, si la réponse est bonne, Marie, en écoutant Sauver l'amour, c'est la victoire. Je vous parle de Michel Berger, qui a écrit et composé pour France Gall la chanson, évidemment, sur l'album Babacar en 87, en hommage à Daniel Balavoine. Je vous raconte des salades ou pas? C'est taureau ou c'est pipeau? Mais oui, c'est gagné, Marie, bravo. Qui est derrière vous? Qui se planque derrière vous, Marie?
1: Non, mais je réfléchis, surtout. C'est ça le problème, hein. Il faut réfléchir parce qu'on ne peut pas répondre comme ça.
0: Mais alors derrière, il y a quelqu'un qui est fan et qui savait. Hein. C'est votre mari, Marie?
1: Mais de toute façon, je vous dis honnêtement, mon mari vient d'arriver, évidemment. Lui, il est toujours derrière moi. Et il va vous dire quelque chose, parce qu'il vous connaît bien. Et il va vous dire quelque chose.
0: Allez, mais son prénom?
1: Ben, c'est Eddy.
0: Eddy! Allô, allô? Eddy?
1: Allô?
0: Allô.
1: Je vous le passe.
0: Allez, passez-le-moi.
2: Oui, Marie-Cécile.
0: Salut, Eddy.
2: C'est moi qui ai soufflé les...
0: Eh oui, vous avez la voix qui porte, Eddy. Hein, vous entendez,
2: Oui. Et je peux passer une petite annonce.
0: Allez, on y va.
2: Demain soir, le groupe vocal Rouge et Noir,
0: ouais,
2: dont je fais partie, nous donnons un concert caritatif en faveur du Téléthon à Pontinx-les-Forges.
0: Génial.
2: 20h30, Pontinx-les-Forges, à la salle des fêtes. Et tous les bénéfices seront reversés au Téléthon. Voilà.
0: Il y a quand même des gens formidables.
2: Venez nombreux.
0: Il y a quand même des gens formidables, hein, dans la vie. Merci.
2: 12 euros la place. Hein, c'est pas
0: la mer à boire.
2: Et pour un spectacle de 2h30, ça vaut le coup.
0: Waouh, 2h30 de chant avec Henri Génoir.
2: 2h30 de chant.
0: Allez, on va chanter quoi?
2: De chant, de chorégraphie, que de la variété française.
0: Eh ben.
2: Que de la variété française.
0: Super. En rouge et noir.
2: Et le groupe Rouge et Noir vous emmènera en voyage.
0: Ah, merci, voilà. Eddy, pour l'info. Mais il s'en passe des choses en ce moment.
2: Eh oui.
0: Eddy, Marie, vous irez ensemble au concert hommage à Balavoine, une
2: tout
0: évidence.
2: Tout à fait. Fans tous les deux de Daniel Balavoine. Et alors, regretter Daniel Balavoine.
0: Bah ouais, c'est le cas de le dire. Alors, pour compléter justement votre bonne réponse, sachez que Michel Berger avait donc bel et bien composé la chanson, évidemment, en hommage à Balavoine pour France Gall, oui, qui était dans l'incapacité totale de la chanter, avec des larmes qui montaient systématiquement pour la chanter, pour l'enregistrer. France Gall a dû se concentrer pour penser, mais littéralement à autre chose qu'à son ami Daniel Balavoine. C'est hyper émouvant, ça nous fout les frissons ce matin. Bon, je vous fais pas la dernière affirmation. Je vous aurais demandé si c'était bien à l'âge de 33 ans que Balavoine nous avait quitté tristement un 14 janvier 86 au Mali pendant ce rallye du Paris-Dakar. La réponse était taureau, mais c'est même pas la peine de vous la faire à tous les deux.
2: C'est pas la peine.
0: Aïe, aïe, aïe. Et Cabrel, vous aimez bien Cabrel ou pas, Eddy?
2: Oui.
0: Vous vous souvenez de la chanson Je t'aimais, je t'aime, je t'aimerais, de ce que ça faisait? Vous vous souvenez ou pas?
2: Oui.
0: Vous me la chantez ou pas?
2: L'enfant nu sur les galets. Ouais, après, je ne me rappelle plus des paroles.
0: Des fées. Bon, on va l'écouter.
2: Je vais venir à la radio et puis on va faire un duo.
0: Ah ouais, quand vous voulez. Embrasser Marie qui avait pris le téléphone pour jouer. Et je vous souhaite un très bon concert à tous les deux. Peut-être à dans 10
2: merci
0: minutes.
2: Beaucoup.
0: Quelque chose comme ça si vous gagnez le gros cadeau de la semaine qui est une soirée distillation. Alors, si vous restez en ligne, vous pouvez tenir compagnie à Sylvie. Si elle exige votre retour au standard, allez, je vous la repasse. Alors, ne quittez pas, vous embrassez Marie.
2: D'accord.
0: Salut tout le monde. Ils sont chou comme c'est pas possible. Bye bye. Nouveau jeu, le dernier de la semaine, le dernier pour aujourd'hui. Qu'est-ce que je vous offre là tout de suite? Eh ben écoutez, je vais vous offrir un bouquin, le bouquin du moment, celui de Didier Gouët. Enfin, c'est pas lui qui l'a écrit, c'est un bouquin sur lui. Didier Gouët, Passion et Transmission aux éditions Passiflore, écrit par Francis Poustis. Il faut que je vous rappelle quand même, hein, qui est Didier Gouët. Ah bah Didier Gouët, c'est le triple champion de France des écarteurs. On parle la course landaise, contraint d'interrompre sa trépidante carrière d'acteur au sommet de son art. Il est devenu animateur et puis c'est l'une des voix François d'ici Gascogne pour parler de la course landaise. Depuis, il commente avec une émotion palpable partagée par le public les courses landaises, les rencontres aussi de basket, à la radio, aux quatre coins de sa belle région. Et c'est ce parcours atypique et la personnalité de ce Gascon follement amoureux de nos traditions qui sont racontées dans ce livre. Qui sait, si vous le gagnez là tout de suite, eh ben, vous pourrez peut-être le faire dédicacer par Didier Guaite. Didier Guaite, notre homme de course landaise et de basket. Le livre donc est aux éditions Passiflore, écrit par Francis Poustis. Et pour vous l'offrir, on va faire simple. On va jouer à Feria, où es-tu, pour terminer la grande Feria aujourd'hui. Je vous donne trois indices pour découvrir où se déroule aujourd'hui notre Feria totalement imaginaire. Allez, quand vous avez trouvé, 05 58 46 50 50. Premier indice, les arènes de la commune où se déroule notre Feria imaginaire du jour se nomment les arènes Jean Lafitteau. Deuxième indice, sur cette jolie commune, un château un petit peu au nord du village, inscrit au titre des monuments historiques. Et enfin, pour terminer, pour trouver cette Feria virtuelle du jour, sachez qu'elle se déroule sur une commune frontalière, limitrophe de Gaujac et de Brassimpouille. C'est pas le moment de vous échapper, je vous offre le livre Didier Guaite, Passion et Transmission, aux éditions Passiflore, à condition de retrouver cette Feria virtuelle. Elle se déroule dans une commune où vous trouverez de belles arènes. Elle s'appelle les arènes Jean Lafitteau. Sur cette commune, un château au nord du village, inscrit au titre des monuments historiques, et la commune est frontalière de Gaujac et de Brassimpouille. Elle est où cette Feria? 05 58 46 50 50, je vous attends.

0: 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Monsieur Francis Cabrel.
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0: Il s'appelle Laurent, il est d'Ajetmo et c'est le dernier festaïre du jour dans la grande Feria. Bonjour Laurent.
3: Bonjour.
0: Laurent, ça va?
3: Oui, vous?
0: Bah ouais, parfait, c'est un vendredi, le vendredi tout est permis, c'est parfait. Laurent, vous avez trouvé la feria virtuelle du jour dans une commune où les arènes se nomment les arènes Jean Lafitteau, où vous trouverez au nord de la ville, du village, un joli château inscrit au titre des monuments historiques. Il se visite par groupe et sur réservation, je le précise. Et puis, commune limitrophe de Gaujac, de Brassimpouille, on aurait pu rajouter une assiette à la frontière avec le Béarn. Quelle est cette commune, s'il vous plaît, Laurent, où se déroule cette feria bidon?
3: Amou.
0: Mais oui, c'est Amou. Bravo Laurent, ça c'est fait. Le livre Didier Gouaït, Passion et Transmission aux éditions Passiflore, c'est gagné. Vous êtes un fan de course landaise, Laurent?
3: Oui.
0: Bon, dernière course landaise à laquelle vous avez assisté, tiens. Ok, c'était bien.
3: Oui.
0: C'était la feria.
3: Voilà.
0: Eh ben voilà. Bon, écoutez, du spectacle, du show, de la passion, que demandez-vous de plus? Rendez-vous, mais ça vous devez le savoir, le dimanche à 11h30 pour l'écho des talents Caire avec Didier Gouaït. Pas vrai, Laurent?
3: Oui.
0: Il sait tout, Laurent. Tiens, dimanche précisément, Didier recevra Marie Sénac, qui est vice-présidente de la Fédération française de course landaise. Vous serez au rendez-vous probablement, Laurent. Qu'est-ce que vous allez faire de beau aujourd'hui?
3: Reposer.
0: Ah, c'est repos le vendredi, Laurent?
3: Oui.
0: Ben voilà, ça c'est fait, je vous embrasse bien fort. Vous êtes le dernier inscrit au tirage de dans quelques secondes pour gagner une soirée de rêve pendant la distillation au domaine de la Tuilerie à Lannemaignan dans le Gers, au cœur du Bazar Maniac, avec un menu de dingue, avec la découverte de tout ce qui se passe au domaine. Du coup, Laurent, pour procéder au tirage, je vous oblige à raccrocher, car si ça ressonne votre téléphone dans quelques minutes, c'est que c'est gagné. On fait comme ça, Laurent?
3: D'accord, merci beaucoup.
0: C'est quoi cette radio qui vous offre le bouquin sur Didier Gouaït écrit par Francis Postis? Dites-moi, Laurent, avant de partir. Ah non, hein, ça a changé. Ah, on l'a refait. C'est quoi cette radio, Laurent? Il est parfait.
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0: Vous avez joué à la grande feria ici Gascogne cette semaine, vous le saviez, hein, vous étiez, si vous avez gagné un cadeau, automatiquement inscrit au tirage de là, maintenant, tout de suite, pour entre tous les gagnants de la semaine, évidemment, pour gagner une soirée de rêve, un week-end de rêve pour deux au domaine de la Tuilerie à Lannemaignan dans le Gers. Vous choisirez votre journée, soit le 19 ou le 20 décembre, pour aller profiter de la journée distillation au domaine de la Tuilerie au cœur du Bazar Maniac, avec un menu, je vous donne même pas le prix, ça fait frissonner. Un menu de fou pour un accord armagnac aimé jusqu'au dessert, avec la découverte de l'alambic, de la distillation évidemment, la visite du chai, mais de l'atelier de l'artiste viticultrice Colette Rémazeil. Le domaine est extraordinaire. Pour gagner ce très beau cadeau, eh ben, on a tout clôturé, c'est parti, on a tous les noms, on fait sonner le téléphone chez quelqu'un, on y va. Qui à gagner. On va savoir ça tout de suite. Est-ce qu'on a une tonalité quelque part par là? Ça vient. Allô?
10: Allô?
0: Oui, bonjour madame, la police municipale à l'appareil.
10: Ah oui, bah pourtant ça me marque ici Gascogne.
0: Ah, c'est pas... Je peux plus faire des blagues. Bonjour Christelle.
10: Bonjour.
0: Quoi de neuf à Grenade-sur-Adour? J'allais vous dire, on a retrouvé votre vélo volé, mais ça se trouve, vous avez même pas de vélo. Hein, donc.
10: Non, j'ai plus de vélo, je l'ai vendu.
0: Non, ça n'aurait pas marché. Bon, vous savez pourquoi je vous appelle, à part pour vous dire bonjour, Christelle?
10: Pour le tirage au sort.
0: Qui c'est qui a gagné?
10: Ah bah je pense que c'est moi.
0: Ouais, c'est gagné, Christelle. Vous êtes attendue au domaine de la Tuilerie à Lannemégnan. On est côté Gers, à la frontière avec les Landes. Et ma chère Christelle, vous irez à deux profiter d'une soirée de rêve. Christelle, je vous laisse d'entre les mains de Sylvie qui va tout vous expliquer. Vous nous raconterez, on fait comme ça?
10: Oui, pas de souci.
0: Allez, c'est l'automne, c'est la saison d'aller visiter les domaines viticoles dans le Gers, comme dans les Landes au cœur du bazar maniaque. Christelle, félicitations!
10: Merci!
0: À bientôt! Salut Christelle! Ah, on a fait une heureuse.
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0: Alex Warren, Fever Dreams, juste avant les infos. Bravo Christelle. À Grenade-sur-Adour, on est ravis de vous faire plaisir tous dans nos domaines viticoles en bazar maniaque.

0: Dreams, la musique Alex Warren.
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0: 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Il est midi. Midi l'info, Stéphanie Hildenbrandt.
2: Un cycliste verbalisé mercredi à Cap-Breton. Une première depuis que la mairie a investi cet été dans un cinémomètre, un radar à vélo. Avec ce mouchard, la police municipale entend sensibiliser les cyclistes. De la pédagogie, certes, mais aussi de la verbalisation, Paul Ferrier.
3: Des contrôles de vitesse pour les vélos, pour notamment faire face au phénomène des fat bikes, ces énormes vélos électriques où il n'est même plus utile de pédaler. Normalement, ces vélos sont bridés à 25 km/h, mais il n'est pas rare d'en voir rouler beaucoup, beaucoup plus vite, explique Louis Galdos, le maire de Cap-Breton.
4: Avec des engins qui sont plus que dangereux et on dépasse allègrement les 30 km/h sur les pistes cyclables.
3: Et des vélos, il y en a l'été à Cap-Breton. Sur le boulevard qui va à l'océan, en juillet, la mairie en a compté plus de 8000 en une journée. Alors au départ, le radar acheté par la commune était à but uniquement pédagogique. Mais mercredi, les policiers municipaux de Cap-Breton ont de nouveau contrôlé un cycliste qu'ils avaient déjà averti. Il roulait à plus de 30 km/h dans une zone limitée à 20 km/h.
4: Sur tous les contrôles, il y a eu 20 contrôles sur lesquels ça a demandé donc de la pédagogie et des verbalisations parce que c'était des récidives.
3: Le premier pour excès de vitesse donc et le deuxième pour port d'écouteurs au guidon. Car à vélo, le code de la route s'applique. Alors s'il n'existe pas de limitation spécifique aux pistes cyclables, en revanche par exemple, une piste cyclable dans une zone 30 en ville est limitée à 30 km/h aussi pour les vélos.
2: Reportage ici Gascogne de Paul Ferrier. L'heure du verdict aujourd'hui pour les deux militants d'ultra-droite soupçonnés d'avoir tué le rugbyman international argentin Federico Martín Aramburu. C'était en mars 2022 sur une terrasse de brasserie parisienne. L'accusation réclame 27 ans de prison contre Loïc Le Priol, auteur présumé des deux tirs mortels. 20 ans contre Romain Bouvier à l'origine des premiers tirs.
0: 1 900 000 euros pour soutenir 500 exploitations agricoles landaises.
2: Le préfet des Landes a précisé hier la déclinaison locale du plan climat adaptation sécheresse incendie. Un plan annoncé le 4 septembre dernier, un plan d'urgence d'1,3 milliard d'euros pour soutenir les trésoreries, compenser les pertes de récolte et aussi aider l'achat de semences et de forage. Il y a aussi des aides plus ciblées dont la gestion est laissée au préfet de chaque département. Près de 2 millions d'euros donc dans les Landes qui vont cibler trois axes, trois profils d'agriculteurs, détaille le préfet Gilles Clavreul.
5: Alors on a travaillé ces derniers jours, services de l'État, chambre d'agriculture, organisation syndicale agricole, pour trouver la meilleure utilisation possible, ou la moins mauvaise en tout cas, entre toutes les priorités, toutes les urgences, il y en a beaucoup, hein, mais ce qui s'est dégagé de la discussion, c'est d'aller d'abord vers les agricultures non irriguées, parce que ce sont elles qui ont le plus souffert, les jeunes agriculteurs récemment installés, ceux qui sont installés depuis 3 ans ou moins, et puis aussi de répondre à quelques problématiques bien particulières. Par exemple, les maraîchers qui ont particulièrement souffert cette année.
2: Alors, vous aviez dit aussi un mot d'ordre, c'était on ne saupoudre pas.
5: Exactement, on va viser quelque chose comme 500 exploitations, c'est de cet ordre-là. Ce qui va permettre de servir, selon les situations, entre 2 500 et 5 000 euros, selon les cas de figure. Donc, d'avoir un impact un peu significatif, plutôt qu'en effet étaler avec des sommes qui n'auraient pas représenté grand-chose pour les exploitants.
2: Pas de baisse des taxes sur les carburants dans l'immédiat, mais il ne faut rien exclure, dit Emmanuel Macron. Sur le conflit, si le conflit continue au Moyen-Orient, pour faire baisser les cours du pétrole, le chef de l'État annonce l'envoi de soldats français pour défendre le principal terminal d'exportation pétrolier en Arabie Saoudite. Le pape est arrivé ce matin un peu avant 10h à Paris, début d'une visite de 4 jours dans notre pays, avant des étapes à Lourdes dimanche et Metz lundi. Il sera pour 2 jours dans la capitale. Léon XIV est en ce moment à l'Élysée, avant le temps fort de l'après-midi, une déambulation vers Notre-Dame, puis une veillée ce soir au Stade de France en présence de 80 000 jeunes. Je suis en France pour proclamer la paix, comme dans le monde entier. C'est ce qu'il a annoncé à bord de l'avion qui le menait vers l'aéroport d'Orly.
0: L'USDAX Stéphanie reçoit le promu niçois ce soir, 5e journée de Pro D2 de rugby.
2: Après la lourde défaite sur la pelouse de Colomiers la semaine dernière, les Dacquois sont une nouvelle fois dans l'obligation de réagir et alignent d'ailleurs une grosse équipe. Le match est à 19h30 en direct sur Ici Gascogne. Hier soir, en match d'ouverture, Brive a provisoirement pris la tête de la Pro D2 grâce à sa victoire sur Colomiers.
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2: Du soleil aujourd'hui, Stéphanie, de plus en plus. En tout cas, les températures sont redescendues un petit peu, pas plus de 27 degrés sur la côte, pas plus de 31 degrés dans les terres. Attention, risque de baïne maximale et vigilance orange risque incendie.
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7: Bonjour à tous, bienvenue sur votre radio, ici dans votre nouveau numéro. Ici on parle bon plan, arnaque à éviter, vie quotidienne. On est là pour vous rendre service parce qu'on vous doit bien ça. C'est d'ailleurs le titre de ce nouveau rendez-vous tous les jours entre midi et 13h sur votre radio. Ici on est enchantés de vous recevoir. C'est votre émission, appelez-nous 0810 055 056. Aujourd'hui, gros dossier, je vous raconte un peu les coulisses avant de vous présenter l'équipe. Il y a deux jours, Pierre Fabin, notre vétérinaire, et Audrey Azo, notre madame anti-arnaque, étaient en train de parler un peu d'arnaque et de vétérinaire. On s'est dit, allez, on va faire une émission là-dessus. Les fausses annonces d'adoption, etc. Ça va être un gros dossier aujourd'hui. Du coup, je vous les présente. Audrey Azo qui est ici, madame anti-arnaque, bonjour.
8: Bonjour tout le monde.
7: Pierre Fabin, le vétérinaire.
9: Bonjour à tous. Et oui, je suis vrai vétérinaire, mais on va parler des faux vétérinaires.
7: Faux vétérinaires, fausses annonces d'adoption, etc. Nordinata, notre coach sportif qui nous fait l'honneur d'être là le vendredi. Coucou Nordine.
10: Bonjour Enora.
7: Et mon préféré, oui j'ose le dire, Valère Correa. Monsieur Bonplan, oui aujourd'hui c'est vous.
11: Salut, bonjour à toutes et tous.
7: J'espère que vous allez bien, je vous l'ai dit, c'est votre émission. Appelez-nous hein, si les sujets vous parlent, 0810 055 056 ou laissez-nous un message vocal sur notre WhatsApp gratuit comme l'a fait aujourd'hui Laurence.
12: Bonjour, j'appelle au sujet des aides pour le carburant. Comment je fais pour en bénéficier ?
7: Très bonne question. On sait à quel point ça vous préoccupe et c'est Valère Correa qui répondra.
11: Et vous avez raison de vous y intéresser. Beaucoup de gens n'ont pas fait la demande. 100 euros, j'allais dire à la porte. Non, mais enfin à la fin, en tout cas, je vais vous dire comment faire.
7: On en parle dans une trentaine de minutes et puis je garde le meilleur pour la fin. 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Midi 7, on est en direct avec vous jusqu'à 13h. On va parler faux veto sur les réseaux, fausses annonces d'adoption d'animaux. Il y a beaucoup à dire et ça vous met un peu en colère. Pierre Fabin et aussi ma Audrey Azo.
8: Oui, effectivement, je m'accroche à mon vrai veto qui est là à ma gauche. Il est là, heureusement. On a beaucoup parlé faux médecins sur les réseaux sociaux dans cette émission depuis la rentrée qui nous vendent des pseudo-médicaments. Et donc, vous avez aussi la version faux veto. C'est pas marginal, hein. Il y en a vraiment beaucoup. Il y en a même de plus en plus parce que nos petits chats, nos petits chiens, on les aime beaucoup. Et c'est vrai que du coup, on a tendance à vouloir dépenser. Et ça, les escrocs l'ont bien compris. Je prends un exemple de vidéo qui a vraiment beaucoup tourné ces derniers mois. Je l'ai beaucoup vu. Je vous plante le décor. Ouais. C'est un monsieur qui a l'air d'être en train d'animer une conférence. Vous voyez, d'accord. Il a un micro à la main et il commence en disant « Votre vétérinaire va me détester ». Voilà. Et en gros, il nous dit, donc c'est très catchy, on a envie de connaître la suite.
7: Catchy,
8: et en gros,
7: donc vous êtes bilingue.
8: Oui, tout à fait, je suis bilingue, effectivement. Et donc, en gros, il nous dit « Tous les vétérinaires sont des escrocs, ils nous font acheter des trucs totalement inutiles ». Et donc, il nous dit que pour que notre chien n'ait pas de puce, il faut lui vaporiser du vinaigre de cidre. Il nous dit que les graines de citrouille crues élimine les vers intestinaux, donc sous-entendu pas besoin d'acheter de vermifuge pour le chien. Donc là, je ne suis pas spécialiste, je vais laisser Pierre répondre tout à l'heure, mais bon, toujours est-il que ce monsieur, j'ai fait quelques vérifications, il n'existe pas, c'est une vidéo qui est générée par intelligence artificielle. En fait, il n'existe pas du tout ce monsieur, c'est monté de toutes pièces. Et pourquoi faire tout ça en fait? Eh bien, c'est pour nous faire acheter quelque chose, comme bien toujours, c'est notre argent qui est en jeu. Donc tout d'un coup, voilà qu'il nous parle d'une poudre dentaire pour chien. Il nous dit que c'est super, c'est miraculeux, il nous met le lien, évidemment, pour en acheter. Donc, $50 le petit paquet, hein, j'ai cliqué, donc c'est pas donné quand même, cette poudre dentaire. Donc, vraiment, grande prudence, parce que ces vidéos, elles font des millions de vues, elles sont reprises dans toutes les langues, et il faut faire comme avec un vrai médecin, on fait attention, on vérifie que c'est un vrai médecin qui nous parle. Les vétos, c'est pareil, il faut vérifier.
7: Ça vous met en colère, Pierre Fabin, notre vétérinaire.
9: En fait, j'en ai dénoncé tellement ces derniers mois, parce qu'on a vu de tout. On l'a vu pour ces poudres dentaires, on l'a vu pour des marques de litière. Une marque de litière qui vous annonce « Attention, je suis vétérinaire, votre litière tue votre chat ».
7: Vous avez été victime de ça, appelez-nous, hein, écrivez-nous 0810 055 056, c'est votre antenne.
9: On a vu justement beaucoup de faux profils générés par intelligence artificielle. On a balancé ces marques à la répression des fraudes. Ouais. Ces marques sont toujours en exercice, elles vendent toujours, elles continuent toujours à générer des faux contenus par intelligence artificielle. Mmh. Au moins, elles disent plus qu'elles sont vétérinaires. Donc déjà, on a gagné un petit combat. Mais soyez très vigilants à tout ça. Il n'y a pas de remède miracle qui existe quand on vous dit votre chien n'aura plus de vers à cause grâce à un médicament naturel ou à quelque chose de naturel. C'est pas vrai. Pour traiter un chien contre des vers, pour prendre en charge un problème de peau, allez voir votre vétérinaire. Il vous prescrira ce qu'il faut, parce qu'il y a que ça qui marche vraiment. Je dis pas qu'il y a des petits remèdes naturels qui peuvent aider. Bien sûr, l'homéopathie, tout ça, ça fonctionne un petit peu. Mais quand votre animal a un vrai problème, allez voir votre vétérinaire. N'achetez pas quelque chose sur Internet. Et en plus, on a vu d'autres choses arriver. C'est des faux vétérinaires sur les réseaux, là, qui vous disent qu'ils sont vétérinaires et qui vous prescrivent un produit. Voilà, vous les contactez, ils vont vous dire, vous allez m'envoyer par PayPal ou un truc 10-20 euros, et ils vont vous prescrire quelque chose.
7: Mais on n'a pas, pardon, c'était une question un peu idiote, enfin il n'y a pas de question bête, mais il n'y a pas un petit site où on peut vérifier si le veto...
9: Effectivement, j'allais y arriver.
7: Donc, elle n'est pas si bête, la blonde.
9: Si vous êtes confronté à ce genre de choses, quelqu'un qui vous dit, je suis vétérinaire, je me prévaut d'une marque, tout ça, parce qu'on a beaucoup de marques qui disent, on a des vétérinaires qui travaillent pour nous. Dans 80% des cas, il n'y a pas de vétérinaire qui travaille pour eux. Vous allez sur le site de l'Ordre des vétérinaires, vétérinaire.fr, ouais. Et il y a un annuaire de tous les vétérinaires en exercice en France.
7: Tout simplement. Pareil.
9: On regarde s'il est inscrit à l'Ordre des vétérinaires. S'il n'est pas inscrit à l'Ordre des vétérinaires, vous fuyez.
11: Et il y a Pierre Fabin dedans, j'ai vu.
9: J'y suis, il vient de vérifier, et j'y suis bien. Numéro d'ordre 27352.
8: J'ai une question, parce que si on met Pierre Fabin recommande un produit, par exemple, sur un site internet, on suit ou on ne suit pas?
7: Alors déjà, sachez qu'il ne recommande jamais rien.
9: Je ne recommande pas grand-chose, justement, non. Alors, recommander un produit, c'est rare que des vétérinaires recommandent vraiment un produit, parce qu'on va prescrire des médicaments, tout simplement. On peut recommander certaines choses, mais on le fera en consultation. On ne va pas aller s'exposer sur Internet, voilà. Il n'y a pas de vétérinaire qui recommande une marque de litière, par exemple, aujourd'hui. Je ne connais pas ça.
7: D'accord. Merci beaucoup, monsieur Pierre Fabin. On va continuer de parler arnaque à l'adoption aussi, de fausses annonces. On a beaucoup à dire sur ce sujet. Et puis, tout à l'heure, Nordine nous parlera aussi perte musculaire. Comment lutter contre ça? Des petits exercices faciles à faire. Et notre cher Valère Coréard nous parlera aussi comment se faire aider quand le budget dérape. Une émission encore très riche avec vous. On est ensemble jusqu'à 13h. J'en profite, j'embrasse mon amoureux qui écoute. Coucou, monsieur B.
11: Chaque semaine. Hein.
7: Ouais, chaque semaine. Ouais, moi j'ai un super amoureux. C'est vendredi, tout est permis. On va écouter monsieur de Palmas sur la route. On est ensemble jusqu'à 13h. Dans On vous doit bien ça sur ici.

0: De Palmas sur la route, sur votre radio. Ici, on est ensemble jusqu'à 13h.
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0: Midi 16, on est en direct dans votre nouveau rendez-vous quotidien. On vous doit bien ça, on est là pour vous rendre service. Et l'antenne, eh bien, elle est à vous, 0810 055 056. Je suis avec toute l'équipe et nous sommes au cœur d'un dossier. Je l'aime, mon docteur Fabin, mon vétérinaire, quand il est un peu colère. Lui qui est si calme d'habitude et qui a dénoncé les faux vétérinaires qui sévissent sur les réseaux sociaux, entre autres accompagnés de Aude Razo. Nous allons accueillir une auditrice. Elle s'appelle Sarah et elle nous écoute via Ici Bourgogne. Je vous embrasse, chers collègues, chers copains. Bonjour Sarah.
3: Bonjour.
0: Comment
3: Bonjour.
0: Allez-vous, Bonjour. Ma chère Sarah ?
3: Ça va et vous ?
0: Ben super, on est ravis de vous accueillir dans l'émission. Alors, vous, il vous est arrivé une petite mésaventure, je crois, Sarah, hein ?
3: Oui, au mois de juin, oui.
0: Au mois de juin, qu'est-ce qui s'est passé, oui. Sarah ?
3: Ben, j'ai une pub Facebook de Mayapi Veto.
0: Qu'est-ce que c'est Mayapi Veto, Sarah ?
3: C'est un site où on peut acheter des comprimés anti-puces, ouais. Des pommades cicatrisantes, des vermifuges, etc.
0: D'accord.
3: Et en fait, quand j'ai cliqué sur la fiche, ouais. Après j'ai été sur le site et j'ai vu des choses qui m'intéressaient, notamment le vermifuge et la pommade cicatrisante, parce que mon chat se dispute beaucoup avec le chat du voisin et du coup il revient avec des blessures.
0: C'est un petit caïd, d'accord.
3: Voilà, c'est ça.
0: D'accord.
3: Et du coup je le soigne comme ça, ouais. et j'ai fait une commande et depuis le mois de juin j'ai toujours pas reçu ma commande et malgré mes mails j'ai ouais. jamais
0: de
3: réponse de leur part.
0: Ça sent l'arnaque à plein pif, ça.
4: Complètement.
0: Non, les amis,
4: j'étais en train de regarder justement Fabin, ouais. qu'il y a des tarifs un peu prohibitifs en plus. Je suis allé voir parce que alors on peut acheter des choses sur internet. Hein, il y a des sites qui sont très bien.
0: Oui.
4: Par exemple Zooplus. Moi j'achète même mes
0: Zooplus
4: croquettes.
0: Zooplus comme un zoo.
4: Ouais, comme un zoo. Ouais. J'achète mes croquettes sur Zooplus. Pour les croquettes, pour tout ça, pour certains compléments alimentaires, on peut aller acheter sur des sites de ce genre-là. Là je suis allé voir justement donc sur un site d'avis qui s'appelle Trustpilot.
0: Ouais.
4: La note de Mayapi Veto, ils sont à 1,6.
0: Ouf.
4: Il y a personne qui est livré globalement et les tarifs sont complètement prohibitifs. Donc voilà, c'est moi si j'ai un conseil à vous donner sur ce genre de site.
0: D'abord aller voir, c'est ça, sur les avis de consommateurs.
4: Sur les avis de consommateurs, mais aussi comparer pourquoi pas à son vétérinaire. Voilà, je dis pas qu'il faut acheter chez son vétérinaire, mais demander de l'avis sur un produit à son vétérinaire, on vous donnera toujours notre avis.
0: Moi, j'ai toujours l'impression.
4: Il est gratuit, on ne cherche pas à vous vendre des choses.
0: Pierre, donc, j'ai toujours l'impression que chez le véto, c'est plus cher. Vous n'avez pas ce sentiment-là, Sarah, aussi ?
4: Un petit peu.
3: Oui.
4: Bah oui, mais parce que.
0: Ouais, Sarah ?
3: Oui, c'est un petit peu plus cher, mais on l'a tout de suite, c'est ça le.
0: Ouais, voilà, c'est aussi la différence. Ouais,
4: non, mais on a le conseil qui va avec, en fait, c'est ça.
0: Oui.
4: C'est aussi ça qu'on paye un petit peu, on est sûr de ne pas se faire arnaquer à
0: Alors,
4: ce moment-là.
0: Pour répondre à Sarah, les amis, parce que là, elle attend toujours sa pommade et. Bon, qui n'arrivera probablement jamais, quel est le recours au Drazo ?
5: Bah, malheureusement, là, il y a peut-être un dépôt de plainte, il faut peut-être signaler le site. Moi, j'encourage à ça. Après, malheureusement, quand vous avez déjà versé l'argent et que vous l'avez versé volontairement, il n'y a pas beaucoup de recours, en fait. Après, il y en a, évidemment, mais c'est compliqué, en fait. Il faut vraiment avoir des précautions en amont. Donc, comme disait Pierre,
0: ouais.
5: on va sur Trustpilot qui agrège des avis. Et donc, on peut voir à ce moment-là que ce site est très mal noté, comme Pierre l'a vérifié. Donc, c'est là qu'il faut, il faut éviter. Et en fait, on peut le faire avec tout. Là, on parle des arnaques
0: oui.
5: sur les croquettes, etc., ça, sur les produits, mais avec vos vêtements, etc.
0: Oui, oui.
5: Allez toujours vérifier avant le site où vous
0: commandez. Valère Coréard ?
6: Oui, moi, je dis toujours, vérifiez quand même auprès de votre banque quelle est le périmètre d'assurance sur votre carte bancaire que vous avez utilisé pour faire la commande. Je sais que Aude l'a répété plusieurs fois, c'est de moins en moins le cas, mais on ne sait jamais. Donc contactez votre banque et dites voilà, je me suis fait arnaquer, peut-être que l'assurance peut jouer.
0: Vous l'avez fait ça, Sarah, déjà ?
3: J'avais demandé, elle m'a dit qu'elle ne pouvait rien faire malheureusement, parce que l'argent était déjà parti.
6: Oui, non mais ça c'est autre chose.
0: Ah, ça, c'est... D'accord. Voilà.
6: Moi je parle Attendez. De l'assurance de votre carte bancaire. Vous demandez à votre banquier le numéro de l'assurance de votre carte bancaire, c'est un autre service.
3: Ah, d'accord, moi je redemanderai.
0: Bah voilà, okay. ça vaut peut-être le coup d'aller fouiner par là-bas. Merci beaucoup, ma chère Sarah. On vous embrasse très
3: Merci
0: fort.
3: Merci à vous. Bonne journée.
0: Bonne journée. Bel après-midi. On parle aussi arnaque à l'adoption, les enfants. Là, ça c'est vraiment.
4: C'est le pire.
0: Ça, c'est le pire. Ouais, alors on s'est regardé Pierre Fabin limite. Non, mais c'est ça, c'est insupportable.
4: Et
0: aussi,
4: effectivement, hein. on en a des dizaines. J'étais de garde cette nuit et j'ai eu un peu de temps, donc j'ai passé ma nuit sur un site de petites annonces qui s'appelle Le Bon Coin, ouais. Où clairement les choses ne sont sont pas faits correctement sur 10 annonces que j'ai regardées, il y en avait 3 qui n'étaient pas conformes et clairement pas du tout sérieuses. Ouais. Et c'est des choses qui sont qui se multiplient. On a beaucoup de gens qui vendent des animaux, qui les élèvent dans leur garage et qui font un petit commerce autour de tout ça. Je crois qu'Audrazo, d'ailleurs, vous avez des exemples d'arnaques qui ont été faits et sur lesquels on a eu des informations.
5: Alors, faut surtout se méfier, je trouve, moi, mais peut-être que je me trompe et Pierre me corrigera, mais ces annonces qui donnent des animaux, c'est un don d'animaux. Alors souvent, on vous sert, ça peut être sur Le Bon Coin, ça peut être sur Facebook. Vous avez souvent un petit discours très un peu larmoyant. On vous dit, bah voilà, je suis obligée de donner mon chien parce que je pars en EHPAD, ou alors le propriétaire est décédé, donc voilà, merci, est-ce que quelqu'un peut récupérer, c'est un don, etc. Et en fait, derrière, l'arnaque, c'est qu'on va vous dire, oui, on vous le donne, mais par contre, vous allez payer les frais de transport. Et donc là, il y a des histoires assez folles hein, là-dessus. C'est nos amis d'ici Poitou qui avaient sorti cette affaire, c'était l'année dernière de mémoire, une femme qui avait versé plus de 6000 euros pour adopter un chiot. Elle avait vu une annonce sur Facebook et on lui dit que le transporteur doit lui amener l'animal. Après, on lui dit que le transporteur a eu un accident, donc elle doit payer des frais vétérinaires. Elle n'a jamais vu le chiot. Hein. Ensuite, on lui dit que le chiot va être livré en hélicoptère et donc elle doit payer l'hélicoptère, etc. Et donc, elle a payé. Et ça, c'est tellement cruel parce qu'elle a vraiment investi. Elle attendait ce chiot avec impatience. C'est vraiment terrible. Donc attention, parce qu'à l'approche de Noël, on voit beaucoup de ces petites annonces justement qui sont très piégeuses.
0: On continue de parler de tout ça dans un instant. Pierre Fabin vous dira aussi comment repérer un bon élevage, les indications obligatoires avant d'acheter un animal. Gros dossier vraiment véto aujourd'hui grâce au docteur Pierre Fabin. Pour l'heure, on écoute un peu de Teddy Swims, Mr. Know It All sur votre radio ici. On est ensemble jusqu'à 13h et il est midi 22. À tout de suite.

0: Mr. Know-it-all, Teddy Swims sur votre radio ici. On est ensemble jusqu'à 13h dans On vous doit bien ça.
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0: Et que de réactions au 0810 055 056. Nous ne sommes pas étonnés. Vous êtes très nombreux à réagir parce que les fausses arnaques d'adoption, les faux éleveurs, les faux vétos, ça nous saoule, pardon. Et je trouve ça extrêmement grave. Ça révolte notre vétérinaire Pierre Fabin. On a aussi Muriel, là, qui vient de nous appeler, qu'on va tout de suite prendre, qui appelle d'Indre et Loire. J'embrasse très fort ici Touraine. Bonjour Muriel, bienvenue.
3: Bonjour, merci à toutes. Merci. Bonjour à toute l'équipe.
4: Bonjour.
0: Quelle voix enjouée. C'est un plaisir de vous entendre. Alors, ma chère Muriel, qu'est-ce que vous vouliez nous dire?
3: Je voulais rebondir sur ce que disait, je me rappelle plus son prénom, sur les dons d'animaux sur le Bon Coin.
0: Oui, Pierre
3: Alors,
0: Fabin.
3: Moi, tous les jours, il y a des dons, mais moi, je me dis, mais c'est pas possible. Bon, je contacte pas les personnes, hein, parce que je veux pas rentrer dans ça. Mm. Mais on donne des chevaux, on donne des chèvres, on donne des moutons. Ouais, mais ça va des perruches, des chiens, des chats. Bon, moi je contacte pas ces personnes, mais moi ça me foiroigne,
0: ça me révolte. Et ça, tout comme nous, Muriel.
3: On peut donner un cheval, je dis, il y a quelque chose, on contacte la personne, mais non, on donne pas un cheval, mais c'est pas un objet, c'est pas un meuble, moi ça me fout en pétard.
0: Bah, je comprends bien Muriel.
4: Vraiment attention à ces petites annonces.
3: Radio,
4: j'ai épluché cette nuit justement, et derrière ces dons souvent c'est des ventes déguisées, parce que justement la vente est très encadrée. Quand vous vendez un animal, il y a vraiment des règles aujourd'hui. Donc il faut avoir un numéro de sirène. Il faut dire si l'animal il est inscrit justement au livre des origines. Les animaux doivent avoir 8 mois minimum. On a aussi le numéro de puce qui est obligatoire sur l'annonce, donc il y a tout un petit encadrement autour de tout ça, mais à partir du moment où c'est un don, on fait un peu plus ce qu'on veut. Donc souvent les gens le mettent sous forme de don. Justement, j'avais vu un don de 3 chiots cette nuit, à qui je suis allé écrire. Je leur ai écrit, je suis très intéressé. Ils m'ont répondu, le prix n'est pas le même en fonction de la couleur. Donc vous voyez, on a vraiment derrière tous ces dons des arnaques au final. Et donc vraiment, je vous ai dit, on vérifie quand on achète un animal sur un site comme ça, le numéro de sirène, l'âge des animaux, l'appartenance à une race ou pas, ça doit être écrit. Mmh. Et le numéro de puce, j'ai vu des faux numéros de puce sur Internet cette nuit. D'accord. Avec des formats complètement fantaisistes. Donc ça, demandez à votre vétérinaire de vérifier le numéro de puce de l'animal avant d'aller voir. Et quand vous achetez en élevage, on va voir l'élevage toujours.
0: D'accord. Oui, Nordinata, vous avez une question?
5: Oui, j'ai une question parce que j'ai vu aussi qu'il y a des personnes qui organisaient de la vente à l'étranger pour casser les prix. Est-ce qu'il y a des choses auxquelles on doit faire attention justement quand on ramène un animal?
4: Effectivement, alors on a beaucoup de problèmes sur ces imports d'animaux. On a beaucoup d'imports illégaux d'animaux tous les jours en France. Hein. Au niveau de Strasbourg, la frontière, tous les jours, il y a des camions qui sont stoppés avec des animaux dedans et qui sont revendus sur des parkings derrière. Donc c'est pour ça que je vous dis, quand vous répondez à une petite annonce, il faut aller voir le numéro de puce. Un numéro de puce français, ça commence toujours par 250 et le chiffre 26 en général derrière. Donc quand vous avez le numéro de puce, il faut vérifier ce format-là, mais allez aussi vérifier que ce numéro de puce avec votre vétérinaire, il existe. Vous dites à votre vétérinaire, voilà, j'ai vu cette petite annonce, je suis très intéressé par cet animal, et il va aller le vérifier pour vous, ce numéro de puce. Comme ça, vous êtes sûr qu'il n'y a pas une arnaque. Mais n'acceptez jamais une livraison sur un parking. Demandez toujours à aller voir où l'animal habite avant, et vous avez un délai de rétractation légale qui est là, c'est-à-dire que quand vous allez adopter

0: animal, il faut signer un papier qui s'appelle un certificat d'engagement et de connaissance, et vous avez un délai de 7 jours après cette signature où vous pouvez vous rétracter pour que l'adoption ne soit pas
1: très rapidement. Pierre Fabin, j'embrasse d'ailleurs Muriel, merci d'avoir appelé ma chère Muriel. Très rapidement, quand on va voir un élevage, justement, parce qu'il y a aussi des éleveurs douteux, deux petits conseils pour repérer qu'un élevage n'est pas en carton-pâte.
0: L'hygiène toujours, on vérifie que c'est propre et on demande toujours à voir la mère mais aussi les mâles de l'élevage, parce que souvent ils les cachent dans un coin, donc on demande à voir les mâles de l'élevage, comme ça on voit vraiment tout l'élevage et tous les animaux qui
1: et
0: sont là.
1: Et on repart pas tout de suite avec l'animal, ça n'existe pas.
0: On signe le papier ce jour-là et on repart 7 jours après. Ne signez pas le papier avant d'avoir vu l'élevage.
1: Continuez de réagir, 0810 055 056, mais là c'est l'heure de l'actualité dans toutes vos régions grâce aux 44 locales de votre radio ici. Allez, à tout de suite.
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1: Bonjour à tous, il est midi 32. On est en plein cœur de votre nouveau rendez-vous quotidien. Ça s'appelle On vous doit bien ça sur votre radio ICI. Et on est ensemble jusqu'à 13h. Moi, je m'appelle Enora Malagré. Je suis avec toute une petite bande bien sympathique. Nordine Atav, Valère Coréard, Pierre Fabin et notre Aude Razo, Madame Anti-Arnaque. Nous avons parlé arnaque, justement, faux veto sur les réseaux, fausse annonce d'adoption. Dans un court instant, Nordine Atav nous parlera perte musculaire. Comment qu'on fait, dis donc, pour pallier ça? Et puis Valère Coréard nous dira comment se faire aider quand le budget dérape. Mais pour l'heure, vous pouvez nous appeler au 0810 055 056 ou nous laisser un message vocal, comme l'a fait aujourd'hui notre chère Laurence.
14: Bonjour, j'appelle au sujet des aides pour le carburant.
4: J'ai vu qu'il y en avait d'autres qui avaient été annoncés. Ouais. Comment je fais pour en bénéficier ?
1: Grande préoccupation que soulève là Laurence. Merci beaucoup pour ce message. Elle nous appelle via ICI Auxerre, que j'embrasse tendrement, c'est très familier, excusez-moi. Valère Correa, vous avez la réponse.
9: Oui, c'est bien de poser la question parce que beaucoup de personnes n'ont pas demandé l'aide grand rouleur là sur la première session. Donc c'est dommage, on passe à côté quand même de 100 euros. C'est assez facile. C'est reconduit donc pour octobre, novembre, décembre 2026. Vous avez donc droit à 100 euros. Ça concerne les salariés, les indépendants qui utilisent leur véhicule personnel pour travailler.
1: Pour vivre.
9: Je suis à fond dedans. J'attendais la vanne, de toute façon. Donc, il y a des conditions de ressources. C'est 2035 euros pour une personne seule, 4070 pour un couple avec enfant, et c'est un peu plus de 6000 euros pour un couple avec deux enfants. Ça veut dire quoi? Grand rouleur. Il faut parcourir plus de 15 kilomètres par trajet entre le domicile et le travail. C'est-à-dire donc 30 kilomètres aller-retour, ou alors effectuer plus de 8000 kilomètres par an. Ce qu'il faut savoir, c'est que c'est déclaratif. Donc, pour une fois, l'État vous fait confiance. Ouais, moi, je trouve ça vachement bien. Attention, il peut y avoir des contrôles quand même derrière. Mm-hmm. Hein. Mais enfin, c'est déclaratif. Il y a rien à prouver. Les véhicules sont éligibles du moment que c'est un véhicule personnel et qu'il est assuré. Et comment demander l'aide? C'est très facile. Vous allez sur impots.gouv.fr et là, vous avez un petit formulaire. Vous remplissez et vous touchez les sous sur votre compte en banque. Donc, c'est quand même assez facile. Mm-hmm. Il faut en profiter parce que, évidemment, qu'on est inquiet par ces hausses des tarifs du carburant. Mais si à côté, on ne demande pas les aides auxquelles on a droit, voilà, c'est quand même un peu n'importe quoi.
1: Profitons-en. Ben oui. Merci Valère Correa. Vous avez des questions? Ça tombe bien, on a les réponses. 0810, 055, 056. Mais pour l'heure, on va accueillir la gagnante du jeu. Vous le savez, hein, toute l'année, je booste votre pouvoir d'achat. Et puis, comme c'est la rentrée, on le fait carrément deux fois dans l'émission. Hein, on est ensemble jusqu'à 13h, je le rappelle. Vous vous inscrivez sur le site ici.fr. Il y a une petite page dédiée à cet effet. Vous repartez avec 200 euros à dépenser dans une grande enseigne. On accueille Brigitte. Bonjour Brigitte.
11: Bonjour à tous.
1: Bonjour, vous appelez de La Roche-sur-Yon, je crois, Brigitte.
11: Effectivement, je suis à La Roche.
1: Eh bien, oh La Roche. Et on embrasse très fort ici, Loire-Océan. Vous êtes retraitée, vous avez 5 petits-enfants, waouh.
11: Eh oui, 5.
1: Ça a bien bossé, comme on dit dans la famille. Eh bien, vous avez gagné, Brigitte. Oh,
11: merci beaucoup.
1: Ah oui, c'est cool. 200 euros cool. À dépenser dans une grande enseigne. C'est pour vous, c'est cadeau, ma chère Brigitte. On vous embrasse très très fort. Passez une très belle après-midi. Faites comme Brigitte, les amis. Inscrivez-vous sur le site ici.fr. Ça marche à tous les coups. Très ringard, ce que je viens de dire. Pour le coup, on va écouter Teddy. Non, pas du tout. Qu'est-ce qu'on va écouter? Joe Dassin, mais bien sûr, hein, le grand Joe Dassin. À toi Nordinatab, à toi Valère Correa, à toi Audrazo, à toi Pierre Fabin, à vous chers auditeurs. On est ensemble jusqu'à 13h dans Vous Devez Bien Ça.

0: À toi, Jo Dassin, sur Ici, on est ensemble jusqu'à 13h. 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
0: Et il est midi 39. Vous êtes très nombreuses et très nombreux à réagir au 0810 055 056. On vous prend juste après les merveilleux conseils que va nous prodiguer mon cher ami Valère Coréard, qui va nous dire comment se faire aider quand le budget dérape, Valère.
2: Quand on sent que ça va plus, voilà, ouais. On voit que le découvert il est de plus en plus tôt, on n'arrive plus à finir les fins de mois, et je dis c'est important de le faire avant que ça rompe en fait, ouais. Parce que c'est là qu'on rentre après dans des processus très compliqués.
0: Là, comme le surendettement par exemple.
2: Exactement. Ça, ouais. Alors qui parfois est aussi une solution.
0: Bien sûr, absolument.
2: Mais voilà, de dernier recours.
0: Il n'y a pas de honte, hein, chers amis.
2: Il n'y a pas de honte, on n'est pas coupable. En tout cas, on n'a pas forcément fait de faute. Parfois oui, mais c'est un autre sujet. En tout cas, il existe les points conseils budget. Il y en a des centaines en France. Ce sont des lieux agréés par l'État où vous pouvez aller faire gratuitement, en toute confidentialité et rien que pour vous, un point sur votre budget avec un professionnel qui est là pour vous accompagner, pour voir qu'est-ce qui cloche, pour voir les aides qui existent, pour voir si on peut restructurer votre dette, s'il faut rentrer dans un processus de surendettement. Ils sont là vraiment pour vous. Et à l'heure de ChatGPT, à l'heure de Google, des réseaux sociaux dont on parle souvent, des arnaques, etc., moi je trouve que c'est quand même rassurant qu'il existe des endroits où il y a des humains dont c'est le métier.
0: Absolument.
2: Qui peuvent vous aider, parce que la vérité, c'est que souvent on se réveille la nuit en disant mais comment je vais faire pour payer les factures, et puis au petit matin, on essaye d'oublier, on fait l'autruche parce que c'est trop lourd, c'est trop dur. Voilà. Tapez à cette porte, point conseil budget, il y a des cartes en ligne pour retrouver ça. Vous allez sur le site solidarité.gouv.fr et vous vous faites aider, il n'y a pas de honte à se faire aider.
3: Et moi, je voulais rajouter, prendre le courage, comme disait Valère parfois, de prendre le taureau par les cornes et d'éplucher un peu ces relevés bancaires, de voir s'il n'y a pas, vous savez, des petits montants étranges qui sont prélevés ici ou là, vous voyez, tout d'un coup, un euro et puis 14 euros, on ne sait pas trop à
0: et
3: quoi
0: ça serait. Quoi comme
3: ce serait des abonnements cachés, c'est comme ça qu'on appelle ça. Les abonnements cachés, c'est vraiment quelque chose d'important. En fait, c'est quand vous achetez quelque chose sur Internet, des fois, il y a une petite case de cocher par défaut, ou alors il y a des petites lignes que vous n'avez pas bien lues au moment de valider votre achat. Et vous validez en fait des prélèvements récurrents. Par exemple, vous achetez des fleurs sur un site internet et vous n'avez pas vu que vous aviez validé l'idée de livraison de fleurs gratuites toute l'année à condition de payer tous les mois une petite somme. Et donc ça, c'est ce qu'on appelle un abonnement caché. Donc c'est jamais des gros montants, mais il faut voir qui vous prélève, faut demander la résiliation. Et puis en ultime recours, vous pouvez demander à votre banque de faire opposition au prélèvement.
0: Bien sûr.
3: Après avoir bien expliqué la situation à votre conseiller, de vous êtes assuré aussi d'assurer aussi à votre conseiller que vous avez bien tenté d'arrêter ce prélèvement par voie de résiliation.
0: Oui, Valère.
2: Il y a aussi un point important, c'est les aides auxquelles on a droit. On a des devoirs dans la société, mais on a aussi des droits. On dit souvent on est les champions du monde pour demander des aides. C'est pas vrai. Il y a beaucoup d'aides qui ne sont pas demandées parce qu'on connaît pas leur existence.
0: Ouais,
2: on sait pas si on est éligible, si quelque chose a changé dans notre vie, les assurances et j'en passe. Donc, c'est aussi fait pour ça, ces points de conseil budget.
0: Nordine, vous vouliez dire quelque chose?
4: Oui, des fois sur des forfaits, notamment de téléphone, il y a l'assurance qui est dissociée. Lorsqu'on arrête le forfait de téléphone, l'assurance continue. Des fois, c'est des organismes différents. Ça peut arriver et on pense qu'on a tout radié. Alors qu'au final, il y a des petites choses comme ça qui courent
0: c'est
4: 9 euros.
0: C'est le petit bout de paiement qui traîne et dont on peut se départir. Pierre Fabin.
5: Moi, je voulais rebondir sur ce qu'avait dit Aude, parce que je me suis fait avoir comme ça en commandant un cabis d'une société sur Internet. Et j'ai eu des prélèvements de 8 euros tous les mois derrière les petits abonnements cachés comme ça.
0: Et
5: 8 euros tous les mois,
0: ça fait des sous.
5: À 100 balles à la fin de l'année. Donc faites vraiment attention à ça et surveillez. Moi, je suis très mauvais pour ça et c'est ma femme qui le fait, mais surveillez votre compte tous les mois. Non, mais il faut regarder tous ces petits prélèvements et réagir.
0: C'est fastidieux,
5: mais c'est obligatoire.
0: C'est ce que j'ai appris aux côtés de Valère Coréard, notamment Nordinatab.
4: Il y a des applications aussi gratuites qui permettent justement à chaque fois, alors soit de relier le compte bancaire ou pas, mais en tout cas de pouvoir créer un graphisme qui permet de voir un petit peu où on en est et à chaque fois d'essayer, entre guillemets, de s'améliorer, mais je ne vais pas être donneur de leçons là-dessus.
0: Vous avez des questions? On a forcément des réponses. 0810 055 056. Dans un court instant, Nordinatab justement nous dira à quel moment on commence à perdre du muscle et comment lutter contre ça, mais pour l'heure, on va écouter les regretter, Rita Mitsouko, Ding Dong Dong, sur votre radio Ici. On est ensemble jusqu'à 13h.

0: Merveilleux Rita Mitsouko, Ding Dong Dong sur votre radio ici.
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0: 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Midi 46, on est ensemble jusqu'à 13h dans On vous doit bien ça, votre nouveau rendez-vous quotidien sur Ici. Nous avons parlé arnaque vétérinaire, nous avons parlé aussi carburant et il y a des réactions au 0810 055 056 évidemment, Audra.
2: Oui, c'est Odile qui nous a laissé un message depuis La Rochelle, un message WhatsApp. Donc Valère, vous parliez des aides carburant, donc elle réagit, elle dit dès lors qu'on est inscrit déjà au chèque carburant, l'aide au carburant de 100 euros, est-ce qu'on peut, oui ou non, le demander une deuxième fois?
0: Bonne question, Valère.
3: Mais ça manquait à ce que j'ai dit tout à l'heure. En fait, c'est, j'aurais dû le dire. Et merci, Odile. Et ça montre qu'encore une fois, c'est tous ensemble qu'on est plus intelligents. Donc, oui, vous pouvez le redemander. Et d'ailleurs, normalement, ça va vous être viré directement. Donc, il y a a priori rien à faire, dit-on. Mais enfin, vérifiez sur impots.gouv.fr. C'est un nouveau cru. Il y avait une première période. Et là, c'est pour la période septembre-décembre, 100 euros. Ça veut dire que c'est quand même 200 euros. C'est un vrai coup de pouce.
0: C'est super. C'est un vrai coup de pouce. Et puis, on a aussi des réactions. Nous avons Karine qui nous appelle de la Marne. Coucou, ici Champagne-Ardenne d'ailleurs, qui va nous parler un petit peu d'adoption. Oh là là, j'ai l'impression qu'il y a une mauvaise expérience. Karine, bonjour Karine.
4: Bonjour. Comment allez-vous?
0: Ah, très, vous avez une très belle voix, Karine, si je puis me permettre. Bonjour. Une voix de radio, comme on dit. Bienvenue Karine dans l'émission. Alors, qu'est-ce qui vous est arrivé, chère Karine?
4: Alors, voilà, je suis non-voyante et j'ai perdu mon chien guide. Ouais. Donc, elle est morte.
0: D'accord.
4: Elle s'appelait Evie et elle est décédée, ça remonte à 5 ans.
0: D'accord.
4: Donc j'ai eu un gros coup de blues, bien évidemment.
0: Évidemment, on peut.
4: Et là, je vois une annonce sur Facebook, donne petit chiot.
0: Oui.
4: Donc, c'est tout. Je vais dans les Ardennes, au fin fond des Ardennes, pour prendre ce petit chiot. Au départ, on m'avait dit que c'était un golden, mais pas du tout. C'était un épagneul breton. Et en plus de ça, quand on me l'a donnée, elle n'était pas sevrée et je ne le savais pas.
0: C'est Pierre Fabin, le vétérinaire, va monter encore au créneau.
5: Non, mais c'est un grand classique. J'ai su confronter tout le temps en ce moment. En fait, les gens cèdent des animaux en disant voilà, c'est un type, type golden, type épagneul. Sauf que quand vous arrivez devant la petite boule de poil, c'est irrésistible. Vous n'allez pas dire je ne vais pas repartir avec.
0: D'ailleurs, Karine, vous l'avez gardé, votre épagneul, tout de même.
4: Ah oui.
5: Oui, voilà.
4: Samba, je l'ai gardé.
0: D'accord, ok. Voilà. Donc tout est bien qui finit bien, entre guillemets. Voilà.
4: J'en ai vraiment bavé pour l'éduquer parce que
0: parce qu'elle n'était pas sevrée.
5: C'est pas le même tempérament en plus que le golden. C'est un peu plus énergique, quoi. Mais si vous voulez, c'est un classique que je vois assez régulièrement. Quand ça se termine comme ça, ça va. Parce que parfois il y a des problèmes de santé derrière tout ça, des animaux qui sont parasités, qu'on nous livre malades au final.
0: Donc, et puis, du coup, ça nous coûte une blinde.
5: Ça nous coûte énormément cher et ça nous prend en charge les frais. Donc vraiment, mon conseil, c'est respecter ce délai qu'il y a. Il y a ce certificat d'engagement à signer quand vous allez adopter un animal. Demandez vraiment toujours ce papier quand vous adoptez. Vous signez ce certificat et vous ne récupérez l'animal que 7 jours après. C'est un délai légal de rétractation au final qui nous permet aussi à nous de réfléchir et de pas faire ça sous la tendresse de l'animal qu'on va voir. Donc on demande à aller voir l'animal avant. On signe le certificat le jour où on le voit, si on voit qu'il est dans de bonnes conditions, et on le récupère 7 jours après. Quelqu'un qui vous donnerait un animal sans ça, c'est que c'est pas une personne sérieuse, tout simplement.
0: Tout simplement. Merci beaucoup Karine pour votre cher témoignage. Passez une belle après-midi. Dans un instant, on va voir avec Nordine Attab à quel moment on commence à perdre du muscle et comment on peut lutter contre ça avec des petits exercices tout simples. A tout de suite dans On vous dit bien ça.
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0: 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Et oui, c'est votre nouveau rendez-vous quotidien sur votre radio ici entre 12h et 13h et on en est très heureuse, très heureux avec toute la bande, Aude, Pierre, Nordine et Valère. Continuez de réagir, hein, c'est votre antenne, c'est votre émission, on vous doit bien ça, 0810 055 056. Je voulais ne pas respirer, je n'ai pas réussi, je n'ai pas Jean-Marc Barr qui veut. Oh. Et alors, oui, belle ref. Mon cher Nordine à table, à quel moment on commence à perdre du muscle, comment on lutte contre ça? C'est l'objet de votre chronique du jour.
11: Alors je vais rassurer Valère, ce n'est pas à partir de 50 ans, parce qu'on a 50 ans tous les deux. Dès 30 ans, on commence justement à perdre de la masse musculaire et donc de la force. Et voilà, toutes les décennies, on perd, entre les études, voilà, entre 3 et 8%. Et passé 50 ans, 60 ans, ben, ça s'accélère. Par contre, aujourd'hui, dans une société où ben, on bouge moins, où on est un peu moins en action, on est plus sédentaire, ben, forcément, cette fonte musculaire aussi, en fonction des personnes, peut s'accélérer plus ou moins vite. Alors, tout peut être fait pour pouvoir y contrer. Le renforcement musculaire, utiliser un vélo, bref. Mais l'essentiel, c'est déjà de savoir où on en est, au niveau de sa force musculaire, et de pouvoir associer ensuite les exercices qu'ils font en face. Alors, moi, j'aime bien connaître les gens avec qui je suis. Alors, pour toutes les personnes qui m'écoutent, les auditeurs, les auditrices, on va pouvoir faire ce test tous ensemble. Et ça tombe bien parce que j'ai un jeune de la seconde partie de vie, Valère, qui a 50 ans. Et quel âge vous avez, jeune homme?
5: Moi, j'ai 35 ans.
0: Pierre parfait. Fabin est un enfant.
11: Fabien.
3: Mais je suis plus jeune que lui, c'est quand même fou, ça.
11: Allez, on verra pour l'ego de chacun après.
0: Ça commence.
11: Donc, vous allez pouvoir poser votre casque et puis je vais expliquer. Vous allez vous mettre ici tous les deux.
0: Là,
11: ici, face à nous, s'il vous plaît.
0: Alors, si vous êtes à la maison, vous pouvez aussi peut-être vous lever.
11: Voilà, super.
0: Si vous en avez le courage.
11: Exactement. Alors là, vous faites ce petit test-là. Je vais vous demander de vous asseoir par terre. Pour ceux qui ont mal aux fesses, vous prenez un petit coussin. D'accord? Vous y êtes? Ça y est, tout le monde y est?
0: Un petit coussin.
11: Vous croisez les bras sur la poitrine. Et ce que je vais vous demander, sans vous donner aucune indication et sans vous aider des mains en poussant sur les genoux, je vais vous demander de vous relever.
0: Ah, alors ils l'ont fait. Oh là! Alors, vous n'avez pas vu, mais Pierre Fabin, notre vétérinaire, s'est cassé la margoulette. Il n'a pas vraiment réussi l'exercice, alors que Valère s'est levé d'un seul homme.
11: Alors, voilà, l'étude est réussie, il n'y a pas besoin de faire 8 ans d'études.
0: Est-ce qu'à la maison, vous vous êtes relevé avec difficulté ou pas? Ce qui est bien, c'est qu'on ne le saura jamais. Vous pouvez garder votre honte pour vous. Moi, personnellement, je n'ai pas réussi à me lever.
11: Mais ça peut aussi résumer, malheureusement, la jeunesse actuelle, qui est moins en mouvement. Et ce que je veux dire, c'est qu'on peut être un très bon vétérinaire et manquer de renforcement musculaire. Voilà. Donc, en fait, par rapport à ce petit test-là, peut-être que vous avez eu aucune difficulté, comme ce très beau et très cher Valère. Peut-être que, comme Pierre Fabin, j'en perds mes mots, eh ben, vous avez eu un peu de mal, ça a été tremblant, tout ça, ou peut-être que pas du tout, vous n'avez pas réussi à vous relever. Et en fonction du test et du résultat, vous devez plus ou moins effectuer du renforcement musculaire. Si jamais vous n'avez pas la possibilité de faire ce test-là, j'ai un autre test à faire. Mmh. Essayez de faire 5 flexions de jambes et extensions en partant de la position assise sur une chaise, en 20 secondes. Si jamais vous ne réussissez pas, grande nécessité d'effectuer du renforcement musculaire au niveau des jambes, parce que la fonte musculaire est déjà bien partie.
0: Est-ce que vous avez 3 petits trucs à nous donner pour...
11: Mais bien sûr.
0: Il est d'une générosité.
11: Mais bien sûr.
0: Alors, qu'est-ce qu'on l'aime.
11: 2 possibilités. La salle de sport, mais chez vous aussi, c'est très bien.
0: Oui, c'est plutôt ce qui nous intéresse, nous, c'est chez nous.
11: Eh ben, chez vous. Juste un mot sur la salle de sport. Soyez curieux et curieuse. Faites tous les appareils. L'idée, c'est vraiment de renforcer l'ensemble des muscles du corps, parce que les muscles, c'est un ensemble d'élastiques qui sont rattachés. Et s'il y en a un qui est un petit peu mal en point, forcément, ça va détériorer les sautes. Et pour vous, messieurs, pensez à renforcer les fessiers. Les fessiers ne sont pas destinés qu'aux femmes.
0: Je vous le fais pas dire.
11: Mais pourquoi je dis ça? Parce qu'en fait,
0: il y a des garçons qui ont la fesse molle.
11: C'est un peu.
0: Je dirais pas qui.
3: Pierre, je prends ça pour moi.
0: Non, je dis pas qui.
11: Parce qu'en fait, c'est un peu la clé de voûte du corps.
0: Pardon.
11: Et pour lutter contre certains maux et
0: mais
11: notamment la prévention des chutes.
0: Comment on fait pour renforcer la fesse molle, Nordine?
11: Alors,
0: un petit exercice simple.
11: Très bien. Donc là, sur la fesse molle, vous allez vous mettre en appui sur une chaise.
0: Ouais.
11: D'accord. Et ce que je vais vous demander, par exemple, on se met face à face. Alors, si vous êtes tout seul, on va le faire différemment. Vous mettez debout. debout. Okay, debout. Et à partir de là, voilà, vous levez un pied et vous allez passer la jambe vers l'extérieur, comme si vous vouliez chasser une porte sur le côté.
0: Bah oui.
11: Et grâce à ça, vous allez travailler le petit et moyen fessier. Mais moi, ce qui m'intéresse, c'est aussi, par exemple, le quadriceps. J'imagine que là, beaucoup d'entre vous sont en train d'écouter la radio, assis sur le fauteuil, avec la table basse devant vous. Vous tendez les jambes sous la table basse. Et là, ce que je vais vous demander, c'est qu'en levant la jambe droite, vous allez venir toucher le dessous de la table avec les orteils.
0: Pas mal, ça.
11: Et vous maintenez, comme ceci, 5 secondes. Et après, vous redescendez. Vous le faites de l'autre côté et vous allez voir que si vous le faites en même temps, eh ben peut-être qu'il y a une jambe qui va tomber avant l'autre. Et ça aussi, c'est un message. C'est qu'il y aura nécessité et obligation de renforcer la jambe sur laquelle vous avez un petit peu moins de force. La bonne nouvelle, c'est qu'il n'y a pas d'âge pour commencer. Vous avez 40, 50, 60, 70, 80. Continuez à vous renforcer. Et il y a des choses maquillées, comme les escaliers ou vélo. Vous verrez, ça va entretenir votre force musculaire.
0: Oh, j'ai envie de monter des marches, là. Ça m'a donné envie de monter des marches. Merci beaucoup, Nordine.
11: Merci à vous.
0: Si vous avez des questions pour notre Nordine, hein, vous n'hésitez pas, 0810 055 056. Ça tombe bien, il est là tous les vendredis, dis donc. J'allais dire comme un petit poisson, parce que c'est le genre du poisson, pardon. Je sais pas si c'est la fin de la semaine. Je pars complètement en vrille, les amis. 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Bonjour Ludovic.
12: Bonjour, bonjour à toute l'équipe.
3: Bonjour.
0: Vous nous appelez d'où Ludovic?
12: Alors du Pas-de-Calais, dans le petit village du Pas-de-Calais.
0: Eh ben, on embrasse ici Nord. Et vous avez une grande fille, je vois, qui est lycéenne.
12: Voilà, tout à fait.
0: Eh ben, ça, du coup ça va vous aider parce que c'est gagné. Ben voilà, c'est aussi simple que ça. 200 euros à dépenser dans une grande enseigne. C'est... Voilà. On vous fait des gros bisous, Ludovic.
12: Merci, merci beaucoup. Et merci pour tous les conseils de l'équipe. J'ai bien écouté juste avant.
0: Ah, voilà. Vous aussi, vous avez. Oh, je suis sûre que vous n'avez pas la fesse molle, Ludovic.
3: Ça va pas, non.
0: Pardon. Oh, allez, c'est la fin de la semaine. On est un peu foufou. Je vous embrasse très, très fort, Ludovic. Prenez soin de vous. Sachez que lundi, nous allons aborder un gros dossier. Qu'est-ce qu'il y a dans mon jambon? Pardon, excusez-moi. Est-ce que c'est... Qu'est-ce qu'il y a de bon dans le jambon? Non mais c'est vrai, c'est ça, grâce à 60 millions...
3: On vous laisse vous débrouiller. Allez, bonne fin d'émission. On la regarde tranquillement, très galérée.
0: C'est hyper dur avec moi. Bon, tout n'est pas forcément bon dans le jambon. Voilà, c'est ce qu'on va vous dire lundi. C'est le week-end, hein.
5: Après la fesse molle, c'est dur là.
0: Il va falloir que j'aille me coucher, mes enfants surtout. Je voudrais remercier vraiment toute l'équipe. Je voudrais aussi faire un gros bisou à Willy Rovelli. Oh là là, que vous allez retrouver évidemment tout, ce week-end, comme tous les week-ends, dans Willy vient déjeuner chez vous. Je l'embrasse de tout mon cœur. Voilà, c'est un ami merveilleux. J'embrasse aussi Émilie Mazoyer, que vous allez aussi retrouver ce week-end dans cette merveilleuse émission qui est Décibel. Merci à ma Céline à la réalisation. Merci à Diana à la technique, Alexandra au standard, Gwenaël à la préparation de cette merveilleuse émission. Merci pour toute cette belle semaine, chers amis. Quant à nous, on se retrouve lundi. Un instant, le trésor de nos régions avec Benjamin Mathieu. Bonjour Benjamin.
13: Bonjour Enora, merci pour cette bonne humeur. On vous retrouve lundi prochain. Et nous, bah, vous doutez bien, pendant un bon moment, on va vous parler de cette visite historique du pape en France.
0: Tiens donc.
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0: Merci d'écouter la radio ici. Il est 13h. Benjamin Mathieu.
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13: Bienvenue dans le trésor de vos régions. Cela fait 18 ans que la France n'avait pas accueilli un pape pour un voyage de cette ampleur. L'arrivée de Léon XIV ce matin à Paris est un événement. Les fidèles sont déjà amassés nombreux dans les rues de la capitale et ils ont hâte de rencontrer ce pape comme ses bénévoles.
15: Ça va être exceptionnel.
16: Je ne pouvais pas imaginer qu'il y ait cette ampleur, qu'il y ait ce monde qui se déplace. Je suis très heureux.
15: Je ne pensais pas qu'il y aurait autant de personnes et je trouve ça génial.
13: Et le pape qui est à peine arrivé a déjà fait une déclaration d'amour à la la France. On va l'écouter en début de journal. Un déplacement sous étroite surveillance avec 15 000 forces de l'ordre déployées. C'est autant que pour les Jeux Olympiques de Paris. Et un budget pharaonique, 27 millions d'euros, pris en charge en grande partie par l'Église. On parle d'espérance également dans ce journal, dans Dites-le ici, qui nous fait faire un beau tour de France entre Cherbourg, Périgueux et les Pays de la Loire. Et puis dans le reste de l'actualité, tous les yeux sont braqués sur la légende du foot français. La première de Zidane comme sélectionneur en Turquie. Et c'est une vraie zizoumania qui commence. Vous avez le menu, merci d'avoir choisi ici pour vous informer. Vous avez peut-être entendu à côté de chez vous, sur les églises de village, les cloches dans toute la France qui ont carillonné pendant 7 minutes. C'était à 10h du matin pour accueillir le pape. C'était pile au moment où le Saint-Père posait le pied à l'aéroport d'Orly. Vous entendez celle de Metz où le pape va terminer sa visite de 4 jours. Ça sera lundi. Mais avant ça, il passe à Paris aujourd'hui et demain. Et puis Lourdes, un voyage apostolique très médiatique qui va largement mobiliser la communauté catholique. On attend 1,3 million de personnes au total. Nous consacrons une large place à cet événement dans le 13h de nos régions. Léon XIV, dont la grand-mère est française, normande même, il a été accueilli par Emmanuel Macron à l'Élysée en fin de matinée. Et ses premiers mots, les premiers mots du Saint-Père en français dans le texte, ont été une vraie déclaration d'amour à notre pays.
17: La France est très souvent au cœur de la prière du pape, qui n'oubliait pas ses origines familiales normandes et béarnaises. Ma visite en France commence par la capitale de votre pays, Paris, souvent désignée comme la ville lumière. Depuis des siècles, la France brille comme un phare culturel, artistique et spirituel, non seulement en Europe, mais aussi dans le monde. Forte de ses écoles cathédrales, de ses universités, de ses académies, l'us essentiel des recherches de la vérité, la France a contribué à forger l'intelligence des populations. Bien au-delà de ses frontières.
13: Et voilà pour les premiers mots de Léon XIV à Paris. Léon XIV qui est toujours à l'Élysée en train de rencontrer les autorités. On va analyser dans un instant ces premiers mots du Saint-Père avec deux invités. En studio, le père Laurence Talat-Bourdillon. Bonjour.
18: Bonjour.
13: Vous êtes prêtre, théologien et enseignant. Et puis en ligne, nous aurons Lou Bémont de Senneville, rédacteur en chef adjoint du journal La Croix, journal catholique plus que centenaire et évidemment de référence sur ces questions. Mais on va d'abord sentir la ferveur qui monte chez les fidèles avec cette déambulation en papa mobile qui est organisée dans les rues de Paris cet après-midi. Marie Boueda, vous êtes sur ce parcours rue du Montparnasse. Bonjour.
19: Bonjour.
13: On peut dire que vous êtes bien entourée.
19: Oui, voilà, il y a déjà une grosse cinquantaine de personnes qui attendent là où je me trouve, rue du Montparnasse, direction boulevard du Montparnasse, là où le pape va déambuler. Des gendarmes et des policiers encadrent chaque sas, comme ils disent, pour entrer boulevard du Montparnasse. Fouille de sacs, n'importe qui peut venir apercevoir le pape, pas besoin d'inscription. Je vois quelques drapeaux jaunes et blancs du Vatican flotter au-dessus des têtes, des personnes âgées, pas mal de parents avec leurs enfants. Et par exemple, Louis, qui est dans la file avec moi, qui est en train de discuter là. Et vous êtes, Louis, avec vos deux enfants. Vous venez de Tours, vous avez pris votre journée pour venir à Paris. Et pourquoi c'est important pour vous de venir ici ?
20: C'est important d'être là pour notre foi, pour le pape, pour lui prouver qu'il ne s'est pas déplacé pour rien, qu'on est là, pour montrer aux Français que la France est bien d'histoire et d'origine chrétienne, pour ne pas se sentir seul. Ça fait du bien de voir toute cette ferveur, de voir tout ce monde-là.
19: Vous attendez à vivre une grande émotion ?
20: Oui. Oui, oui, oui. Pour avoir déjà vécu des JMJ et autres moments comme ça, c'est des moments dont on se rappelle toute notre vie, malgré juste quelques minutes où on peut voir le pape. C'est quelque chose qui est très émouvant et qui était important de faire vivre à nos enfants.
19: Là, oui, vous êtes venus avec vos enfants. C'est Hortense et Gaspard, c'est ça ? 8 et 9 ans. Et donc, vous avez vos petits sacs à dos, là. Vous êtes prêts à attendre plusieurs heures. Là, c'est dans 3 heures.
21: Oui.
19: Et pourquoi c'est important pour toi aussi ?
21: J'ai envie de voir le pape
18: peu de mes yeux.
19: Ah ouais? Tu l'as déjà vu à la télé?
18: À la télé, oui, mais sinon, non.
19: D'accord. Et toi, Gaspard, du coup, toi aussi, t'es avec ton petit sac à dos. Ils ont déjà mangé leur sandwich, je crois. Va falloir. J'imagine qu'il y a pas mal de provisions. C'est pas trop lourd, le sac?
21: Non.
19: Non? Et pourquoi, toi, c'est important de venir?
21: Parce que le pape, c'est le chef de notre religion. C'est aussi quelqu'un de la loi.
19: D'accord, bah très bien. Et ben écoutez, ils vont rentrer là dans la file. Ils seront bientôt boulevard du Montparnasse. Et j'en espère pour eux qu'ils vont voir la Papa Mobile. Et tout le monde ici a bien sa bouteille d'eau parce qu'il va faire chaud en basket. Et même certains ont pris leur chaise pliable.
13: Merci Marie Boueda dans les rues de Paris. Père Laurent Stalla Bourdillon, vous êtes avec nous pour nous éclairer. Vous êtes catholique, donc évidemment théologien. Vous êtes enseignant. Déjà première réaction quand vous entendez la ferveur des catholiques qui attendent le pape. Comment l'expliquez-vous? Comment le ressentez-vous? Sentez-vous ?
22: C'est une réponse en fait à une forme d'attente, on peut dire, parce que je pense que la dernière visite d'un pape remonte à 2008. Il y a une forme de curiosité aussi. Il y a quelque chose d'assez détonnant en fait, parce que il y a presque une sorte de soudaineté, de disponibilité à l'avènement de la venue du pape. Je veux dire, revenons au tout début de l'été. C'était lointain. C'était presque une visite presque comme une autre, d'un seul coup, avec la proximité et son arrivée. Il y a quelque chose d'un peu anormal, en fait, dans cette sorte de d'effervescence. Alors, il y a un phénomène qui s'appelle aussi la loupe médiatique, qui fait que forcément, il y a une sorte d'amplitude qui se réalise. Mais le pape représente, en fait, une autorité morale, spirituelle. Une autorité spirituelle dans un monde qui va pas bien. Et donc ça a un effet de contraste entre l'autorité des puissants qui tentent de réguler la vie du monde à partir de leur puissance technique, financière et autres. Et puis voilà la parole d'un homme qui n'a pas d'autre moyen que celle d'une forme de sagesse qui lui vient de sa tradition spirituelle. Et je trouve que ce qui est beau, c'est de pouvoir faire droit à une parole différente des autres paroles et d'arriver à intégrer cette perspective.
13: Donc alors justement, c'est ça qui est heureux. Cette parole, il a déjà prononcé quelques mots. Je vais me tourner vers Lou Besmond de Senneville. Bonjour, vous êtes rédacteur en chef adjoint en ligne avec nous du journal La Croix. Évidemment, la une de ce matin est consacrée à l'arrivée du pape et vous êtes, j'imagine, un peu en édition spéciale, comme on dit. On parlait justement là de cette loupe médiatique. Comment vous analysez les premiers mots du pape qui donc fait cette déclaration, on va dire, d'amour et puis rappelle aussi qu'il a des origines françaises, il n'est pas très connu. Est-ce que c'est une manière aussi de se mettre un peu les Français dans la poche, si j'ose dire?
23: Alors effectivement, c'est vrai qu'il rappelle ses origines françaises, il rappelle une forme d'attachement aussi pour notre pays, par Notre-Dame, par ses origines personnelles, par le patrimoine culturel et religieux qu'il évoque dans son discours. Mais en fait, ce qui est aussi marquant dans son discours, c'est qu'il prend la France au sérieux, c'est-à-dire que tout au long de son discours, il prend c'est la devise républicaine, liberté, égalité, fraternité, et il engage la France, les Français et ceux qui l'écoutent, et ceux qui l'écoutaient, c'était beaucoup les responsables politiques, à prendre ces trois mots au sérieux et à aller au fond de ce que veut dire la liberté, l'égalité et la fraternité, notamment en matière éthique, en matière de paix, en matière aussi de respect de la dignité humaine. Donc voilà, ce qui est intéressant, c'est qu'il est arrivé à tisser ce fil-là, et c'est un premier discours qui est très important, un discours politique, mais un discours très important au début de ces 4 jours de voyage en France.
13: Et le chef de l'Église qui a déjà prononcé des mots très importants pour les Français, il a parlé de laïcité, il a aussi parlé des racines chrétiennes de la France, on va y revenir, mais d'abord avec vous Valérie Massip de la rédaction de Ici, bonjour, on va faire un point sur ce programme papal, on peut dire qu'il est pantagruélique, après la déambulation à Paris, il y a un autre gros morceau en fin de journée, c'est évidemment le Stade de France.
24: Oui, avec 80 000 jeunes de 17 à 35 ans qui l'y attendront pour une grande veillée, 2500 choristes chanteront pour le pape. Et autre temps fort de cette visite à Paris, le pape célébrera demain une messe devant près de 600 000 personnes là. Messe en plein air, en plein milieu d'après-midi, entre la place de la Concorde et les Champs-Élysées. Alors pas la peine d'essayer de pénétrer le périmètre de sécurité si vous n'avez pas votre invitation avec QR code. Les inscriptions sont closes. Il y a eu beaucoup de demandes. À Paris, le pape devrait attirer jusqu'à 1 million en gros de personnes et ce sont près de 15 000 policiers, gendarmes, militaires qui sont mobilisés sur ces deux jours. Plus de 2500 pompiers.
13: Et puis un voyage apostolique qui ne se limite pas à la capitale. Et
24: juste après cette messe géante, le pape prendra l'avion pour le sanctuaire de Lourdes. C'est à Lourdes qu'il doit rencontrer dimanche plusieurs victimes de violences sexuelles au sein de l'église. Et dernière étape de ce voyage, messe, lundi, Léon XIV doit prononcer un discours sur l'Europe et pour la paix. Avant là encore un nouveau moment de communion, de ferveur avec la foule, une nouvelle déambulation dans les rues de la ville.
13: Père Laurent Stalabourdillon, on entend ces chiffres qui sont importants. Les autorités françaises parlent d'1,3 million de personnes sur l'ensemble de ces 4 jours. Comment on peut comprendre cette ferveur dans un moment où on a l'impression que l'Église ne fait plus vraiment recette? Il y a de moins en moins de personnes qui croient aussi en France.
22: Oui, alors il est sûr que il y a une majorité de Français aujourd'hui qui ne se réfèrent, qui n'ont pas d'affiliation religieuse particulière. Ceci étant, il reste un certain nombre de catholiques en France, alors qu'ils le sont par tradition, par attachement, ou qu'ils le sont parce qu'ils sont pratiquants. Il demeure que la capacité de la population française, encore une fois, hein, quels que soient les liens que les gens peuvent avoir avec l'institution qu'est l'Église, sont à la fois curieux, désireux. De voir que cette figure qu'est le pape est capable d'une parole qui vient éclairer notre époque. Alors c'est à la fois une rencontre, il y a un côté historique de cette visite, parce que la dernière c'était il y a 18 ans, quand sera la prochaine, nul ne le sait. Donc la visite d'un pape finalement prend soudainement son caractère d'événement tout à fait exceptionnel. Alors il y a cette attente, il y a cette rencontre, il y a cette curiosité, parce que le pape Léon XIV, bon, c'est un pape, et on sait ce que c'est qu'un pape traditionnellement, mais qui est-il, lui, qui est le pape et qui a porté le nom?
13: Connu en France.
22: C'est ça. Donc dans la figure du pape, il y a une conjonction entre une identité particulière et une trajectoire de vie. Il vient des États-Unis, il a été missionnaire, et puis il assure une fonction un peu immuable de permanence, puisque sa première fonction, c'est de préserver un message, de l'annoncer, qui est un message d'espérance et de paix, mais qui est aussi une conscience très profonde de ce qu'est l'être humain et sa nature. Donc il arrive dans une période troublée, mondialement troublée, pas simplement parce qu'il y a des guerres, mais parce que nos sociétés deviennent des sociétés machines, où les machines commencent à gouverner nos existences. Et donc il arrive avec une conscience particulière qui est la sienne, mais c'est surtout celle de l'institution qu'est l'Église catholique, pour essayer de prendre part à la réflexion que tous doivent mener ensemble, pour essayer, comme il l'a dit dans son discours, d'édifier, de contribuer à édifier une société humaine.
13: Louis Bémon de Saint-Gilles, vous êtes toujours en ligne avec nous, rédacteur en chef adjoint du journal La Croix. Il y a beaucoup de gens, je vous le disais tout à l'heure dans l'interview, qui ne sont pas croyants ou qui du coup sont peut-être intéressés par la venue du pape. Quel message le pape peut porter à cette société française laïque dont la devise est liberté, égalité, fraternité?
2: Il peut porter un message de dépolarisation, de calme, d'unité dans une société qui est quand même très tiraillée aujourd'hui. Voilà, il fait là à l'Élysée un plaidoyer pour la liberté religieuse. Il se félicite du rôle de la France pour les Lumières, ce qui est quand même extrêmement notable pour un pape. Voilà, on voit bien, et le pape Léon XIV, il le sait, il sait où il met les pieds. Il sait qu'il met les pieds dans un pays à quelques mois d'élections présidentielles qui vont être difficiles, qui vont diviser la société française. Et donc, c'est ça qu'il vient dire comme message, un message de fraternité, un message d'unité, un message de dialogue aussi entre les sensibilités, entre les courants. Il vient aussi délivrer un message de paix. Alors la paix, c'est pas seulement un truc romantique, c'est aussi un message politique. Voilà, en particulier dans ce discours-là qu'il vient de prononcer, lorsqu'il dit à la France, mais je pense qu'il le dit aussi plus largement aux Français, ne soyez pas persuadés que la guerre est inévitable, qu'elle est inexorable. Il y a toujours de la place pour le dialogue, pour la diplomatie. Et je pense que c'est un message qui va bien au-delà des catholiques. Et d'ailleurs, ce discours à l'Élysée, c'était un discours qui était destiné à la société française dans son entier, et pas seulement aux fidèles catholiques.
13: Et pour être précis, le pape François est venu 3 fois en France, notamment en Corse et à Marseille. On s'en souvient, c'était au Vélodrome à chaque fois, pour des déplacements précis, mais pas pour des voyages de cette ampleur, ce qu'on appelle un voyage apostolique. de 4 jours. Vous ne pourrez pas les louper, ils seront en jaune et blanc pendant 2 jours. Les 15 000 bénévoles qui quadrillent les rues pour accueillir le pape, une organisation digne des Jeux Olympiques qui surprend même l'Église. Reportage Joséphine Ortuneau.
4: Oui, la file d'attente s'étire sur le parvis de l'église de la Madeleine. C'est ici, sous ces voûtes en pierre, que 15 000 bénévoles viennent chercher leur badge.
6: Ah, ça va être exceptionnel, donc c'est super.
4: Parmi eux, 3 retraités, Chantal, Odile et Gilbert.
16: Je ne pouvais pas imaginer qu'il y ait cette ampleur, qu'il y ait ce monde qui se déplace. Je suis très heureux.
6: Je ne pensais pas qu'il y aurait autant de personnes. Et je trouve ça génial. Je pense que j'ai hâte, mais je suis sûre que je ne suis pas la seule.
4: Mais alors, d'où vient cette mobilisation massive de l'envie de représenter la religion? Selon Chantal.
6: Montrer qu'on existe et qu'on est bien présent, qu'on est chrétien et qu'on peut montrer qu'on est chrétien et que c'est pas un problème. Et puis ça a l'air d'être intergénérationnel, pardon. Je trouve ça génial de pouvoir montrer que en fait, l'Église, elle est représentative de tout le monde. En fait.
4: Justement, derrière elle, Louise et Sixtine ont 21 ans.
7: Nous, on sera essentiellement à la messe, mais après, je sais qu'il y a aussi des bénévoles au Stade de France pour la veillée.
8: Après, on participe aussi à la veillée, mais pas en tant que bénévole.
4: Léon XIV, elles l'ont déjà vu, ce sont même de grandes fans.
7: Moi, j'ai été vachement touchée, en tout cas, pendant le jubilé, parce que je trouve qu'il avait une proximité avec les jeunes, en tout cas. Il nous a beaucoup touchés il a pris la parole sur des sujets qui étaient très intéressants.
4: Des sujets liés à l'amitié, l'espérance ou encore le courage. Léon XIV parle aussi bien à ces deux jeunes femmes qu'à Cécile, 54 ans.
9: Ça va être le pape du changement, peut-être. Voilà.
4: De quel changement ?
9: Il est en train de ramener la jeunesse à l'église. Il y a beaucoup de baptêmes, donc c'est beau.
4: En plus d'une rencontre des générations, Laurent, responsable des bénévoles, remarque aussi un mélange de toutes les vocations.
25: Oui, il y a tout type de population, des prêtres, des laïcs, des diacres, et c'est un flux continu sur tous les créneaux horaires de la semaine. Donc on a des volontaires qui servent des volontaires.
4: Ces volontaires interviennent partout, sécurité, équipe médicale, logistique, chacun selon la mission choisie lors de l'inscription.
13: Le reportage de Joséphine Ortuneau, père Laurent Stalabourdillon, quand vous écoutez ce reportage, j'imagine que vous vous sentez fier, heureux de cette émulation. Pour autant, l'Église est dans une situation paradoxale, c'est-à-dire peut-être une période où elle a de moins en moins de fidèles, mais en même temps des jeunes qui viennent à l'Église et puis aussi des adultes qui se font baptiser, qui sont en forte augmentation.
22: Oui, tout à fait. Je crois que vous soulignez un espèce de paradoxe, un paradoxe entre une institution ou plutôt une Église institutionnelle qui est en difficulté parce qu'elle a du mal à se faire entendre, voire elle n'est pas entendue du tout, et puis surtout parce que ses forces intérieures baissent, le nombre des vocations sacerdotales reste très très bas. Donc on peut dire que institutionnellement, elle traverse des moments difficiles. Et puis le paradoxe vient de ce que justement il y a une jeunesse qui a soif de vie intérieure, qui a soif de sens en fait, et qui pousse les portes des églises et des communautés pour y trouver des réponses. Alors il faut croire que l'Église, à travers son histoire pluriséculaire, est capable de conserver un trésor de sagesse qu'elle doit donner. Et les jeunes viennent non pas pour rejoindre une institution qu'est l'Église, certainement ils savent là où ils mettent les pieds, mais pour recevoir ce dont elle est gardienne et servante, c'est-à-dire un message qui les aide à découvrir qui ils sont, quel sens ils peuvent donner à leur vie, quelle est la signification de leur capacité d'aimer qui est en eux, et toute cette richesse qu'elle contient et qui a fait son histoire et qui doit leur permettre d'éclairer leur propre existence.
13: Louis Bémond de Senneville, on revient sur la durée assez exceptionnelle de cette visite du pape, qui va aller à Lourdes également, évidemment, mais aussi à Metz pour avoir un message peut-être plus politique, en tout cas un message pro-européen. Que vient-il faire ? Est-ce qu'il vient en France comme une terre de mission pour recruter, entre guillemets ? Est-ce qu'il y a cette dimension-là dans cette venue du pape ?
23: Alors, dans la venue du pape, il y a le signe d'un intérêt, quel signe de l'intérêt du pape lui-même, mais aussi du Vatican sur ce qui est en train de se passer en France et que vous évoquez à l'instant avec le père Stalabourdillon, c'est cette espèce de renouveau de la foi, en particulier chez les jeunes adultes, chez les adolescents et chez les adultes, et donc cette Église catholique dont à Rome on était persuadé il y a quelques années qu'elle était un peu perdue en France, au fond de la sécularisation, et qu'elle serait en perte de vitesse définitive, et bien là, elle est Enfin voilà, il se passe quelque chose en France sur le plan de la foi. Et donc voilà, il y a une forme de curiosité. Le deuxième élément, c'est que je pense que Léon XIV est très conscient du rôle de la France en Europe et du poids historique porté par la France. Et donc, il sait très bien qu'en venant en particulier à Metz, et ça c'est vraiment un choix personnel, hein, d'aller parler d'Europe à Metz, c'est plusieurs options lui ont été proposées. Il a vraiment choisi cette étape très personnellement. Il vient manifester un attachement à la fois à la construction européenne, à l'entente entre les pays, à la paix, et puis à un attachement au droit international qui n'est pas tout à fait à la mode en ce moment parmi les dirigeants de notre monde. Donc voilà, il vient en France aussi pour mettre en avant un autre modèle que le modèle des empires qui ressurgit ces dernières années avec la Russie, les États-Unis et la Chine notamment.
13: Alors dans les 250 000 personnes qui sont attendues cet après-midi sur le trajet de la Papa Mobile dans les rues de Paris, il y aura évidemment une foule qui vient acclamer le pape, mais aussi des personnes qui viennent pour porter un message plus politique, notamment les militantes de Magdala, c'est une association catholique féministe qui vont tenter d'interpeller le pape sur les questions de l'égalité homme-femme dans l'Église, mais aussi sur les violences sexuelles dans l'Église, notamment suite à l'immense scandale de la pédocriminalité après l'affaire Betarame. Nicolas Joly les a rencontrés juste avant cette manifestation.
1: Sur la banderole violette de 5 mètres, une phrase est écrite en lettres blanches.
3: Heureuses celles qui ont soif de justice.
1: Adeline Frémagnan, porte-parole de l'association Magdala.
3: C'est une adaptation au féminin d'un verset de l'Évangile, donc une parole de Jésus, qui est très connue, c'est le texte des Béatitudes. Et nous, c'est une manière de dire que notre combat féministe, il est cohérent avec notre foi.
1: Un combat pour permettre aux femmes de faire ce que l'Église leur interdit aujourd'hui.
3: Il y a de pouvoir prêcher, donc transmettre la foi. Il y a aussi tout simplement d'être prêtre. Et donc, en interdisant aux femmes d'être prêtres, on leur interdit de célébrer la messe, de distribuer les sacrements, élire le pape. Aucune femme n'a élu ce pape. C'est quand même dingue. Voilà, il a été élu que par des hommes. Voilà, donc la liste est longue. Hein.
1: L'Église a montré des signes d'ouverture sur certains sujets ces dernières années. Le pape va par exemple rencontrer des victimes de violences sexuelles lors de sa visite. Mais pour Sylvaine Landrivon, docteur en théologie et porte-parole de Magdala, c'est insuffisant.
5: Il reçoit quelques membres qui ont subi des violences sexuelles. C'est-à-dire qu'il souffre avec les individus souffrants. Mais le fait que ce soit systémique, ça, le pape ne veut pas en entendre parler. Et il ne reçoit pas les associations.
1: C'est donc pour être visible de toutes et tous que les membres de Magdala déploieront leur banderole demain lors de la messe à la Concorde.
13: Le reportage de Nicolas Joly, Père Laurence Tala Bourdillon. Vous écoutiez avec intérêt ce reportage. Quelle est votre réaction à cette interpellation ?
10: En fait, ce que je comprends, bien sûr, c'est que nous sommes dans une société qui est en difficulté par rapport à la conscience de ce que c'est qu'un homme et une femme et qui ne tolère plus aujourd'hui qu'une institution conserve une très haute idée de la différence et de la signification des sexes en tant que tel. Donc, évidemment, une société qui est marquée par un paritarisme, par une égalité, par l'Église devient l'Église se retrouve accusée de j'entends de n'élire qu'un pape parce qu'il y a que des hommes qui ont... mais c'est de fait c'est vrai. Après la question, il faut savoir comment elle s'organise, pourquoi et quelle est la signification, je répète, la signification spirituelle de la différence des sexes. Ce qui est quelque chose qui est totalement totalement occulté aujourd'hui. Donc on est en grande difficulté pour saisir ces questions-là.
13: Il y a un autre sujet qui est très important qui est évoqué dans ce reportage, sont les violences sexuelles.
10: Oui, bien sûr.
13: Alors ça abordé un petit peu à Lourdes.
10: Mais alors ça c'est la deuxième chose.
13: Il y avait les deux aspects.
10: Il y a les deux aspects. Oui. Alors il y a un aspect sur l'intelligence de la différenciation des sexes et puis il y en a un autre. Et alors je consonne davantage avec cette
13: alors,
10: deuxième question.
13: On attend
10: question.
13: Une parole folle du pape, enfin, très forte du pape suite au scandale de Betarame.
10: Mais bien sûr. Et ça je crois que c'est absolument indispensable. La proximité de Lourdes avec Betarame imposait, et donc effectivement il y a eu des tensions par rapport à la question de savoir comment des collectifs ou pas sont reçus ou présents, mais il est absolument évident que le pape doit appuyer et garder le pied sur l'accélérateur quant au travail qui doit

0: Lacroix qui était avec nous dans ce journal, dans le Trésor des Régions.
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0: Vous connaissez le principe désormais. Ici vous donne la parole toute cette saison avec ces isoloirs, les isoloirs de Dites-le ici qui viennent à vous partout en France. Alors avec la visite du pape dans un monde qu'on dit très matérialiste et individualiste, on vous écoute nous parler de vos espérances et de vos craintes. Dans ce reportage, vous allez entendre Laurent de Cherbourg, Philippe de Périgueux et Christelle d'Evron. C'est dans les Pays de la Loire.
3: Quand vous pensez à l'avenir, qu'est-ce qui vous rend optimiste ?
4: J'ai foi dans l'homme, j'ai confiance dans le fait que collectivement, on est capable de trouver des solutions.
3: Parmi les trois valeurs de la devise nationale, liberté, égalité et fraternité, laquelle est la plus importante pour vous et pourquoi ?
5: Eh ben, égalité, bien sûr, à tout niveau, que ce soit égalité homme-femme, bien sûr, mais égalité parmi les différentes classes sociales, entre les hommes, à tout pays, et aussi cette égalité qui aujourd'hui est menacée par les fondamentalistes, les intégristes de toute religion.
3: Quel monde souhaitez-vous pour vos enfants et les générations futures?
6: Aimez-vous les uns les autres. C'est effectivement une maxime catholique, mais qui est pour tout le monde. C'est-à-dire, à un moment donné, il faut remettre de la fraternité. On doit tous être équitables. On doit tous être égalitaires. Et ça, c'est hyper important. On sera tous égalitaires devant la mort, donc il faut qu'on soit égalitaires devant la vie et devant l'accès à tout ce que la vie peut nous proposer, que ce soit les soins, que ce soit l'éducation, que ce soit voilà, le cadre de vie et la fraternité. C'est pour moi la plus belle des valeurs.
0: Et si vous voulez faire comme Laurent, Philippe ou Christelle, venir dans notre isoloir, dites-le ici. L'isoloir sera demain, par exemple, à Arnac-Pompadour, au château de Pompadour, avec ici Limousin, ou à Boulazac, au Palio, pour la reprise du championnat de basket Betclic Elite, avec ici Périgord. La liste complète est sur ici.fr. Je vous le disais dans les titres, lui aussi parfois vu comme le Messi. Dans le domaine du football, c'est le jour J pour Zinedine Zidane. Premier match pour le sélectionneur des Bleus en Ligue des Nations contre la Turquie ce soir. Le Marseillais qui est attendu avec émotion. Le match qui est à suivre sur notre antenne de ICI. Coup d'envoi à 20h45. C'est à suivre sur ICI.fr et évidemment avec notre chaîne YouTube où vous retrouverez aux commentaires Bruno Salomon. Et puis, vous le savez également, Marine Logénie revient la semaine prochaine pour pour le retour du 13h de nos régions. Et vous retrouvez plus l'info locale également sur ici.fr. Je vous laisse pour votre après-midi en musique sur ICI. Il est 13h28 bientôt.
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2: Le pavillon de l'architecture organise les visites de trois villages landais, Lynx, Saint-Michel-Escalus et Léon, pour présenter les projets d'architecture et d'aménagement des centres-bourgs le samedi 26 septembre. Le premier rendez-vous est à 10h à la salle des fêtes de Lynx, le deuxième à 14h à Saint-Michel-Escalus et le troisième à 15h sur la place de Léon.
1: 05 58 46 50 50, c'est le numéro d'ici Gascogne à enregistrer pour nous annoncer vos événements. Ce samedi, rendez-vous au domaine de Morée à Morsinx-la-Nouvelle pour une matinée de découverte et d'activité. De 9h à 13h, vous pourrez découvrir des ateliers cuisine, du baby gym, des expositions et aussi les serres maraîchères, le restaurant scolaire et la ferme pédagogique. L'entrée est gratuite, alors venez vous amuser en famille au domaine de Morée ce samedi.
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Le roi de la pop, Michael Jackson, est sur votre radio ici Gascogne avec Billie Jean. Actu locale, musique et bonne humeur, c'est le programme de cet après-midi, tous ensemble. Et le local, ça passe aussi par ces initiatives qui marchent chez nous, comme celle d'Elodie Carré. Elle a créé Elona Ju 40 et propose de décorer vos vitrines aux couleurs d'Octobre Rose. Carl Da Silva vous en parle juste après la musique. Il y a Indochine qui arrive et John Lennon.

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1: Élodie Carré, bonjour.
2: Bonjour.
1: Vous avez créé Elona Jus 40, une activité artistique, et vous proposez aux commerçants de décorer leurs vitrines aux couleurs d'octobre rose. Expliquez-nous comment est née cette idée de vitrine rose.
2: Alors j'avais surtout envie de mettre mon activité artistique au service d'une cause qui me semble très importante. Voilà, et donc l'idée de proposer aux commerces, mais aussi aux acteurs locaux, donc ça peut être aussi les collectivités, les mairies, de décorer leurs vitres ou leurs vitrines en rose, afin de créer une dynamique locale autour de la sensibilisation au cancer du sein.
1: Vous avez eu des retours? Est-ce que certains commerçants ont répondu favorablement?
2: J'ai des bons retours, oui. Oui, ça prend bien.
1: Bon, concrètement, expliquez-nous comment va se dérouler cette opération.
2: Alors, pour participer, c'est simple, il suffit juste de me contacter, donc via ma page Facebook sur Elona Jus 40. Tous mes coordonnées sont dessus. Et après, on met en place des rendez-vous parce que je fonctionne forcément au devis. Des tarifs assez bas pour permettre à tous de pouvoir participer. Et le but, c'est quand même que les commerçants et les acteurs locaux participent au maximum, car je ferai un don à une association. Donc je vais voir, je me déplace, je regarde ce qu'ils ont à dessiner et on fait le choix du design ensemble.
1: Ça veut dire que chaque commerçant pourra avoir une décoration différente et personnalisée?
2: C'est le but, voilà. C'est ce qui est recherché, c'est qu'on choisit ensemble une décoration unique par commerce.
1: Au-delà de l'aspect esthétique, vous souhaitez créer quoi? Une véritable dynamique locale autour du dépistage?
2: Alors voilà, c'est un petit peu les deux. J'aimerais simplement de faire parler de la cause et de créer une petite chaîne aussi de solidarité avec les habitants, les commerçants, les associations. Ça permet aussi de faire parler d'Elona Jus. Donc le principe, c'est de créer une vitrine justement simple qui peut se faire en une journée. Donc là, le premier rendez-vous est pris c'est le lundi 28 septembre.
1: Cette opération est née pour Octobre Rose, mais est-ce que vous aimeriez que les vitrines roses deviennent un rendez-vous qui se renouvelle chaque année?
2: J'espère vraiment que les acteurs locaux seront nombreux à se mobiliser cette année et qu'on pourra renouveler, oui.
1: Vous êtes artiste, quel type de création réalisez-vous?
2: Alors j'ai plusieurs univers créatifs. Déjà, mon entreprise, je propose donc tout ce qui est peinture sur vitrine, voilà, peinture à la main. Et après, je réalise aussi des fresques murales et de la personnalisation d'objets. Donc ça peut être des chaussures, des casquettes, des sacs, des porte-clés. Voilà. L'idée, c'est vraiment de pouvoir partir d'un objet classique et de lui donner une personnalité et que ça le rende unique.
1: Et Élodie, ça sera une première pour vous, décorer des vitrines à l'occasion d'Octobre Rose?
2: Ah, c'est une première, oui. Oui. C'est vraiment, j'aimerais lancer quelque chose qui est unique et qui a du sens surtout.
1: Est-ce qu'il y a d'autres initiatives artistiques à venir pour vous?
2: Pas pour l'instant. J'espère aussi que les vitrines pourront marcher pour toutes les fêtes de fin d'année, donc pour Noël. Donc si des commerçants sont intéressés, qu'ils n'hésitent pas à me contacter.
1: Voilà, nous étions avec Élodie Carré pour parler de ces vitrines roses. Merci beaucoup Élodie.
2: Merci à vous.
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0: Ici Gascogne, c'était Jérémy Frérot avec Frérot. Dans moins de 10 minutes, il va être 14h. Vous retrouverez toute l'actu en France et dans le monde en 90 secondes. Et avant ça, on continue l'après-midi en musique, bien sûr. Avant 14h, il y a Shadé qui arrive avec Smooth Operator.
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1: Les premiers mots de Léon XIV en France, qui a rappelé ses origines normandes et bourguignonnes, celles de sa grand-mère, le pape qui débute un voyage apostolique de 4 jours, reçu en milieu de journée à l'Elysée par Emmanuel Macron. Il a également abordé la laïcité, la fin de vie et l'intelligence artificielle. Après une visite à l'UNESCO, Léon XIV sera dans les rues de Paris avec la Papa Mobile. 250 000 personnes sont attendues et ce soir 80 000 jeunes également pour une prière au Stade de France. Verdict attendu aujourd'hui à la cour d'assises de Paris dans l'affaire du meurtre du rugbyman Federico Arumburu. L'accusation a requis 27 ans de réclusion criminelle contre Loïc Le Priol, militant d'extrême droite, auteur des 2 tirs mortels reçus dans le dos par sa victime, qui n'était pas armée. Dans l'enquête sur la mort du jeune Thomas à Crépol en 2023, on apprend également que 11 accusés seront jugés avec la circonstance aggravante de racisme contre la race blanche et la nation française. C'est l'un des romans les plus lus et commentés en cette rentrée littéraire. On apprend pourtant que l'Académie Goncourt supprime le roman de Télisson Aurélien de sa sélection pour le prix. L'auteur canadien d'origine haïtienne est suspecté d'avoir utilisé l'intelligence artificielle, mais il est également suspecté de plagiat pour l'écriture de son livre « C'était ça ou mourir ». Et puis lui aussi est parfois vu comme le Messie. C'est le jour J pour Zinedine Zidane. Premier match pour le sélectionneur des Bleus en Ligue des Nations ce soir contre la Turquie à 20h45. Le Marseillais attend ce moment avec émotion et nous aussi.
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0: Ben Sharp avec You sur votre radio, ici Gascogne. Bon vendredi avec nous dans les Landes. Ça y est, ce soir c'est le week-end. Vous pourrez profiter en famille, profiter de ce beau temps qui est encore là samedi et dimanche. On vous donne tout plein d'idées de sortie justement à 14h30 pour bien remplir votre week-end. Avant ça, voilà vos trois chansons françaises à la suite. Il y a Michel Berger, Zazie et Alain Souchon qui arrivent.
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0: Alain Souchon avec la balade de Jim sur votre radio ici Gascogne. On poursuit l'après-midi en musique avec Paul Simon, Françoise Hardy, Keane et Madness qui arrivent dans la prochaine demi-heure. Et tout de suite, voilà vos idées de sortie dans les Landes pour ce week-end, dans vos infos pratiques ici Gascogne.
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0: La musique qui vous fait danser avec Madness, One Step Beyond, dans vos après-midi en musique avec Ici Gascogne. On s'approche de 15h, dans une quinzaine de minutes, vous retrouverez toute l'actu en France et dans le monde en 90 secondes. Avant ça, pour la musique, il y a Diane Tell qui arrive. Vous retrouverez aussi Estelle et Philip Bailey en duo avec Phil Collins.
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1: Léon XIV attendu pour un discours à l'UNESCO dans quelques minutes avant une déambulation en papa mobile dans les rues de la capitale. Le pape qui va vivre son premier bain de foule en France. 250 000 personnes sont attendues le long de ce parcours dans la capitale. Il sera également le premier pape à visiter Notre-Dame depuis sa réouverture en 2024. 80 000 jeunes dans toute la France assisteront à une veillée et une messe géante ce soir au Stade de France. Des juges d'instruction ordonnent un procès pour meurtre pour 11 accusés dans l'affaire de la mort de Thomas à Crépol dans la Drôme. C'était en 2023. Des juges qui retiennent notamment la circonstance aggravante de racisme envers la race blanche et la nation française. Le verdict attendu aujourd'hui à la cour d'assises de Paris dans l'affaire du meurtre du rugbyman Federico Arumburu. L'accusation a requis 27 ans de réclusion criminelle contre Loïc Le Priol, militant d'extrême droite, auteur de 2 tirs mortels reçus dans le dos par sa victime. L'accusé qui a demandé ce matin le pardon au pape. Les 4 principales ligues européennes de football appellent à une réforme de la gouvernance de la FIFA. Les fédérations anglaises, espagnoles, allemandes et italiennes réagissent après la crise déclenchée par Gianni Infantino qui souhaitait privatiser une partie de la Coupe du Monde. Et puis tous les yeux du foot sont tournés vers la Turquie ce soir pour voir les premiers gestes de Zidane, sélectionneur, la star du football mondial, qui est pour la première fois à la tête des Bleus, mettant un peu dans l'ombre ses propres joueurs. Le match est à suivre sur ici.fr à 20h45 et notre chaîne YouTube.
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3: Attendez-vous à un week-end plutôt nuageux. Et oui, le soleil va se cacher un petit peu ces 2 prochains jours. Demain, le ciel est très encombré dès le lever du jour. Les nuages vont se désagréger en cours de matinée pour laisser place à un temps largement ensoleillé l'après-midi. Pour les températures, on sera entre 25 et 28 degrés. Dimanche, pour le coup, le ciel va rester couvert toute la journée, même si l'ambiance restera lumineuse. Du côté du thermomètre, on sera entre 30 et 31 degrés dans les terres et 27 degrés sur la côte.
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0: Lion avec Dream sur votre radio, ici Gascogne. Passez un très bel après-midi avec nous. On est ensemble jusqu'à 18h avec de l'actu locale, de la musique et de la bonne humeur. Et pour la musique, il y a vos trois chansons françaises à la suite qui arrivent dans un instant avec Véronique Sanson, Gaëtan Roussel et aussi Florent Pagny.
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0: Ici Gascogne, c'était Florent Pagny avec Si tu veux m'essayer. Charles Doré vient de sortir une toute nouvelle chanson, c'est rien que pour vous, ça arrive dans 5 petites minutes, ça s'appelle Hypersensible. Et avant ça, il est 15h30 et qu'est-ce qu'on fait à 15h30? Eh bien, on vous partage tous les bons plans, toutes les infos pratiques dans les Landes.
1: La fête du vélo à Bennesmarraine, le premier festival du compte à Pissos et les 24 heures solidaires à Saint-Paul-les-Dax, ici Gascogne, tous les jours à vos côtés. Ateliers mécaniques, jeux de piste, essais de vélo, parcours de maniabilité, quiz mobilité, informations sur les mobilités durables. La fête du vélo, c'est ce samedi à Bennesmarraine, une occasion pour s'informer, pour s'amuser, de 10h à 13h sous la nouvelle halle. Un relais solidaire en marchant ou en courant est organisé à Saint-Paul-les-Dax demain samedi, les 24 heures solidaires du Lac de Christus, deuxième édition. Elle commence à 14h et se termine dimanche à 14h. On peut se lancer à n'importe quel moment pour participer, faire un tour ou plusieurs du lac. Un don libre est demandé, des dons qui seront reversés à des associations landaises. Et puis le premier festival du conte à Pissos, c'est ce week-end. Des spectacles pour les petits, des spectacles pour les plus grands, des rencontres, des animations. Ça se passe jusqu'à dimanche à la médiathèque de Pissos.
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0: Vos après-midi sur votre radio, ici Gascogne, c'est en musique qu'on les passe. Et ça continue, hein, avant 16h, il y a Renaud qui arrive, Céline Dion aussi et Jacques Higelin. Tout ça, ce sera avant vos infos de 16h, le tour de l'actu en France et dans le monde en 90 secondes. Ça arrive dans 15 minutes à peu près.
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1: Un premier message de paix, une alerte sur les dérives de l'intelligence artificielle, les premiers mots du pape en français à la mi-journée à l'Élysée, le Saint-Pierre qui est désormais au siège de l'UNESCO, l'Organisation des Nations Unies pour l'éducation, la science et la culture, basée à Paris. Léon XIV va vivre ensuite son premier bain de foule en France. 250 000 personnes attendues le long d'un parcours dans les rues de la capitale et la fameuse Papa Mobile, avant de se rendre ce soir au Stade de France où 80 000 jeunes l'attendent. Ils sont venus de toute la France, réunis pour une veillée géante. L'affaire avait été longuement commentée dans les médias près de 3 ans après la mort de Thomas Perrotto dans le village drômois de Crépol. La justice renvoie 11 jeunes hommes devant les assises. Ils seront jugés pour meurtre aggravé par du racisme contre la race blanche et la nation française. Le lycéen de 16 ans avait été poignardé à la sortie d'un bal de village. Le maire de Roubaix, dans le Nord, dénonce un système d'escroquerie, voire de corruption dans l'attribution de logements par des bailleurs sociaux. Selon l'élu LFI, des agents d'un bailleur ou se faisant passer pour tel vont voir des habitants et leur proposent un dessous de table pour faire avancer leur dossier plus vite. Il a saisi la justice. Et puis vous pouvez la croiser jusque ce soir, place de la cathédrale de Tulle en Corrèze. L'accordéoniste Christelle de Franceschi est en train de battre et de tenter de battre le record du monde de la plus longue performance à l'accordéon. 4 jours, 3 nuits d'épreuve pour atteindre les 85 heures de musique. On espère qu'elle va y arriver. Ça sera ce soir à 22h si elle ne flanche pas d'ici là.
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3: Attendez-vous à un week-end plutôt nuageux. Et oui, le soleil va se cacher un petit peu ces 2 prochains jours. Demain, le ciel est très encombré dès le lever du jour. Les nuages vont se désagréger en cours de matinée pour laisser place à un temps largement ensoleillé l'après-midi. Pour les températures, on sera entre 25 et 28 degrés. Dimanche, pour le coup, le ciel va rester couvert toute la journée, même si l'ambiance restera lumineuse. Du côté du thermomètre, on sera entre 30 et 31 degrés dans les terres et 27 degrés sur la côte.
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0: C'est dans les nouveautés ici Gascogne, Christophe Maé avec Il n'y a que de l'amour chez toi. Bon vendredi avec nous dans les Landes, on attend le week-end tous ensemble. Et s'il y a bien une chose qu'on peut faire avant le week-end, c'est aller au village landais de Roquepouille. Les Brillettes du Pire vous attendent pour vous parler du Stade Montois cet après-midi.
1: Oui, Jérôme, après la descente nationale, le président du Stade Montois, Jean-Robert Cazot, a parlé d'échec et non pas de crise au sein du club. Mais peut-on tout de même envisager une remontée en Pro D2 dès cette année? C'est la question à laquelle nos auditeurs peuvent répondre en appelant le standard dès à présent. Oui, allô, bonjour, d'où appelez-vous et quelle est votre position?
2: Oui, allô, je m'appelle Christophe Lapigne de Dax. Alors en premier, je voudrais dire déjà que c'est con que Mont-Marsan est descendu, parce que quand on jouait contre eux, c'est, ça faisait du monde au stade, et en plus, ils prenaient toujours une branlée.
1: Non, la question du jour concerne la remontée, et pas la fréquentation du stade. Bon, alors?
2: Mais s'ils veulent remonter, il n'y a qu'une solution. C'est que ce sera Dax qui s'occupera du stade Montois.
1: Mais comment ça?
2: Eh bien, 3 jours par semaine, on leur prête Auguste comme directeur sportif, et Cheto comme entraîneur, et Barrère pour leur montrer comment on mouille le maillot.
1: Mais enfin, on n'a jamais vu ça.
2: Ah, mais ce serait une première. Comme ça, les Montois, ils seraient sous tutelle. Ils gardent leur président, là, le Bébert Cazot, parce que bon, ils donnent des sous, et tout le reste, eh bien, ils seraient sous surveillance. Là, oui, là, ils peuvent remonter.
1: Le stade Montois sous tutelle de l'US Dax? Mais c'est lunaire comme proposition.
2: Ah, je ne sais pas si ce serait une erreur, mais il faut savoir ce qu'ils veulent, les types. Pour remonter, il y a que ça. La tutelle, je te dis.
1: Merci, Christophe. Merci, mais... Attends, j'ai un autre appel. Oui, allô?
3: Mais bonjour. Je m'appelle Serge Finotte. Et l'autre qui appelle avec moi, c'est Ficelle. On est de Mont-de-Marsan. Alors, on appelle pour dire que des cons, il en court assez. Et si en plus vous redonnez la parole à la radio des Landes, ça ne va plus aller. Et toi, Ficelle?
2: Eh, parfaitement. Non, mais oh, il se croit qui, là, le péloï qui vient d'appeler? S'il veut parler des autres, d'abord, il faudra qu'il balayera la paille de son œil avant de s'occuper de la poutre des autres.
1: Peut-être parlez-vous d'enlever la poutre de son œil avant d'enlever la paille du voisin, non?
3: L'écu rouge, avant de s'occuper des autres, il ferait mieux qu'ils ont un vrai terrain de rugby, pas un champ de patates. Et leur manque plus que les lapins.
2: Oh, les lapins, les grillons, les mulots et les taupes. Non mais oh, parce que nous, à Mont-de-Marsan, on a des vraies tribunes et un vrai terrain. Pas une chaîne de boue, là, pour faire pousser du riz. Et les culs rouges, remis.
1: Ils ont raccroché en plus. La rivalité entre ces deux clubs n'est pas prête de s'éteindre. Ici, Roquepouille, à vous les studios.
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0: Wild avec Cambodia sur votre radio, ici Gascogne. On poursuit l'après-midi en musique avec vos trois chansons françaises à la suite qui arrivent dans un instant. Il y aura Gold, Vanessa Paradis et France Gall. Et juste après, il va déjà être 16h30, ce sera l'heure de retrouver toutes vos infos pratiques, vos idées de sortie dans les Landes.
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7: Marnie, it's all about me.
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7: Originaire de Mont-de-Marsan, Marnie est une artiste accompagnée par le dispositif landais XL Tour. It's All About Me est un morceau mélancolique et intime, né d'un travail d'introspection autour de la difficulté à gérer certaines émotions. Le titre s'accompagne d'un clip réalisé par une chorégraphe dans lequel Marnie effectue une danse contemporaine, le corps comme vecteur de communication. Marnie, it's all about me.
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0: Ici Gascogne, c'était France Gall avec évidemment pour vous apporter un petit peu de douceur en ce beau vendredi après-midi. Vous ne savez pas encore ce que vous allez faire ce week-end, comment vous allez occuper les enfants, faire les activités en famille. Pas de panique, ici Gascogne est là à 16h30 avec toutes vos infos pratiques. Vous voulez nous annoncer des événements qui arrivent, alors enregistrez ici Gascogne dans vos contacts sur WhatsApp et envoyez-nous un message vocal. On écoute ce que vous avez à nous dire.
1: Le pavillon de l'architecture organise les visites de trois villages landais, Lynx, Saint-Michel-Escalus et Léon, pour présenter les projets d'architecture et d'aménagement des centres-bourgs le samedi 26 septembre. Le premier rendez-vous est à 10h à la salle des fêtes de Lynx, le deuxième à 14h à Saint-Michel-Escalus et le troisième à 15h sur la place de Léon.
0: 05 58 46 50 50, c'est le numéro d'ici Gascogne à enregistrer pour nous annoncer vos événements. Ce samedi, rendez-vous au domaine de Morée à Morsinx-la-Nouvelle pour une matinée de découverte et d'activité. De 9h à 13h, vous pourrez découvrir des ateliers cuisine, du baby gym, des expositions et aussi les serres maraîchères, le restaurant scolaire et la ferme pédagogique. L'entrée est gratuite, alors venez vous amuser en famille au domaine de Morée ce samedi.
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0: One Republic avec Runaway sur votre radio, ici Gascogne. Ça faisait 18 ans qu'un pape n'était pas venu en France. Alors pour célébrer cet événement dans la joie et l'allégresse, Fred Ballard a convoqué les apôtres du rire pour un discours papal en latin, ou presque.
1: Et c'est alors que Jésus dit à l'étranger, « In nomine Patris, petit bonhomme en mousse,
2: oui, bon, on peut pas tout demander à Artus non plus, hein. Rendre hommage au pape, ok, mais pour le latin, il a fait avec les moyens du bord. Et sur un malentendu, ça peut marcher. En tout cas, nul doute que pendant sa tournée française, le pape va déclencher ovation sur ovation.
3: Et je les ai éclatés, là. T'as vu comment ils étaient ? Non, mais à peine je suis arrivé, ils étaient là. Alléluia ! Alléluia ! Enfin, ils étaient au taquet, t'as vu ? Ah non, mais moi ils m'ont chauffé, hein. Ah, il y a un moment je voulais sauter dans la foule comme ça, je te jure. Ils étaient combien alors, t'as compté ? Un million. Pouah, ce que je lui ai mis à Matt Pokora.
2: Ah oui, c'est sûr que du côté de Metz, va y avoir une petite concurrence avec les stars du Grand Est. Et à Lourdes, Léon XIV pourrait bien tomber sur Ilyes Jadel au premier rang.
4: J'ai rencontré le pape, le vrai pape. Parce qu'il y a deux papes. Moi je me souviens quand j'étais petit, je disais à ma mère, maman, c'est qui a fait à manger ? Elle me disait, c'est le pape. Donc là, le gars, quand il est arrivé, moi je l'ai pas pris au sérieux. Je dis c'est qui ? On me dit c'est le pape, je dis je le connais. Il venait faire à manger chez moi quand j'étais petit.
2: Ben bien sûr, on a tous eu un pape petit à la maison qui s'occupait des tâches les plus ingrates et les plus chronophages du monde. Toutes les mères de famille le savent, Léon XIV est une fédulogie doublée d'un cordon bleu. Alors, humour épais et gloire au pape.
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0: Le trio iconique des années 80-90, c'était Frédéric Goldman Jones avec Nuit sur votre radio, ici Gascogne. Il est bientôt 17h, à 17h vous retrouverez toute l'actu locale, ça arrive dans moins de 10 minutes. Avant ça, on continue l'après-midi ensemble en musique avec John Lennon et il y aura aussi Boulevard Désert avec Carbone.
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1: Il vient de rentrer dans Notre-Dame pour célébrer les vêpres dans le cœur de Paris. Une foule dense est présente depuis plusieurs heures pour voir le pape Léon XIV, le souverain pontife, a déambulé dans les rues de la capitale à bord de sa papa mobile. Un parcours de 2,5 km entre l'église Notre-Dame-des-Champs près de Montparnasse jusqu'à la place Saint-Michel et Notre-Dame où il se trouve donc désormais. Ce matin, le chef de l'église catholique a été reçu par Emmanuel Macron au palais de l'Élysée. Un grand honneur qui suscite une espérance, a affirmé le président français lors d'un discours de bienvenue. Avant que Léon XIV ne s'exprime à son tour, le pape, qui a renouvelé son opposition à la loi sur la fin de vie adoptée il y a 2 mois au Parlement, le pape qui fustige l'offre d'une mort programmée.
2: Je réaffirme avec force que la protection du droit à la vie constitue les fondements incontournables de tout autre droit humain. Il existe de nos jours la tentation d'attendre de la science une solution et une consolation à toutes nos souffrances. Le risque est souvent de tomber dans l'illusion. Lorsque la science et la technologie ne sont pas éclairées par la conscience, elles peuvent proposer des solutions immédiates qui semblent répondre aux désirs et aux douleurs des hommes et des femmes, mais qui en réalité peuvent gravement les détourner du bien auquel ils aspirent profondément.
1: La visite du pape en France, et plus précisément à Paris aujourd'hui, c'est à vivre en direct sur ici.fr. 3 jeunes hommes ont été placés en garde à vue hier, et ce après avoir donné plusieurs coups de poing à un élève devant le lycée Haroun Tazieff de Saint-Paul-les-Dax peu après 16h30. Les jeunes attendaient visiblement le lycéen à sa sortie. Ils l'ont frappé, ils l'ont arraché son t-shirt. Le personnel du lycée est parvenu à mettre la victime présumée à l'abri, à l'intérieur de l'établissement. Les policiers, quant à eux, ont interpellé les 3 jeunes, dont au moins un est mineur. Ils étaient toujours en garde à vue ce matin pour violence en réunion et aggravée par le fait qu'elles aient eu lieu devant un établissement scolaire. L'USDAX reçoit le promu niçois ce soir pour la 5e journée de Pro D2 de rugby. Après la lourde défaite sur la pelouse de Colomiers la semaine dernière, les Dacquois sont une nouvelle fois dans l'obligation de réagir. Le match, c'est à 19h30 en direct sur ICI Gascogne, bien sûr. Hier soir, en match d'ouverture, Brive a pris provisoirement la tête de la Pro D2 grâce à sa victoire 41-26 sur Colomiers. Nouvelle alerte au Bahin sur l'ensemble du littoral atlantique à partir d'aujourd'hui et jusqu'à dimanche inclus. Risque maximal, il est donc obligatoire de se baigner en zone surveillée, c'est-à-dire entre les drapeaux rouge et jaune. 17h03, belle fin d'après-midi à tous.
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3: Attendez-vous à un week-end plutôt nuageux. Et oui, le soleil va se cacher un petit peu ces 2 prochains jours. Demain, le ciel est très encombré dès le lever du jour. Les nuages vont se désagréger en cours de matinée pour laisser place à un temps largement ensoleillé l'après-midi. Pour les températures, on sera entre 25 et 28 degrés. Dimanche, pour le coup, le ciel va rester couvert toute la journée, même si l'ambiance restera lumineuse. Du côté du thermomètre, on sera entre 30 et 31 degrés dans les terres et 27 degrés sur la côte.
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0: sur votre radio, ici Gascogne, Teddy Swims avec Mister Know It All. Vous ne savez pas où manger, vous cherchez peut-être un restaurant que vous n'avez pas encore testé. Chaque jour, on vous emmène découvrir de nouvelles adresses avec Marie-Cécile Gardeil. Aujourd'hui, on va au lac d'Haussegor.
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0: Julien Lib avec Autrement sur votre radio, ici Gascogne. Vos infos pratiques, vos idées de sortie dans les Landes, ça arrive dans une dizaine de minutes à 17h30. Avant ça, on continue l'après-midi en musique avec Prince and the Revolution qui arrive avec Purple Rain. Et il y aura aussi Womack and Womack avec Teardrops, ici Gascogne, toute la journée à vos côtés.
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0: Vos fins d'après-midi en musique, c'est sur votre radio, ici Gascogne. Et en fin d'après-midi, on vous donne aussi toutes les bonnes idées de sortie à faire dans les Landes, toutes les infos utiles à avoir pour ce week-end et pour la semaine qui arrive. C'est maintenant à 17h30.
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0: chanson qui vous fait danser, Elle danse de Benabar sur votre radio, ici Gascogne. Vous êtes dans votre voiture peut-être à 17h40 et vous voulez savoir tout ce qui se passe en ce moment dans l'actu musicale. On a rendez-vous avec Émilie Mazoyer. Salut Émilie.
1: Salut tout le monde. Émilie au rapport pour votre dose quotidienne d'actualité musicale. C'est l'anniversaire d'une voix qui fait rayonner son pays, l'Espagne, partout dans le monde.

0: 4 bougies aujourd'hui pour la divine Rosalia, ou Rosalia, comme disent ceux qui ont fait espagnol LV2. 4 albums au compteur et une voix de velours, Rosalia est une star dans le monde entier. Aldebert, lui, est devenu le Elvis Presley des enfants depuis 2008 et le premier volume de ses enfantillages. Des albums de chansons jeune public, mais pas tartignoles. 18 ans, donc, majeur, mais pas adulte, les enfantillages. Et ça vaut bien une tournée.
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0: Le concert anniversaire des 18 ans d'enfantillage emmènera Aldebert sur les plus grandes scènes de France, une trentaine de zéniths en janvier et février prochain, et ça se remplit très vite, hein, attention. Et puis un personnage de chanson que les fans d'Aldebert connaissent bien, Super Mamie, la super héroïne septuagénaire, fan de rock et de skateboard. Elle débarque pour la première fois en BD aux éditions Glénat. Super Mamie, ça sort le 14 octobre. Ça y est, Pomme révèle les contours de son très attendu retour.

après le succès mondial de Ma meilleure ennemie en duo avec Stromae, c'est en solo et avec cette chanson, Seul dans la foule, que Pomme annonce son prochain album. Il sortira le 20 novembre et s'appellera La Forteresse. Le parrain de la 40e édition du Téléthon est Patrick Fiori, un ami de la maison ici, qui succède à Santa, super marraine très impliquée l'an dernier. Patrick Fiori sera donc aux côtés des scientifiques et des familles pour ce grand rendez-vous dont le but est de récolter un maximum d'argent pour financer la recherche sur les maladies génétiques rares. Le Téléthon 40e édition, des actions dans 13 000 communes partout en France et 30 heures de direct à la télé les 4 et 5 décembre prochains.

0: Cutting Crew, I Just Died In Your Arms sur votre radio, ici Gascogne. On s'approche tout doucement de 18h. À 18h, vous retrouverez toute l'actu locale avec la rédaction d'ici Gascogne. Avant ça, pour la musique, il y a Marine qui arrive avec sa toute nouvelle chanson. Ça s'appelle Tricheur. Il y aura aussi Pascal Obispo. Bon vendredi avec nous dans les Landes.
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0: 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Tout de suite, l'actu locale.
1: Après un animateur périscolaire mis en examen pour viol et agression sexuelle à Tarnos, cette fois, c'est un enseignant qui est écarté après une plainte pour violence sexuelle. Ça se passe à l'école de Metz, dans l'agglomération d'Acquoise. Depuis vendredi dernier, cet enseignant a été écarté de la classe où il intervenait, classe dans laquelle il était remplaçant depuis la rentrée, Manon Clavry.
2: Oui, il est arrivé à Metz il y a moins d'un mois et il était en charge d'une classe de maternelle, c'est-à-dire des enfants de 3 à 5 ans. Les services de l'éducation nationale dans les Landes, la DSD, nous indique qu'ils l'ont écarté, c'est-à-dire sorti de classe, dès le jour où la gendarmerie les a appelés pour leur dire qu'une famille avait déposé plainte pour agression sexuelle sur un élève. C'était jeudi soir de la semaine dernière. Dès le vendredi, il n'était plus en classe, donc, et suspendu même pour 4 mois, le temps que la procédure judiciaire suive son cours. Selon nos informations, cet homme a ensuite été placé en garde à vue. La DSDEN a ensuite organisé une réunion publique d'information pour les parents d'élèves. C'était mercredi soir à la mairie. Et puis, toute cette semaine, une cellule d'écoute psychologique a été ouverte également à l'école, que ce soit pour les enfants, pour les parents ou pour les personnels de l'école.
1: Un enseignant écarté après une plainte pour violence sexuelle à l'école de Metz. Info à retrouver sur ici.fr. 3 jeunes hommes interpellés, placés en garde à vue hier, et ce après avoir donné plusieurs coups de poing à un élève devant le lycée Haroun Taziev de Saint-Paul-les-Dax, peu après 16h30. 3 jeunes hommes soupçonnés d'avoir roué de coups de poing un élève à la sortie du lycée Saint-Paulois. Les jeunes attendaient visiblement le lycéen. À sa sortie, ils l'ont frappé, ils lui ont arraché son t-shirt. Le personnel du lycée est parvenu à mettre la victime présumée à l'abri à l'intérieur de l'établissement. Les policiers, quant à eux, ont interpellé les 3 jeunes, dont au moins un est mineur, puis placé en garde à vue pour violence en réunion et aggravé par le fait qu'elles aient eu lieu devant un établissement scolaire. 12 jeunes hommes seront jugés dans l'affaire du meurtre de Thomas à Crépol. Les juges d'instruction ont rendu aujourd'hui leur ordonnance de mise en accusation. Nouvelle étape décisive vers un procès. Et pas de surprise, les juges retiennent bien la circonstance aggravante de racisme. Racisme contre la race blanche et la nation française. Les juges d'instruction maintiennent cette circonstance aggravante qui alourdit la peine maximale risquée par les accusés, la faisant passer de 30 ans de réclusion à la perpétuité. Sans surprise, l'avocat des 5 d'entre eux annonce d'ores et déjà qu'il va faire appel de cette ordonnance, ce qui signifie que la procédure n'est pas terminée avant de pouvoir dater un procès. Une médaille pour acte de courage et de dévouement à l'ensemble des sapeurs-pompiers et gendarmes des Landes. L'arrêté a été publié en début de semaine. Une décoration qui fait suite à un été difficile dans les Landes. Une décoration symbolique mais importante pour le préfet des Landes qui est l'auteur de cette attribution. Gilles Clavreul.
3: Modestement, mais c'est quand même quelque chose de significatif. J'ai décidé d'accorder la médaille d'acte de courage et de dévouement, échelon or, au drapeau du SDIS. Et la même décoration, acte de courage et de dévouement, au drapeau de la gendarmerie pour l'échelon bronze. Voilà, pour remercier et saluer collectivement l'engagement exceptionnel qui a été celui des sapeurs-pompiers, donc mais aussi des gendarmes dans les feux de Biscarrosse, de Luglon et quelques autres durant cet été. Voilà, je pense que la récompense collective est largement méritée et puis surtout elle restera.
1: Entre le 23 juillet et le 21 août de cet été, les incendies qui ont touché 5 communes landaises ont détruit plus de 5300 hectares de forêt à Biscarrosse, Sanguiné, Parentis-en-Born, Luglon et Garin notamment. Les sapeurs-pompiers et les gendarmes ont été mobilisés dans le cadre d'incendies d'une ampleur hors norme. L'un des temps forts de cette première journée papale s'est achevé il y a un peu plus d'une heure. Une déambulation du souverain pontife dans les rues de Paris en direction de Notre-Dame, sous les acclamations de milliers de personnes qui s'émassaient le long des trottoirs. Un passage très rapide avant de rentrer dans la cathédrale Notre-Dame pour y célébrer les vêpres pour quelques 8000 ecclésiastiques, diacres et séminaristes. Une célébration inédite depuis 18 ans, après quoi Léon XIV ira au Stade de France pour une veillée devant 80 000 jeunes. Pas question de se promener, ni même de faire du vélo au lac de Bretagne de Marsan. Et ce, depuis jeudi et jusqu'à nouvel ordre, le maire a pris un arrêté en cause des dizaines de poissons morts dans le lac ces derniers jours. Une mortalité due à la présence de cyanobactéries et à la baisse du taux d'oxygène dans l'eau. La pêche y était déjà interdite depuis le mois d'août, mais la mort de ces poissons a poussé donc le maire à interdire tout accès par précaution, explique-t-il. À Ici Gascogne, cette situation est principalement provoquée par les fortes chaleurs de ces dernières semaines. L'édile compte donc sur la pluie et la baisse des températures dans les prochains jours pour que la situation s'améliore.
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5: Attendez-vous à un week-end plutôt nuageux. Et oui, le soleil va se cacher un petit peu ces deux prochains jours. Demain, le ciel est très encombré dès le lever du jour. Les nuages vont se désagréger en cours de matinée pour laisser place à un temps largement ensoleillé l'après-midi. Pour les températures, on sera entre 25 et 28 degrés. Dimanche, pour le coup, le ciel va rester couvert toute la journée, même si l'ambiance restera lumineuse. Du côté du thermomètre, on sera entre 30 et 31 degrés dans les terres et 27 degrés sur la côte.
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3: Commencer les têtes à Pâques avec Blondie, elle aurait fait un malheur dans tous les vestiaires, celle-là. Bon, allez, bonsoir à tous, bonsoir à toutes, ici Gascogne. Les têtes à Pâques, soyons sérieux, rugby bonheur encore, rugby midi olympique toujours. Les têtes à Pâques, 21 ans, nouvelle saison, merci de votre fidélité. Nous tenons le comptoir. Rosing ce soir, la Horde, Gérard Piffetot, Jean-Christophe Goussebert, Jean-Maurice Castex et Philippe Cazobon. Pour les deux, c'est le cinquième service avant la pause. Hier soir, Brive qui fit le beau et fort, a battu Colomiers 41-26. Les brivistes, pas partis, mes amis, pour rater leur saison. En rouge et blanc, la suite, les Dacois ce soir en direct avec ici Gascogne, accueille Nice et leur président, aimé de tous, qui est attendu à Boyau avec gourmandise, Jean-Baptiste Aldiger. Il va finir en saucisse. On en cause. En national, le Stade Montois attaque son deuxième bloc, plus compliqué que le premier volet. Les Montois reçoivent les Lillois de Marc en Barreul. Pas foudre de guerre a priori, mais attention. Bon, nous sommes sur la vieille rengaine montoise, vous savez, engagement, audace, discipline, vous allez voir, le groupe qui vit bien, ça va changer. Bref. Du point de vue des déclarations, rien de neuf sous le soleil, on baille en attendant qu'on joue au rugby. Nous sommes à un an de la Coupe du Monde australienne, à un peu plus d'un mois de la tournée d'automne. Le 15 de France est-il encore toujours du pont dépendant? En finir, il va falloir avoir marre de poser la question. Et puis le reste de l'équipe et le reste des possibilités. Parce que tournée d'automne, tournoi, et puis après, c'est l'Australie. On en cause, les têtes à Pâques, vous y êtes, ça n'est toujours que du rugby. C'est Mescla, du Mordu, allez, ça repart de là, bonasse.
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3: Mes bien chers frères, mes bien chères sœurs, nous voilà donc rendus au cinquième office de la Pro D2, avant une pause. Hier, rappel, Brive a battu Colomiers 41-26, ça cuit pour les Columérins. Bon, ce soir, les Dacois, eux, en direct avec ici Gascogne, accueillent Nice. Et Jean-Baptiste Aldiger, qui est le 24e homme de l'affaire. L'US Dax retrouve donc son stade, Maurice Boyau, dernier match de ce premier bloc. Donc, les Thermalistes 8e reçoivent le promu niçois, actuellement 12e. Pas mal, hein, Nice. Bon, on l'en verra. Après une nouvelle défaite lourde des Dacois à l'extérieur la semaine dernière à Colomiers, c'est une correction, ce voyage à Colomiers. Et donc, après cette défaite, les Dacois sont une nouvelle fois dans l'obligation de réagir, c'est-à-dire de gagner, mais de jouer. Et pour ce faire, ils ont aligné la grosse équipe. Il va falloir penser à défendre. En tout cas, le talon d'Achille, hein, les Dacois, plus de 42 points encaissés en moyenne depuis l'ouverture du chantier, mesdames, messieurs. Sur la pathologie récurrente, l'analyse du patron Vincent Etcheto, praticien de défense.
5: Il y a des erreurs défensives qui sont chroniques, et ça c'est plus inquiétant. Et aussi, c'est peut-être dans la façon d'aborder les matchs, où on veut vraiment, et ça c'est mon mea culpa à moi, vraiment jouer et mettre du rythme, parce que je pense qu'on a une équipe capable de bien jouer, mais peut-être qu'à l'extérieur, on n'est pas capable de tout faire, quoi. De se dire, on va jouer, on va bien défendre. Donc peut-être, ça c'est une réflexion qu'on aura pour le prochain bloc, c'est peut-être réduire un peu la voilure sur l'aspect offensif quand on est à l'extérieur et travailler sur des zones un peu plus précises pour moins se mettre en danger. Et c'est pas possible qu'on prenne l'eau autant et que les adversaires marquent des essais aussi facilement.
3: Ben c'est pas possible, hein. Il a raison, Vincent Etcheto. Juste un truc, rappelez-vous, souvenez-vous, pour les plus anciens et pour les plus jeunes, je rappelle, ou plutôt, je dis. Un pack, un buteur, une défense, autrefois tu craignais des gars. Philippe, aujourd'hui, ça ne marche plus, ça.
6: Non, mais c'est fatigant, ces équipes qui, on le voit aussi en top 14, je trouve ça assez pénible. Donc moi, ces équipes qui en mettent 60 chez eux, qui en prennent 60 chez les autres. Et alors, je discutais à midi avec quelqu'un qui m'a dit qu'il faisait comme moi, c'est-à-dire que souvent, il s'arrêtait à la mi-temps des matchs, puisque la messe était dite, quoi. Quand il y avait une équipe qui avait déjà marqué 40 points et que l'autre en avait, eh ben, l'autre laisse filer. Alors c'est assez pénible, ça va finir par ressembler au Tour de France, vous savez, c'est-à-dire qu'au bout d'un moment, il n'y a plus de suspense. Alors le sport, en sport, il faut que ce soit un match ou une étape, il faut quand même qu'il y ait un peu de suspense jusqu'à la fin. Et là, c'est compliqué, donc il va falloir, outre le fait que les entraîneurs voient les problèmes, il va falloir peut-être légiférer à ce niveau en donnant plus de points si quelqu'un marque. Moi, j'ai le souvenir quand même que quand on est monté en top 14...
3: Le Stade Montois,
6: la plus grosse tannée qu'on ait pris, on en a pris deux dans la saison, en top 14, on en avait pris une à Clermont, on avait pris un peu plus de 50 points, et une à Brive. Et où on avait eu, à Brive, trois joueurs dans la boîte à gants, quoi, cassés. Donc on peut pas, je pense qu'on avait défendu, mais je veux dire c'était anecdotique, c'était énorme quoi. Là c'est devenu monnaie courante. Bordeaux en glisse 70, en prend 70, Pau en glisse 70 à Bayonne, en glisse 70 à Bayonne le week-end d'après ils en ramassent 60, je sais pas où. Moi je sais pas vous, mais moi c'est en train de m'éloigner de ce sport. Hein.
3: Enfin, bon, je veux dire. En tout cas, à Dax, le bon Vincent Etcheto, le manager, a encore foi en la réaction attendue de ses joueurs ce soir. Il veut cette réaction, après la claque à l'extérieur, donc de la semaine dernière. Mais, parce qu'il y a un mais, comme dirait l'autre, ce qui gêne Vincent Etcheto, le technicien de Nacua, ce que tu viens de dire en gros, hein, c'est l'image que le club véhicule après ses déroutes. Quoi. C'est haut, c'est bas, c'est bas, c'est haut. Alors qu'est-ce qu'on fait, Vincent?
5: Je sais qu'il y aura une réaction ce week-end, j'en suis persuadé. Après, gagner ou pas gagner, je sais pas, mais la réaction, elle va être là et ça m'étonnerait qu'il y ait les mêmes errances défensives. Mais on n'est pas à l'abri d'un très bon Nice. Voilà. Mais je suis pas inquiet. C'est pour ça que je dis cette semaine, on va pas faire la gueule, on va bosser. Non. Moi, j'ai dit juste après le match à JB, je dis, c'est pas la peine, on fait pas semblant de faire la gueule. Les scores, c'est vilain pour les supporters, c'est vilain pour l'image. Ça me gêne parce que justement, les adversaires, Nice, ils devaient faire tourner ce week-end, et bien, ils font plus tourner.
2: Ah, ça change dans la tête des adversaires, ouais, de se dire, tiens, là, il y a un coup à faire.
5: Je veux pas qu'on donne cette image-là. Je veux pas qu'on donne cette image-là, je veux pas que les Niçois, et c'est très bien qu'ils soient ambitieux, et eux, ils ont raison. Moi, je veux pas qu'on donne ça comme image l'image, elle est importante, vous savez, dans notre société actuelle, même si elle peut être contestée, l'image, elle est importante. Je veux pas qu'on donne une image d'une équipe faible défensivement. On a en fin de bloc, je vous ai dit à vous, il y a 3 semaines, 4 semaines, qu'on en ferait 14 points. Mmh. Mais rendez-vous après le match.
3: Vincent Etcheto qui prend rendez-vous avec Paul Ferrier, notre bon camarade. Et Jean-Maurice, Jean-Christophe, salut mes potos.
7: Oui, bonsoir.
8: Bonsoir.
3: Bon, il va falloir défendre, et puis il va falloir essayer d'en éviter, de prendre 60 quand on sort, quoi, aussi. Hein.
7: Ouais, mais bon, je comprends l'analyse statistique de Philippe, hein, il a entièrement raison, mais je crois que c'est pas l'état d'esprit des Dacois, du moins j'ai pas cette impression. Quand on est venu cette semaine à l'entraînement, quand on les a vus, les mecs, ils étaient pas partis à Colomiers pour en prendre 60, hein. Ils avaient peur d'une réaction de Colomiers parce que les Columérennes, depuis 3 week-ends, n'avaient marqué aucun point, donc de ce côté-là, ils avaient peur d'un réveil de l'ours blessé, de la bête blessée, mais ils s'attendaient pas à prendre 60 points. Alors, il y a eu des grosses erreurs défensives qu'ils ont analysées, d'ailleurs, et ils savent très bien qu'ils doivent corriger tout ça. Quant à dire que ils veulent gagner un Dax, oui, de toute façon, ils veulent impérativement que le terrain et que Boyau soient invincibles, parce que si tu gagnes tous tes matchs à la maison, c'est déjà bien. Et ce qu'on a fait remarquer à Vincent Etcheto, c'est que, à un moment donné, il va falloir aller chercher quelques points à l'extérieur. Prendre des points de bonus quand on peut, mais prendre des points à l'extérieur. Sinon, on restera dans la partie basse du classement de cette poule. Donc, effectivement, on est pris dans ce côté-là. L'an dernier, et il y a 2 ans, ils avaient pris une fois 60 pions. Cette année, ça fait déjà 2. Donc je trouve que ça fait effectivement beaucoup, mais il n'y a pas eu d'alerte, j'allais dire, ou de grosses remises en question. Simplement, ils ont analysé qu'il y avait des grosses fautes de défense qu'il fallait corriger.
3: Bon, il n'y a qu'à corriger cela ce soir, pas vrai Jean-Christophe?
8: Oui, c'est un fait. Hein. Pour rester un peu dans les statistiques, l'année dernière, Nevers a pris 1024 points, le Stade Montois 950, le dernier Carcassonne, je crois,
3: 985. T'es content quand tu prends 1000 points dans ta saison?
8: Mais non, mais c'est, ça veut dire que ça
3: tu fait... Tu dis, je vais me mettre à la pétanque ou au badminton, fait, parce que le rugby, j'ai essayé, ça va pas.
8: Ça fait une moyenne de 30 à 34 points encaissés par match.
3: Par match.
8: Voilà, donc c'est un phénomène qui dure depuis quelques temps. Il faut pas oublier que non plus que Dax a passé 55 ou 60 points contre Narbonne, le premier match, qui était aussi un promu. Donc effectivement aujourd'hui Nice qui se présente en fin de bloc, c'est un promu aussi. Il est évident que les Dacois ont intérêt à être très sereins et très sérieux dans leur style de jeu. C'est vrai qu'à domicile ils sont quand même assez difficilement jouables les Dacois, parce que c'est quand même un gros pack, c'est quand même un pack qui fait mal. Il y a le retour de Matthews en seconde ligne qui va un peu aussi apporter encore un peu plus d'expertise sur la touche. Et puis je pense que les Dacois à l'extérieur, à mon avis, des fois, ça joue peut-être un peu trop. Voilà, peut-être qu'effectivement, alors, il faudrait revenir sur un jeu, certes, qui n'est pas dans l'ADN de Vincent Cheto, mais peut-être un peu plus réceptif et essayer d'aller chercher peut-être le score plus souvent, le jeu au pied, l'occupation au pied. Voilà, mais c'est pas dans l'ADN de l'équipe.
7: Mais je rebondis sur ce que tu dis. Vincent Cheto nous a dit, parce qu'on peut pas tout mettre à l'antenne, hein, imaginez-vous, les interviews, ça dure un grand moment, nous a dit qu'ils sont en train de voir quelles sont les pistes à partir du deuxième bloc et pour plus tard, justement, qu'à l'extérieur, je veux pas dire gagner moche, c'est pas le mot, mais presque gagner avec un peu plus de points, ouais, un peu moins de risques pour arriver effectivement à prendre moins de points. Pourquoi pas ramener des points de l'extérieur?
8: Et puis, il faut aussi dire que l'effectif aussi était quand même très jeune, donc c'est des nouveaux joueurs. Il n'est pas non plus en quantité très important, on le sait. Donc, ça impose aussi au club, à l'équipe de faire tourner très régulièrement. Et bon, des joueurs qui ont peu joué, qui c'est pas forcément qu'ils n'ont pas les qualités, mais ils n'ont pas joué. Rappelons quand même qu'il y avait deux piliers de 20 ans.
7: Et qui n'ont pas été mauvais.
8: Et qui n'ont pas été mauvais, qui n'ont pas été ridicules. Alors, certes, le score, on pourrait penser que, mais ce sont des garçons qui, individuellement, ont montré qu'on peut compter sur leur place et leur rotation. Voilà. Donc, je pense que c'est aussi une affaire de s'adapter un peu à cette division. Mais c'est un vrai problème. Je pense qu'il fera un jour, avec le sage Gérard, de regarder un petit peu, parce que ça se passe aussi en top 14. Et quelque part, c'est un peu, effectivement, il faut s'interroger un petit peu sur cette pertinence de score aussi important.
3: C'est là un bon sujet de thématique que nous traiterons, bien évidemment, puisque tu sollicites que nous fassions fonctionner nos méninges. Sur la question, tu as raison, Jean-Christophe. En tout cas, ce soir à Dax, retour au sein de la Phalange Rouge, après qu'il ait été laissé au repos la semaine dernière, pour être sans doute mieux, ce soir face à Nice. Du troisième ligne, Paul Haussé, numéro 8. Paul Haussé, une valeur sûre de l'US Dax, avec Paul Ferrier.
2: Paul Haussé n'est pas du genre à faire du bruit, ce n'est pas le genre de joueur qu'on va entendre sur ou en dehors du terrain.
9: C'est pas forcément ma nature de parler, je préfère me concentrer sur ce que j'ai à faire sur le terrain. Je pense qu'on a des leaders de jeu à des postes clés qui le font très bien.
2: Paul Haussé, c'est donc plutôt le joueur exemplaire de terrain, formé au Stade Toulousain. Il a rejoint Dax il y a 4 saisons. En national, c'était l'année de la montée de l'US Dax en Pro D2. À désormais 27 ans, le joueur est quasi devenu indispensable, régulièrement désigné homme du match par les supporters. Il est du genre à recevoir le bouquet de fleurs, oui, mais à le donner à sa mère, car les honneurs...
9: Non, c'est pas que c'est pas mon délire, mais c'est toujours gratifiant, bien sûr, de recevoir une distinction, mais le match, on le joue à 23, donc c'est collectif.
2: Le joueur revient toujours à sa l'humilité, le collectif avant sa propre personne, un 8 atypique dans le monde professionnel, d'à peine plus de 100 kilos, à un poste où les colosses perforateurs sont à la mode.
9: Bah, moi, je trouve que c'est un peu réducteur de parler du 8 gros porteur qui va tout droit et qui sait faire que ça. Moi, on me donne le rôle de 8, c'est sûr que je suis pas le plus costaud de... Je pense que je dois être le plus léger même. Mais bon, j'essaie de trouver à ma façon des manières d'avancer.
2: Est-ce que tu rêves des fois de faire 120 kilos et de casser les lignes sur la puissance?
9: Non, je préfère rester comme je suis.
2: C'est-à-dire discret, mobile et surtout performant.
3: US Dax, Nice, coup d'envoi, 19h30, à suivre en direct évidemment avec ici Gascogne et la belle paire, Paul Ferrier et Jean-Maurice Castex. Ce soir, il y a aussi Béziers-Narbonne, Provence Rugby Aurillac, Angoulême, Agen, Biarritz, Montauban. Ah, ça vaut cacahuète, ça. Oyonnax, Nevers et Grenoble-Valence, là aussi, bon match. Pour ce qui est du classement à l'aube de cette journée, Brive est en tête, qui a gagné hier soir, suivi d'Oyonnax, qui est à 3 points seulement, qui peut passer devant. Provence est 3e, 4e, Biarritz, 5e, Montauban, 6e, Soyou-Angoulême, les qualifiables putatifs. Grenoble est 7e, Dax, 8e, Narbonne, 9e, Valence, 10e, Colomiers, 11e, Nice, 12e, Aurillac, 13e, Agen, 14e, Béziers, 15e, et Nevers, où rien ne va plus, et dernier, et relégable. À la réalisation, c'est Laurent Mainviel ce soir. Les têtes à Pâques, c'est vendredi, c'est normal.
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0: Par cinquième journée ce soir, après une petite pausette d'une semaine, le Stade Montois 5e reçoit ce soir les nordistes de Marc-en-Barœul. Vous sortez de Lille à droite, le stadium, vous y êtes. Ils sont derniers, les Lillois. Le Stade Montois qui, tout en engrangeant du point, produit un rugby, comment dire, de bromure, insipide, sans saveur, sans intérêt, oui, pour beaucoup. Et donc, pour quelle raison que tout cela, le groupe avait été annoncé cet été, comme nous l'a rappelé opportunément, pour remettre les pendules à l'heure, le coordinateur sportif montois Julien Cabane, vendredi dernier dans cette émission, le groupe avait annoncé qu'il voulait, je cite, « concasser les adversaires ». Pour l'instant, ça ne casse pas grand-chose. Alors, explication raisonnée, raisonnable ou pas, Clément Briscadieu, l'entraîneur des lignes arrières du Stade Montois, sur l'adversaire du jour et sur le contexte général.
1: On a mis l'accent sur trouver les réponses à pourquoi, pendant 4 matchs, on est tombé dans un faux rythme et qu'on n'a pas du tout réussi à imposer ce qu'on voulait. Et ça a été vraiment la question de se dire, mais quels sont les facteurs qui font qu'aujourd'hui, ben, on n'arrive pas à jouer, on ne prend pas de plaisir, le public n'en prend pas, nous non plus, parce qu'on aime le rugby, nous aussi, et le beau rugby, on n'est pas efficace, notamment sur les matchs à l'extérieur, parce que même si comptablement on prend les 5 points à domicile, 1 point à l'extérieur, il n'y a pas de panique, mais on est tous d'accord pour dire que le contenu ne nous satisfait pas, tout le monde. Donc on a bossé là-dessus, comment retrouver de l'allant, de l'initiative, mettre du rythme à un match, étouffer l'adversaire, retrouver les standards de Pro D2, où on jouait quasiment à 35 minutes de temps de jeu effectif. On en a encore la capacité, on a la capacité de le faire, on a l'effectif pour le faire, on a l'équipe pour le faire, on ne peut plus dire que devant on se fait secouer, non, devant on est costaud. Donc maintenant il n'y a plus qu'à.
0: Oui, il n'y a plus qu'à, hein, Philippe, il n'y a plus qu'à.
2: Moi, j'entends parler de faux rythme, mais moi, je dirais qu'il n'y a pas de rythme du tout. C'est-à-dire, c'est le rythme du club. Hein. Le club est en train de s'étioler, de s'endormir, de je ne sais pas quoi dire. Quoi. Moi, je passe en ville, les gens, ils sont désabusés. Quand on me parle du club, c'est même pas à dire du mal. Ils ont les bras ballants. Moi, je vois des historiques ici, des gens qui suivent, qui ont été dirigeants par le passé, même pour certains. Ils ont les bras ballants. Ils me disent, ils sont désabusés. Il faut dire que ce championnat, c'est quand même un championnat. C'est surtout cette année bidon complet. C'est-à-dire que.
0: Oui. Alors, on va préciser pourquoi. Il n'y a pas de relégation.
2: Voilà.
0: Donc, personne ne craint rien.
2: Non. Donc, vous avez ce soir, vous avez Marc-en-Barœul. Franchement, vous êtes Marc-en-Barœul. Vous venez de monter. Est-ce que vous pensez que ce soir, Marc-en-Barœul vient pour essayer de faire quelque chose à Mont-de-Marsan? Non, c'est un match amical. Ils vont amener des joueurs pour pouvoir s'étalonner. Ils risquent rien. Marc-en-Barœul, ils vont essayer de limiter la casse à la maison cette année. Et puis après, voilà. Et donc, il va y avoir 5-6 équipes qui vont se battre pour les qualifs et pour éventuellement monter en Pro D2. Quelles sont les équipes qui veulent réellement monter en Pro D2 cette année? En national, il devait être à peu près 5-6, dont Mont-de-Marsan normalement fait partie. Et voilà. Donc, ça participe à cet ennui. Mais en même temps, je pense que le club est ennuyeux. Je veux dire, et effectivement, on a l'impression que tout le monde s'ennuie. Clément le dit là dans l'interview. Bah, tout le monde, mais bon, il va falloir faire quelque chose parce que ça devient fatigant.
0: Gérard Piffeteau, ce championnat à deux vitesses, il y a des équipes qui comptent des plus réactifs, encore des gens qui travaillent, notamment on l'a vu lors de la venue de Vienne, des mecs qui lundi matin sont au boulot, vraiment qui travaillent dans la vraie vie. Comme il n'y a pas de relégation en fait. Je me suis laissé dire que ces équipes, sans jeter l'opprobre, mais Bourg-en-Bresse, Marc-en-Barœul, Vienne, on va préparer la saison prochaine en essayant des combinaisons cette année. En fait, c'est une année de préparation pour ces clubs, de façon à préparer la saison 2027-2028 pour rester, si possible, en national. Quoi. C'est un coup pour se préparer, on fait des matchs amicaux.
2: C'est ouais. Bien pour eux.
3: Ouais, c'est une forme de saison de transition. Ouais. Mm-hmm. Qui est gênant, parce que eux, ils ne jouent plus rien, mais enfin, certains ne vont rien jouer, mais c'est pour ceux qui jouent quelque chose. Parce qu'il va y avoir donc une forme d'inéquité, dans le sens où certaines des équipes se comporteront de façon différente, selon les déplacements, selon les adversaires, ce qui fait que ça peut fausser en partie le championnat.
0: Bah, tu as raison, imagine quand Marc-en-Barœul va se déplacer à Carcassonne, qui est premier.
3: Ouais, mais c'est pas là qu'elle va essayer de prendre des points.
0: Ben non, ils vont aller visiter la forteresse.
2: C'est trop loin.
0: Ils vont acheter du vin de l'eau.

0: et puis voilà.
1: Oui, non, c'est pour ça. C'est oui, ça ne peut que fausser en partie le championnat. Ouais. Et alors on verra après. Il faut voir quelles seront les victimes. Parce qu'il y aura des victimes, mais pour l'instant c'est trop tôt. Par contre, moi je voulais revenir sur l'interview. C'est étonnant parce que dans l'interview, apparemment il y a tout. Il y a tout dans le staff, enfin l'équipe, le potentiel, et ça ne fonctionne pas. Moi, ça m'interroge, voilà. Donc, s'il y a tout que ça ne fonctionne pas, où sont les responsabilités?
0: C'est la question que posait très bien Julien Cabanne la semaine dernière dans une interview un peu en longueur où le coordinateur sportif, puisqu'il ne faut pas dire qu'il est manager ou directeur sportif, puisque on a inventé une terminologie particulière ici, c'est la linguistique spécifique au Stade Montois, mais il laissait entendre que s'il y a problème, il va falloir quand même que l'on se penche sur les responsabilités et sur les causes.
2: Où sont les meneurs, là?
0: Où sont les meneurs?
2: Les meneurs, mais je parle pas spécialement dans l'équipe. Où sont les meneurs? Tu parles de Julien, là. Moi, je connais bien Julien. Julien, c'est tout sauf un meneur. C'est un excellent garçon. Il est sérieux. C'était un excellent joueur, gros défenseur. Il avait énormément de qualités, mais Julien n'a jamais été un meneur d'homme, hein. Il faut le savoir, hein. Enfin, je veux dire, il doit sourire s'il m'écoute parce que il a jamais eu non plus de prétention à l'être. Je veux dire, alors il reste qui? Clément non plus, Clément Briscadieu non plus. À la direction du club, je pense pas que non plus ça fasse rêver beaucoup. Dans le vestiaire, il reste Romain. Il reste Romain qui
0: Mareuil.
2: Romain Mareuil. Mais j'ai l'impression, enfin, moi, je pense pas qu'il y ait un problème, mais je pense tout simplement que c'est trop terne. Ça manque. Le rugby a besoin de fortes têtes, a besoin un peu de conneries. Marc appelait ça la connerie. Il disait, il faut de la connerie.
0: Marc Delmazo,
2: oui. Il disait, il faut de la connerie. Mais c'est vrai que, voilà, alors, dans sa bouche à lui, pour le traduire, c'était, il faut un peu de folie, quoi.
0: Vas-y, Gérard.
1: Il y a peut-être aussi une question de climat. Parce que moi, je ne suis pas tout près de Mont-de-Marsan. Et de là où je me situe, j'entends des choses circuler. Où déjà, on nous annonce que le staff serait dans le viseur. Bon. Donc, je sais pas si c'est exact, hein. Si c'est une rumeur, une vérité, j'en sais rien. Mais, seulement qu'on puisse l'évoquer, je ne sais pas si ça permet au groupe de vivre sereinement. Voilà. S'il y a une question à trancher, il faut la trancher vite.
0: Voilà, en tout cas, à Mont-de-Marsan, il y a des gens qui aiment le club, qui connaissent le rugby et qui évoquent, sans envoyer au bûcher Romain Mareuil et Clément Briscadieu, qui disent qu'il y a Ripoll et Berberena qui sont arrivés cette année, qui peuvent prendre en charge devant, et puis que Yohann Laos Aspiasou, qui est aux Espoirs Centres de Formation, peut prendre. Certains font appel aussi à la possibilité, alors ça appartient à chacun d'y voir quelque chose, au duo Jérôme Labatte, Olivier Toulouse, qui ont été des joueurs de haut niveau, qui sont dans le territoire. D'autres qui appellent la venue rapide de Jeff Dubois. L'on verra bien, mais en tout cas, ce qui est vrai, et Philippe a raison, c'est que cela cause beaucoup dans la préfecture sur les bords de Midouze. Le niveau est bas de l'eau dans la Midouze, par contre, le niveau est haut au niveau des spéculations. Spéculation ne fait pas non plus une liaison réelle avec ce qu'il va se passer dans les semaines qui viennent. Bon, en tout cas, ce soir, du côté du Stade Montois, c'est le retour du guerrier. Les Montois vont récupérer, pour leur bonheur, on l'espère, Wael Pompon, troisième ligne de 29 ans. Super bon gars, excellent joueur, qui a manqué 9 mois durant, suite à une sévère blessure au genou. Wael qui revient 9 mois après, c'est le Pompon. Une renaissance suite à longue gestation frustrante. Le Pompon va bien.
3: Ça va très bien. Très content de retrouver les terrains. J'ai l'impression que ça faisait une éternité. Donc voilà, retrouver les mecs, retrouver le plaisir de jouer au rugby. Et voilà, faut se remettre en route maintenant.
0: Ton ressenti physiquement ?
3: Je me sens bien. Je me sens bien. Voilà, après, j'ai besoin de bosser encore, de prendre du rythme, d'enchaîner les entraînements, d'enchaîner les matchs, que mon genou encaisse la charge de travail qu'il encaisse les matchs et puis être performant de nouveau.
0: Non, mais justement, tu as une occasion, Marc Ambarel qui arrive, donc c'est bon pour un bonus offensif, leur mettre 60 et se rassurer en ce qui te concerne.
3: Non, on va approcher ce match avec plus d'humilité, je pense. C'est d'abord nous mettre le contenu qu'il faut, jouer à notre rythme, respecter le plan de jeu, les respecter, se respecter, faire un match abouti, voilà, de la première à la 80e, et après on fera les comptes après.
0: Commandant Wael, tu parles de les respecter, il va falloir aussi que vous respectiez les règles. Alors tu n'y es pour rien parce que tu n'étais pas là, mais quand tu prends 16, 19 pénalités, il y a le théorème Stéphane Prosper qui vaut quand même pour ce qu'il vaut, c'est au-delà de 8 pénalités, tu as raté ton match. Quand on double, ça veut dire qu'il y a un problème.
3: C'est sûr qu'on est beaucoup pénalisé sur les dernières rencontres, mais on y travaille. Honnêtement, avec le staff, on fait un gros boulot dessus. Ça tombe bien, c'est un nouveau bloc, et on va se fixer des nouveaux objectifs dont la discipline fait partie.
0: Ouais. Wael Pompon qui revient sur le pré ce soir pour jouer après 9 mois d'absence. Il s'est préparé, le garçon. Le programme ce soir, Orléans-Chambéry, Suresnes-Périgueux, Carcassonne-Massy. C'est un match entre deux gros, Albi-Bourg-en-Bresse, Rennes-Bourgogne-Jallieu et Vienne-Rouen. Gérard, Philippe, les costauds de la poule, vous voyez qui? Bon, ceux qui sont en tête, Carcassonne, Massy peut-être, Philippe?
2: Massy, oui, toujours, c'est un gros bassin, ils sortent toujours d'excellents joueurs, ils ont un gros bassin de joueurs là de banlieue parisienne. Après Carcassonne forcément, hein. Mais Carcassonne ils sont partis, alors eux ils sont partis dès le début de saison pour concasser et ils concassent. C'est-à-dire que eux, je pense qu'ils ont dit, nous on va aller en Pro D2, on va aller en Pro D2. Donc et là pour le moment, on peut voir que ça marche. Ensuite forcément il y a Albi, oui forcément Albi qui a des prétentions aussi puisqu'ils sont finis l'année dernière tout en haut.
0: Chambéry,
2: forcément aussi avec quelques années qui arrivent et puis après l'outsider, il peut y avoir Périgueux, j'y crois pas trop.
0: Rouen.
2: Orléans non plus, c'est trop
0: non,
2: frais
0: Rouen,
2: quand même.
0: Rouen.
2: Ah, Rouen. Ah, Rouen, bien sûr. Rouen a la velléité d'aller aussi en Pro D2. Donc, et Mont-de-Marsan, normalement, fait partie de la charrette parce que c'est légitime quand tu viens de descendre et que t'as été pendant des années. À un niveau beaucoup plus haut, c'est tout à fait légitime de viser de remonter. Mais il va falloir mettre le paquet assez vite, ça c'est clair.
0: Gérard, pareil, toi, Carcassonne, Massy, Chambéry...
1: Moi, je remarque que Massy, de tout ce groupe-là, c'est Massy qui a le plus souvent fait l'ascenseur entre Pro D2 et la division en dessous. Hein. Ils n'ont cessé de faire l'ascenseur. Hein. Donc c'est une équipe qui est très habituée à ça, qui ne se prend pas la tête avec les objectifs. Donc ça ne les perturbe pas, ils continuent leur... La descente ne les tue pas, jamais, ça les a tués d'ailleurs, parce qu'ils sont souvent remontés, très vite. Donc Massy, à mon avis, va être dans la course. Et puis Carcassonne, par rapport à la mission qu'ils se sont donnée. Et derrière, après, ça va être ouvert. Voilà, je crois que ça va être ouvert. Bon. Le Mont-de-Marsan, bien sûr.
0: Eh bien, on fera les comptes au printemps, hein, bien évidemment. Allez, tête à pas, qu'on revient tout de suite après ça.
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0: 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Allez, on passe à la suite. La suite, c'est le 15 de France, qui est à un an tout juste de la Coupe du Monde. Les Bleus sont donc sur le temps ultime de préparation au sommet mondial qui aura lieu au pays des kangourous dans un an. Avant cela, il y en attente aussi du tournoi. Dans un peu plus d'un mois, c'est la tournée d'automne, qui constitue également la phase finale de ce championnat des nations, cette espèce de machin inventé par les fabricants de soda, les marchands de chips et les publicitaires de la World Company pour faire les thunes. En tout état, de cause. Le 15 de France va affronter les Fidji à Lyon le 7 novembre, l'Afrique du Sud à Saint-Denis le 13 novembre et l'Argentine toujours à Saint-Denis le 21 novembre. Bon, on en dit quoi de tout ça, Gérard ? Qu'on est content, que tout va bien pour le staff et pour l'équipe de France, que l'on va enfin se diriger vers l'acquisition d'un titre qui nous fuit depuis plus de 30 ans ?
1: Ah, oh, moi, je vais pas aller si vite en besogne, hein. Parce que, d'abord, j'ai entendu un ancien international affirmer, très sérieusement, que la France peut être championne du monde grâce à la profondeur de son potentiel. Alors, ça m'a fait un tout petit peu réfléchir, et selon moi, c'est une erreur de jugement. Parce que la Coupe du Monde, elle se joue pas à 90, mais elle se joue à 33. D'abord. Et, qui peut aujourd'hui affirmer que le groupe français de 33 éléments sera supérieur aux 33 Sudaf, aux 33 Néo-Zélandais, aux 33 Anglais, etc. etc. Donc, probablement que la, par contre, la différence, pour moi majeure, pourrait se faire sur le projet de jeu. Et à partir de là, il est difficile de faire des pronostics. Ce que je sais réellement, c'est qu'il y a beaucoup d'inquiétudes en France par rapport à l'opposition sud-africaine, qui est redoutable et que tout le monde juge redoutable par sa puissance. Voilà. Ça, c'est un défi que Galtier et son staff vont devoir relever. Et le problème, c'est qu'il va manquer quelques pièces pour ça. Notamment, on vient de perdre Méafou, et que le projet de jeu de l'équipe de France du début, qui était basé sur les gros porteurs Antonio, Méafou, Aldrit et Danti derrière, doit être revu. Avec Dupont, qui était dans un rôle d'animation autour de ses avants, ce qui déchargeait l'ouvreur de l'une de ses missions, ce projet de jeu-là va sûrement être revu, parce que je pense pas qu'on retrouve ces mêmes joueurs, même s'il y a une recherche de puissance, vraiment, d'éléments puissants. Alors, à partir de là, il y a une forme d'incertitude sur les mois qui viennent, là. Voilà. Mais ce que je peux dire, quand même, c'est que nous devons espérer une Coupe du Monde réussie pour au moins deux raisons. La première, c'est que jamais vraiment, une équipe de France n'a bénéficié d'autant de moyens de préparation. Les moyens qui sont mis à disposition sont considérables aujourd'hui, en accord avec la Ligue. Hein. Bon. Et la deuxième raison, pour parvenir à l'objectif, le championnat de top 14 de 2027 sera quasiment sacrifié. Avec 9 doublons, jamais une compétition, toutes disciplines confondues, n'aura été aussi inéquitable. Voilà, parce qu'il va y avoir des doublons, des équipes complètement amoindries pendant les matchs. Donc, pour ces raisons-là, la France se doit d'être championne du monde.
0: Ah voilà, c'est ce que j'allais te dire.
1: Pour ces raisons-là, parce qu'au moins, on oubliera les inconvénients. Si elle ne l'est pas,
0: aïe, aïe, aïe.
1: On pourrait voir monter des polémiques, parce que à quoi ça aura servi de sacrifier un championnat de top 14 quasiment, voilà, parce que alors là je vais un peu loin peut-être, mais je pense que le bouclier de la saison 2027 pourrait être galvaudé. Voilà.
0: Et c'est pas bon pour le rugby français après la Coupe du Monde, ça, Philippe Cazobon. T'imagines si c'est avéré, tu galvaudes un championnat d'élite qu'on nous présente comme le meilleur championnat du monde depuis au moins 20 ans. Et mais ensuite, ça, tu sûr. Vas à la Coupe du Monde, tu la gagnes ou pas, c'est et sûr. Ensuite, ça fait quoi le top 14 ?
2: C'est sûr que les grosses écuries du top 14, comme Toulouse, Bordeaux, je veux dire, qui ont pléthore d'internationaux au même pot maintenant, qui commencent à avoir du matos aussi en magasin, va pas être avantagé, parce que, mais bon, après...
1: Il y a le système des quotas, il faut le rappeler quand même. Les joueurs de la liste retenus sur la liste ne pourront jouer que 3 matchs sur 4 par bloc. 3 matchs sur 4 par bloc. Ou 2 journées de repos tous les 8 matchs. Et ils ne pourront disputer que 9 matchs internationaux sur les 12 possibles. Ce qui fait que des joueurs de club vont être mis au repos, et alors que les clubs, vous le savez bien, en auront sacrément besoin dans certaines conditions. Par exemple, l'UBB va se déplacer à Vannes sans ses internationaux. C'est pas drôle. Parce que le Vannes de cette année, il est plus difficile à jouer encore que celui de la saison dernière. Donc, qu'est-ce qu'on peut parler? Et alors que les équipes auront joué Vannes, déjà, comme Toulouse, avant d'être privées de leurs internationaux. Est-ce que ça ne fausse pas le championnat? Voilà,
2: c'est... Non, mais c'est sûr que Toulouse, ils avaient joué Vannes, sans internationaux, Toulouse, je les vois pas gagner à Vannes, non?
0: Jean-Christophe, Jean-Maurice.
6: Comment comptabilise-t-on, là, au milieu, les matchs du tournoi? Parce que ça aussi, match tournoi, plus top 14, plus après préparation, Coupe du Monde, j'ai même l'impression qu'avec les quotas, on n'y arrive pas, Gérard. Hein,
1: oui, mais ça va être un calcul, ça va être un casse-tête.
0: Un boutiqueur.
1: Ça va être un casse-tête, surtout que les clubs peuvent recruter des jokers, mais des jokers Coupe du Monde, des joueurs supplémentaires, qui ne vont pas rentrer dans le salary cap, mais...
6: À condition de les
1: conserver. Oui, il ne faut pas les... Ou alors, si on les conserve, ils rentrent dans le salary cap. Voilà, c'est ce qui est normal. Mais à partir de là, ça va être la foire au joker, quoi. Ça va être. Franchement, moi, c'est une période qui m'inspire peu.
0: Ouais, peut, Jean-Christophe, être une période de très grande incertitude. Avec des conséquences ne mesure pas aujourd'hui. Tout pour le 15 de France, très bien. Allez, on sort la Marseillaise et le drapeau. Je suis pour. Mais après.
2: Oui, et puis en plus, il faut considérer qu'on va jouer quand même dans un pays qui est loin. Donc il y a aussi cette contrainte logistique qui fait que...
0: tu pars pour un mois et demi là-bas. Hein.
2: Tu pars pour un mois et demi, mais ça veut dire que derrière, il faut aussi être en capacité d'anticiper tout ce qui va se passer, les déplacements, la gestion sur place de cette compétition. Moi, ce qui me gêne le plus, c'est l'incertitude aujourd'hui sur laquelle on est, et qu'a très bien rappelé tout à l'heure Gérard, c'est... Quel projet de jeu? Parce que aujourd'hui, on est incapable de dire, ben, c'est plus Dupont, Jalibert, ou Ntamack à la place de Ramos, ou maintenant Jalibert à l'arrière et peut-être Lucu en neuf. Enfin, on est toujours, encore aujourd'hui, et chaque fois qu'arrive ces Coupes du Monde, à se poser les mêmes questions. Et pour moi, le plus gros problème aujourd'hui, c'est quel pilier droit? Parce qu'aujourd'hui, on a un gros, gros déficit à ce poste-là. Et ce qui fait qu'aujourd'hui, on est encore en train de trembler par rapport à l'approche de cette compétition où on va passer au révélateur, comme l'a dit Gérard, avec des éléments en moins. Cette tournée d'automne avec cette Nation Cup, là, qu'on va dire plutôt.
6: Et la dimension physique, Jean-Christophe.
2: Et la dimension physique.
0: Par rapport aux permutations, on parle aussi de Bielbéré à l'ouverture.
2: Oui, bon, ça c'est plus au niveau de.
6: Pas l'équipe de France. C'est bébé.
0: Oui, mais enfin, t'as des gens qui se projettent déjà, qui disent s'ils jouent à l'ouverture à l'UBB, Bielbiaré, ça peut être joker, entre guillemets, de luxe. Et ils sont fadas, les mecs. Non, mais attends, on est parti pour la grande quincaillerie verticale.
2: Après, c'est dans la question de la polyvalence, effectivement. Peut-être que tu peux, à ce moment-là, te dire je vais faire un banc à 6-2 et que peut-être Bielbiaré peut dépanner éventuellement.
0: On est dans la folie, là.
2: Non, mais. C'est notre.
1: Mais Jean-Christophe, tu as raison, Jean-Christophe, qui est
2: dans cette dimension-là, hein, de la donnée à outrance et de la réflexion apparemment. Mais pour moi, quel pilier droit aujourd'hui on met? Quel pilier droit?
1: Voilà, tu as raison parce que
6: ce qui s'est passé pour choisir quelqu'un qui va l'aider au niveau de la défense, hein, entre ce qui se passe entre pour avoir un adjoint, que ce soit entre Lossu contre Doumerou, qui a pas les diplômes mais qui va quand même venir. Déjà là, à ce niveau-là, c'est pas très clair. Alors on peut s'imaginer pour la suite.
0: Gérard.
1: Ouais. Non, là, c'est réglé pour la défense, puisque c'est Doumerou, libéré par son club gratuitement, qui ira au chevet de l'équipe de France, mais pas en permanence. Ça permettra peut-être
6: à sans diplôme.
1: Ouais, mais il faut accepter ça, mais je pense qu'il va les passer, ces diplômes. Je pense, hein. Mais ça, ce qui permettra peut-être à Kiki Lossuc de se rendre à Bayonne, c'est pas très loin, on verra. Mais Jean-Christophe a raison, parce que le problème, c'est le pilier droit, hein. C'est la grosse inquiétude au niveau national. Parce que là où l'Afrique du Sud aligne trois piliers droits de même qualité, nous, on cherche le titulaire. Ça, c'est une véritable inquiétude.
0: Bon, les garçons, je rappelle le groupe quand même de l'équipe de France l'année prochaine pour la Coupe du Monde. Alors c'est sûr, on va finir le tournoi des Nations, machin bidule, là, la tournée d'automne. Puis après, on va faire le tournoi habituel, le nôtre, européen. Puis après, on causera du reste. France, États-Unis, Japon, Samoa. Bon, on peut... Les Yankees, on les met à gauche, Philippe. Par contre, le reste, on ne sait jamais. À l'insu de leur plein gré, les Samoans, les Japonais... Ça peut piquer. Ah ben, les Sud-Africains, ils ont vu pour voir il y a quelques années avec le
2: Griffith, oui, Marc
0: Dalmazou.
2: Non, normalement.
0: Normalement.
2: Oui.
6: Ça devrait passer.
0: Oui, est-ce que l'assurance mâle qui commence à faire dire à certains que la France va gagner la Coupe du Monde, ça n'est pas déjà un caillou dans la chaussure?
2: Après, tu as un vrai huitième de finale aussi. La sortie de poule, c'est l'Écosse, visiblement. C'est pas gagné, quoi. Aujourd'hui, l'Écosse, c'est une équipe qui nous malmène régulièrement. Hein. Donc, et l'Écosse n'a pas non plus, une densité comme la nôtre. Mais par contre, au niveau préparation, au niveau, je dirais, utilisation de leurs principaux joueurs, ils vont arriver frais, beaucoup plus frais que les Français. C'est l'éternel problème. Et tout à l'heure, pour continuer sur le poste de pilier droit, forcément, je l'aime.
0: Il est un peu indispensable. En même temps, hein.
2: On ne fait pas aujourd'hui jouer ceux qui, à mon avis, ont le plus de potentiel pour peut-être répondre à ce manque.
0: Bon, lâche des noms, alors vas-y.
7: Ben, Oumpater, pour moi, à Montpellier, aujourd'hui, le candidat idéal, sauf que bon, son casier judiciaire est encore peut-être un handicap, mais sincèrement, pour moi, aujourd'hui.
1: Awas, c'est dans ce cas.
7: C'est le cas de, et Mohamed Awas aussi, mais pour moi, Oumpater est la solution qui serait vraiment pour moi à mettre en avant.
0: Bon, qu'est-ce les gars, oui, qui c'est qui veut prendre la parole?
1: Non, c'est bon.
0: Bon, la Dupont-Dépendance, les enfants, fantaisie de journalistes, mythe entretenu par les instances fédérales pour valoriser leur tête de gondole, confiserie de Galtier, c'est quoi le truc? On en parle trop, et ça... puis laissons-le jouer, laissons-le vivre.
6: Oui, je pense que moi, Dupont, il n'a pas montré tout ce qu'on attendait de lui. On attendait peut-être un peu trop aussi. Et aujourd'hui, quand on voit Toulouse jouer avec Paul Graou, ça ne change pas la musique. Et c'est presque, je ne veux pas dire c'est presque mieux, mais tout comme. Donc je pense que bon, il faudrait le laisser, le garçon, essayer de récupérer. Parce qu'après l'opération qu'il a eue, je pense qu'il a besoin de récupérer encore physiquement et de récupérer quelques réactions qu'il avait avant.
0: Philippe,
6: le créateur que, oui, qu'on a connu.
0: Philippe, sur cette focalisation du grand public et des médias, hein, nous sommes responsables aussi.
2: Je pense que c'est surtout les médias, hein, c'est la montée en épingle, puis bon, enfin, puis sa vie quelque part est un peu romancée. C'est
0: beaucoup.
2: Voilà, on voit Dupont sur le bassin, on voit Dupont à Roland Garros avec sa copine. Enfin, voilà, je veux dire, c'est devenu un produit. Je suis pas sûr qu'il soit demandeur de tout ça et que ça le dépasse pas un peu. Après, niveau rugby, je pense qu'on a d'autres demi de mêlée. Lui, c'est ça. Disons, il peut faire un peu tout sur un terrain de rugby. C'est ce qui est un peu sa particularité. C'est-à-dire, comme je dis souvent en rigolant, à part seconde ligne, on peut le mettre partout. Mais je pense qu'il y a quand même d'autres demi de mêlée. Serein qui revient très très bien,
0: exactement,
2: et qui revient très très très très bien, qui peut faire la maille. Je suis pas trop inquiet. Moi ce qui m'inquiète le plus par rapport à l'équipe de France, je vous le dis tout de go, c'est la Galtier dépendance plus que la Dupont dépendance.
0: Je suis de ton avis.
7: Moi, qui nous inquiète le plus.
2: Mais oui, moi je suis, parce que quand on, à travers tout ce que je vous ai bien écouté tous, la complexité, parce qu'attention, c'est pas simple, hein, c'est pas l'équation n'est pas du tout simple pour composer, sortir un groupe, sortir une équipe, voilà. Et moi, je suis pas persuadé qu'on est l'homme de la situation pour faire ça. Et c'est parce que c'est cette complexité, moi pour moi, ce mec a un tel globe que
0: enfermé dans sa certitude arrogante.
2: Voilà, il a un tel globe.
0: C'est son talon d'Achille.
2: Il a un tel globe qui, alors je dis pas qu'il est mauvais, mais il est beaucoup trop imbu de sa personne pour être le mec idoine.
0: Gérard, les Australiens chez eux, qu'est-ce que cela peut-il faire? Il y a longtemps qu'on ne les a pas vus à un très bon niveau.
1: Ouais, moi je suis un peu déçu parce que quand ils nous ont joué, je me souviens, la première mi-temps,
0: on les bat 42-26, hein.
1: Oui, mais la fin de la première mi-temps est sifflée et on se dit, ils peuvent nous taper. On est vraiment convaincu que cette équipe-là peut nous battre. Ils avaient fait une très bonne première mi-temps. Et étrangement, en deuxième mi-temps, ils ont un peu explosé. Je pense que c'est le physique qui leur a manqué à ce moment-là. Je pense vraiment, parce que la mêlée, ils n'avaient pas de mêlée il y a quelques années. Ils se sont construits une mêlée. Je pense que sur l'intensité, sur le physique, ils ont un peu explosé. Mais moi, je veux pas les éliminer parce que c'est une équipe qui travaille bien, qui a un projet de jeu intéressant en plus. Voilà. Et ils ont quelques joueurs solides qui vont pouvoir préparer, mais peut-être même récupérer d'ici la Coupe du Monde. Je les écarte pas. Pour le titre, ce sera très compliqué. Mais je les écarte pas dans le genre gâcheur de l'équipe qui peut gâcher la fête à certains, quoi.
0: Et moi, pour finir cette émission, je vais revenir sur mon obsession tous les 4 ans. La Nouvelle-Zélande, les All Blacks, Philippe, sur les périodes intermédiaires. On dit, c'est fini, il n'y en a plus. Et puis, quand il faut être là, the black is back.
2: Je voudrais juste avoir une petite pensée pour la famille Dalmazo, puisque Daniel Dalmazo, le premier zozo, hein, il faut savoir que le premier zozo montois, c'était Daniel, qui est parti. Et une petite pensée pour la famille, Nathalie, Marc, et voilà, qui ont perdu un frère au jeu.
0: Et Stéphane Prosper.
2: Et Stéphane, forcément, le beau-frère.
0: À qui l'on pense. tout cela.
2: Voilà.
0: Il était président de la pétanque au stade Montois.
2: Oui, ancien pilier du stade et un charmant garçon.
0: Merci à vous tous de nous avoir suivis. Le match de Dax face à Nice, 19h30. Paul Ferrier, Jean-Maurice Castex. Bonne soirée à tous.
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1: Habemus Panam, le pape est à Paris pour 48 heures avant d'aller à Lourdes puis à Metz, beaucoup moins connu que le pape François qui n'est jamais venu dans la capitale. Léon XIV est le premier pape et le premier Saint-Père à se rendre dans la cathédrale Notre-Dame après l'incendie qui a ravagé l'édifice en 2019, ce qui n'a pas empêché 300 000 personnes selon le Vatican de venir l'acclamer lors d'une déambulation en papa mobile cet après-midi, ni de remplir le Stade de France. Nina Pavan, bonsoir.
2: Bonsoir à tous.
1: Vous êtes aux abords de l'enceinte où 80 000 jeunes euphoriques attendent le Saint-Père.
2: Et oui, ils sont très impatients, dans une ambiance très joyeuse. Les abords du stade d'ailleurs commencent à peine à se vider puisque ces milliers de jeunes sont en train d'entrer dans le stade. Comme Héloïse, soulagée d'avoir enfin pu trouver une place.
3: J'ai eu ma place hier soir à 1h du matin, j'étais là, il faut qu'on me pince. Quand je vois, on est tellement nombreux là, c'est incroyable de voir tous les autres jeunes et tout. On est là, les jeunes catholiques sont présents quoi.
2: Et oui, ils sont bien présents. Le début de la veillée de prière du pape Léon avec les jeunes catholiques de 17 à 35 ans est prévu dans 45 minutes maintenant. Et on entend déjà crier et chanter depuis l'intérieur du stade. Les jeunes sont très, très impatients.
1: Nina Pavan à Saint-Denis pour ici. Merci beaucoup. Un pape venu également porter des messages plus politiques, notamment sur les questions bioéthiques. Léon XIV a dénoncé l'offre d'une mort programmée en réaction à la loi créant un droit à l'aide à mourir, votée cet été en France dans son discours à l'Élysée. Le pape qui a également longuement alerté en français sur les risques de l'intelligence artificielle.
4: Déjà en son temps, Georges Bernanos percevait le risque de voir l'obéissance aveugle et irresponsabilité devenir maître d'un paradis des machines. Il soulignait comment, pour leur échapper, la civilisation française avait au contraire travailler pendant des siècles à former des hommes libres, pleinement responsables de leurs actes. Pour cette raison, il m'est apparu indispensable d'aborder dans ma première lettre encyclique le thème de l'intelligence artificielle, afin de replacer la personne humaine au cœur de toute réflexion.
1: L'affaire avait suscité une intense polémique médiatique. Près de 3 ans après la mort de Thomas Perrotto dans le village drômois de Crépol, la justice renvoie aujourd'hui 11 jeunes hommes devant les assises. Ils seront jugés pour meurtre avec la circonstance aggravante de racisme contre la race blanche et la nation française. Le lycéen de 16 ans avait été poignardé à la fin d'un bal de village. Une nouvelle mesure prise par le gouvernement dans ce contexte de hausse des prix du carburant pour éviter des difficultés d'approvisionnement. Les camions livrant les carburants seront autorisés à circuler le dimanche jusqu'au 12 octobre. On passe au sport avec cette annonce importante. L'Argentine a son Messi, la France a Zizou Christ, le petit surnom donné par Jamel Debbouze à Zinedine Zidane lors de la cérémonie des JO de Paris. Ce soir, l'emblématique numéro 10 de l'équipe de France enfile pour la première fois son bleu de travail d'entraîneur. C'est Turquie-France, match qui compte pour la Ligue des Nations. Mais Julien Froment, bonsoir.
5: Bonsoir.
1: Vous êtes en direct à Izmit en Turquie. Tout le monde ce soir ne va quasiment regarder que le banc de touche en fait.
5: Oui, effectivement, un banc de touche, hein, l'équipe de France qui est juste en face de moi à quelques mètres et dans quelques minutes, une bonne vingtaine de minutes tout de même, eh bien normalement Zinedine Zidane avec son costume de sélectionneur, eh bien officiera pour la toute première fois à la tête de l'équipe de France. Alors ne vous attendez pas à une révolution, hein. Zinedine Zidane, c'est un peu le changement dans la continuité par rapport à son prédécesseur Didier Deschamps, mais tout de même il va vouloir marquer sa première de son empreinte avec notamment le repositionnement de son capitaine Kylian Mbappé qui depuis 2 ans évolue dans l'axe de l'attaque de l'équipe de France. Et bien là il devrait débuter plutôt dans le couloir gauche et laisser l'axe justement au ballon d'or à Ousmane Dembélé, hein. C'est son poste préférentiel depuis lui aussi quelques saison conclusion du côté du Paris Saint-Germain, une équipe de France qui est très attendue dans une ambiance qui s'annonce volcanique. 35 000 places, ça commence à se remplir doucement, mais ça s'annonce eh bien dantesque d'ici là aussi quelques minutes.
1: Et tout ça donne très envie de regarder ce match. Merci beaucoup Julien Froment, un match à suivre à 20h45 sur ici.fr et notre chaîne YouTube. Et puis on termine avec cet été indien inquiétant, un record de température enregistré et battu dans la Sarthe avec 31,8 degrés aujourd'hui. Le précédent record datait de 2002. Conséquence de cet interminable été, cette alerte inédite, le fleuve la Garonne dans le sud-ouest est en crise en amont de Toulouse du fait de la sécheresse prolongée.
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1: Landaise, Landais, c'est soir de match sur votre radio ici Gascogne. Soir de Pro D2 avec l'US Dax qui reçoit ce soir pour la cinquième journée Nice. Salut Jean-Mo.
2: Bonsoir Paul.
1: Ah, il y a de l'ambiance directement dans Maurice Boyau avec les pom-pom girls en train de danser. Jean-Maurice Castex avec moi donc pour nous faire vivre cette rencontre. Dax 8e avec 9 points qui reçoit Nice 12e avec 6 points. Nice, le promu. Nice, le bourreau de Mont-de-Marsan lors de l'Access Match la saison dernière. Nice et son président Jean-Baptiste Aldiger. Et Nice et son ambition pour cette rencontre. On va d'abord parler un petit peu de météo, Jean-Mo.
3: C'est un peu lourd. C'est lourd, c'est orageux, ciel gris, nuageux. Mais pour l'instant, la pelouse est en parfait état, il ne pleut pas. Donc c'est déjà important. Le seul petit point, c'est lourd, effectivement.
1: C'est un petit peu lourd, il y a un petit peu de vent aussi.
3: Oui, un peu de vent, et puis la nuit risque de tomber au milieu de la partie. Hein.
1: Ouais, exactement. Je pense qu'on va être épargné par la pluie. J'allais dire presque tant mieux, parce que, enfin, tu te rappelles, mais on avait quand même vécu un paquet de matchs sous la pluie ici à Maurice Boyau.
3: Les années se suivent, ne se ressemblent pas. Il y avait beaucoup trop d'eau l'année dernière, il n'y en a pas assez cette année. Effectivement, ça allait dire la douce incertitude du sport et de la météo.
1: Il y avait plus de 20 degrés, en tout cas, qui seront là pour les joueurs au coup d'envoi. C'est l'été indien landais qui persiste, mais on a assez parlé de météo. Parlons rugby, Jean-Mo, parce que c'est un match qui compte double, cette réception de Nice. On est contre une équipe de notre championnat. On pouvait se rêver plus beau que ça, mais force est de constater que oui, c'est le maintien d'abord.
3: Premièrement, c'est le maintien. L'équipe de Nice qui, elle, vient pour faire quelque chose parce que on l'a assez dit, mais les Dacois ont pris deux fois 60 points dans leur déplacement à Aurillac et à Colomiers, en particulier le week-end dernier à Colomiers. Donc il y a un besoin de réaction, j'allais dire, de la part des Dacois, de dire que au moins Boyau est inviolable pour l'instant et inviolé. Par contre, l'équipe de Nice s'est dit, mais dans le fond, si cette équipe a pris 60 points, pourquoi ne pas aller faire un coup du côté de la cité thermale? Et c'est pour ça qu'ils ont mis une équipe assez lourde, assez costaud. Je ne veux pas dire les meilleurs de leur équipe, parce que ça serait prétentieux vis-à-vis des autres. Ils ont mis la grosse équipe.
1: Ouais, effectivement, Nice qui débarque avec la grosse équipe, sauf peut-être leurs deux maîtres à jouer qui sont blessés. L'ouvreur gallois Owen Williams, qui est blessé depuis le début de la saison. Guillaume Rouette aussi, le numéro 9.
3: On me dirait l'autre, ça ne nous dérange pas.
1: Non, effectivement. Vincent Etcheto nous a dit ça dans 100% rugby, que vous pouvez réécouter sur ici.fr. Guillaume Rouette, l'ancien de Une Mêlée de Bayonne, qui évidemment était bien connu de Vincent Etcheto à l'époque où il entraînait Bayonne, mais qui ne sera pas là, effectivement. Mais il y a du monde dans cette équipe de Nice, une équipe, je le disais, ambitieuse, qui a recruté pour faire le poids dans cette Pro D2.
3: Mais comme toute équipe qui monte d'une série inférieure, elle est obligée, j'allais dire, de se renforcer. Mais elle l'a fait, j'allais dire, intelligemment, avec des garçons qui à la fois sont un peu plus âgés, un peu trop âgés peut-être, mais qui sont aussi revanchards, qui ont envie de montrer qu'ils sont capables de jouer à ce niveau-là. Donc ça fait, si la mayonnaise prend, ça peut être quelque chose de bien, sachant que du côté de Nice, hormis la politique, j'allais dire, mais qui joue son rôle quelque part, économiquement, c'est une ville qui a les moyens aussi d'avoir un développement rugby fixe important. Donc les garçons se disent, bon, dans le fond, si on reste en Pro D2 et pourquoi pas, on a peut-être un coup à jouer.
1: Avec quoi qu'on en pense, sur le président Jean-Baptiste Aldiger, qui a quand même recruté avec des noms, un réseau qui lui permet d'aligner une équipe. On va voir évidemment comment les instances de rugby vont voir ça dans les prochains mois. On peut toujours être un peu surpris. On a failli l'être d'ailleurs en début de saison, mais pour l'instant, ça tient le coup et force est de constater qu'il y a quand même des recrues qui sont intéressantes.
3: Oui, tout du à côté fait. Du, on va le voir tout à l'heure.
1: De Nice, on vous donnera évidemment la composition dans un instant. Tu le disais, c'est donc quasiment l'équipe type qui débarque, parce que on va vous donner la compo dans un instant, je l'ai dit, mais clairement les Niçois viennent tenter un coup. Jean-Mo ici, tu l'as dit, aussi parce que Dax renvoie l'image d'une équipe un peu friable, aussi, j'imagine, sans aucun doute, parce qu'il y a la trêve derrière, et qu'en plus ils ont été battus au tout dernier moment sur leur pelouse par Grenoble. Donc du coup ils se disent, nos joueurs cadres, on va les faire reposer pendant une semaine derrière, mais là on les envoie parce qu'il y a des points à récupérer qu'on a perdu contre Grenoble.
3: Premièrement, le bloc suivant, on en reparlera plus tard, mais c'est un sacré bloc. Donc si on ne démontre pas pendant le premier qu'on peut gagner tous les matchs à la maison, ça ferait mauvais dans l'image. La deuxième, c'est qu'effectivement une équipe comme Nice, qui l'a dit clairement, hein, du moment que les Dacois ont pris 60 points à Colomiers, ils sont peut-être une équipe friable, donc il y a un coup à jouer. Il ne faudrait pas que Boyau devienne le terrain où l'on vient gagner. Troisièmement, si les Dacois veulent se maintenir, j'allais dire, dans le ventre mou de la Pro D2, et avoir des ambitions, mais bien plus tard dans la saison, il faut aussi impérativement qu'ils gagnent tous leurs matchs à la maison. On l'a vu d'ailleurs, j'ai regardé les deux équipes s'entraîner, hein. Autant du côté de Nice, il y a eu un échauffement extrêmement dynamique. On entendait les entraîneurs et les préparateurs physiques vociférer très très fort pour obliger les gars à faire ce qu'il fallait faire. Et du côté de Dax, on a vu, moi pour la première
1: assez
3: fois,
1: assez inhabituel, c'est vrai.
3: Voilà, l'équipe se regrouper, faire un cercle autour de JB Barrère, qui a un peu, je pense, harangué ses troupes. Alors, je dis pas harangué parce que il a cette façon incontournable de modifier les garçons, mais il a dû leur expliquer ce qui devait se passer sur le terrain. Ne pas refaire les erreurs qui ont été commises le week-end dernier et gagner à la maison. Après, tout ça, c'est ce que l'on voit, ce que l'on ressent, ce que l'on peut vous dépeindre, entre guillemets, la vérité, elle est sur le pré. Hein, après. Donc, effectivement, il va falloir se battre pendant 80 minutes.
1: Ici, Gascogne, 5e journée de Pro D2 qu'on vous fait vivre, le coup d'envoi dans 10 minutes précisément entre Dax et le promu niçois. Pour terminer sur Nice, sur ce premier bloc, c'est une seule victoire finalement pour ces niçois contre Béziers chez eux, et 3 défaites chez eux, donc contre Grenoble la semaine dernière. C'est passé ils étaient très très très très déçus, et puis des défaites sur les pelouses de Brive et de Biarritz.
3: Et c'est bien pour ça, parce qu'ils sont conscients qu'ils ont fait une performance contre Grenoble et qu'ils sont passés très près, et qu'ils veulent, j'allais dire, sur l'élan entre guillemets, venir faire un coup du côté de Boyau.
1: Elle est à quoi dans cette histoire? Après la claque reçue à Aurillac, ils ont tendu l'autre joue du côté de Colomiers. Normalement, quand on a reçu deux claques, on est réveillé.
3: Je suis pas persuadé.
1: Ou alors,
3: qu'ils étaient...
1: ou alors on est dans le commun.
3: Je suis pas persuadé qu'ils étaient partis avec envie de tendre la joue. Hein.
1: Non, ils l'ont fait. Mais ce que je veux dire, c'est qu'une fois qu'on a pris deux claques, normalement, ça réveille.
3: Théoriquement, oui, mais bon, espérons.
1: Dax est en tout cas sur un sans faute à domicile pour le moment. Deux matchs, deux victoires contre Narbonne et contre Valence-Romand. Provence contre Narbonne, un peu moins contre Valence-Romand, mais contre un adversaire redoutable.
3: Oui, alors le signe, il était effectivement de battre l'équipe qui montait, donc Narbonne. Ils l'ont fait avec les moyens, avec la forme qu'ils ont produite. Contre Valence, ça a été beaucoup plus rude, mais on savait que cette équipe de Valence est une référence cette année dans la Pro D2. Courant de toute façon, un chemin excellent. Donc, les Dacois ont fait ce qu'il fallait à la maison. Là, ils ont un troisième match. À mon avis, ce match, c'est le match à ne pas perdre. Mais c'est le match de tous les dangers dans ce moment-là. Donc, effectivement, à ne pas perdre un contre 10, c'est parce que on va finir le bloc sur 13 ou 14 points, qui est la victoire. Donc, ça peut être extraordinaire pour entamer après la suite des événements.
1: Dax, qui est quand même la 6e meilleure attaque à domicile. On parle beaucoup de défense, mais en attaque, c'est quand même pas mal. Et puis aussi la 4e meilleure défense à domicile. C'est dire si Dax a deux visages, on en a beaucoup parlé avec Vincent Etcheto.
3: J'aime bien que tu dises à domicile.
1: Oui,
3: parce qu'à l'extérieur, c'est, ils sont perforés de tous les sens. Alors là aussi, on ne sait pas si c'est physique, si c'est mental, si c'est organisationnel. On s'est posé toutes les questions. Je pense que les entraîneurs et les leaders ont dû aussi se pencher sur tous ces problèmes, essayer de les corriger pendant la semaine. Ça ne se corrige pas non plus du jour au lendemain, et ça ne s'organise pas du jour au lendemain. Donc, il faut que les garçons adhèrent au projet de jeu, mais progressent aussi, gomment les défauts qu'il y a dans tout ça, que ce soit des défauts de jeunesse, ou des défauts de non-habitude du poste, ou peu importe, mais il y a tellement de choses qui sont nouvelles, c'est-à-dire dans cette équipe de Dax, qu'il faut aussi composer avec tout ça.
1: Prenons aussi les bonnes nouvelles. J'ai regardé les statistiques d'un joueur qui est beaucoup décrié en défense, Jopé Nazéara, ouais. Facteur X quand même en attaque. Jopé Nazéara replacé au centre, c'est 4 matchs, 4 essais. Un essai à chaque match qu'il a joué. Évidemment, ça va compter encore aujourd'hui, mais il va falloir qu'il règle ses problèmes en défense. On compte aussi sur un joueur, Jean Mau, qu'on a quasiment vu grandir. Oh, j'avais envie de te dire. On compte aussi sur Théo Duprat, l'arrière de l'US Dax, pour allumer quelques mèches dans cette rencontre. Il avait été laissé au repos du côté de Colomiers, mais on espère qu'on va pouvoir le revoir prendre des initiatives bien senties pour déstabiliser cette équipe de Nice. On a justement rencontré l'arrière d'Aqua de 26 ans hier lors de la mise en place, et on lui a posé la question sur cette maturité qui chaque année le gagne un peu plus. On a connu Théo Duprat un peu foufou, faut l'avouer. Là, on a de plus en plus un Théo Duprat plus réfléchi, qui a de moins en moins les fils qui se touchent, on va dire, et on lui a soumis la question. On écoute l'arrière de l'US Dax, Théo Duprat.
2: Ouais, je sais pas. Peut-être que beaucoup de gens me disent ça, c'est vrai. J'essaye d'apprendre en discutant avec Romu, en discutant même avec Max Holtmann, Théo Gatelier, qui sont des mecs qui ont plus d'expérience que moi, même s'ils n'ont pas 20 ans de plus que moi. Mais de savoir quand est-ce que ce ballon est bon à jouer, quand est-ce que même de laisser l'équipe dans les bonnes dynamiques, parce que des fois, quand on se trompe, la dynamique elle change, et puis c'est l'équipe adverse. Donc je sais pas si c'est de la maturité ou pas. J'essaye d'apprendre tout le temps de mes erreurs, de mes défauts, et peut-être que j'arrive à un petit peu mieux choisir, mais bon, je me trompe encore quand même.
3: Bon, c'est l'expérience.
2: Quelquefois. Ouais, on va dire ça. Je pense que c'est un petit peu d'expérience, et puis à force de se tromper, ben, on essaie de plus le faire, mais bon, on continue à le faire un petit peu quand même.
1: Ouais, mais il faut prendre des initiatives. C'est une balance qui est...
2: Je pense que ça, j'essaierai de pas trop l'enlever, parce que ça fait quand même partie de l'ADN du club. Ça a toujours été comme ça. L'ADN, et puis les joueurs à côté aiment qu'on joue des ballons. Il y a quand même, on se souvient pas mal de quand on perd le ballon, mais je pense qu'on a un ratio, que ce soit les contre-attaques des numéros 8, des 10, des arrières qui ont joué, le ratio est quand même positif, parce que on arrive à trouver le bon moment où on déclenche cette contre-attaque, et on trouve souvent de l'avancée. Des fois on perd le ballon derrière, mais l'avancée on la trouve quand même avec ces petits grains de folie.
1: L'arrière Théo Duprat, Jean Mot, on espère des petits grains de folie, évidemment, de Théo Duprat.
3: Il ne faut pas les gommer, ces graines de folie, parce que c'est quelquefois derrière qu'il y a des édits qui sont marqués, très souvent. Donc il a cet art un peu de la relance, de venir se positionner entre deux joueurs, de passer les bras pour allumer une mèche, remonter tous les ballons. Donc ça, c'est un peu son rôle, mais effectivement, il a aussi besoin de trier un peu plus ses ballons, et c'est là où on sent qu'il récupère un peu d'expérience, et que je ne veux pas dire que chaque coup est gagnant, mais il y a plus souvent des coups gagnants maintenant qu'il y en avait précédemment.
1: Et je vous rappelle que toutes les interviews d'avant-match que vous avez pu écouter à l'antenne sont à réécouter en intégralité sur ici.fr, et vous pouvez même le faire après ce match, car il y a des trucs à apprendre dedans qui ne concernent pas que ce match-là, comme par exemple à quoi réfléchit Vincent Etcheto pour régler les problèmes de défense à l'extérieur. Mais pour l'instant, Jean-Mont, on va rester concentré sur cette réception de Nice qui va démarrer dans 4 minutes désormais, et on arrive au compo, et on va commencer, Jean-Mont, par Dax, évidemment.
3: Première ligne, là. Laboile, Louis Barrère et Nefil et Tigaga. En deuxième ligne, la rentrée de Charlie Matthews, associé à Nasica, qui aura fait tous les matchs de ce premier bloc. Jean-Baptiste Barrère. Pardon ?
1: Sauf un.
3: Ça va. Ouais, à cause d'un carton. Jean-Baptiste Barrère sera la capitaine en troisième ligne, associé à Arnaud Aletti et Paul Ossé. À la paire de demi, c'est Sylvain Roto et Romuald Segui. Aux ailes, Théo Gatelier et Louis Couget. Au centre, Jopé Nazéhara et Bastien Naguère. Et à l'arrière, Théo Duprat. Les remplaçants seront Laperne, Bijon, Lolo Ella, Singer, Anoyer, Paul Rabier, Sauveau et Cerisier, c'est-à-dire en 5-3.
1: Exactement, avec la grosse équipe alignée par Vincent Etcheto, et on notera évidemment le retour. Alors on va voir ce que ça donne après des longues semaines d'absence pour sa blessure à l'épaule, le retour de Matthews.
3: Mais écoute, on va voir. Peut-être qu'avec un peu plus de ballons en touche, parce qu'il était quand même, reconnaissons-le, l'année dernière,
1: la tour de contrôle.
3: La tour de contrôle, voilà, de cette équipe au niveau de la touche. Donc peut-être que son retour va nous procurer quelques ballons supplémentaires qui permettront de marquer des points.
1: La Dacquoise, en ce moment, qui est entonnée dans le stade Maurice Boyau pour lancer cette rencontre. On est à 3 minutes sur votre radio ici, Gascogne. Bah, du coup, d'envoi, la composition des Niçois, qui, on vous l'a dit, envoie également la grosse équipe. En ouais. Première ligne, le pilier Étienne Falgoul, 33 ans, recrue de Clermont, qui a été international, qui a joué un tournoi des Six Nations avec l'équipe de France, Étienne.
3: Et j'allais dire petit Rabelais et cube, et difficile, très très très difficile à jouer. L'autre, et grand manieur de ballon.
1: L'autre pilier, ça sera Paré Mudariki, 31 ans, un Zimbabwéen, le talonneur, attention, talent formé à l'UBB, Léo ouais. Chauvin, qui a 22 ans, international France U20, et qui a vraiment beaucoup de talent, il va falloir se méfier de lui. La

0: jeune numéro 10, pur produit de la formation azurienne, puisqu'il a été formé du côté de Fréjus. Flavio Aschini, 21 ans. Sur une aile, Boris Goutard, 28 ans. Lui aussi est recruté. C'est une recrue de Narbonne. Sur l'autre aile, Clément Egiziano, 24 ans, qui est lui passé par Carcassonne. Au centre, un joueur qu'on connaît bien dans les Landes, Bautista Escura, qui était l'Argentin, passé par Montpassant la saison dernière. Et lui, on le connaît bien au Pays Basque, le Gallois, le 13, Tyler Morgan, 31 ans, passé par le Biarritz Olympique. À l'arrière, encore une recrue, ça sera Julien Fardou, qui arrive de Grenoble, il a 33 ans. Pour les remplaçants, devant, il y aura le talonneur Patrick Liafort, le pilier anglais Aiden Thompson-Singer, c'est un client. Le second ligne canadien, Evan Olmsted. Le troisième ligne, Arthur Vignol. Et l'autre pilier, un jeune qui arrive de Vannes, Zinedine Awad. Attention, on le surveille. Bastien Biringuel également. Et puis deux trois quarts, donc du coup, dans cette équipe, en revanche, Jules Gimbert, le demi de mêlée. Et Jean-Pascal Barac, le champion olympique à 7 avec Antoine Dupont durant les JO de Paris.
1: Le corps arbitral sera monsieur Coulon, qui sera au centre du terrain, assisté par messieurs Vauzin et Chouquet. Et l'arbitre vidéo sera monsieur Assema.
0: Dans quelques instants, les joueurs vont rentrer sur la pelouse. Ils sont dans le couloir. On a déployé le tifo dans Maurice Boyau. Il y a CDC qui est en train de retentir dans le stade. Le temps. Ah, il y a JB Barrière. Regarde la tête de JB Barrière qui sort du vestiaire. Il a le menton du mauvais jour, JB Barrière, le capitaine.
1: Mais je pense que les Dakois ne feront pas 6000 spectateurs ce soir.
0: Non, c'est vrai, c'est pas très rempli. Les autres matchs de cette cinquième journée, dernière journée du premier bloc, si vous m'entendez dans la cacophonie de Maurice Boyau, a déjà commencé à 19h le match entre le derby entre Béziers et Narbonne. Il y a 17-10 en faveur de Béziers. À 19h30 commence Biarritz Olympique qui reçoit Montauban, Oyonnax qui reçoit Nevers, Provence Petit qui reçoit le Chamorillacois, Soyons Angoulême qui reçoit Agen, Dax donc qui reçoit évidemment Nice, et à 21h Grenoble recevra Valence Romans et Jambon. Si je ne me trompe pas, c'est Dax qui va donner le coup d'envoi avec Romuald de Séville dans un instant.
1: Oui. Les Dakois qui sont à droite de votre poste quand vous nous écoutez, et les Niçois de ce club Nice Rugby, ne parlons pas d'autre chose, et qui va être faite par Romuald Segui, avec, j'allais dire, le public nombreux, j'allais dire, sur la main courante, mais la tribune officielle là-bas me semble quand même avec plusieurs coups, et en particulier le coin où normalement il y a les supporters. Je pense que les Niçois ne sont pas venus en grand nombre ce soir.
0: Effectivement, ici Gascogne, il est 19h31, on est même presque un peu à la bourre. Monsieur Coulon va donner le coup d'envoi, il vérifie que les capitaines sont prêts, et c'est Romuald Segui qui va pouvoir taper ce coup d'envoi. Les Niçois sont en blanc et les Dakois tout en rouge. C'est parti pour cette cinquième journée. Dax qui reçoit Nice, le coup d'envoi dans les 22 mètres, bien capté par les Niçois devant leur ligne des 22 mètres, qui vont en sortir d'ailleurs avec Idvili Djen, qui va organiser peut-être une sortie de camp. Non, il va faire travailler un peu ses avant dans le couloir.
1: Oui, parce qu'ils sont à l'extérieur, Paul, de la ligne des 22 mètres, ils s'y remettent encore. Donc il y aura de toute façon un coup de pied qui ne sera pas direct en touche. Donc j'ai l'impression que Jean-Louis Matouze a une nouvelle coupe de cheveux. Pardon, plus pour court, ceux qui ont les images.
0: C'est ça que tu veux dire. Allez, la sortie de camp de la part des Niçois sous ce ballon. Théo Duprat qui assure et qui va envoyer ce ballon jusqu'à Romuald Segui, qui va taper un grand coup de pied jusqu'à l'arrière Fardou dans ses 22 mètres, qui va le capter, qui lève la tête et qui va jouer à son tour au pied. Il y a toujours Romuald Segui pour courir dans les 22 mètres, qui récupère et qui, depuis ses 22 mètres, va aller chercher la touche, bien tapée pour une première touche au niveau de la ligne médiane.
1: Est-ce un signe? Mais pour l'instant, on joue occupation plutôt que ballon, j'allais dire, main-main. Donc pour l'instant, les Dakois qui ont renvoyé les Niçois pratiquement sur la ligne médiane avec une touche et un lancer pour Chauvin juste en face de nous.
0: Exact.
1: Donc avec un alignement de 1, 2, 3, 4, 5, 6, un alignement complet. Puisqu'il y a 6 joueurs en touche, c'est Barrère qui est au relais là-bas, mais le ballon est pris par la troisième ligne niçoise, en particulier par Labadie. Mais il y a une faute de la part des Niçois, puisque le sauteur a été protégé illégalement par les soutiens qui sont passés devant lui. Donc il va y avoir une pénalité pour les Dakois. 50 mètres, qu'est-ce qu'on fait? Sur les pointillés des 15 mètres, on va essayer de se rapprocher. Ça aussi, ça a toujours été une question, mais je la repose encore. Romuald Segui est un gaucher. La touche est à gauche, alors qu'on a d'excellents droitiers dans l'équipe, que ce soit Gatelier, que ce soit Duprat ou autre. Pourquoi fait-on toujours taper un gaucher, alors qu'on peut supposer qu'avec un droitier, on irait.

0: En tout cas, ils sont dans les 22 mètres. Elle est jolie, oui. Cette touche de la part de Romuald Segui. Qui nous l'a dit lors des interviews, son poste de numéro 10 lui tient à cœur. Il prend donc ses responsabilités. Le lancer de Louis Barrière, fond d'alignement, Paul Ossé pour le récupérer et se grouper pénétrant. Le Provins, ils sont encore pénalisés.
1: Non, les Dacois.
0: La même chose pour les Dacois, la même pénalité. On est venu protéger le sauteur.
1: Pas le sauteur, non. On est venu protéger le porteur du ballon par l'extérieur. Et ça, on n'a pas le droit de le faire. Donc, pénalité encore pour les Niçois, avec, je pense, Askini, qui a pris le ballon et qui le fait bien, qui reporte le jeu, là aussi, sur les 40 mètres de la ligne de but de Nice.
0: Ouais, on va rester.
1: Meilleur lancé pour Chauvin.
0: Un lancé pour Chauvin, pour Nice. J'ai l'impression que M. Coulon va être attentif sur les groupés pénétrants, en tout cas sur les deux premiers qu'il y a eu. Et sur les deux premières touches, il a été très attentif.
1: Mais j'ai peur que le match soit très haché à cause de ça. Hein.
0: On est pour l'instant après 3 minutes de jeu dans cette partie, toujours 0-0. Ici Gascogne lance fond d'alignement par les Niçois, c'est pas très droit, mais ça va être conservé par les Niçois qui vont aller chercher leur numéro 8. Ouh là, la passe un peu manquée. Du coup, Askini qui est sur le reculoir pour récupérer devant ses 40 mètres, qui est bien plaqué par Paul Ossé, mais ils vont conserver ce ballon. Les Niçois sur leur ligne des 40 mètres et on va organiser un temps de jeu devant avec la seconde ligne. Motoc, le capitaine, l'international roumain, et on va de nouveau taper pour les petits Niçois. Trains.
1: Petit train pour Ijilen.
0: Ce ballon.
1: Ijilen,
0: effectivement. Sous ce ballon, Cougé. Oh, Cougé, il a résisté.
1: Il est pris un peu haut,
0: ouais.
1: Peut-être. Hein.
0: Ouais, enfin, il est pris un petit peu en l'air, mais l'arbitre n'a rien dit. Et du coup, on va continuer à jouer avec Joe Penazea, qui est sollicité par Silver Retour. On est dans le camp des Dacois, à une dizaine de mètres de leur ligne des 22. Et pour l'instant, on enchaîne les temps de jeu.
1: La Boile.
0: Avec La Boile, qui est bien contestée par la défense niçoise, mais qui va passer par le sol. Et je pense qu'on va encore une fois prendre
1: non, Silver Retour.
0: Le pied de Silver Retour.
1: Ah, plein centre, c'est intéressant. Pas le goût. Il a lâché son ballon, monsieur l'arbitre. Non, l'arbitre de touche l'a signalé. Donc on va revenir à une mêlée. L'arbitre a attendu peut-être qu'il y ait un avantage, on ne sait jamais. Si les Aquas étaient montés, avaient récupéré le ballon, il aurait pu y avoir quelque chose. Mais non, donc on donne une mêlée. Première mêlée de ce match, avec une introduction pour Sylvain Rotto sur les pointillés des 40 mètres niçois.
0: 4 minutes, toujours 0-0 entre Nice et Dax, entre Dax et Nice, plutôt que, évidemment, est au stade Maurice Boyau pour cette cinquième journée sur votre radio ici Gascogne. Et pour l'instant, on n'a pas vu grand-chose dans ces 4 premières minutes, mais on sent que les équipes sont en train de se chercher au pied.
1: C'est un sacré round d'observation.
0: Ouais, un round d'observation, 4 minutes, bon c'est pas trop long, 4 minutes de round d'observation, mais pour l'instant, on joue plutôt à gagner au terrain qu'à envoyer du jeu. Mais là, pour l'instant, bah, cette mêlée n'est pas trop mal placée hein, sur la ligne des 40, un peu oui. Quasiment au centre du terrain. Il y a peut-être un truc à faire.
1: La preuve, c'est qu'on a Théo Duprat qui est dans l'axe avec Romu Segui, mais il y a une pénalité.
0: Moi, cassé.
1: J'ai pas vu la... Oh, je pense que les Dacois n'ont pas attendu la fin des consignes arbitrales et qui sont allés rentrer, j'allais dire, dans la mêlée avant l'heure, donc bras cassés. Et donc cet escureuil va être obligé de jouer un open ender.
0: Ouais.
1: Ça éclaire le ciel si ça éclaire pas le jeu.
0: Et de ça sera un Niçois. Ça a été compliqué à récupérer ce ballon. Il y a plusieurs joueurs qui sont montés en l'air, mais c'est finalement un Niçois. Attention, la percussion désormais de la troisième ligne niçoise qui vont peut-être accélérer dans le petit côté. Gilles Jen avec Escoura qui transmet à son pilier Moudariki qui rafute et qui passe. Attention dans le petit côté. On continue à jouer côté d'Aqua. Et ce ballon qui va être récupéré. Aïe, aïe, aïe.
1: On s'est repris devant.
0: Il y en avait un des joueurs d'Aqua qui l'avait vu. C'était Silver Otto qui n'a pas voulu prendre ce ballon qui était tapé, contré et un en avant. Sauf que Paul Ossé, lui, il n'a pas voulu laisser traîner ce ballon par terre et il l'a récupéré. Et évidemment, en avant, repris devant, ça donne ça. Et du coup, Askilini, le demi de mêlée, va offrir aux Niçois une touche sur la ligne des 22.
1: Mais aucune pénalité n'est tentée, qu'elle soit à 50, à 40 ou à 30 mètres pour l'instant. Aucune des deux équipes ne tente les pénalités.
0: 6 minutes, Jean-Mau. Dans cette partie, déjà 3 coups de sifflet contre Dax.
1: Oui, mais bon, ça veut dire qu'on fait des fautes bêtes, hein, ouais. Mais qu'on les fait alors que là, le ballon est bien pris. En premier sauteur par Nice et dans les mains de Chauvin, les Niçois qui poussent, qui essayent un peu de désaxer l'équipe dacquoise, le Molle qui progresse légèrement. Attention, il ne faut pas faire de fautes là.
0: Attention, ça va décaler sur le côté droit, dans le petit côté. Ce ballon, je crois qu'il y a le ballon qui va réussir à sortir avec Ijeli Dien, qui est bien plaqué par Silver Rotto, son vis-à-vis là, qui l'a fait reculer. Tentative de contre-roll de la part des Dacois, non. Allez, on va se replacer. Ça continue à jouer pour les Niçois sur la ligne des 22 mètres avec les avances. Ce ballon qui est écarté par le pilier là. Attention à Tyler Morgan face à Joe Penazera qui a du mal à le plaquer, qui l'a pris haut. faut le faire tomber, Taylor Morgan, le Gallois, mais ils sont rentrés bien dans les 22 mètres là. Ce ballon écarté sur les extérieurs. Heureusement que le numéro 14 de Gigiano a rentré sa course. On joue dans le petit côté pour les Niçois. La fin de passe, laissez Niçois dans cette rencontre. Après 6 minutes de jeu, les Dakois qui sont pris en défense.
1: Il y a un Dakois qui est blessé là.
0: Avec la vitesse.
1: Je sais pas que ce soit pour l'OC.
0: Ouais, mais avec la vitesse, les Niçois ont mis en difficulté directement les Dakois qui ne montrent pas qu'ils sont réveillés sur les plaquages. Là, Jambo, 7 minutes de jeu et le premier essai niçois qui est signé par je ne sais qui. En revanche,
1: j'aurais dit Aguiziano, mais je ne suis pas sûr.
0: Je ne suis pas sûr non plus.
1: Ou Goutard, parce qu'ils étaient.
0: Le numéro 11. Goutard.
1: C'est Goutard, parce qu'ils étaient les deux là-bas. Ouais, côté gauche de l'équipe. Et donc, c'était ces deux Goutard, transformation à venir quasiment du bord de touche. Alors que c'est Sylvain Retour qui est blessé.
0: Non. J'arrive pas à voir.
1: Non, mais il y a un casque qui est par terre, donc c'est pas Sylvain.
0: Bah, s'il y a un casque, normalement, c'est pas l'OC. Hein, parce que le deuxième casque, c'est pour. Ah, il va y avoir un arbitrage vidéo, oui. J'ai l'impression, Jean-Maud, pour vérifier ce qui s'est passé là-bas sur le joueur d'Aqua, qui est au sol. Il est caché par les soigneurs, donc on a du mal à voir qui c'est. Mais en tout cas, Nice vient de marquer un essai, mais il va y avoir un arbitrage vidéo demandé par monsieur l'arbitre de.
1: J'ai peur
0: vidéo.
1: Que ce soit pour l'OC. J'ai vu le casque, il n'y en a pas beaucoup qui ont un casque noir comme lui, parce que Romu Segui est sous les poteaux là-bas. Donc le corps arbitral part vers les poteaux.
0: L'écran géant.
1: Et là, il y a un bouchon terrible.
0: De la part de Silberto, c'est Paul Ossé qui essaie de gratter ce ballon. Il y a un joueur qui vient le contester, qui essaie de le retourner sur le côté.
1: Il est pris au coup. Tout à fait.
0: Ouais, et alors, est-ce que l'arbitre va considérer qu'il y a.
1: Neck roll, comment ils disent ça en allemand, en anglais?
0: Non, je ne vais pas t'aider là-dessus.
1: Non, pardon. Je crois que c'est un neck roll, c'est-à-dire c'est. Et le joueur vient plaquer en prenant juste au cervical, en tournant le cou du joueur. Donc...
0: Ouais, mais là, regarde une autre image qui n'a rien à voir dans cette histoire, les arbitres. C'est pas clair pour l'instant ce qui est en train de regarder les arbitres de cette rencontre. En tout cas, pour l'instant, toujours 0-0, mais. Une possibilité d'essai pour les Niçois qui ont marqué là-bas en jouant dans le petit côté, en mettant un petit peu de vitesse dans les 22 mètres. 7 minutes de jeu ici, Gascogne. Et un arbitrage vidéo pour vérifier une faute sur un joueur d'Aqua, en l'occurrence.
1: Je sais pas trop.
0: Peut-être sur, mais c'est le genou, hein, moi, que je vois là pour Paul Ossé, ou la cuisse qui est en train d'être strappée par les soigneurs de cette équipe des d'Aqua.
1: C'est un noyer qui est en train de s'échauffer. Hein, ouais. Donc, à mon avis, c'est Paul Ossé. Mais bon. On va voir.
0: Ce qui veut dire qu'il va manquer tout de même un numéro 8 dans cette histoire, parce qu'il n'y en avait pas sur le banc des remplaçants, avec Paul Ossé. Donc ce qui veut dire qu'on va avoir un numéro 8 qui est totalement pas du tout dans le cadre. Normalement, je vois JB Barrière qui s'avance, le capitaine d'Aqua, en direction des écrans. Il y a plein d'images différentes qui sont en train de défiler sur l'écran et on n'arrive pas à comprendre exactement celle qui est recherchée. Du coup, c'est un peu compliqué de se rendre compte. Il y a JB Barrière qui s'approche des arbitres.
1: Là, il y a une faute sur Couget. D'abord.
0: Ouais, mais je ne suis pas sûr que ce soit celles-là qui sont en train de regarder. C'est pas clair, Jean-Mau, mais ce qui est clair en tout cas, c'est que les Dakois ne sont pas rentrés de manière extrêmement efficace dans cette rencontre.
1: Et ça, c'est bon pour couper les jambes.
0: Ah oui.
1: Parce que ça fait quand même plus de 2 minutes maintenant, 1 minute et demie, qu'on est en train de discuter, d'attendre la décision du corps arbitral. Ils sont les trois là-bas, devant le grand écran. Bien sûr, on n'a aucun son, on n'a aucune information. On va peut-être avoir l'arbitre qui va nous dire quelque chose.
0: Tu veux des scores en attendant que ça se regarde. C'est parti depuis quasiment 40 minutes entre Béziers et Narbonne, le derby. C'est Narbonne qui est devant d'un petit point sur la pelouse de Béziers. 18 à 17 en faveur des Narbonnais. C'est parti depuis une dizaine de minutes sur les autres pelouses. Biarritz vient de marquer un essai face à Montauban et mettre 7-0. Oyonnax mène déjà 12-0 face à Nevers. Provence est menée sur sa pelouse par Aurillac, 7-0 après 10 minutes. Et Soyons-en-Goulaine est menée également sur sa pelouse par Agen, 5-0 après 10 minutes. C'est toujours pas. Voilà, on a donné les scores. Il y a toujours cet essai en suspens de la part des Niçois. Mais les arbitres, eux, ils savent toujours pas quelle décision prendre. Et j'ai l'impression qu'ils savent même pas quelle image regarder. Donc c'est un petit peu particulier. En tout cas, bah, il sort en grande souffrance, Paul Ossé. Là, il boite très bas.
1: Je vois pas pourquoi on vient pas le chercher. Hein. On va pas le faire marcher comme ça.
0: Ouais. Et c'est une grosse perte pour l'US Dax qui est en train de se profiler là, Jean-Mo.
1: Ben oui.
0: Et si on strappe aussi fort une cuisse, c'est que ça peut parfois sentir la déchirure musculaire.
1: Ou plus à hauteur du genou, on ne sait pas trop. Parce que
0: c'est pas le genou hein, qu'il a strappé. Ouais, là, c'est vraiment
1: il
0: ne hein.
1: commande pas du tout le pied.
0: Hein. Ouais. Il traîne le pied. Ouais. C'est inquiétant. C'est très inquiétant pour le numéro 8.
1: Je quitte le casque, Paul, pour voir si l'arbitre dit.
0: Ok, pas de soucis. Jean-Mo vient d'enlever le casque pour écouter ce que va raconter l'arbitre. Il va y avoir un carton rouge, Jean-Mo.
1: Carton rouge contre le 8.
0: Contre le 8 de Nice.
1: Oui.
0: Donc, à savoir Mapou.
2: Et malheureusement.
0: Pour une faute. Grosse blessure donc de Paul Haussé. Alors, c'est dommage, on l'avait eu dans la fois. Et Nice qui prend un carton rouge dès la 7ème minute. Du coup, la SC va être annulée. Et les Dacois vont jouer en supériorité numérique durant quasiment toute la rencontre. Mais sans numéro 8, en revanche, là, je suis très inquiet.
1: Sauf
0: pour
1: que le numéro 8, il est 3, 5, 3, 14. Où c'est qu'il est?
0: Bah, il a dû sortir, hein, il a pris un carton rouge.
1: 2, 4, 3, 7, 3, 10, 13, 14. Ah, ça y est,
0: oui, là-bas,
1: il arrive juste là.
0: Numéro 8. Bon, par contre, moi, j'ai toujours pas vu ce qu'il avait fait. Mais bon, après.
1: Alors, l'explication, c'est qu'il a dit qu'il a eu dangerosité sur les membres inférieurs.
0: D'accord, donc il est venu
1: tordre
0: claquer, un membre.
1: Tordre le corps du joueur d'Aquois. Donc, effectivement, un carton rouge. Il n'y a pas eu, j'allais dire, il y a eu gros conciliabule, mais pas une ombre d'hésitation pour le corps arbitral.
0: Allez, ça repartit en tout cas pour les Dacois qui ont un peu cafouillé cette touche lancée par Louis Barrière. On est dans le camp des Niçois. Silver retour qui a ce ballon et qui va servir Ratounassika à la percussion. Les Dacois qui vont donc jouer à 15 contre 14 de Niçois durant toute la rencontre après ce carton rouge. Et donc après 8 minutes, toujours 0-0. Les Dacois à l'attaque. Jean-Mo avec Silver Roto qui va écarter ce ballon jusqu'à Segui dans le dos pour Duprat. Duprat, le coup de pied à suivre, rasant là-bas dans le coin qui est couvert par un joueur niçois qui s'échappe. Oh là, il a failli s'échapper. Ce joueur niçois, il est finalement plaqué à l'intérieur de ses 22 mètres et la défense d'Aquat a pu se replacer. Va forcément y avoir des besoins de réorganisation. Ah, c'est peut-être Romar Ratounassika qui va passer en 8-1, j'ai l'impression. Regarde, il est en couverture Ratounassika. Mais pourquoi est-ce qu'on aurait fait rentrer Anoyé alors qu'il n'y a pas joué seconde ligne? Enfin bref, Idjili Djen pour se dégager depuis son camp et d'aller trouver la touche toujours dans le camp des Niçois. Nouvelle attaque niçoise à venir avec un lancer pour Louis Barrière.
1: Oui, mais Nassica, de toute façon, ils avaient le choix de faire rentrer ou Saint-Cher ou Anoyer. Hein.
0: Oui.
1: Il n'y avait pas d'autre solution. J'allais dire donc que de toute façon, une deuxième ligne devait descendre d'un cran. Alors qu'on va voir si c'est Aleti peut-être qui prend son rôle de numéro 8, on ne sait jamais. Pour l'instant, la touche, elle va se situer à 35 mètres à la ligne de but de Nice. On va reprendre, j'espère, le fil
0: de
1: ce match.
0: Un
1: peu de rugby, pardon pour nos chers auditeurs, mais on n'a rien d'autre à dire et à décrire.
0: Allez, c'est l'attaque, par contre, avec Ratounassika qui peut servir une belle passe en direction de Jopé Nazéara. Oh, c'est bien joué pour la voile. La voile pour Daguerre qui traverse. Daguerre qui a pour servir.
1: Dans
0: magnifique essai. Magnifique essai de la part des Dacois. Qu'ont mis de la vitesse et qu'ont réussi après des passes, après contact, à trouver des espaces. Et Théo Duprat qui vient marquer le premier essai de sa saison et qui permet à Dax d'ouvrir le score après 10 minutes de jeu. Quel bel essai.
1: Avec un bon relais de la paire de la voile au milieu de la ligne 3 quarts. Perforation de Nassica qui a donné main-main à Nazéara. Et puis après la voile qui fait qu'il donne bien le ballon à Daguerre qui manque quelques petits mètres. Mais heureusement que Théo Duprat est à hauteur pour récupérer le ballon et marquer cet essai. Transformation à venir de la part de Romu Segui. Il est à 8 mètres du bord de touche. Le ballon.
0: Oh, poteau rentrant. La transformation de Romu Segui qui passe et ça fait donc 7-0 après 10 minutes de jeu pour les Dacois.
1: Évidemment. Comme quoi, donner ces niçois à cause de ce carton rouge, on se retrouve avec 7 points pour les Dacois. On ne le regrettera pas, mais enfin, c'est quand même un fait de match.
0: Exactement, et évidemment, moralement, ça a dû leur faire bizarre pour les joueurs, alors que sur l'écran géant, on voit André Morlaes et Jean-Baptiste Aldigé qui sont côte à côte et qui regardent un téléphone.
1: Alors qu'il y a une grosse discussion entre les 4e et 5e arbitres, et je ne sais pas qui, là, cette équipe de Nice, hein. Il n'a pas l'air trop d'accord.
0: Ouais, évidemment. Avec le renvoi qui a été effectué par les Niçois, bien capté par Ratunasica dans ses 22 mètres. Et cette sortie de camp de la part de Romu Segui, oula, qui a feinté le coup de pied et qui a évité un premier remonté de joueur. Et derrière, Falgou va le récupérer.
1: Attention, il est bon, Falgou. Hein.
0: Et qui va crocheter, chercher l'espace. Et il est bien récupéré. Attention au grattage de la part des Dakois. Il y a un en avant. Il y a un avantage en faveur des joueurs de Nice. Le pilier zimbabwéen, Mudariki, qui va à la percussion. On joue dans le petit côté avec le numéro 14, Eiziziano, qui est bien plaqué par les Dakois. Le ballon ne sera pas disponible. Toujours pour les Niçois. Askini qui va chercher Chauvin. La grosse percussion de Chauvin, mais qui était bien plaqué par Arnaud Aletti. Avec Askini qui va jouer au pied. Une chandelle pour éclairer Maurice Boyau sous ce ballon. Ça sera Théo Duprat dans les airs qui a assuré et qui derrière peut en plus regarder un peu le ballon au-dessus. Dans le petit côté là avec Romu Segui. La passe au pied. Ça va sortir dehors. Oh,
1: juste, juste. Hein.
0: Ouais, ouais, c'était bien senti ce petit coup de pied rasant de la part de Romu Segui. Et la touche sera pour qui du coup? Pour les Dakois.
1: Pour les Dakois, parce que c'est un joueur de Nice qui l'a poussé en touche avec le pied. Donc effectivement, touche pour les Dakois. J'allais dire. On attaque différemment le match, on ouvre sur le grand côté, on ouvre avec les avants. Là, on change, on tape un petit coup de pied dans le dos de la défense. Donc il faut comme ça avoir des choix différents. Pour l'instant, les Dakois, ne l'oublions pas, 14 contre 15, hein, ont de quoi combler le plancher.
0: On a réduit l'alignement pour pouvoir mettre des gros dedans, avec notamment Jopé Nazera qui va conserver ce ballon, éviter un premier plaquage, passer par le sol, non, et deuxième plaquage évité, Skoura qui n'arrive pas à l'attraper avec aïe, aïe, aïe, Silver Otto qui a un peu glissé, là, qui n'a pas réussi, et il va quand même retrouver de l'avancée avec son pilier, Léati Gaga, qui va passer par le sol. On est dans le camp des Niçois, Roto dans le petit côté, avec Segui dans le dos pour Duprat. Duprat qui accélère. Duprat, oh là, il a frôlé l'interception Duprat et qui va pouvoir trouver Couget. Là, oh, la grosse percussion de Louis Couget. Et le ballon va être conservé quasiment sur la ligne des 22 par les Dakois qui mettent un peu de rythme dans cette rencontre désormais. Avec ce ballon pour Théo Duprat de nouveau, servi pour les trois quarts avec Daguerre. Daguerre qui va envoyer un long ballon là-bas sur les extérieurs. Ah, c'est mal donné de la part de Daguerre qui fait un en avant sur la passe.
1: On va revenir à la pénalité ici. Parce avec qu'effectivement, l'ailier a fait. Ça aurait mérité un carton jaune s'il n'y avait pas eu déjà une action derrière. Hein. Mais oui, c'était un en avant volontaire. Hein.
0: En tout cas, ils sont pénalisés, les joueurs niçois. C'est dans le couloir des 15 mètres et à 27 mètres à peu près de l'embut des Niçois.
1: Tu vois, ils m'ont écouté. Tu vois, c'est Gatelier qui vient taper le coup de pied. Oui, ouais, ils se sont rendus compte qu'effectivement, comme la touche est à gauche, il faut un pied droit. Il ne faut pas la taper derrière la ligne de but non plus. Hein.
0: Et c'est Gatelier qui va trouver une jolie touche pour un lancé à quoi, 10 mètres de l'embut, un peu moins même, ouais. Jean-Maud.
1: Avec un lancé pour Louis Barrère, un alignement encore complet. Hein.
0: À mon avis, on va essayer de garder ce ballon pour les Dakois.
1: Avec un de moins devant, ça me semble évident.
0: Ouais, 14 minutes ici, Gascogne, 7-0 pour les Dakois, avec une jolie munition pour à 10 mètres de l'embut et peut-être un groupe pénétrant à suivre. On va combiner avec Charlie Matthews. Non, finalement, non. Et on ne sait pas vers qui lancer. Aïe, aïe, aïe. Il y a eu un problème d'annonce côté Dakois, ça a été complètement cafouillé ce lancer.
1: Mais Louis Barrère a fait un double mouvement. Hein. Ouais. Donc effectivement c'est répréhensible. Et donc un bras cassé. Il ne va pas taper directement. Hein.
0: Non, il va taper directement, mais la touche sera pour les Dakois en revanche. Et on sera toujours dans le camp des Niçois. Bah oui, il ira le demi de mêlée Ibzeliden, mais non, et oui, c'était un bras cassé. Il s'en est pas rendu compte, tu crois?
1: Enfin bref. Il a joué à l'intox. Hein.
0: Ouais, peut-être, effectivement. Nouveau lancé en tout cas pour Louis Barrère. Et c'est JB Barrère qui annonce les touches.
1: Touche raccourcie.
0: Ouais, à 4 pour les Dakois avec une touche qu'on va reculer. À Noyer qui va manquer ce ballon et finalement ça va être récupéré un peu cafouillé par Ratunasica et on va pouvoir aller jouer derrière. Oula, la belle arrivée là de la part de Léati Gaga dans la ligne d'attaque avec Silver Roto qui s'est un peu trompé. Heureusement le soutien va peut-être arriver, il va pouvoir conserver ce ballon. Silver Roto, il s'est relevé, heureusement qu'il est solide, hein, Silver, pour ses ballons. On va jouer quand même pour les Dakois avec Théo Duprat qui va allonger là-bas en direction de Daguerre dans le petit côté et qui va pousser ce ballon pour suivre et on va essayer de plaquer le joueur qui l'a récupéré et qui couvrait du côté de cette équipe de Nice. Il y a du combat pour l'instant autour de ces rucks. Mais les Dakois ont beaucoup joué au pied derrière, dans les coups de pied à suivre. Et du coup, Nice a pu récupérer ce ballon à l'intérieur de leurs 22 mètres, faire jouer leurs avant pour pouvoir reprendre un peu d'avancée et ouvrir
1: l'axe un peu.
0: Et ouvrir le pied du demi de mêlée Ijeliden, qui va pouvoir se dégager. Voilà qui est fait. Et il va aller chercher la touche directement. Pour l'instant, les Dakois sont installés. Ils mènent 7-0 après un essai de Théo Duprat. Magnifique. Après 16 minutes de jeu.
1: Il faut en profiter, Paul. Il faut en profiter de cette situation. Pardon de le dire comme ça, mais les Dakois, ça serait malheureux qu'ils jouent quand même tout le match à 14 contre 15 et qu'ils n'arrivaient pas à marquer. Et pourquoi pas prendre 5 points. Ça serait l'idéal.
0: Ça serait le contrat qu'avait voulu, en tout cas Vincent Etcheto, qui avait demandé 14 points.
1: Même si la distribution des points n'est peut-être pas celle qu'il espérait.
0: Non, peut-être pas, mais en tout cas, s'il y a 14 points, il aura objectif rempli, Vincent Etcheto. Mais on n'en est pas là, il n'y a qu'un essai pour l'instant, 7-0.
1: Et 17 minutes de jeu.
0: Et 17 minutes de jeu. Le lancer de Barrière avec la belle récupération de Aleti. Pour l'instant, on ne se sert pas trop de.
1: JB Barrière.
0: La percussion. Qui va passer par le sol, on va ouvrir ce ballon avec Daguerre dans le dos pour Segui. Segui qui va servir Jopé Nazéara, qui était attendu, le centre d'Aquois. Mais on va conserver ce ballon avec les avants.
1: C'est un peu téléphoné.
0: Dans le dos, Segui qui va allonger en direction de Théo Gatelier. Théo Gatelier pour aller trouver Malo Anouillet qui était sur son aile là-bas, qui était sur l'aile. Et les Dakois qui continuent à faire l'essuie-glace. On va envoyer. Cette fois-ci, il a pris l'axe Barrère. Louis Barrère. Ce ballon, oh, c'est bien servi ça pour Théo Gatelier. Qui te stoppe Théo Gatelier pour laisser servir à l'intérieur magnifiquement par Silver Roto qui va la petite Sistera pour le mettre dans l'intervalle au ras du ruck. Et ça donne ce magnifique essai pour Théo Gatelier qui s'est bien proposé.
1: Oui, et ça c'est quelque chose qui est pratiqué, étudié, décortiqué à l'entraînement. Hein. C'est pas sur une inspiration comme ça sur le moment. Donc effectivement, premièrement, c'est étudié au niveau de l'entraînement, mais c'est appliqué aussi au niveau du jeu. Ils ont dû à un moment donné dire, bon, ils ont vu qu'il y avait peut-être une possibilité à l'intérieur du 10 qui montait systématiquement pour aller défendre sur la ligne 3 quarts. Romu Segui en profite pour transformer cet essai. Et donc, pour l'instant, les Dakois, qui tranquillement emmènent sur le score de 14-0.
0: Après 18 minutes de jeu, et on vous rappelle, pour ceux qui nous rejoindraient sur votre radio ici, Gascogne, que les Niçois sont à 14 après le carton rouge de leur numéro 8,
1: Mapou,
0: qui a blessé sérieusement, visiblement, la jambe de Paul Ossé.
1: Il s'appelle Jacopo Petelo Mapou.
0: Exactement. Un international ilien. Le renvoi à suivre pour Asquilini. Dax qui mène donc 14-0 après 18 minutes de jeu. Ils ont pris un sacré coup sur la tête, les Niçois, avec ce carton rouge. Alors qu'ils avaient des ambitions et des.
1: Mais alors qu'ils avaient marqué un essai, Paul.
0: Alors qu'ils avaient marqué un essai.
1: Donc ils étaient revenus dans leur camp en se disant.
0: Oh là, les Dakois qui renvoient ce ballon avec la voile. La voile qui s'échappe. La voile. Voilà, il a passé la ligne des 50.
1: Il n'y avait personne à sa hauteur.
0: Et là, coup de pied par-dessus de la part de Silver Roto à la course. Il a tenté d'avoir Couget. Couget qui récupère. Couget qui rentre dans les 22 mètres. Oh là, il s'est relevé, Couget. Il n'a pas été tenu au sol. Il a réussi. Et du coup, il a réussi à récupérer le soutien. On va écarter ce ballon sur les extérieurs.
1: Oh non.
0: La passe au pied de la part de Romu Segui. La balle à Théo Gatelier. L'essai magnifique de la part de Théo Gatelier, servi au pied par Romu Segui. Ça dit oh non, mais finalement avec le rebond.
1: Oui, j'ai crié non, parce qu'effectivement, il avait 4 joueurs à sa droite et il n'y avait que 2 défenseurs. Donc la logique aurait été fixée, donnée. Il a préféré taper au pied. T'as vu, c'était très limite pour la session de Gatelier. Elle est très belle, hein. Je ne crie pas, il y a un essai. Mais si jamais il ne marque pas cet essai, on le regretterait longtemps.
0: Et tout part quand même de ce renvoi capté par les Dakois. Ratunaska qui casse un plaquage, qui arrive à servir la voile.
1: Et la voile.
0: Et la voile le sprinter, évidemment.
1: Donc, percussion d'abord, il envoie le premier qui vient le plaquer sur les fesses, pour pas dire autre chose. Et puis après, quelle percussion, il court sur 2 mètres. Couget, qui ne s'est pas fait prendre, qui s'est relevé aussi, qui a eu l'intelligence de garder le ballon. Et JB Barrère, qui était aussi là. Et puis il va y avoir quoi? Il y a une réclamation.
0: Un arbitrage vidéo, apparemment, de nouveau. Sortez les pop-corns d'ici Gascogne. Après le carton rouge reçu par les Niçois sur arbitrage vidéo, on a un nouvel arbitrage vidéo avec Monsieur Coulon. Alors c'était dommage parce qu'on avait commencé ce match à retrouver du rythme, à s'avancer. La question est-ce qu'il a marqué avant? Ah, il a peut-être lâché le ballon. Théo Gatelier. Aïe, aïe, aïe. Avant d'aplatir. J'ai l'impression qu'il perd un peu le contrôle de ce ballon dans l'embute. L'arbitre prend en vue rapide. Ah, il y a en avant.
1: Ouais. Il a lâché le ballon.
0: Gatelier qui a été à deux doigts de son doublé. Il va s'en vouloir, l'ailier d'Aqua, qui avait fait une belle boulette du côté de Colomiers en récupérant un ballon qu'il n'avait pas réussi à contrôler. Et le joueur de Colomiers avait aplati derrière. Allez, faut pas qu'il ait la poisse. Et du coup, ça va faire un renvoi dans but à suivre en faveur des Niçois.
1: Bon, c'est que partie remise, Paul. C'est que partie remise.
0: Qu'est-ce qu'il fait, la voilà. Il a fait semblant de manquer son coup de pied. Alors, c'est un coquin, ce Raphaël Lapoil. Il a voulu transmettre le ballon au numéro 10, mais il a complètement dévisé son coup de pied. Mais de manière, à mon avis,
1: intentionnelle.
0: Le renvoi dans but de la part des joueurs niçois dans les bras de Ratunaska. Il va faire quoi, Ratunaska?
1: Tout droit.
0: Et badaboum pour Ratunaska devant les 22. On va écarter ce ballon avec la première percussion, à mon avis, quasiment dans ce match de la part
1: Charlie
0: de Matthews. Oula, c'est encore bien joué dans l'intérieur. Alors on essaie de trouver des espaces auprès des rucks côté d'Aqua. Et finalement, avec ce drop de la part de Segui, qui va passer. Oh, le drop de Romuald Segui à la 20e minute. Permettre à Dax d'ajouter 3 points de plus et de mener sur le score de 16 à 0.
1: C'est bien qu'il l'ait tenté.
0: Oui.
1: Parce que
0: c'était en cours du jeu.
1: Non, mais il n'y avait pas d'organisation qui était préparée. Donc, de ce côté-là, il l'a senti, il l'a tenté, pourquoi pas. Le drop fait partie du jeu, bien au contraire.
0: 17, pardon, j'ai mal calculé dans ma tête. 17, évidemment, à 0 en faveur des Dakois. Les Niçois qui ont changé leur sens de renvoi. Mais ça a été bien capté par Théo Gatelier. Attention, est-ce qu'on va renvoyer du jeu depuis les 22 mètres côté
1: Dakois?
0: La boîte est en train de déménager, là, tout le monde. Le petit coup de pied par-dessus, c'est bien joué, il n'y a pas de couverture derrière avec les Dakois qui vont récupérer ce ballon. Ils ne sont pas entendus. Aïe, aïe, aïe, ils ont fait des politesses entre Jopé Nazera et Bastien Daguerre. Et du coup, personne ne l'a pris. Et c'est Falgou qui a récupéré ce ballon. Attention à la défense d'Aqua, ce qui n'est pas replacé là. Ils vont pouvoir relancer avec leur seconde ligne. Van der Meer, le Sud-Africain, avec le coup de pied derrière de Idjeliden dans le dos de Théo. Non,
1: 50-22.
0: Il était dans ses 50 ou pas d'ailleurs?
1: 50-22.
0: Ah, je ne sais pas s'il était dans ses 50 ou pas, Idjeliden.
1: Je dirais. Ah non, l'arbitre touche donne nos.
0: Il attendait de voir ce que dit M. Coulon. Ouais, non, il n'y a pas de 50-22, tu vois. Il était à la
1: juste.
0: Je veux rapidement parler d'Aqua d'ailleurs, dans le petit côté avec Louis Barrère qui traverse le terrain, qui va tomber quasiment sur la ligne médiane. Alors, qu'est-ce qu'ils envoient du jeu les Dakois? Romu Segui pour Ratunaska qui essaie d'éviter un plaquage et qui va passer par le sol. Ballon toujours disponible, ça envoie du jeu dans tous les sens. Non, ça va donner du pied quand même du côté de Romu Segui.
1: Il attend que le 52.
0: Aïe, il va sortir juste avant les 22 mètres et on va renvoyer les Niçois dans leur camp sur la ligne des 22 mètres. 17 à 0, Jean Mau, 22 minutes de jeu ici Gascogne. Et pour l'instant les Dakois ont mis concrètement la main sur cette rencontre.
1: Oui, bon, ils sont à 14 contre 15, je le répète et j'insiste, mais ça fait partie des choses. Par contre, depuis un moment, ça court beaucoup, hein. Donc il va falloir tenir le rythme. Voyons cette équipe de Nice.
0: Alors, regarde, tu vois, Raphaël Laboile qui avait les mains sur les genoux, hein, déjà.
1: Oui, bien sûr. Oui, et Théo Duprat aussi qui était en train de récupérer. Oui, ils se sont donnés les garçons. Hein. Là, en l'espace d'un quart d'heure, on a couru beaucoup plus que dans les 20 premières minutes de jeu, j'allais dire. Donc voilà, c'est comme ça. Et il va y avoir un lancer là-bas par Chauvin, avec un alignement quasi complet. Et un saut récupéré par les Niçois.
0: Hein. Ouais, en milieu d'alignement.
1: Ils sont à l'extérieur de Blaine 2, donc si JDN fait quelque chose, ça sera tapé dans la boîte, comme on dit.
0: Et pour l'instant, ils essaient de faire progresser leur groupe pénétrant, ils y arrivent. La défense d'Aqua,
1: c'est bloqué.
0: C'est repassé, c'est remis. Jayden qui tente d'arracher ce ballon et qui va taper dans la boîte, effectivement. Mais garder ce ballon dans le terrain, sous ce ballon, il y aura Théo Gatelier qui va être mis sous pression. Il va éviter un premier plaquage, Théo Gatelier, et être plaqué par Escura sur la ligne des 50.
1: Mais le ballon est toujours d'Aqua.
0: Ouais. Avec la première ligne d'Aqua, et notamment Louis Barrière qui va à la percussion sur la ligne des 50. Allez, on écarte ce ballon avec notamment. Oh, encore une fois, il tente un coup de pied à suivre là, Jopé. Et oui, c'est pas ce qu'il fallait faire, Jopé. Il a tenté un geste un petit peu court à rugby et du coup, il a mis son équipe en difficulté. Mais bon, on va reconstruire la ligne de défense. Je vois Arnaud Aletti qui a du mal à se relever, qui a mal à l'épaule. Et du coup, on joue dans le grand côté, là, du côté niçois. Eux aussi se mettent à mettre des petits coups de pied à suivre, qui va sortir en touche. Oula, attention à Théo Gatelier qui joue rapidement pour Romu Segui. Le pied pour aller dans le dos, là-bas. Un énorme coup de pied en Romu Segui pour un 50-22.
1: Là, il y est.
0: Magnifique. magnifique, magnifique ce coup de pied de Romu Chény. L'inspiration aussi de Théo Gatelier de jouer sa touche rapidement pour aller trouver son numéro 10. J'ai même envie de te dire, c'est un 22-22.
2: Oui, c'est pas loin.
0: Je crois. Ce coup de pied. Et du coup, ça permet au Daipois de revenir dans les 22 mètres de Niçois, alors que Niçois avait ressenti un petit peu la couleur de l'herbe de Maurice Boyau dans le camp d'Aquois. Ça n'a pas duré longtemps. Lancé à suivre pour Louis Barrère. 25 avec, minutes de jeu, 17-0.
1: Et pour l'instant, que deux essais, j'allais dire.
0: Oui, parce qu'il y en a un qui a été refusé à Théo Gatelier.
2: Et un au Niçois.
0: Et un au Niçois, évidemment, sur le carton rouge. Le lancer Louis Barrère.
1: Alignement toujours complet. Hein.
0: Fond d'alignement. À Noyer. Il n'arrive pas à capter les ballons. Pour l'instant, à Noyer en touche, c'est difficile. Romu Chény qui va changer sa course. Oh là, qui a un peu manqué là. Du coup, Edjiden qui tape dans ce ballon qu'a laissé tomber Romu Chény. C'est obligé d'Aquois à reculer avec Louis Couget qui va le récupérer, qui a trouvé un trou pour Louis. Hop, le placageau là, de la part du joueur. L'arbitre n'a rien vu. Et du coup, Théo Duprat par-dessus. Faut pas jouer à l'envers, là, côté d'Aquois. Ce ballon récupéré par Théo Duprat pour Jopé Nazéara. C'est bien joué, finalement. Et attention à retour de l'arbitre qui va revenir à une faute, alors qu'il y a un plaquage de haut qui est signalé sur Louis Couget. Est-ce qu'il va y avoir un arbitrage vidéo pour vérifier tout ça?
1: Non, il a fait signer l'arbitre, plaquage haut.
0: Ouais.
1: Il n'y avait pas de carton.
0: Non, il n'y avait pas de carton, mais à mon avis, il sait aussi qu'il en a mis un rouge, hein, déjà. Donc,
1: j'allais dire, la règle est la même pour tout le monde, rouge par rouge, jaune par jaune.
0: Tu sais qu'il y a des compensations parfois un petit peu.
1: Ouais, mais bon.
0: Mais ça aurait pu se vérifier, c'est ça que je voulais.
1: Tout à fait.
0: Que je voulais dire. On va revenir à une touche au même endroit, exactement.
1: Mais la décision est aussi à la vidéo, hein, c'est monsieur Asmat qui est là, qui veut dire attention, je vous le montre à l'écran parce que c'est dangereux.
0: Exactement. Il va falloir régler un peu en touche. On a perdu quelques ballons côté, à côté d'Aquois.
1: Peut-être qu'avec, peut-être que le
0: ballon Océ,
1: il est sorti.
0: Oui, c'est récupéré par Mathieu. C'est ça que je voulais dire. Et d'Aquois qui font progresser leur coupé pénétrant à l'intérieur des
1: hors jeu.
0: Il est venu s'introduire. Là, je pense qu'il avait nagé correctement. Le joueur. Ils vont perdre le ballon, les d'Aquois, sur le contest de Chauvin qui est venu.
1: Non, c'était le 6.
0: Ah, c'était le 6. Pardon.
1: C'était Sarrazin.
0: Sarrazin, effectivement, qui est. Comme tu dis, nager un petit peu dans son regroupement, mais j'ai l'impression qu'il est passé un peu par le côté, moi, quand même.
1: Oui.
0: Mais bon, écoute, monsieur Coulon en a décidé autrement et a offert la pénalité aux Niçois qui vont prendre une mêlée. Pardon, j'ai pas compris là ce qu'il fait l'arbitre.
1: Il y a eu un en avant d'Aquois.
0: Un en avant d'Aquois. D'accord, oui, ok. En fait, il n'y a pas pénalité du tout.
1: Pas du tout. Non.
0: Autant pour moi.
1: Alors qu'on voit que les Niçois prennent leur temps pour faire cette mêlée. Ils ont peut-être besoin
0: de souffler.
1: De souffler, de récupérer. 27 minutes de jeu, 17-0 toujours pour les d'Aquois. Deux essais à zéro.
0: Et un drop.
1: Et enfin, Idjeliden qui va peut-être essayer d'introduire le ballon. Voilà qui est fait, mais à un de moins, c'est les d'Aquois aussi. On va profiter.
0: C'est JB Barrière en 8, hein. C'est JB Barrière, numéro 8, de sur cette mêlée. Oula, la mêlée qui se relève, les Niçois qui subissent, et les d'Aquois qui vont peut-être venir contester ce ballon pour le récupérer. Ça va être conservé tout de même. Et pénalité en faveur des d'Aquois, qui ont mis la pression. C'est joué rapidement par JB Barrière. Il n'était pas au pied derrière la mêlée. Et oui, ça c'est un réflexe quand t'es pas numéro 8, ça. Et tu sais, quand t'es numéro 8, il faut jouer derrière sa mêlée. Et JB Barrière, il l'a pas, ce réflexe. Du coup, on va aller chercher une nouvelle touche avec le coup de patte de la part de Romu Chény. Et cette fois-ci, on sera à 5 mètres, Jean-Maud. Faut la capter. Et
1: il faut marquer.
0: Il faut marquer, évidemment. Deux essais à zéro pour l'instant. Hein. Évidemment, la différence peut compter.
1: Oui, tout à fait. Ça serait l'idéal, mais pour l'instant, c'est Louis Barrère qui va faire ce lancer avec 6 joueurs dans l'alignement. Léa Tigaga, Aleti, Mathius, JB Barrère et Anoyer. Pour les Nasica.
0: Ouais.
1: Silver, tout s'est reculé à 10 mètres.
0: Allez, avec... Oh, et c'est encore manqué.
1: Non,
0: c'est manqué. Du coup, attention à la contre-attaque de la part des Niçois depuis leur 22 mètres, qui ont un peu d'espace. Peut-être sur les extérieurs. Non, il va finalement taper au pied pour ce ballon qui va sortir juste
1: avant les 22
0: mètres. Il y a un problème avec Malo Anoyer en touche. Là, ça, en fond d'alignement, ça fait 3 ou 4 ballons qu'il n'a pas réussi à capter.
1: Y aurait-il de l'arbre rosé ? Le ballon serait-il glissant ?
0: On a encore joué rapidement par les d'Aquois. Non, ça va être arrêté par l'arbitre. Ils ont envie de jouer, les d'Aquois. Ils ont du feu dans
1: ils
0: les jambes.
1: Ils veulent étouffer les Niçois. Hein.
0: Ouais, ils ont envie de mettre un gros coup de marteau avant la mi-temps et se rassurer, évidemment aussi. ils sont en supériorité numérique, hein. Numéro 8 a pris un carton rouge côté niçois. Et pour l'instant, les Dakois mènent 2 essais à 0, 17 à 0.
1: Avec une touche là-bas pour Vivarère une nouvelle fois. Hein. Ouais. Alignement raccourci.
0: Le lancer Matthews qui a réussi à l'attraper. Oula, cette touche, oula, la passe de la part de Sylvain Roto qui a trouvé directement Léa Tigaga au milieu du terrain. Et on va taper par le pied de Romus Segui, plein centre du terrain. Avec une montée d'Aquas, il faut monter en ligne. Là, on n'est pas encore monté, on ne s'est pas correctement aligné. Avec Falgou qui lui va taper à son tour. Et il y aura Romus Segui depuis ses 22 mètres en couverture. Romus Segui, il a levé la tête. Non, finalement, il a conservé ce ballon et retape au milieu du terrain. Ah, c'est bien joué parce qu'il fait reculer là, Romus Segui. Il a fait reculer notamment Goutard. Goutard, depuis ses 22 mètres, au pied à son tour. Pour lui, aller trouver la touche, Jean-Mo.
1: Oui, et la touche, elle se retrouve à 40 mètres, à la ligne de but de Niçoise. Donc pour l'instant, à gagner terrain, c'est Romus Segui qui a gagné.
0: Ouais, il est impeccable pour l'instant dans son rôle de distributeur et d'animateur. Romus Segui qui est en train de faire une très belle partie, et notamment son 50-22 de tout à l'heure, ou son
1: 22-22.
0: Formidable.
1: Avec un alignement encore pour Louis Barrère, qu'est-ce qu'il va chercher, peut-être Matthews.
0: Cette fois-ci, il l'a pris malheureusement, ce ballon. Avec Ratunasika qui est venu se lancer en plein centre du terrain. Théo Gattoli qui est servi après contact, qui passe sur la ligne des 40. On va servir JB Barrère désormais au contact avec Louis Barrère. Louis Barrère pour Jopé Nazéara qui garde ce ballon et qui, tel un coffre-fort, arrive à progresser. Reto dans le dos derrière Segui. On va écarter ce ballon avec Duprat le Padelois. Duprat qui peut servir magnifiquement avec Couget qui était venu se proposer. Et on rentrait dans les 22 mètres côté d'Aqua. Ratunasika de nouveau en possibilité. Il a essayé de passer les bras à Ratunasika, mais ce ballon n'est pas passé. Et derrière Louis Barrère, il ne va pas réussir à le capter. Et ça va faire un en avant de la part de Ratunasika qui reste pas au sol. Non, j'ai eu peur de seconde. Ça aurait fait beaucoup. Il a fait un en avant Ratunasika dans les 22 mètres. Et il faut dire que les Dakois enchaînent les passes après contact. Ils sont en train de régaler.
1: Ouais, il s'est compliqué peut-être un peu trop la vie, hein, parce que là, regarde, Ratunasika, c'est pareil. Il avait trois garçons sur sa gauche, fixé donné. C'était pas compliqué, mais on ne peut pas demander à un deuxième ligne perforateur d'avoir l'habitude de donner le ballon, mais c'est un peu ça quelquefois.
0: Guillaume Dressler qui m'envoie un petit message qui commente les matchs à l'extérieur pour SC Gascogne, qui parle de salade niçoise. Effectivement, pour l'instant on a mangé les olives, j'espère qu'on va manger tout derrière. Il va y avoir une mêlée en faveur des.
1: Ben oui, à 32 minutes, donc on est à 8 minutes de la mi-temps. Pour l'instant, j'allais dire, les Dakois n'ont marqué que 2 essais. Parce qu'on s'imaginait qu'avec
0: toutes les relances. Faute de main aussi, hein.
1: Oui, non, mais faute de main, faute de. J'allais dire, de pas de volonté ou pas de recherche d'aller jusqu'au bout et de donner le ballon jusqu'à l'aile, hein, pour essayer de continuer à marquer. Mais bon, peut-être que physiquement aussi, les Dakois sont en train de marquer des points. Hein.
0: Le temps que cette mêlée se mette en place, les scores ailleurs sur le match qui a commencé à 19h, et ben c'est toujours Narbonne qui est devant Béziers, 21 à 17 après 50 minutes dans cette rencontre. Pour les matchs de 19h30, Biarritz est mené sur sa pelouse à la mi-temps par Montauban, 13 à 10. Oyonnax fait carton plein presque la mi-temps, 28 à 7 devant Nevers. Provence Rugby et Stade Aurillacois sont à égalité, 10 partout juste avant la mi-temps. Soyons Angoulême est devant Agen, 12 à 8. Et ici sur le stade Maurice Boyau, c'est 17 à 0 en faveur des Dakois. Et cette mêlée, j'ai eu le temps de donner tous les scores. C'est toujours pas mise en place sous les ordres de Monsieur Coulon.
1: Elle s'est mise en place, elle s'est relevée. Donc effectivement. C'est déjà difficile quelquefois d'avoir une mêlée stabilisée. Mais alors là, c'est encore pire parce que les Niçois prennent leur temps. Et on sait pertinemment que le corps arbitral et toutes les instances cherchent un peu à réduire
0: le temps.
1: Ce temps.
0: On a réduit celui des buteurs, pas forcément de la mêlée.
1: Là, il y aurait du temps à gagner.
0: Ouais, Ijeliden qui va ouvrir ce ballon. Ils vont attaquer depuis leurs 22 mètres. Les Niçois avec Tyler Morgan face à Jopé Nazéara qui s'est manqué au placage. Jopé Nazéara, il essaie de courir derrière Tyler Morgan. Mais ça va être compliqué. Heureusement, il y a l'intervention derrière de la part de Daguerre. Mais oui, c'est Jopé Nazéara qui n'a pas réussi à garder son centre en face de lui et qui s'est fait mystifier par son vis-à-vis.
1: Mystifier, puis il manque de vitesse.
0: Oui.
1: Il y a ça aussi, c'est qu'il a été pris sur la vitesse. Donc on s'imaginait que Juppé Nazaire était un ailier rapide, et bien non. Il lui manque peut-être cette notion...
0: Explosif, mais pas forcément rapide.
1: Ouais, donc il lui manque peut-être cette notion de rapidité pour être pris au niveau supérieur.
0: Allez, il ne faut pas qu'il garde ça en tête, Juppé Nazaire, il a un peu la tête basse, il faut le réconforter pour qu'il continue à garder espoir. Évidemment qu'il doit le voir et l'entendre qu'on lui reproche sa défense. Il ne faut pas qu'il plonge dedans. En tout cas, pour l'instant, il va y avoir une mêlée.
1: Sauf que c'est un signe pour les Niçois.
0: Oui, évidemment, il y a un truc à travailler, évidemment. En tout cas, c'est une mêlée devant les 22 mètres d'Aquin. Introduction pour Sylvain Roto.
1: Avec toujours moins 1, j'allais dire, pour les Niçois, parce qu'ils jouent à 7. Hein.
0: Oui, ils jouent à 7 devant.
1: Ils n'ont pas mis de joueurs complémentaires, un 3 quarts, pour jouer 3ème ligne.
0: Ils ne vont pas aller contester cette mêlée devant les 22 mètres d'Aquin.
1: Non, mais ils jouent à 7 contre 8 depuis l'expulsion du numéro 8. Hein. Ouais. Donc là aussi, quelque part, physiquement, ça va payer. Ça devrait payer.
0: 6 minutes encore à jouer dans cette première période. Ici Gascogne, 17-0 pour les Dacois. Et on va attaquer depuis leur but, depuis le parking pour les Dacois, avec Théo Duprat au pied qui pousse, qui passe la ligne des médianes. Falgou en couverture qui va récupérer ce ballon et qui va être plaqué par Théo Duprat, qui a failli gratter ce ballon et qui va gratter. Oui, Théo Duprat, magnifique ce grattage de la part de l'arrière Dacois. Attention avec Daguerre qui s'embrouille un peu avec Escoura. Attention de ne pas se faire retourner la pénalité bêtement. Il y a du caractère, hein, Bastien Daguerre. Hein. On l'entend pas trop, mais faut pas le chercher.
1: Hein. Ben ouais, mais faut pas.
0: Exactement.
1: Oui, mais faut pas.
0: Bon, après, il tombe sur Escoura, qu'on a aussi un petit peu l'Argentin, hein, évidemment. Mais du coup, ça va permettre aux Dacois de se rapprocher et de revenir dans les 22 mètres des Niçois. Tu vois, on a failli critiquer ce petit coup de pied à suivre de la part de Théo Duprat.
1: Le geste est beau de Théo Duprat. Hein.
0: Ouais.
1: Il a mis les deux bras pour montrer qu'il allait gratter le ballon. Et il l'a bien pris, donc effectivement... Ouais. Avec pour l'instant, il fait pour lui Barrère une nouvelle fois. Non.
0: Il fait une première mi-temps incroyable à Théo.
1: Ouais.
0: On l'avait eu dans 100% US Dax hier.
1: Il est là-bas dans la ligne de 3 quarts, vous savez.
0: Ah ouais.
1: Il n'est pas dans une position de couverture parce que les Dacois le lançaient pour lui Barrère. Donc théoriquement, il devrait avoir le ballon.
0: Allez, premier sauteur avec Charlie Matthews. Groupe pénétrant construit par les Dacois. Et ils vont être pénalisés une nouvelle fois. Eh oui, il est attentif là-dessus, l'arbitre de cette rencontre. Monsieur Coulon. Et ça fait deux fois qu'ils se font pénaliser sur la même chose, les Dacois.
1: Oui, c'est Nasica qui est pénalisé.
0: Ouais.
1: Ballon pris par Matthews, Nasica qui va se mettre devant. Et donc, effectivement, pénalité.
0: J'ai l'impression que Matthews a un peu du mal après toutes ces semaines d'absence de rentrer dans le rythme et dans le rôle qu'il avait jusqu'à présent.
1: Ouais, mais bon, il faut qu'il se réimpose. C'était lui le leader. Il faut qu'il reprenne ce leadership. Il faut qu'il reprenne aussi dans l'organisation, hein, de sauter. Il faut qu'il s'entraîne avec Louis Barrère. Mais il a changé de lanceur aussi. Hein.
0: Ouais.
1: C'était Arthur Utti qui le faisait plus souvent que Barrère. Donc voilà. Ça fait plusieurs choses qui font que.
0: Voilà, vous touche volé.
1: Ben, tu vois, il l'a volé
0: par Matthews. Effectivement, après ce lancer de Chauvin, la percussion du capitaine JB Barrière. Il passe par le sol. Ce ballon qui est gardé par les Dacois avec Aletti désormais à la percussion, soutenu par Juppé Nazaire. Il est allé un peu loin, Juppé Nazaire.
1: Oui.
0: Et du coup, Théo Duprat qui a ce ballon, qui a vu un petit espace. Théo Duprat qui va pouvoir transmettre jusqu'à Malo Anouillé qui rafute, qui trouve un espace lui aussi. Malo Anouillé qui s'échappe devant les 22 mètres et qui va tomber sur les 22 mètres. Ballon disponible. Roto, Segui.
1: Segui
0: dans le dos jusqu'à Louis Barrère. C'était monté en inversé du côté de cette équipe de Nice. Mais c'est pas perdu pour les Dacois avec Ratou Nasica à la percussion qui passe par le sol, qui est rentré dans les 22 mètres, dans le petit côté avec Juppé Nazaire qui s'y fait monter. Juppé Nazaire qui est traversé et Juppé Nazaire qui va marquer cet essai magnifique encore une fois. Un essai par match pour Juppé Nazaire, son 5e essai de la saison, et la servie à l'intérieur par Romu Segui. Je sais pas s'ils ont vu ça à la vidéo, mais il y a des espaces dans la pendule anglaise cette histoire.
1: Non, je ne pense pas que ce soit des vidéos parce que c'est un peu désordonné dans la défense niçoise, mais effectivement, Nazaire fait quelques fois des fautes de défense, il se fait prendre sur la vitesse tout à l'heure, mais dans ce moment-là, à 20 mètres de la ligne de but, il est inarrêtable.
0: 2 minutes encore à jouer dans cette première mi-temps, ça fait donc le 3e essai des Dacois et la transformation à suivre pour Romuald Segui. Il lui reste plus grand-chose à Romuald Segui, il va falloir qu'il accélère. 5 secondes, 4, 3, 2, c'est bon, il a tapé et ce ballon va prendre le chemin des poteaux. la transformation de Segui, ce qui permet à Dax de mener 24-0.
1: Et 3 ici à 0, Paul.
0: Ouais, effectivement, pour l'instant. Après,
1: on va pas le crier fort, hein.
0: Non. 24-0. Il reste 1 minute 30 encore à jouer dans cette partie. Ouais.
1: Et les Niçois regardent.
0: Ils reviennent pas vite. Hein.
1: Pas.
0: Ils reviennent pas vite, les Niçois. Aïe, aïe, aïe, ils sentent, j'ai l'impression qu'ils vont passer une soirée un peu difficile dans les Landes. Les Niçois et Aschilini, ça trottine même pas pour
1: en
0: revenir.
1: Plus,
0: ça
1: marche. Plus, moi j'ai vu le bus là-bas, si c'est leur bus, ils sont arrivés de Nice en bus, ça fait une tire. Hein.
0: Ah bah c'est sûr que c'est leur bus, hein, parce qu'il y a marqué Nice à Rugby dessus. Donc je peux te confirmer qu'ils sont venus en bus. Aschilini pour relancer. Aschini, pardon, pour relancer avec la prise de balle de Ratunaslika qui va transmettre dans la chute à Aleti. Et ils ont progressé de 20 mètres, déjà les Dakois. La voile qui essaie de s'échapper, qui échappe à un premier plaquage, à deux plaquages, et qui passe la ligne des 40. Il en canne, la voile. Hop là, oh, c'est bien joué encore une fois de la part de Robuségui qui régale avec une feinte de passe. Et encore là, il touche le ballon. Et pour transmettre un roto, il est dans. En mode magicien là, Robuségui, j'ai l'impression. Et le ballon qui va être disponible de nouveau pour les Dakois. Segui qui va écarter la voile dans le dos pour Duprat. Duprat qui accélère. Duprat qui conserve, qui apporte dans la guerre, qui a traversé. Ta guerre pour Théo Gattelia. Qui a pas essayé. C'est passé à quelques centimètres. Mais attention à la contre-attaque de la part des Niçois parce que la défense d'Akon est désorganisée depuis leur 22 mètres. Heureusement, c'est un croquant. Le Niçois met là sur l'extérieur. Attention, Malo Hanoyer qui est face au joueur. Il va taper à suivre le joueur de Nice, le 14. Exiziano est dans les 22 mètres et ce ballon va être sorti notamment par le capitaine JB Barrière. Oups là !
1: Pénalité encore. Il y aura une pénalité.
0: Ah, c'est pas terminé ?
1: Si, si. JB Barrère a envoyé volontairement le ballon avec la main en touche.
0: Ah. Ah bon ? J'ai cru que c'était le genou, moi.
1: Non, tu vas voir.
0: Oh, c'est quoi cette main à la poche ?
1: Il a un carton. Oui.
0: Pour c'est moi, quoi il a cette main à la poche de la part de M. Coulon là ? Il m'inquiète.
1: Mais bien sûr.
0: Il va y avoir. Arbitrage vidéo.
1: Quelle stupidité.
0: J'ai l'impression que c'est le genou. Hein. C'est pour ça. D'ailleurs, il y a Romuségui qui est en train de faire signe comme quoi c'est le genou. Je suis pas sûr que ce soit volontaire de la part de JB Barrère de vouloir sortir ce ballon directement avec la main.
1: Je l'ai pas crié, mais je l'ai cru.
0: Ouais, Donc, ok. Paul, vérification évidemment avec arbitrage vidéo sur l'écran.
1: Vu la tête de Vincent Etchetto, voilà.
0: Alors on va regarder ça. Hein. Est-ce que tu as eu des bons yeux, Jean?
1: J'en ai 4.
0: Je ne le souhaite pas. Hein. Je ne le souhaite pas tout de suite. C'est ce ballon donc, qui rebondit dans les 22 mètres d'Aqua avec le retour du capitaine JB Barrère qui se rapproche et qui va. Eh, hey, c'est le genou! C'est le genou, c'est la main? Je suis pas sûr qu'on ait beaucoup mieux que ça comme image. Eh, hey, en tout cas, ça suffit à l'arbitre qui va revenir directement. Pas de jeu déloyal, il n'y aura pas de carton. Et il y aura donc la mi-temps, Jean-Mo.
1: J'ai mal lu.
0: 24 donc à 0 pour les Dakois. 3 essais signés de Nazéara, Gattelier, Duprat and Drop de Romuald Segui. Un carton rouge surtout pour le numéro 8 niçois. Pour l'instant, le contrat est rempli.
1: C'est l'important, c'est le carton rouge parce que pendant les 8 premières minutes, les Niçois tenaient tête aux Dakois. Hein. Ils avaient quand même de bons éléments pour le faire. Et puis, j'allais dire, cette faute, premièrement, très dangereuse puisque Paul Ossé est parti. À mon avis, c'est quelque chose d'important hein, parce qu'il n'est pas chauchote au point de ne pas pouvoir marcher. Donc, et puis les Dakois, tout doucement, ont fait feu de tout bois. N'ont marqué, entre guillemets, je le dis, que 3 essais alors qu'on aurait pu s'imaginer, il y en aurait 5 au plan shot. Personne n'aurait rien à redire. Donc, effectivement, et avec un peu plus d'application, un peu plus de sérieux, un peu plus de sérénité, je pense que les Dakois peuvent espérer, entre guillemets, peut-être récupérer les 5 points ce soir.
0: 24-0 ici, Gascogne, c'est la mi-temps. Entre Dax et Nice, cinquième journée de Pro D2. On fait une petite pause et on se retrouve dans un instant. A tout de suite.
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2: Allez, de retour à Maurice Boyau pour vivre ensemble la seconde période. Pour l'instant, Dax mène 24 à 0 avant le début, le coup d'envoi de cette seconde période. Et Jean-Mou, on a eu quelques nouvelles pour Paul Ossé qui s'est donc blessé gravement suite au carton rouge du joueur niçois.
3: Il semblerait que ce ne soit pas le genou, mais plutôt un problème à la cuisse.
2: Ouais, c'est pas grave, déchirure.
3: Disque-jambier, on ne sait pas trop. Mais pour l'instant, ça ne serait que musculaire.
2: Effectivement, attention à ce renvoi de la part des niçois qui est difficilement capté par les Barrenacois, mais c'est sécurisé enfin par Théo Gattoli. Il y a un changement du côté niçois avec Vignol qui est rentré. La question que je me pose,
3: à la place de qui?
2: C'est ça d'abord. Et est-ce qu'on a sorti un trois quarts ou est-ce qu'on a sorti je vois que le numéro 7 est encore sur la pelouse, le numéro 6 est encore sur la pelouse.
3: Oui.
2: La question c'est est-ce qu'il y a tous les autres troisième ligne ou est-ce qu'on a sorti encore un troisième ligne? J'ai l'impression qu'à tous les trois quarts, je pense à mon avis que c'est Labadi qui est sorti. Mais attention parce que cette équipe niçoise, j'ai l'impression qu'elle n'a pas encore abandonné. Donc 3 essais à 0 pour les Dacois, 24 à 0 en ce début de première période. Mais il va falloir quand même les surveiller et leur remettre, j'allais dire, la tête sous l'eau rapidement, Jean-Mou.
3: Ouais, mais de toute façon, les Niçois, je pense que l'entraîneur a dû leur dire, de toute façon, il faut marquer vite en début de deuxième mi-temps. Sinon, après, je pense que physiquement, ils vont s'écrouler.
2: Allez, les Niçois qui sont à l'attaque, justement, et qui pour l'instant. But sur le mur d'Aqua, sur la ligne des 40 mètres des d'Aqua. On va aller chercher
3: Chauvin.
2: Le numéro 6. Non, il a la même coupe, c'est Sarrazin. Ils ont la même coupe tous les deux. Ils ont une nuque longue, comme on dit. Mais non, c'était Sarrazin. Et Jiliden qui mène. Ils ont un petit peu avancé, donc 10 mètres, les Niçois. Et là, il est bien chassé, le numéro 10, par les d'Aqua, et notamment par Sylvain Roto, qui a fait reculer toute l'attaque niçoise. Ils sont revenus entre les 40 et les 50 dans le camp des d'Aqua. Et pour l'instant, ils n'arrivent pas à progresser. La défense d'Aquoise monte bien, arrive à compenser les décalages et ça écarte ce ballon sur les côtés. Attention là, il est passé de Niçois, la fin de passe, il rentre dans les 22 mètres. Attention à l'essai d'histoire qui est rattrapé aux chaussettes juste devant la ligne. C'est pas terminé pour les Niçois qui tombent dans la but. Aïe aïe aïe, l'essai sauvé par les Dacois qui se sont mis sous le ballon. Mais ils se sont fait transpercer encore trop facilement les Dacois. Oula, le contre Robuelsi qui était contré une première fois, qui retape derrière. Oula, c'est un peu n'importe quoi, Jean-Mo. Et ce ballon, il va toujours pas sortir. Il va être récupéré par les Niçois. Oh là là, qu'est-ce que c'est que cette histoire? Qu'est-ce que c'est que cette mestaille qu'ont fait les Dacois?
3: C'est affreux, mais pour l'instant, mais ce sont les Niçois qui ont récupéré le ballon.
2: Ouais, et qui jouent depuis le début. Et qui jouent depuis le début de cette seconde période, selon qu'on monopolisait le ballon depuis deux minutes. Et là, qui vont jouer les extérieurs. Attention, Taylor Morgan, une nouvelle fois face à Jopé Nazera. Cette fois-ci, il a réussi à le plaquer, Jopé Nazera, son vis-à-vis. Tout à l'heure, il avait manqué son plaquage. Mais il continue à balayer le terrain, les Niçois, avec la seconde ligne, là, au milieu du terrain. JB Barrière qui tente de gratter ce ballon. Il va pas y arriver. Ils sont devant les 22. On a eu chaud, Jean-Mou, là,
3: Mais ça continue, ils ont toujours le ballon, les Niçois. Depuis le début, c'est-à-dire depuis deux minutes, ça joue heureusement.
2: L'Argentin qui a balancé ce ballon directement en touche. Ils espéraient avoir un avantage, les Niçois, mais ça ne sera pas le cas. Il faut resserrer les boulons tout de suite, ça remettre les choses en place pour les Dacois. 3 minutes de jeu, 24 à 0 dans cette seconde période. Mais ils se sont fait bouger là, les Dacois, sur la reprise de match.
3: Aleti, Léa Tigaga, ils ont un peu les mains sur les genoux. Hein. Donc il va falloir peut-être penser au remplacement assez vite.
2: Ouais, même si on a déjà cramé un joueur en troisième ligne avec Malouane Mouillet qui est rentré, les choix vont être limités. La touche fond d'alignement pour Malouane Mouillet qui est bien récupéré. Avec Léa Tigaga à la percussion. Ouh, la puissance de Léa Tigaga, mais il a trouvé des clients en face de lui. La voile qui a relevé ce ballon, qui contourne, qui cherche une solution et qui va repiquer plein axe. Pour aller à la percussion, retour pour servir Segui qui lève la tête et pour dégager depuis ses 22 dans un coup de pied un peu rasant qui va être récupéré et contrôlé du pied par Falgou avant d'être récupéré. Il va pouvoir à son tour taper une chandelle, Falgou. Et sous ce ballon, Théo Duprat. Oula, il n'y a pas un tête contre tête là.
3: Je sais pas.
2: Jean-Mo, il va rester au sol Théo Duprat. Non, il va se relever. Heureusement. Heureusement, j'ai cru qu'il y avait un tête contre tête. Allez, d'accord, à l'attaque. Qui va envoyer Théo Duprat, justement, qui récupère ce ballon et qui contre-attaque. Qui va envoyer jusqu'à Malo Anoyer. Ah, il n'a pas mal compris.
3: Si, c'est bien vu.
2: Aïe, aïe, aïe, Théo Duprat derrière qui donne un coup de pied. Il va y avoir un marque de la part de cette équipe niçoise. Oh là là. Ouais, Théo Duprat, il a mal à la tête quand même. Il faut peut-être aller le voir, mais ce ballon il sort pas du terrain pour l'instant par les Niçois. Romus Segui qui va s'en saisir, qui va servir Ratunasika. Non, finalement qui va servir Malo Anoyer dans le petit côté. Malouane Noyer de nouveau qui se promène, de nouveau un plaquage un peu sérieux des Niçois, un peu vers la tête. Fagou. Et c'est les Dakois qui vont être pénalisés. C'est les Dakois qui sont pénalisés alors que le public réclamait un plaquage de haut sur Malouane Noyer.
0: Oui.
2: Théo Duprat, lui, là, il a pris un choc, hein. il a du mal. Hein. À se relever. Et sur les écrans, il y a le placage sur Théo Duprat qui repasse.
3: Non, non.
2: Et le public qui réclame. Mais l'arbitre vidéo ne signale rien.
3: C'est soi-disant contré, c'est avec l'épaule. Ce qui veut signer l'arbitre. Hein.
2: Ouais. Ce qui veut dire que les Dakois pénalisés, les Niçois vont réussir à revenir à l'intérieur de leurs 22 mètres. Ça fait 5 minutes que c'est parti et les Dakois sont en souffrance en ce début de seconde période, Jean-Mou, même s'ils mènent 24-0.
3: Ils ont juste franchi là, sur le coup, la ligne médiane et puis les Niçois sont revenus sur cette double pénalité, lancée encore par Chauvin. Pour l'instant, je pense que les Niçois sont en train de jeter les dernières forces dans la bataille.
2: Je ne sais pas si c'est leur dernière, j'aimerais, mais attention, ce groupe pénétrant qui va être construit. Le lancer n'est pas droit. Alors c'est bizarre parce que il est bizarre l'arbitre là, M. Coulon. Parce qu'on avait sauté côté Dakois.
3: Oui.
2: Donc normalement. Changement si on pour, saute.
4: L'équipe de l'USC Lens qui à la mêlée du numéro 9, Sylvain
2: Roteau, qui va sortir et qui va être remplacé par Paul Ravier. À la mêlée. Et Théo Duprat, il a encore du mal à récupérer hein, de son choc. Et Sylvain Roteau qui est applaudi par le stade Maurice Boyau pour sa sortie. Bon. Pour l'instant, il va y avoir une introduction en faveur de Paul Ravier.
3: C'est pas le match qui restera dans les annales. Hein.
2: Pas pour l'instant, effectivement, même s'il y a eu quelques éclairs de génie de la part des Dakois, mais c'est très haché. Très haché, cette partie.
3: Parce qu'il y a des fautes et parce que l'arbitre est hyper sensibilisé. Ouais,
2: par contre, moi je ne comprends pas. Alors c'est tant mieux pour les Dakois. Hein.
3: Oui.
2: Mais normalement, quand on saute, il n'y a plus de lancer pas droit. Enfin bref. On se coulant qui a le droit de se tromper également. Petit côté lancé par JB Barrère qui était en numéro 8, qui a feinté la passe et qui va pouvoir faire rebondir le jeu, notamment avec les avants et Léa Tigaga depuis les 22 mètres. Je pense que Paul Ravier va organiser une sortie de camp à venir. Voilà qui va être fait. Paul Ravier dans la boîte. Oh, elle va être courte.
3: Petit.
2: Petite touche de la part de Paul Ravier. On n'arrive pas à sortir de notre camp pour l'instant. Depuis 6 minutes qu'a repris cette seconde période, on mène 24-0, mais ils sont dans le dur pour l'instant, les Dakois, à cette reprise.
3: Ils ne sont pas dans le dur, c'est que les Niçois monopolisent le ballon. Hein. Et quand ils l'ont, ils jouent dans les deux sens. Ils essayent de jouer d'un côté.
2: Ils sont en infériorité numérique, on le rappelle.
3: Oui,
2: ils sont à 14.
3: Ça fait,
2: ils jouent quand même, carton rouge,
3: jouent quand même à la main.
2: Est-ce que ça peut jouer aussi le fait d'être rentré au vestiaire, d'avoir vu Paul Haussé peut-être blessé et d'avoir un peu cassé le moral des Dakois sur une grosse blessure, je ne sais pas. En tout cas, ils ont construit un groupe pénétrant, les Niçois, et ils arrivent à progresser, même si il y a Charlie Matthews qui a mis les mains sur ce ballon, qui est en train de le bloquer là, et qui va sans doute permettre aux Dakois de le récupérer. Voilà qui est fait. Magnifiquement joué de la part de Charlie Matthews dans son regroupement, et du coup, Théo Gatelier qui va de son pied droit envoyer un grand coup de pied dans les 22 mètres presque de Nice, récupéré par Goutard. Goutard à son tour au pied. Et Segui, qu'est-ce qu'il va faire? Segui, il a vu qu'il y avait Théo Duprat là-bas qui a capté le ballon, qui a peut-être vu un petit coup à jouer. Théo Duprat qui change finalement sa course. Ah, il va être rattrapé, Théo Duprat, et donner ce ballon à Raphaël Laboile pour retrouver ses avants. Paul Ravier, il faut remettre du jeu un peu normal, j'ai envie de dire, avec le capitaine JB Barrière qui traverse, qui résiste à des plaquages et qui passe la ligne des 40. Ballon relevé par Ratunasika qui à son tour met sur le reculoir les Niçois. Allez, il y a une bonne dynamique là pour les Dakois. Segui dans le dos pour son seconde ligne avec Léa Tigaga. Oh, Léa Tigaga qui a fait une passe à Nice. Il a fait une passe aux Niçois, il a voulu relever ce ballon et du coup les Niçois peuvent se dégager. Et Romuald Segui est obligé de revenir dans son camp. Il va passer ce ballon à Louis Cougé. Aïe, aïe, aïe. L'en avant de Louis Cougé.
3: Mais le ballon doit être humide et c'est pas possible. Hein.
2: Ouais, mais c'est surtout Louis Cougé qui a voulu regarder ce qu'il avait comme soutien sur sa gauche avant de récupérer le ballon.
3: Mais regarde.
2: Ouais, il y a des joueurs qui ont les genoux au sol. Hein. C'est dur, c'est très très dur parce que ça court dans tous les sens. Le jeu est un peu bizarre. Tu veux une petite info de derrière les fagots? Parce que j'entends les oies sauvages qui sont en train de passer. Et que le public doit essayer de reprendre. Il paraît que le maire Julien Dubois adore cette chanson et militerait pour soit qu'on l'entende plus souvent, soit que peut-être on s'en sert pour une sorte d'hymne d'aquoise. J'ai entendu parler de ça, moi, personnellement.
3: On croisera l'idée. Mais étonnant qu'on parle d'oies dans une pays du canard.
2: Oh, il y a quelques oies, non, quand même.
3: Oui.
2: Toi qui t'appelles Castex, c'est juste.
3: La plume d'oie est plus belle que la plume de canard et le foie d'oie est bien meilleur que le foie de canard.
2: Ah, moi, je préfère le canard. Mais ça, c'est une question de goût. Évidemment, ça peut se discuter. En attendant, évidemment, on parle d'autre chose parce qu'on essaye de combler, parce que c'est toujours aussi embêtant. 48e minute de jeu, 24 à 0, 3 essais à 0 pour les Dakois. Sur le papier, c'est cool, mais sur le terrain, c'est un peu moins joli à regarder.
3: On va avoir les entrées de La Perle, à mon avis. Du côté des axes, qui va très très vite remplacer Barrère.
2: Ouais. Et Depillier qui se prépare aussi à rentrer du côté de...
3: Du côté de Nice, on va avoir...
2: Thompson Stringer.
3: Aouad.
2: Et Thompson Stringer. Mais il y a aussi David Leloya qui devrait faire sa rentrée, mais on va jouer d'abord cette mêlée. Alors que l'on joue depuis 8 minutes dans cette partie. L'introduction est pour les joueurs de Nice, les Azuréens et leur demi de mêlée, Idjeliden. On est dans le camp des Dakois et on va jouer dans le petit côté. Côté niçois, il y a un surnom, Tyler Morgan. Heureusement, il y a une belle montée de la part de Romu Segui. Et derrière, Paul Ravier qui tente d'arracher ce ballon. Ils sont tombés sur la ligne des 22, les Niçois. Ils vont renvoyer du jeu sur les extérieurs. Attention, la montée en inversé de la part de Dagar. Et du coup, il y a un surnom sur les extérieurs avec le joueur niçois qui a repiqué à l'intérieur. Qui va pouvoir retransmettre à Idjeliden qui va tomber dans le but et laisser. L'essai de la part des Niçois, ça nous pendait au nez, Jean-Mont.
3: Ça nous pendait au nez. On le disait depuis le début de cette deuxième mi-temps, les Niçois qui faisaient feu de tout bois et qui permettent donc à Idjeliden de marquer cet essai. J'allais dire, c'est pas contre le cours du jeu.
2: Non,
3: bien au contraire.
2: Pas du tout.
3: Ils sont revenus avec beaucoup plus d'envie, beaucoup plus de puissance, beaucoup plus de passion. Et ils sont en train de marquer cet essai, mais de marquer les esprits aussi. Attention.
2: Et finalement, c'est Béziers qui a gagné à la fin du match. 34 à 24 contre Narbonne.
3: Ça, bon.
2: Narbonne a mené une grande partie du match, c'est finalement Béziers qui a mené. Sur les autres pelouses, Biarritz mène 23 à 20 face à Montauban. Oyonnax mène 42 à 14 face à Nevers. Provence Rugby et le Stade Aurillacois sont toujours à égalité, 10 partout. Et Agen est en train de mener sur la pelouse d'Angoulême après 54 minutes de jeu, 22 à 19. Alors que l'essai transformé, me semble-t-il.
3: Alors que du côté de Dax, c'est la sortie de Louis Barrère, remplacé par La Perle. Et c'est David Leloella qui va rentrer à la place de Léa Tigaga.
2: Falgou est sorti côté niçois. Moudariki également, remplacé par Thompson Stringer et Awad pour les joueurs niçois. Ça n'a pas été transformé cet essai, Jean-Baud, par les niçois. Ce qui fait qu'on est à 24 à 5, mais il compte énormément ce essai des niçois parce que pour l'instant, il retire le bonus offensif au Dakois.
3: Oui, et ça, c'est bien dommage.
2: Avec ce ballon qui est cafouillé une nouvelle fois après le renvoi, qui va être récupéré in extremis par Théo Dupratman, qui va faire un en avant. Et c'est Thompson Stringer, le pilier, qui le récupère, le pilier en anglais, et l'arbitre va intervenir. Intervenir pour donner quoi ? Il y a un en avant en premier de
3: Dakois. Le Dakois, il a été complètement détruit là.
2: C'est qui est au sol ? C'est Paul Ravier ? Non, pas Paul Ravier.
3: C'est
2: le capitaine, c'est JB Barrière qui était au sol. Mais il va d'abord revenir au premier en avant. Le premier en avant, il était Dakois. Ça va donner une mêlée introduction pour Idjeliden. On est de nouveau dans le camp Dakois, mais on est entre la ligne des 40 et la ligne des 50. Ici Gascogne, 51e minute de jeu, 24 à 5. Les Dakois viennent de se faire retirer leur point de bonus offensif. Et c'est mérité, j'ai envie de dire, parce que Nice a commencé cette mi-temps tambour battant.
3: C'est mérité, oui, sauf que les Dakois auraient dû marquer deux essais de plus en première mi-temps, hein, au bas mot, hein, sans chauvinisme aucun. Donc pour l'instant, eh bien, on est à 2 essais à 1, 24 à 5.
2: 3 essais à 1.
3: 3 essais à 1, pardon. 24 à 5, et les Niçois se disent, dans le fond, on en a marqué un, pourquoi pas un second, parce que n'oublions pas aussi qu'au niveau de la mêlée, ils sont à 7 contre 8 depuis le début du match. Hein.
2: Non, oui, non, et là, ça ne s'est pas vu depuis 10 minutes que la mi-temps a reprise.
3: Alors que là, tu vois, ils ont mis quand même un trois quarts en poste numéro 8.
2: Ouais, pour essayer de leur introduction. Ouais. Ouais. Effectivement, on a changé les premières lignes des deux côtés. Hein. Du coup, on a Thompson Stringer Awad face à David Leloya avec La Perle qui rentre en jeu. Encore une fois dans le petit côté avec Tyler Morgan qui essaye une nouvelle fois de se faire la malle, mais il est bien plaqué par Romuald de Segui. Mais on va enchaîner les temps de jeu côté Dakois. Ce ballon pour Thompson Stringer qui échappe avec une toupie à un premier plaquage des Dakois et qui passe par le sol. On est désormais à 35 mètres. Il y a un avantage, me semble-t-il, en faveur des Niçois d'ailleurs. Oh, il continue à
3: progresser. Il a baissé le bras à l'arbitre.
2: Hein. Ouais. Il va jouer dans le petit. On rechange de chance avec Chauvin, de nouveau le talonneur de cette équipe niçoise. Et Dacqua qui recule. C'est désormais Sarrazin, le troisième ligne, qui va à la percussion. On se rapproche des 22 mètres côté niçois avec ce long ballon envoyé par Askini qui va finir sa course en touche. Mais il y avait effectivement un avantage qui va offrir une pénalité aux niçois pour une position de hors-jeu, me semble-t-il.
3: Oui, position de hors-jeu de ligne d'après les signes de l'arbitre. Effectivement, donc il n'a pas laissé le bras levé. Farnou, l'excellente arrière, transfuge de Grenoble, je crois, a mis un genou au sol. Et pour l'instant, tu vois, les Niçois cherchent la pédale touche. Et ils arrivent, ils vont jouer pratiquement à 5-6 mètres à la ligne de but d'Aquoise. À 14 contre 15, je le répète. Et pour l'instant, ils investissent le camp d'Aquois, ils privent les Aquois de ballon. Et ils arrivent à faire leur jeu.
2: Les Dacqua n'existent pas dans cette début de première, de seconde période. 24-5, 53e minute de jeu. Mais oui, là c'est très inquiétant. Chauvin au lancer pour les Niçois. Regarde, ils prennent avec un alignement réduit. Alignement réduit par les Niçois. On est à 6 mètres de l'embut. Premier sauteur. On n'a pas sauté côté Dacqua. On s'est placé en contre au sol directement pour contrer ce groupe pénétrant. Ils sont un de plus normalement. Les Dacqua, ils devraient. Enfin, pas un de plus sur la touche en l'occurrence. Mais pour l'instant, ils les contrent bien. Ils n'arrivent pas à avancer. Premier arrêt signalé par l'arbitre. Les Niçois qui sont obligés de sortir ce ballon, qui vont l'échapper difficilement. Idjeliden qui cherche des solutions. Farnou, il y a un trou. Il y a un trou pour Farnou. Il était mal placé. Heureusement, ça s'est refermé côté Dacqua. Mais du coup, en avant, il y a une pénalité contre les Dacqua. Le jeu qui va pouvoir se poursuivre pour les Niçois qui se rapprochent. On est à 5 mètres de l'embut des Dacqua. L'arbitre va arrêter. Et nouvelle pénalité en faveur des Niçois. Et les Dacqua de nouveau pénalisés.
3: Ça fait beaucoup, Paul.
2: Ça fait 9. Mes comptes sont bons pour les Dacqua après 54 minutes de jeu.
3: Ça fait 9, ça fait beaucoup de pénalités. On voit que.
2: Contre 6 pour les Niçois.
3: Vincent Chéteux est en train de s'énerver un peu. Le barbiche, il n'est pas trop content. Et pour cause. Et pour cause.
2: Et parce qu'on subit. Et qu'ils sont dans un trou d'air, les Dacqua. Et que c'est là qu'on va voir s'ils arrivent à les gérer. Mais pour l'instant, c'est difficile. Et les Niçois sont en train de reprendre du poil de la bête.
3: Il n'y a pas de réaction, c'est ça. Bon, et un alignement encore réduit par les Niçois. Ils sont 5. Voyons si les Dacqua vont.
2: Toujours pas, on ne saute toujours pas côté Dacqua, on se place toujours en contre-sol. Le groupe est pénétrant. Chauvin casse ce ballon qui décale sur le côté gauche. Chauvin avec Nasica qui a réussi à monter au ballon. Est-ce qu'ils vont réussir à le bloquer, à le coffrer ce ballon, les Dacqua? C'est passé par le sol en tout cas. Et le ballon, il est pour les Niçois. Avec la percussion de Awad, qui est bien renvoyé pour l'instant par les Dacqua. Mais on est à 2 mètres de l'embut des Dacqua. Jean-Mo, de nouveau, la troisième ligne. Van der Meer. Oula, qui a failli prendre l'essai. Oui, effectivement. Ballon toujours disponible pour Idjeliden. Qui va envoyer Thompson Stringer.
3: Non plus.
2: Là, il n'est pas passé non plus. Le tentative de grattage.
3: Il y aura une pénalité.
2: On va prendre un carton. Jean-Mo, ça commence à faire beaucoup là en zone de marque. Le ballon qui va être écarté par les trois quarts niçois. La passe au pied là-bas dans les extérieurs. Et il va y avoir essai pour les Niçois. Essai de la part de Giziano.
3: Attention.
2: Qui va marquer ce deuxième essai pour les Niçois à la 55e.
4: De Nice.
2: Et ça commence à sentir le roussi pour les Dacqua qui sont en train de s'effondrer.
3: Je pense que
2: c'est l'ambition.
3: Je pense que sur le banc, il faut faire quelque chose.
2: Ouais, il va falloir qu'ils réagissent, il va falloir qu'ils se resserrent également là, que les Dacqua, et qu'ils trouvent des solutions parce que pour l'instant, 24 à 10 avant la transformation de la part de Askini, qui avait manqué la première. Mais évidemment.
3: Alors effectivement, on va faire rentrer
2: du monde, ouais.
3: JB Saint-Gère.
2: Ouais, en seconde ligne.
3: Et on va faire rentrer.
2: J'ai compris Sauvo qui se prépare également avec un bandeau autour du crâne. La transformation de Askini. Qui va encore la manquer. Il n'est pas en réussite, le buteur de cette équipe niçoise. Tant mieux, à la limite. 24 à 10. 14 points d'avance encore pour les Dacqua. Les 3 essais à 2 désormais. Et là, ce trou d'air, vous savez, Olivier Auguste qui essaye de donner de la voix également pour essayer de remotiver ses joueurs, mais ça remonte doucement côté Dacqua. Je ne sais pas ce qui s'est passé là en ce début de seconde période, mais il y a un souci dans les têtes. C'est pas du tout la même mayonnaise. Le renvoi de Romuald Segui, c'est récupéré par Sarrazin. Plaqué devant ses 22 mètres.
3: Ah oui, mais ils n'ont pas peur, hein, t'as vu, ils vont la percussion alors que là ils vont repartir encore au ras avec ce pilier Thompson Stringer, qui est pour l'instant porte souvent le ballon. Avec Ichividen qui va peut-être jouer au pied, où il va être obligé, donc il le fait bien.
2: Le coup de patte.
3: Il revient droit, Théo Duprat.
2: À la bagarre, il va réussir à le prendre en deux fois. Théo Duprat a traversé. Théo Duprat pour retransmettre du côté de Paul Ravier. Paul Ravier qui rentre dans les 22 mètres et qui fait reculer sur la percussion. Le ballon disponible. On va l'écarter avec Segui. Segui la passe au pied là-bas au fond.
3: Oh
2: Segui la passe au pied. Aïe. C'est manqué cette passe au pied, la récupération derrière par Louis Couget. Mais il a pris un bouchon, j'ai l'impression, Romu Segui. Il a des crampes ou.
3: Il y a des crampes. Hein. Il y a un 5 contre 2 à jouer.
2: Ouais.
3: Il y a un 5 contre 2.
4: Sorti du numéro 6, Simon Sarrazin.
2: Sarrazin sort, remplacé par Béringuel côté niçois. Là, c'est une grosse munition qui est perdue par les Dacois. Il y a des crampes dans tous les sens, Jean-Mo, et du côté niçois et du côté Dacois. Et le changement, il y a Ratou Nassika qui sort côté Dacois. Et Jopé Nazéara qui sort également. Remplacé par Géco Pessolo et Jean-Baptiste Singer qui font leur entrée sur le terrain.
3: Et Barak qui rentre aussi à la place de Farnoux, je pense.
2: Ouais, exactement. Farnoux qui sort et Jean-Pascal Barak qui rentre. Allez, ici Gascogne, 58 minutes de jeu. 24 à 10, les Dacois qui viennent d'encaisser deux essais en 17 minutes. Un quart d'heure. Ont disparu de cette première période.
3: Ouais,
2: cette seconde période.
3: Là, je pense que Romuald Segui a voulu jouer au pied alors qu'il avait la possibilité de fixer, de donner pour aller arriver au but, mais effectivement, il était très au milieu et que la touche n'est pas droite. Hein.
2: Ouais, ça va être récupéré par les Dacois. Effectivement, récupéré par les Dacois. C'est peut-être maintenant qu'il faut le réveil pour les Dacois pour rentrer enfin dans cette seconde période avec une mêlée introduction pour Paul Ravier. On est à 10 mètres de l'embut des Niçois.
3: Ben oui, et on est à la 58e minute de jeu, donc il reste 20 minutes pour essayer encore de revenir.
2: Pour marquer deux essais, Jean-Marc.
3: Ouais, mais oui, il faudrait
2: pour avoir 5 points.
3: Plus, hein.
2: Pour avoir 5 points, on rappelle que les Niçois sont à 14 hein, depuis le début du match.
3: Depuis la 8e minute de jeu.
2: Après le carton rouge de leur 3e ligne centre, Mapou. La introduction pour
3: Paul Ravier.
2: On est donc à 10 mètres de l'embut. On est sur la ligne des 15 mètres devant la nouvelle tribune du stade Maurice Boyau. Ici Gascogne, 24 à 10 en faveur des Dacois qui viennent de prendre la tempête. Mais on espère qu'ils vont se réveiller. On va voir aussi ce que donne Géco Pessoro qu'on n'a jamais vu à la maison encore. Le centre fidjien qui avait été recruté l'année dernière pour les espoirs. Allez, la mêlée qui progresse, la mêlée qui met en difficulté les Niçois, qui est ce ballon qui est gardé, et l'arbitre qui va la faire rejouer. Aïe. Alors qu'ils avaient subi, hein, on a vu JB Barrière qui a levé la tête pour voir ce que l'arbitre allait dire.
3: Il considère que les deux premières lignes se sont relevées, donc on va la rejouer, toujours introduction pour Paul Ravier. Alors effectivement, ça devrait payer, puisque physiquement, du moment qu'il joue à 14 contre 15 depuis la 8e, normalement, les corps devraient être plus fatigués du côté de Nice, ce qui veut dire, attention, cette équipe de Nice, c'est une belle équipe. Hein. Ils auront quand même montré qu'ils avaient, j'allais dire, du coffre,
2: ouais,
3: qu'ils avaient de la capacité à jouer, et qu'ils aimaient bien faire circuler le ballon, qui vont faire rentrer les dernières cartouches avec Léa Fa. Et Olmstead.
2: Recruté à Agen, le seconde ligne canadien qui va rentrer. Mais d'abord la mêlée. Effectivement, toujours introduction pour Paul Ravier, pour les Dacois. Toujours à 10 mètres de l'embut des Niçois, qui pourrait être dangereux. 60e, 24 à 10 en faveur des Landais. L'introduction de cette mêlée. Cette fois-ci, est-ce qu'elle va progresser? Non, elle va de nouveau se relever. Mais on continue à pousser pour les Dacois avec JB Barrière qui est sorti. Géco Pessoro servi, qui tombe dans la butte, et l'essai de Géco Pessoro. Si, il y a essai de Géco Pessoro. 2 minutes de jeu, il a montré sa puissance. Le centre d'Aquois et la réaction d'Aquoise à la 60e. Bien servi par le numéro 8, Jean-Baptiste Barrière, qui n'a pas tenu souvent.
3: J'aime le numéro 8. Effectivement, celui qui a pris la position de 3e ligne centre, il est allé percuter, donner à Sobo, qui a été plaqué. L'arbitre a hésité quelques petites secondes avant d'accorder cet essai à Sobo en train de place de Nazéara. Alors qu'on va attendre quand même la transformation de Romuald Segui. Il lui reste 9 secondes.
2: Que le temps passe.
3: Voilà qui est fait.
2: et ça va et passer entre les perches.
3: La transformation de Segui. Pour l'instant, 24 à 7, 31 à 10. C'est-à-dire, le score est quasiment fait. Il faudra aller chercher quand même ce point de bonus au France.
2: Avec le premier essai donc, de Jéco Pessoro, qui a montré qu'il avait de la puissance et qu'il pouvait faire du mal et s'inscrire dans cette équipe également au centre. En tout cas, il n'a pas joué longtemps, mais il a pris directement un 7 essais bien servi dans la combinaison par Jean-Baptiste Barrère, qui doit officier au poste numéro 8 après la blessure de Paul Ossé. Le renvoi à suivre pour les Niçois de Askini. Avec Motok, le capitaine, qui est sorti pour les Niçois, et Holmsted qui est rentré. Est-ce qu'ils ont fait sortir tout le banc quasiment? Oui, il me semble qu'il y a juste Gimbert qui n'est pas encore rentré côté Niçois. Ballon récupéré par Malo Anoyer pour les Dacquois. Malo Anoyer qui va passer par le sol et libérer son ballon pour Paul Ravier, qui va directement taper dans la boîte. Paul Ravier, ah, c'est manqué la frappe de Paul Ravier. Il a dévissé ce ballon. Il va être. Oh, il a assez mal joué de la part de Raph Laboile. Punaise. Il a vu qu'il était en position de hors-jeu, mais il a quand même voulu toucher ce ballon. Et du coup, il est pénalisé. Raphaël Laboile. Et ça va permettre à Askini d'aller chercher une touche dans les 22 mètres d'Aqua. Faute bête et de jeunesse de la part du pilier d'Aqua de 21 ans.
3: Il a vu qu'il était en position de hors-jeu.
2: Oui. Il a retiré la main, mais il l'a touché quand même.
3: Il a hésité, et puis voilà.
2: 62e minute de jeu, 31 à 10, donc toujours en faveur des Dacquois. On ne saute toujours pas côté Dacquois pour contrer les ballons en bas et essayer d'empêcher ces joueurs d'avancer. Le ballon est dans les mains de Léa Femme. Ils ont un avantage, du coup, les joueurs de Nice. Avec Idjeliden qui va sortir ce ballon. Le coup de pied à suivre, c'est bien joué pour Tyler Morgan qui va aller aplatir. Oh là là là là là là. La défense d'Aquaz complètement à paillole. Tyler Morgan qui marque cet essai à la 63e minute de jeu, sans aucune opposition après le coup de pied.
4: Tyler Morgan.
3: C'est une grave faute de couverture, à mon avis, de la troisième ligne. Hein.
2: Ouais.
3: Mais bon, on peut rien dire alors que Vigeot va rentrer à la place de Laboile.
2: Et Jean-Pascal Barak qui passe cette transformation en drop. Je ne sais pas pourquoi.
3: Oui, parce qu'il veut gagner du temps.
2: Ouais, il veut aller vite. Ça fait 31-17 du coup Jean-Mo. Je sais pas quoi raconter là parce que on est un peu embêté. Tout de même côté Dako, on a l'impression qu'on a un peu baissé le rythme, les bras, je sais pas. En tout cas, il y a Mathis Vigeon qui rentre à la place de Raphaël Laboile.
3: On aura fait un joli match quand même.
2: Oui, même si cette dernière bêtise là. Évidemment. Allez, 63e. Il faut, je ne sais pas comment, mais remettre la main sur ce match et remettre les choses à l'endroit pour les Dakois. Le renvoi de Romuald Segui haut dans le ciel de Maurice Boyau, qui est capté par les Niçois, avec notamment Barak qui navigue, qui a hésité à taper et qui passe par le sol dans ses 22 mètres.
3: Avec, voilà, maintenant on part. Ils ont pris confiance, les Niçois. Hein.
2: Ah bah, ils jouent comme si c'était à 15. Hein.
3: Ah, cette deuxième mi-temps, ils ont fait une entame excellente. Et puis là, ils ont pris confiance parce qu'ils ont marqué 2-3 essais. Hein. N'oublions pas, alors que les Aquas n'en ont marqué qu'un dans cette deuxième mi-temps. Donc pour l'instant, hein, ça faisait 24-0. Et ça fait 17 au bénéfice des Niçois. Hein.
2: Ouais, et on n'a pas vu de jeu construit. Parler d'Aquas depuis le début. Hein.
3: On n'avait pas vu grand-chose en première mi-temps. Mais là, j'allais dire, c'est un peu effectivement désarmant parce que.
2: Il y a la place, honnêtement, pour faire mieux.
3: Mais on ne sait pas trop. Alors je vois que Hugo Cerisier va aussi rentrer. On va vider le banc hein, du côté des Aquas. La paire de Didier Lolloa, Saint-Gerre, Noyer, Ravi et Sauveau.
2: Oh, on perd se lancer en touche. C'est récupéré par JB Saint-Gerre tout de même. Derrière qui arrive à transmettre ce ballon. Aletti mis sous pression, qui va passer par le sol. Allez, il va falloir attention au contre-rock de la part des Niçois. On est dans le camp des Niçois. Bon. Sur la ligne des 40, Paul Laperne qui va pouvoir remettre un peu d'ordre. Avec David Lolloa qui percute et qui progresse d'un mètre ou deux. Toujours pour Ravier.
3: JB Barrère.
2: À la percussion. Ravier de nouveau. Jéco Pessoa qui garde ce ballon et qui percute. Attention à ce ballon dans le petit côté pour Théo Gattelier qui manque un peu de soutien.
3: On les envoie à la boucherie.
2: Téléphoner. Allez, ce ballon qui va arriver jusqu'à Paul Laperne. Oula, qui passe par le sol un peu rapidement. Il faut qu'il vienne être soutenu. Allez, ce ballon qui va être écarté. On est à plat côté d'Aqua. Mathis Vigeon en plein centre du terrain qui percute, qui arrive à remettre un peu d'avancée pour les d'Aqua. Mais on a l'impression qu'on est un peu perdu avec la fin de passe de la part de Bastien Daguerre. Sur les 40, ce ballon pour Cougé qui a traversé. Oula, Cougé là, s'est fait rattraper juste derrière. Mais les d'Aqua ont bien progressé avec les avants qui peuvent progresser avec ce beau ballon pour Vigeon. Vigeon qui va réussir à transmettre dans la passe pour arriver jusqu'à Gilles Barrère. Gilles Barrère qui va l'aplatir. Le capitaine d'Aqua, bien servi par le jeune Mathis Vigeon. Ça va dans tous les sens. 66e minute de jeu. Et c'est d'Aqua. Pour remettre les d'accord dans le bon sens.
3: 5 à 3. J'allais dire, c'est pas un score de la JAD, hein, je vous rassure. C'est le nombre d'essais. Marqué 5 pour les d'accord et 3 pour les Niçois. Alors que Théo Duprat commence à avoir des crampes, c'est normal, on est à la 66e. Et que Hugo Cerizier va faire son entrée sur le terrain.
2: Hugo Cerizier qui va sans doute passer à l'arrière si jamais. C'est Duprat qui sort, mais pour l'instant, il y a la transformation de Romuald de Ségui à suivre. Qui va s'élancer, passer cette transformation tranquillement pour Romuald de Ségui. Ça fait 38 à 17, Jambo.
3: Ben oui, j'allais dire, le score y est, mais le contenu est loin d'y être pour moi. Hein.
2: Ouais, il faudrait marquer encore un essai.
3: Ouais.
2: Pour les d'Aqua.
4: Il est remplacé par le numéro 23, Hugo Cerizier.
2: Pour réussir à venir prendre ce point de bonus offensif. Tout à l'heure, on a tous qui étaient revenus avec leur essai, d'accord, mais ils se sont fait ressurprendre derrière, espérant que cette fois-ci, ils sont vraiment dans leur match.
3: Il leur reste 10 minutes pour en marquer un de plus, ouais. Au moins.
2: Allez, le renvoi de
3: Jean-Marc Barak,
2: qui va être récupéré par les d'Aqua, oui, non, par Malo Hanoyer qui fait la passe et qui va finalement passer par le sol. Paul Ravier pour servir Romu Ségui qui va taper un grand coup de pied plein centre du terrain qui va être récupéré par Barak. Barak, il lève la tête, il cherche, il feinte la passe.
3: Attention, c'est un ancien 7.
2: Ouais, mais il va finalement être pris devant la ligne des 40 mètres dans son camp, Jean-Pascal Barak.
3: Allez, ballon qui va être sur la 40 mètres, attention les d'Aqua. Ouais,
2: ils vont essayer de jouer. Il veut passer par le sol. On n'a pas réussi à gratter ce ballon par Malo Hanoyer. Et ça va finalement être un ballon pris au pied avec une chandelle donnée par Barak. Mais difficulté, il faut sauter sur ce ballon, il faut essayer de le récupérer. Voilà qui est fait par Romuald de Ségui qui va pouvoir l'écarter. Gilles Barrère, Cerizier sur les extérieurs. J'ai coupé Sauveau. Coffre à ballon qui a gardé ce ballon sur l'aile. Et le ballon va rester disponible pour les d'Aqua avec ce ballon relevé par le capitaine Gilles Barrère qui progresse, qui a traversé dans les 22 mètres, qui va passer par le sol avec Paul Ravier qui va ouvrir son Ségui. Il y a du monde sur les extérieurs qui va transmettre à Saint-Gerre qui était bien lancé dans la ligne. Il va changer de sens là, mais l'arbitre va intervenir pour un en avant peut-être de la part de JB Saint-Gerre. Il n'a pas levé les bras correctement.
3: Non, il a arrêté le jeu parce qu'il est blessé.
2: Ouais, mais en tout cas, je ne sais pas ce qu'il va siffler. Mais les d'Aqua avaient retrouvé de l'avancée là, et des passes et du jeu sur cette tentative. Il y en a en avant de la part de JB Saint-Gerre. Et il y a des joueurs qui sont au sol du côté de Nice. 38 à 17, il reste 11 minutes avant la sirène, Jean-Mau. Même si le chrono est arrêté.
3: C'est difficile parce qu'on a l'impression que cette équipe là qui joue de façon sporadique. Par moment, il y a de très très bonnes choses. Et puis il y en a d'autres qui sont cométés, en train de dormir. Ils se font surprendre comme des cadets au niveau de la défense. Donc c'est quand même surprenant. Alors qu'on avait l'habitude de les voir assez constants pendant toute la partie, bien là, c'est vraiment en dents de scie.
2: On va donner les scores. Je vous rappelle que Béziers, dans le match à 19h, a gagné contre Narbonne 34 à 24.
3: À Béziers.
2: Sur la pelouse de Béziers. Sur la pelouse de Biarritz. Biarritz mène 26 à 20 face à Montauban. Le carton d'Oyonna sur sa pelouse face à Nevers 56 à 35. Provence Rugby est mené sur sa pelouse à la 70e, 17 à 10 par Aurillac. Soyaux Angoulême mène 26 à 22 face à Soyaux, face à Agen. Et c'est parti depuis 10 minutes entre Grenoble et Valence-Romand. Le match a commencé à 21h. 0 à 0. Ici, il reste 10 minutes à jouer. Mêlée introduction pour cette équipe de Nice.
3: Pour surprise, c'est Aurillac. Hein.
2: Ah, bah, si jamais ça se maintient comme ça, effectivement, ouais. C'est assez costaud. Mais on a vu des Aurillacois qui avaient du jeu, hein, qui avaient du fond cette saison. L'introduction pour Jamber qui est rentré, l'ancien du Stade français, qui est à la mêlée désormais. Attention dans le petit côté, là, il a traversé. Heureusement, c'est revenu avec Romuald Segui qui a bien joué sa défense, mais ils sont sortis de leurs 22 mètres, oui. Les joueurs de Nice.
3: Donc, Romstedt qui le donne derrière, ils attaquent tous les ballons, hein, c'est niçois.
2: Ouais.
3: Ils tapent un petit coup de pied dans la boîte, voilà, et il va y avoir une touche à 40 mètres à la ligne de but de Nice, mais relancée pour les Dacrois.
2: Ouais, il avait envie de la jouer rapidement.
3: Hugo Cerisier,
2: mais Théo Gattelier, lui, il a gardé ce ballon 38 à 17 après 70 minutes dans cette partie. Effectivement, on a très envie que les Dacois aillent inscrire un essai supplémentaire pour pouvoir bonifier cette victoire qui est en train de se dessiner. Mais c'est pas gagné.
3: C'est pas gagné, mais ça serait dommage quand même, parce qu'on sent quand même que ces Niçois sont largement à la portée des Dacois. Et je le répète, en jouant à 14 contre 15 depuis la 8e minute.
2: Allez, la touche encore manquée, récupérée par les Niçois et par les AFA. Ce ballon qui va être manqué par les Dacois, ce ballon qui va être écarté par les Niçois, qui vont faire un en avant avec une mauvaise passe. Et le ballon va revenir.
3: Avec un en avant
2: d'Aquois sur la touche, et ouais. Donc de nouveau une touche en faveur des.
3: Une mêlée, en faveur des
2: Niçois. On s'ennuie, pour pas dire autre chose, Jean-Mo, dans cette seconde période. Même s'il y a des essais, il faut quand même eu 5 essais en seconde période. Mais ça ne suffit pas à avoir un match dynamique.
3: Ouais, mais c'est pas un joli match. C'est pas un joli match. Ce sont des essais qui sont pas trop construits, j'allais dire. On n'a pas vu une ou deux attaques classiques aller au bout, alors que quelquefois on aurait aimé d'ailleurs, qu'ils poussent le ballon jusqu'à l'air. Alors que J.V. Barrère est en train d'organiser un peu sa défense, hein,
2: ouais.
3: Parce que c'est le point faible de cette équipe d'Aquoise cette année. Et donc il va y avoir une introduction par Schember à 35 mètres sa ligne de but, avec, je le répète, les Niçois qui jouent. Ah, ils ont mis un trois-quarts. Ils ont mis un délié en poste de troisième.
2: Pour leur mêlée offensive, ils mettent un mec de plus pour pouvoir lutter contre la mêlée d'Aquoise. Et ce ballon qui va être sorti par Schember en direction d'Aschilini. Non, finalement, il saute tout le monde pour Escoura. Escoura, la passe derrière pour Cougé qui l'intercepte. Cougé qui a peut-être une solution sur l'extérieur. Non, il ne va pas réussir à transmettre son ballon. Et le ballon va être gardé par les Dacois qui vont avoir une attaque dans le camp des Niçois. Allez, avec les avants et notamment Matthews qui va à la percussion plein centre du terrain sur la ligne des 40 mètres. On va servir David Loloé là.
3: C'est arrêté.
2: Désormais, qui a du mal à progresser. Ce ballon relevé avec la paire. Oula, il a failli transmettre en direction de Daguerre avec Paul Ravier qui a embêté. Et un en avant de nouveau Dacois. Ouais, on n'arrive pas à mettre son jeu en place, c'est arrêté.
3: Ils
2: ont perdu alors qu'ils avaient un jeu un petit peu plus huilé en première période, les Dacois, et là il n'y a rien qui se passe. Et rien.
3: Même par rapport à l'an dernier, on ne retrouve pas les automatismes qu'ils avaient pourtant. J'allais dire, Ravi a l'habitude de jouer avec Segui, peut-être pas de jouer avec Yves Barrère en numéro 8, mais enfin il n'empêche. Ça devrait être beaucoup plus fluide. Et que de fautes de main. Que de fautes de main depuis, j'allais dire depuis le début de la saison. Mais là, ça a été flagrant. Plus après les pénalités, tu en comptais tout à l'heure 11 ou 12, je crois, en deuxième mi-temps. Hein, donc, c'est énorme. Effectivement, il y a beaucoup de travail au niveau de l'entraînement. Et on voit que Cheto, il est dépité, là. Il est assis sur le bord de touche.
2: Ouais. Il n'est pas content de son équipe. 38 à 17. Pourtant, l'US Dax mène, hein, avec ce score de 38 à 17. Et ils vont être pénalisés, enfin, en tout cas, bracassés en faveur des Dacois sur cette mêlée introduction pour Jimbert, pour les Niçois.
3: Joue.
2: Et va être récupéré par Paul Ravier. Et il va faire quoi, Romuald Segui? Il va faire une chandelle? Non. On va la jouer à la main. On est loin, évidemment. On est dans les 40 mètres des Niçois. Et avec David Loloa qui est sollicité pour aller percuter. Allez, ce ballon qu'on va combiner avec les Dacois. Romuald Segui qui a trouvé peut-être les extérieurs là. Avec Sauvo qui peut accélérer et qui va arriver jusqu'à la ligne des 22 mètres et passer par le sol. Segui de nouveau. Segui qui envoie une passe un peu compliquée. Ce jeu qui rebondit avec Loloa. On va allonger le ballon jusqu'à Arnaud Aletti qui crochette depuis l'aile et qui essaye de re-rentrer sa course pour retrouver du soutien. Voilà qui va être fait. Allez, de nouveau Segui qui est chassé très fort avec Louis Couget. Qui va encore échapper ce ballon. Le geste de colère de Vincent Etcheto qui vient de jeter sa bouteille d'eau avec rage contre le sol suite à cette action de nouveau manquée par les Dacquois.
3: Il y a de quoi, Paul.
2: Bah, je comprends, oui. C'est fini entre Biarritz et Montauban et c'est Biarritz qui a gagné 32 à 20 sur sa pelouse.
3: Ils ont redressé la barre hein, parce qu'en première mi-temps, ils étaient menés.
2: Ouais, effectivement. Et du coup, on va avoir une mêlée, mais il y a Thompson Stringer qui a du mal à se relever, l'anglais de Nice. 38 à 17, le chrono de nouveau arrêté.
3: À croire que ça va faire du bien d'avoir une semaine de repos.
2: On va finir à 23h cette histoire, Jean-Mo, parce que là, le nombre de fois où le chrono a été arrêté dans cette partie, ça a été très très long.
3: Plus le temps d'arrêt pour aller voir au niveau de l'écran s'il n'y avait pas ces fautes, parce qu'il y a eu deux ou trois fautes qui ont nécessité un contrôle vidéo et ça a été assez long aussi. Hein.
2: Je rappelle qu'on ne s'enflamme pas, pourtant Dax mène 38 à 17. Dax est à un essai du bonus offensif, mais Dax a perdu son jeu en seconde période.
3: Dax a gagné le match, hein, ça c'est une évidence, donc il prend donc 4 points. Mais on a vraiment l'impression qu'ils devraient avoir deux ou trois
2: essais. Qu'ils ont manqué leur match, complet. C'est bizarre comme.
3: En deuxième mi-temps, ils étaient largement dominateurs. En deuxième mi-temps, bon, ils ont été dominés, mais ils auraient pu, sur deux ou trois actions, arriver à le faire. Donc il va falloir.
2: Il reste encore 4-6 minutes hein, pour aller chercher un bonus offensif. Hein.
3: Ouais, bah, ça suffit, une minute suffirait, mais bon, pour l'instant, c'est Jemmer qui introduit le ballon à 25 mètres sa ligne de but.
2: Introduit et gagné cette mêlée.
3: Et puis la mêlée niçoise, elle ne bouge pas.
2: Ouais.
3: Bouge pas d'un millimètre.
2: Et Jemmer qui va sortir ce ballon pour Askini, le demi de mêlée, demi d'ouverture. Qui tape, ballon dans les bras de Couget. Couget qui va accélérer, tenter de trouver un espace. Il ne tombe jamais, c'est un élastique ce Louis Couget. Il va finir par passer par le sol tout de même. La percussion avec Jeco Pessovo qui essaye de remettre de l'avancée sur la ligne des médianes. Segui qui est servi, on va aller voir JB Singer à la percussion servie par son compère de la seconde ligne Matthews. Le ballon qui a du mal à sortir côté Dacquois avec un coup de pied qui va être donné. Une chandelle par Romu Segui et sous ce ballon il y aura un en avant de la part des joueurs de cette équipe niçoise et un ballon récupéré par les Dacquois qui va être écarté avec Segui sur la ligne de médiane. Segui qui va sauter ce ballon en direction de Louis Couget qui accélère sur sa ligne de touche et qui va passer par le sol. Bien plaqué. Les Dacquois qui remettent à nouveau la marche avant avec JB Singer qui a emporté les deux défenseurs mais qui est passé par le sol aussi. Romu Segui dans le dos avec de nouveau Aletti qui est servi, qui est très disponible dans le jeu courant depuis quelques minutes. Et le ballon qui a toujours du mal à sortir côté Dacquois. L'arbitre dit rien alors qu'il y a un joueur qui gêne. Allez, Paul Ravier pour sortir ce ballon après une demi-heure dans son ruck. Le ballon dans le dos pour les Dacquois. Sauvo qui est passé dans les 22 mètres, qui va aller s'empaler sur le dernier défenseur et qui rentre dans les 22 mètres. Le ballon toujours disponible pour les Dacquois qui accélère dans le dos là, Chistera. Et le ballon qui va être arrêté par l'arbitre pour une faute de main, me semble-t-il, une nouvelle fois des Dacquois. Sauvo qui avait transpercé, hein, mais derrière le jeu n'a pas de continuité. Il reste moins de 4 minutes avant la sirène.
3: Je ne suis pas partisan de ce jeu où il y a un mec qui prend le ballon, qui file tout droit et qui va percuter. Moi, je suis plus partisan d'un jeu d'évitement, d'un jeu où on donne le ballon à celui qui est à hauteur. On a l'impression par moment que ce soit Sauvo, que ce soit Nazéra d'ailleurs. Hein. Ils ont peut-être la possibilité de donner à droite, à gauche, parce qu'il y a souvent un porteur du ballon qui est pas loin, mais ils ne le font pas, ils vont péter droit devant. Alors il y a des fois où ça marche, mais ça marche moins souvent que ça devrait le faire. Et donc là, on se retrouve encore à 4 minutes de la fin, avec une mêlée au bénéfice de Nice, à mon avis. Hein.
2: Ouais.
3: Et il manque un essai.
2: Il manque un essai, évidemment, pour les Dacquois pour obtenir ce point de bonus offensif. Avec. C'est quoi qui va se passer? Une mêlée, hein, introduction pour les Niçois. Ouais, non, c'est pas clair non plus. En tout cas, le chrono est de nouveau arrêté, mais ça sera une introduction pour Jemmer, le demi de mêlée remplaçant Niçois, dans leurs 22 mètres pour les Niçois. Après cette attaque d'Aquas qui a de nouveau échoué à pas grand chose, mais à une nouvelle petite faute de main. Petite bêtise qui empêche les Dacquois pour l'instant de voir un match complet.
3: Ça donne aussi une impression de bien du côté de Nice. Hein. Ils sont complets, ils auraient été à 15. Je crois qu'ils nous auraient fait beaucoup plus mal que ça.
2: Allez, les Niçois qui attaquent la ligne justement pour sortir de leur 22 mètres après cette mêlée bien négociée. Et les Dacquois qui essaient de se replacer, c'est un peu lent. Le replacement en défense, mais ils vont prendre le pied. Paul Ravi est sorti.
3: Non, il est sorti.
2: Avec le ballon récupéré par les Dacquois et notamment par Cerizet sur le coup de pied avec l'accélération de Louis Couget sur son aile qui va remettre de l'avancée pour les Dacquois. Ce ballon pour Segui pour la perne dans le dos pour Cerizet qui allonge jusqu'à Gatelier jusqu'à Daguerre qui va aller jouer son duel et aller défier cette défense. Et le ballon qui rentre dans les 22 mètres et de nouveau pour les Dacquois avec Paul Laperne qui va à la percussion sur Olmsted. Ballon relevé pour JB Sagère. Oula, il a emporté encore une fois du monde avec lui. Le seconde ligne Dacquois dans le petit côté. On va jouer avec. Il s'est trompé là, Paul Ravier. Il a envoyé en direction de Charlie Matthews. Il n'y avait personne. Mais le ballon reste pour les Dacquois avec le capitaine JB Barrère. Ballon relevé par la première ligne. On se rapproche de l'embut pour les Dacquois. On n'est plus qu'à un centimètre de l'embut. Est-ce qu'il va y avoir essai?
3: Oui.
2: Oui, essai pour les Dacquois qui vont aller le chercher. Avec, me semble-t-il, JB Barrère. Non, c'est Paul Laperne. Paul Laperne qui marque l'essai du bonus. À la 178e. Tu vois, c'était pas bon, Jean-Baud.
3: Ben oui, mais bon, il a fallu que ce soit les avant qui s'y mettent, hein,
2: ouais.
3: Qui fassent des pick and go systématiques pour aller justement dans l'axe profond solliciter la défense des Niçois, une fois, deux fois, trois fois. Et que dit le capitaine, là, va être en train de discuter avec. Avec l'arbitre, est-ce qu'il va y avoir un arbitrage vidéo? Faudrait pas quand même.
2: Ah si, il va y avoir arbitrage vidéo, effectivement.
3: Oh là là là là là.
2: Aïe, 78e, ça serait tellement dommage. C'était l'essai du bonus de la part de Paul Laperne qui va rejoindre son coach là justement pour discuter des secondes avec lui. Ah, ça serait dommage. Non, c'est Paul Ravi, pardon. Je suis avec le coach et pour l'instant, Monsieur Coulon se dirige et traverse tout le terrain pour aller en direction de l'écran géant. Il y aurait quoi qui viendrait gêner cet essai du bonus pour les Dacquois?
3: Ah ben oui.
2: C'est la grande question avec, me semble-t-il, une touche peut-être ou un en avant de la part de Louis Couget. Ou alors une suspicion de plaquage de haut sur Louis Couget. C'est ça qu'on est en train de regarder, c'est l'action de Louis Couget sur son aile. Il n'y a pas de sortie en touche, alors ça c'est sûr.
3: Si c'est ça, on s'en fout.
2: Il n'y a pas de problème.
3: Si c'est ça, on s'en fout.
2: Si c'est un plaquage de haut, j'ai pas. Ah oui, il y a peut-être un coup d'épaule dans la tête. Alors du coup, l'essai va y être. C'est pas un problème d'aqua qu'on est en train de regarder.
3: Si c'est ça, ça ne peut être qu'un carton.
2: Oui.
3: Au détriment d'un Niçois,
2: ouais.
3: Mais l'essai devrait être validé.
2: Exactement, en tout cas, c'est ce qu'on espère. Il y a un nouveau match qui vient de se terminer entre Provence Rugby et Aurillac. Et finalement, c'est Provence Rugby qui l'a remporté après avoir été mené toute la partie, 24-20 en faveur des Provençaux. Qui viendront du côté de Dax dans le second bloc, avec un second bloc costaud, Jean-Maud, qui vont attendre les Dacquois après la trêve. Il y a Montauban, il y a Brive, il y a Aix-en-Provence qui vont venir.
3: Et soyez Angoulême.
2: Et des déplacements à soyez Angoulême et à Agen. Autant te dire que ça va être assez costaud ce second bloc. Et pour l'instant, j'ai envie de te dire, 78e ici à Maurice Boyau, ici Gascogne, Dax qui mène 38-17, sans compter l'essai qui vient d'être marqué, qui sera, j'ai l'impression, de manière certaine, validé.
3: Je ne sais pas ce qu'ils font là. Hein.
2: Mais ils sont en train de vérifier s'il y a besoin d'un.
3: Alors excusez-nous encore une nouvelle
2: carton,
3: fois, mais ça prend beaucoup, beaucoup, beaucoup de temps.
2: Il n'y a même plus rien qui passe sur l'écran, on est en train de filmer les arbitres qui se regardent eux-mêmes sur l'écran. Donc il n'y a plus rien à voir.
3: Les arbitres de dos.
2: Les arbitres de
3: donc
2: dos.
3: Donc on ne sait pas qu'ils discutent là. Le public s'impatiente.
2: Ouais, exactement. Alors là, on va voir autre chose sur l'essai, visiblement. Donc, visiblement, le contrôle du plaquage de haut sur Couget, il n'y a rien. Et derrière, on va contrôler de nouveau s'il y a quelque chose sur l'attaque des Dacquois pour l'essai. Donc, c'est pas encore mis cet essai, Jean-Maud. Il y avait un double check de la part des arbitres vidéo. Paul Laperne, lui, il a aplati. Il n'y a pas de problème. J'ai l'impression.
3: Je quitte le casque, Paul, pour écouter
2: la réaction de l'arbitre. Je te coupe pour que tu puisses écouter effectivement la réaction de l'arbitre. Je vois, moi en tout cas, sur les écrans, pas grand chose à reprocher au Dakois. Le ballon, il est bien aplati sur la ligne dans but par Paul Lapert, en tout cas c'est ce que je vois moi, mais on repasse au ralenti et de nouveau au ralenti cette action. J'ai l'impression que c'est le toucher à terre qu'on est en train de contrôler pour Paul Lapernes. Et c'est difficile à observer.
4: Et
2: c'est validé. Et carton jaune pour un histoire pour le plaquage de haut. Jean. En résumé.
3: Eh bien, Paul, si c'est ça, on revient de loin. Hein.
2: Exactement. En tout cas, l'essai va pouvoir être transformé par les Dakois et par Romuald Segui. Et je pense que si on en reste là, les réactions seront plus satisfaites qu'autre chose, parce que on s'en sort bien avec ce point de bonus offensif.
3: On attend, il reste un renvoi encore. Hein.
2: Oui, c'est vrai. Mais là, ils sont à 13, les Niçois, pour finir les deux minutes.
3: Oui, bon.
2: La minute 40.
3: Faut surtout pas se planter. Quoi.
2: Ouais. Et là, il peut laisser passer le chrono un petit peu d'ailleurs, Romu Segui là. Il lui reste 20 secondes avant de taper, puisque avec l'arbitrage vidéo, le chrono est parti tard. C'est ce qu'il est en train de faire, Romuald Segui. Il attend patiemment que le chrono passe pour qu'il n'y ait quasiment plus rien à jouer derrière. Allez, il va s'élancer, Romuald Segui, pour passer cette transformation. Qui va passer la transformation de Segui. Et ça fait 45 à 17 pour les Dakois. Sur le papier, ça a de la gueule. Point de bonus offensif en poche. Sur le contenu, on a sans doute peut-être quelque chose à redire. Le renvoi à suivre pour la dernière minute de match par Jean-Pascal Barak pour les Niçois. Faut l'assurer celui-là, faut bien le contrôler. Il va le faire court évidemment pour essayer de venir embêter les Dakois. C'est bien récupéré par Bastien Daguerre qui va passer par le sol. Et les Dakois qui vont récupérer ce ballon. Il y a un en avant d'ailleurs côté niçois, signalé par l'arbitre. Il y a un avantage. Allez, conservons petit à pendant 30 secondes avec les gros sur les 22 mètres des Dakois. Voilà, David Loloya qui passe par le sol. Ça fait une percussion, on va de nouveau renvoyer les gros. Il y a 15 secondes à tenir pour les Dakois avec ce ballon qui va être envoyé finalement dans un coup de pied de la part de Romu Segui. Pourquoi se débarrasser de ce ballon-là pour un 50-22? Je ne sais pas s'il va y arriver. Non, il ne sortira pas dans les 50-22. Il va falloir assurer la sirène. Et ce ballon qui est même sorti par les Niçois. Et c'est Dax qui va remporter ce match avec le bonus offensif. 45 à 17.
3: J'allais dire ouf, Paul.
2: Ouais,
3: ouf, 45 à 17. Parce que je crois que tout le monde est soulagé. Ça a été très difficile. C'est pas un joli match. On n'a pas vu d'attaque classique. On a vu des essais qui ont été marqués plus sur des contres qu'autre chose. La mêlée, la touche, on en a vu 50 000, mais rien de plus. Il n'y a pas une équipe qui a pris le dessus sur l'autre. Ce qui est décevant, c'est que les Dakois à 14 contre 15 auraient dû, déjà à la fin de la première mi-temps, avoir un avantage beaucoup plus conséquent au nombre d'essais. Le résultat positif, c'est qu'effectivement, ils prennent les 5 points du point de bonus offensif. Donc 9-5-14, Vincent Etcheto sera content. J'allais dire, mission accomplie. Mais peut-être pas. Ils pensaient peut-être pas avoir une telle distribution des points hein, dans l'organisation, mais c'est comme ça. Toujours est-il que les Dakois, pour l'instant, ont fait ce qu'il fallait faire au niveau de ce premier bloc. Les Niçois, pour moi, ont montré d'excellentes prédispositions. Ils ont une belle équipe qui est capable, à mon avis, qui en mettra plus d'un 15 quand ils se déplaceront, puisqu'ils auront difficile à prendre chez eux. Mais pour l'instant, j'allais dire, bénéfice complet pour les Dakois. On se fiche des points 45-17, même si une équipe qui prend 60 pions un dimanche est capable d'en passer 45 le week-end dernier. On revient un peu à ce qu'on disait pendant les têtes à Pâques. Ça commence à devenir

0: Texas donc, I Don't Want a Love.
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0: Texas que l'on découvre en 89 grâce à ce premier titre extrait de leur premier album. Et de suite, il se passe un début de love story, particulièrement avec le public français. Et c'est une histoire d'amour qui est loin d'être terminée. Texas, voilà un groupe dont tous les tubes sont aussi à retrouver sur notre web radio. 100% années 80, c'est du non-stop. 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La suite, c'est avec Johnny Clegg, succès de l'année 87, le fameux Asimbo.

Michel Polnareff avec Tam Tam. Bon, il n'a pas attendu les années 80 pour avoir du succès, Polnareff. Son premier album, c'était en 66. Et dans les années 80, il n'a sorti que deux albums, dont Bulle, sur lequel se trouve ce Tam Tam, une envie de redevenir homme préhistorique et de jouer du Tam Tam. Ça a marché, hein. Je parle du titre, pas de sa reconversion en homme préhistorique. La suite, c'est aussi un fantasme. Laurent Voulzy, Minuit sans Kim Wilde.

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1: Et ben voilà, notre petite balade dans les souvenirs et les tubes des années 80, c'est tout pour aujourd'hui. On revient demain dès 21h. Dans un instant, 100% chansons françaises. Belle fin de journée, à demain. 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
3: Jamais Francis Cabrel n'aura été aussi productif qu'en 1979 en composant un tube en un temps record.
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3: Pour le titre « Je l'aime à mourir », tout bascule en une soirée. Un ami lui montre une technique de guitare inédite, un picking à l'envers. En à peine une heure, Cabrel compose ce qui deviendra son plus grand chef-d'œuvre. Lui qui

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2: Bonjour, je m'appelle Sébastien Liebus, j'ai 49 ans et j'ai créé le Gorafi. Et c'est un site satirique qui existe depuis 2012.
3: D'où est venue l'idée de créer ce site?
2: Alors, il y a plusieurs influences, il y a les influences de Pierre Dac, par exemple, avec le Samuel, il y a l'influence des nuls, il y a une influence américaine avec The Onion, qui est un peu l'équivalent du Gorafi aux États-Unis, qui existe depuis 1989. Et ce style d'écriture du Gorafi, c'est une écriture qui est très anglo-saxonne, un petit peu référencée, et qui n'est pas un humour, on va dire, potache, où la blague doit apparaître du premier coup, doit être visible. Moi, j'aime bien travailler une blague qui demande à être relue plusieurs fois, à être appréciée, et c'est un peu un jeu de clin d'œil avec le lecteur. Et on va reprendre le titre de presse, mais on va en garder la musicalité, et on va changer une lettre, on va changer un mot, on va inverser le sujet. Il y a toujours ce côté pompeux, solennel. Il faut que le côté sérieux écrase la blague. Il ne faut pas qu'elle soit visible. La réalité a toujours été déjà plus stupide que le Gorafi. Et nous, en fait, on se contente de surligner cette stupidité. Depuis 14 ans, on a fait quelque chose comme 9000 articles du Gorafi. Donc, il faut réussir à chaque fois à surprendre les gens qui nous lisent et les gens qui nous ont découvert hier. Donc ça, c'est un gros challenge. On est une quinzaine d'auteurs au Gorafi. C'est surtout des gens qui ont une expérience en écriture, en comédie. Ils sont pour la plupart des stand-uppers, ils écrivent des textes pour des comédiens. Donc ils ont vraiment une connaissance de cet univers-là. On fait 2 conférences de rédaction par semaine. On va traiter entre 200 et 250 idées par conférence de rédaction, dans lesquelles on va en choisir 10%. Notre but, c'est pas de piéger les gens, de mentir aux gens. L'article satirique Gorafi, il a le même principe que le dessin de presse. C'est faire rire, réfléchir, réagir. Nous, on utilise très peu l'IA, par exemple pour les illustrations, parce qu'on s'est rendu compte que nos lecteurs avaient du mal à apprécier l'article avec une photo faite en IA. Donc nous, on a un regard très critique sur la question. Il faut faire aussi attention à la manière dont on utilise ces outils. De manière générale, on voit que les algorithmes sont manipulables à souhait. Les gens qui nous suivent sur les réseaux sociaux, des fois, notre page peuvent disparaître de leur timeline. C'est tout cet ensemble de causes et effets qui nous a contraints et même motivés à passer à une version papier. Parce que le papier ne ment jamais. Vous avez la vraie presse qui souffre. Je vous encourage, continuez à acheter des journaux papier, soutenez votre presse locale, c'est important. Et paradoxalement, la presse satirique, elle a le vent en poupe.
3: Vous êtes avec nous aujourd'hui parce que vous avez des racines landaises.
2: Oui, je suis né à Bordeaux, mais mes parents vivent dans les Landes depuis la fin des années 80. Donc j'ai vécu à Aunay-sur-Laharry, puis à Morsens, et j'ai fait mes études de lycée à Bayonne, avant de finir mes études de cinéma après à Bordeaux. Et entre-temps, j'ai fait aussi mon collège à Saint-Vincent-de-Paul. J'ai vraiment parcouru les Landes en long et en travers, et j'ai toujours écrit au collège, au lycée, je leur lisais des cahiers, mais professeurs ne comprenaient pas ce que je faisais. Ils étaient un peu accablés parce que je ne faisais pas mes devoirs et j'étais plus passionné par l'écriture. Quand j'étais gamin, je m'amusais à découper des articles de Sud-Ouest et à les mettre dans un petit cahier. Alors aujourd'hui, quand je regarde ces cahiers, j'ai du mal à comprendre pourquoi j'ai sélectionné tel ou tel article, mais j'avais cet amour de la presse. Aucun d'entre nous au Gorafi ne savait comment on fait un journal.
3: Vous avez fait des études de cinéma d'ailleurs.
2: Voilà, moi j'ai suivi des études de cinéma à Bayonne, à René Cassin, ensuite à Bordeaux 3, donc en art du spectacle, option cinéma et tout. Donc j'ai appris à raconter des histoires.
3: Sébastien, le fondateur du Gorafi. On a un petit défi, c'est que vous devez me donner le nom de la radio qui vous a passé le micro.
2: Ici, Gascogne. J'ai des souvenirs d'enfance bercés par cette radio.
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4: On prend de la hauteur aujourd'hui à Montarcher, un village qui cumule plusieurs particularités. D'abord, c'est le plus haut village de la Loire, à 1160 mètres d'altitude. C'est une des plus petites communes du département en superficie aussi. Et puis le lieu où a été produit une archive presque unique en France. Pour nous en parler, j'accueille aujourd'hui Sarah Duris. Bonjour Sarah.
5: Bonjour Eddy.
4: Guide conférencière à l'Office du tourisme Loire-Forêt. Quelle est l'histoire de ce document si rare et ancien ?
5: Il s'agit d'un registre d'état civil. Il recense les naissances, les mariages et les décès sur la commune de Montarcher. Mais ce qui fait qu'il est tout à fait exceptionnel, c'est la date à laquelle ce registre débute, 1468, soit la fin de la période médiévale.
4: Est-ce que cela veut dire qu'il n'y avait pas de registre d'état civil avant ?
5: Non. L'obligation de produire un document comme celui-ci est ordonnée par l'État au XVIe siècle. Et cette ordonnance n'est pas toujours bien respectée par les paroisses. Hein. Ici, la population est recensée avec 70 ans d'avance.
4: Est-ce qu'on connaît l'auteur de cette archive ?
5: Oui, c'est le prêtre de Montarcher, nommé Claude Ferrier, qui a tenu le registre pendant 49 ans. On y lit les noms, les dates et même les métiers des anciens archimontois, mais aussi la météo.
4: Ah, ça m'intéresse. Est-ce que les conditions climatiques de l'époque étaient bonnes ?
5: Alors, c'est difficile à dire parce que ce sont principalement les mauvaises années qui sont inscrites. On lit des sécheresses, des tempêtes et même un tremblement de terre. En 1543, suite à une invasion de chenilles ayant entraîné une famine, l'évêque du Puy prend une mesure exceptionnelle, excommunier les fameux insectes. On vous laisse juge de l'efficacité de cette mesure. Il évoque aussi les épisodes de peste.
4: Des documents qui renferment de drôles de surprises. Où est-il conservé aujourd'hui ce fameux document ?
5: Il est gardé précieusement aux archives départementales à Saint-Étienne. Il a longtemps été le plus ancien registre d'état civil de France et donc a été présenté lors d'une exposition universelle à Paris. Aujourd'hui, c'est le deuxième plus ancien de l'Hexagone, mais c'est le mieux conservé des deux.
4: Un véritable trésor qui témoigne de la vie des habitants de Montarché. D'autres histoires et légendes sont à découvrir sur place, notamment lors des visites guidées menées par les guides de l'Office du tourisme Loire-Forêt. Merci Sarah Duris.
5: Merci.
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1: Je vous ai porté un cadeau.
2: Ah,
1: alors pas pour vous, non, mais pour moi.
2: Ah bon, d'accord. Alors, je comprenais plus.
1: Non. C'est un cadeau que m'a fait il y a des années de cela, celle qu'on appelait Jackie. Ouais. Jackie Bettini, c'était une amie de mes parents qui remonte donc à l'époque où mon père faisait des courses de vélo avec son mari Gérard. Elle m'a vu naître, Jackie. Elle m'a connu tout petit tout, habillé dans des tenues aux couleurs des équipes cyclistes, tricotées par ma mère. Ouais. Et elle m'a vu aussi plus tard m'intéresser au parler marseillais au point d'en faire mon métier, ou du moins un objet d'étude et de partage. Et il y a 20 ans de ça, pour mes 30 ans, donc, Jackie m'avait offert ce cadre. Alors, je le montre, si vous nous voyez à la télé, vous le voyez. Donc, c'est un cadre d'environ 50 cm de haut, 25 de large, sur lequel ont été brodés avec du fil bleu une liste de mots marseillais de A à Z. Hein. Comme titre en haut, il y a écrit « Des mots de Marseille ». Alors, je vous propose de parcourir ce cadeau qui commence par l'empèbre, hein, ce qui est presque logique, puisque l'empèbre, c'est une locution qui renvoie au passé, à une époque ancienne, Mathusalem, les calanques grecs, comme on dit, non, les calendes grecs, mais bon, on fait semblant. On poursuit avec la lettre B comme bazarette. Ça, c'est un mot qui me va pas trop mal aussi, on est d'accord. Puisqu'une bazarette est une pipelette, une personne bavarde. C'est comme tchapacan. Alors ça, c'est un mot qui désigne une personne un peu branque, mal habillée, qui fait n'importe quoi, un vaurien ou un minable, qui fait des choses à la Gatchampeg, avec une autre graphie, avec un T au début. Ça me rappelle la troupe des tchapacans avec laquelle on avait joué la fameuse pièce Madame Olivier. D comme dégain, évidemment, personne. E comme engats, autrement dit embrouille, problème. F comme fatchedeux. G comme gabian. H comme offant. I comme indien. Alors ça, c'est bizarre, mais je sais pourquoi. Parce que Jackie s'est servi à l'époque du Dico Marcier d'Armogat et Casbarian, paru en 1998, dans lequel figure le mot indien dans le sens de nervi voyou, avec une petite connotation raciste que j'aime pas beaucoup parce qu'on entendait ce terme un peu comme aujourd'hui certains parleraient de racaille.
2: D'accord. Donc,
1: il a disparu et je suis bien content. J comme Jobastre, on les salue. K comme car même. Là aussi, dans le Dico Marcier de 98, ça correspond à une prononciation de quand même qu'on entend encore aujourd'hui. Par exemple, non mais c'est Philippe Richard, toujours à rigoler dès qu'on dit le mot chichi. Car même, hein, voilà, c'est ça. C'est pas Carmen. Hein. Et je continue. De Long, Mino, Novi, One Again, Pichoun, Kie, Ravi, Stockfish, Tchaché, Ouh, et V, Y, y a rien là, et Z comme Zoom. Alors, au dos de ce cadre, Jackie avait écrit ce petit mot. Voici un petit crayon pour le pitchoun qui a bien grandi et qui est toujours aussi sage, mais beaucoup plus bavard pour notre plus grand plaisir. Alors, Jackie nous a quittés il y a quelques années de ça. Je ne sais pas si je suis toujours aussi sage, toujours aussi bavard, mais c'est l'occasion pour mon anniversaire d'avoir une pensée pour celles et ceux qui ne sont plus là, mais qui ont compté dans ma vie depuis 50 ans. Il n'y a rien là ?
2: Il n'y a rien là.
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1: Les petits bonheurs, ce sont des rencontres au petit bonheur. Donc, au hasard, sans rendez-vous, sans se présenter, avec juste un tout petit et discret micro ici. Et en voici un de petit bonheur que je vous ai trouvé en Haute-Savoie, dans la commune de Rumilly, où pendant près d'une dizaine de minutes, j'ai suivi en voiture une monoplace qui circulait dans la ville. Alors maintenant qu'elle est arrêtée et que je m'en approche, je m'aperçois de mon erreur.
2: Bonjour.
1: Bonjour, c'est pas une monoplace, il y a deux places quand même.
2: Oui.
1: Et c'est quoi cet engin ?
2: C'est une Arrelatome.
1: Alors, je vais attendre qu'il enlève son casque parce que là, on comprend pas trop bien. Voilà.
2: C'est une Arrelatome.
1: Ça veut dire quoi ?
2: Arrelatome, c'est un moteur... Enfin, une voiture entière anglaise, donc avec un moteur Honda compresseur, 310 chevaux, pour un poids total de 500 kg.
1: Et quand je l'ai vu arriver tout à l'heure, parce que je vous ai croisé, vraiment, ça fait un petit moment là que je vous ai suivi, de loin, on a l'impression de voir arriver une monoplace.
2: Ouais, c'est atypique, ouais.
1: Ça, c'est autorisé à rouler ici, sur la voie publique ?
2: Il n'y en a que 27 en France homologués, sur route, et autrement, toutes les autres, elles sont sur piste.
1: Donc là, ça veut dire rouler avec un casque obligatoire ?
2: Ouais. C'est conseillé, parce que si vous avez un accrochage, un accident...
1: En même temps, quand on a une voiture comme ça, on n'a pas trop envie d'avoir un accrochage.
2: Ouais, faut faire attention avec ça sur la route. Peut vite arriver des accidents.
1: Et alors là, c'était quoi, un petit tour pour le plaisir ?
2: Ah non, c'était juste pour poser chez Anthony. Il doit faire un petit check sur la voiture.
1: C'est qui Anthony ? C'est un mécano ?
2: Ouais, Anthony.
1: Et ça, c'est votre voiture ?
2: Non, c'est la voiture à mon papa. Là, il est au travail et vu que j'ai un petit trou entre les cours, je l'ai ramené.
1: Eh oui, puis ça doit plutôt faire plaisir de ramener cette voiture-là, surtout.
2: Ouais, c'est cool, ouais, c'est fun. Ça fait plaisir.
1: Du coup, le papa, il roule beaucoup avec ?
2: Ouais, il roule plutôt pas mal, ouais. On l'a eu il y a un petit peu moins de 2 ans et on a roulé sur piste, ça va plutôt pas mal, ouais.
1: Et ici, dans l'agglo à Rumilly ?
2: Pas trop sur la route, on évite un petit peu de rouler.
1: Parce que là, je vous ai suivi 3-4 km, je sais pas, on était vers Moy là-haut, là. Oui. Et vous avez bien vu le regard de tout le monde, quoi. Tout le monde vous mate.
2: Ouais, c'est vrai que c'est pas tous les jours qu'on voit une voiture comme ça, donc c'est drôle.
1: Vous, c'est une passion la voiture ?
2: Bah, moi, à côté de ça, je fais du karting de compétition.
1: Et... Ah oui, les chiens font pas des chats, quoi.
2: Ouais, ouais, t'as le père, t'as le fils, ouais, on peut dire ça, ouais.
1: Vous avez quel âge ?
2: J'ai 17 ans.
1: Bon, en général, les jeunes qui se lancent dans le kart et puis qui ont un petit peu des capacités, l'objectif, c'est pas le kart, c'est quoi derrière ?
2: Après, peut-être monter les échelons, mais ça coûte très très cher, donc pour l'instant, je suis bien dans le kart.
1: Bon, papa, il a les moyens de s'acheter une belle voiture quand même.
2: Oui, mais bon, une saison de monoplace, c'est 3 fois le prix de cette voiture, donc. Puis j'ai 2 grandes sœurs, donc faut que ça soit équitable.
1: Bon, 17 ans, peut-être que vous commencez à avoir des perspectives professionnelles ?
2: Oui, moi, j'aimerais bien être horloger.
1: Ah oui, rien à voir, je m'attendais à un truc, voiture.
2: Ah non, du tout, c'est vraiment un loisir.
1: Et votre prénom ?
2: Alexis.
1: C'est quoi le dernier petit bonheur d'Alexis ?
2: Dernier petit bonheur, je sais pas, manger.
1: Conduire la voiture à papa, c'est pas un petit bonheur ?
2: Si, c'est un grand bonheur, ça. C'est un grand bonheur. C'est pas pareil. Mais ouais, je suis fier que mon père me fasse confiance, quoi. C'est incroyable de pouvoir conduire ça à 17 ans, j'ai beaucoup de chance.
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4: Itinéraire bis à Mailly-Château cette semaine et aujourd'hui, eh bien, je me suis arrêtée chez Olana, chez Amélie Moreau, ici à Mailly-Château. Amélie, bonjour.
5: Bonjour.
4: Olana, c'est quoi, Amélie ?
5: Olana, c'est une prolongation de moi. C'est mon entreprise, en fait, que j'ai créée en 2020. Et donc, c'est Olana, laine et savoir-faire. Et donc, en 2 mots, tout est dit. Laine et les savoir-faire pour la transformer.
4: Cette laine, elle vient d'où ?
5: Elle vient du troupeau d'Adrien Sala, qui est aussi à Mailly-Château et qui est éleveur agro-pastoral, c'est-à-dire qu'il est éleveur itinérant. Et son troupeau est très intéressant pour la laine, puisque la race des brebis est Estalaine Mérinos. Et pour moi, c'est la Rolls des toisons.
4: Pratiquement, votre métier, il consiste en quoi ? Vous n'élevez pas les brebis pour la laine, mais vous arrivez à quel moment ?
5: Moi, le début, c'est la tonte annuelle. La source, c'est le tri de la laine. La compétence numéro 1 pour faire quelque chose avec cette matière, c'est de savoir trier les toisons.
4: Et ensuite, après le tri, on fait quoi ?
5: Alors, après le tri, on compacte toute cette laine récoltée dans des sacs qu'on appelle des curons. Et on l'envoie dans un lavage spécialisé pour laver la laine. Et ensuite, on va décider, donc là, pour le cas, c'est du fil à tricoter qui sera envoyé dans une filature française, toujours dans une recherche de faire un produit de qualité, voire haute qualité, et sur notre territoire.
4: Alors là, on a des pelotes de laine devant nous, parce qu'on est chez vous et que chez vous, c'est également à la boutique. On peut venir vous voir sur rendez-vous. Cette laine, quelles sont ses qualités ?
5: Alors, ce que vous avez sous les yeux, Catherine, c'est pas des pelotes, c'est des écheveaux. C'est le langage, c'est le vocabulaire lainier, écheveaux, et c'est la forme qu'on doit utiliser pour teindre. Et donc, les qualités du fil, c'est que la laine, c'est thermorégulateur, c'est respirant, c'est antibactérien. Ça nécessite peu de lavage, puisque s'il y a des odeurs, il suffit d'aérer son pull quelques heures à l'air libre. En fait, la matière reste vivante. Comme sur l'animal, en fait.
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4: Itinéraire bis à Mailly-le-Château cette semaine. Et aujourd'hui, eh bien, nous allons parler de pâturage itinérant. Adrien Salah, bonjour.
6: Bonjour.
4: Le pâturage itinérant, Adrien, est-ce que vous pouvez m'expliquer ce que c'est ?
6: C'est marrant parce que pâturage itinérant et itinéraire bis, finalement, ça rapproche un peu parce que on prend souvent les chemins de traverse, en tout cas des endroits moins fréquentés pour déplacer les brebis. Parce qu'en fait, donc c'est un troupeau qui est arrivé en 2021 et qui depuis se déplace uniquement à pied sur des trajets jusqu'à 5-6 kilomètres pour aller chercher des pâturages chez des céréales. Aller dans leur parcelle, après accord verbal effectivement, pour faire pâturer et puis dans une démarche de restauration de la fertilité des sols.
4: Restauration de la fertilité des sols, c'est-à-dire ?
6: Aujourd'hui, on se rend compte que les engrais de synthèse sont aussi limités et que il faut trouver autre chose. Et les agriculteurs, après avoir essayé toute une série de solutions, en arrivent à se dire que remettre des bêtes sur des parcelles qui souvent n'ont pas vu d'animaux d'élevage, en tout cas depuis au moins une génération, mais des dizaines d'années, c'est potentiellement bénéfique.
4: Et j'aimerais bien que vous me parliez de vos brebis. Ce sont des brebis particulières, il y en a combien ?
6: Il y a une centaine de mères. Ce sont des brebis de race Estalen Merinos. La race Merinos, on la connaît pour la laine parce qu'elle est très fine, donc elle permet de faire du textile avec. Et on est sur une race spécifique puisqu'elle s'est développée sur plutôt l'est de la France, Alsace-Lorraine, croisée avec une race Württemberg d'Allemagne du Sud, qui donne une brebis de belle taille, avec une toison conséquente et une capacité à endurer les aléas climatiques extrêmes. Voilà, une race très plaisante à élever, même si c'est plus que de l'élevage. C'est vraiment, on partage, on passe du temps ensemble finalement.
4: Est-ce qu'on peut vivre de ce métier, Adrien ?
6: Oui, je vis de cette activité. Alors, on a parlé de la laine, mais j'ai aussi une activité de vente de viande. Donc, on nourrit aussi un territoire, donc on répond à un besoin. Et en ça, oui, ça me fait vivre, ça donne raison, ça donne sens à ma vie. Je pense que la question était aussi financière. C'est vraiment un combat. J'ai envie de dire que plus le temps passe, plus on pourra en vivre. C'est l'origine quasiment de la civilisation, du fait qu'on est passé de nomade à sédentaire. Donc tant qu'on sera sédentaire, c'est un métier qui aura du sens et qui répondra.
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4: Itinéraire bis à Mailly-le-Château, aujourd'hui encore. Et aujourd'hui, je me trouve au planétarium de Mailly-le-Château. Patrice Berger, bonjour.
7: Bonjour.
4: Un planétarium, c'est ma première question. Patrice, elle est toute simple. Qu'est-ce que c'est ?
7: Alors, un planétarium, c'est un lieu où on va pouvoir observer le ciel, comme si on était en pleine nuit, au froid. Sauf que là, on est bien au chaud et on a le ciel au-dessus de nous, mais il est en numérique, tout simplement.
4: Ce planétarium de Mailly-le-Château, il est né de quelle façon ?
7: Alors, il est né parce que on a une section dans l'association d'astronomie et nos contrées font que les samedis soirs, pour observer avec un beau ciel, ils sont très rares dans une année. Et comme on aime transmettre notre passion, on a dû trouver un autre moyen de la transmettre. Et l'autre moyen, c'est le planétarium.
4: Quand on construit un planétarium, on obéit à des règles quand même.
7: Oui, bien sûr, on est obligé, déjà parce qu'on a un ERP, on reçoit du public. Et puis, la particularité du planétarium, puisque, comme vous le constatez, c'est un dôme que l'on a au-dessus de nous, qui est notre écran.
4: On peut mettre combien de personnes, combien de spectateurs ici ?
7: 30 personnes.
4: Alors, qu'est-ce qu'on peut voir ? Là, en ce moment, moi j'ai la grande chance d'être au milieu du planétarium. J'ai un ciel, c'est le matin ou c'est le soir ?
7: Alors là, non, c'est le ciel actuel. On est en journée là pour l'instant, avec le soleil à l'endroit où il serait, bien sûr, si on n'avait pas les nuages au-dessus de nous.
4: Quels sont les types d'animations que vous proposez dans ce planétarium ?
7: Alors, on peut déjà observer le ciel du soir, comme on l'observerait en sortant à l'extérieur. On peut même observer le ciel comme il était il y a 2000 ans, ou comme il sera dans 2000 ans, parce qu'il sera différent, bien sûr. Alors ça, c'est la partie, je dirais, purement observation, comme on peut le faire à l'extérieur. Et on a aussi la projection de films qui sont spécifiques pour les planétariums, qui sont à 360 degrés.
4: Des films qui sont à la portée de quel public ?
7: Alors, tout public, on a des films d'animation pour les enfants, ça commence à partir de 5 ans. Et puis après, on monte crescendo, hein, et bien sûr, on a aussi des films pour adultes. Et pour adultes et enfants. On a des spécifiques pour les enfants, mais sinon on a des films tout public.
4: C'est un endroit assez magique, je dois le dire, avec une réverbération du son qui est incroyable.
7: Oui, c'est très particulier parce qu'en réalité le son reflète partout dans le dôme et parfois on est à l'autre bout du planétarium et on a l'impression que la personne est juste à côté de nous. Oui, c'est complètement magique, hein, pour les personnes s'ils ne sont jamais venues. À chaque fois, c'est vraiment un émerveillement. Et quand on y revient, puisqu'on peut revenir pour voir d'autres choses aussi, hein, bien sûr.
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4: Itinéraire BIS à Maïl Château, aujourd'hui encore, pour vous faire découvrir aujourd'hui un merveilleux métier. Gaëtan Millet, bonjour.
8: Bonjour.
4: Vous êtes vitrailliste, maître verrier. Est-ce que vous pouvez nous expliquer en quoi consiste votre métier ?
8: Mon métier consiste à la création et à la restauration de vitraux, que ce soit pour du particulier ou des vitraux de patrimoine, comme les églises.
4: Ce métier, vous l'avez approché de quelle façon ?
8: J'ai eu la chance de rencontrer Bernard Dubourg, un souffleur de verre, qui m'a transmis sa passion pour le verre au départ.
4: Votre amour du verre, Gaëtan, il est né de quelle façon ?
8: C'est la fascination par rapport à la matière, aux couleurs, aux reliefs, tout ce qu'on peut transmettre aussi à travers une création, c'est le partage.
4: Alors, ce vitrail, c'est totalement magique, on est dans votre atelier à Maïl-Château, parce que la boutique, elle est à Vézelay. Hein.
8: Tout à fait, la boutique est au 10 rue Saint-Étienne à Vézelay.
4: Et expliquez-moi, qu'est-ce qu'on a devant nous, là ?
8: Alors, pour l'instant, devant vous, vous avez donc des petits vitraux pour la décoration et montrer un petit peu tous les effets du verre qui sont destinés à la boutique.
4: Ce métier de vitrailliste, maître verrier, quelle qualité il demande, Gaëtan ?
8: Il demande beaucoup de précision, un grand travail de dessin, une connaissance sur ses verres. Le choix des verres est très important par rapport au rendu que l'on veut donner et une passion débordante.
4: Quand on parle de vitrail, on pense souvent au vitrail qui prend la place d'une fenêtre, mais le vitrail, il se conçoit également à l'intérieur des maisons.
8: Tout à fait, le vitrail peut servir en miroir, il peut être aussi en séparation de portes, il peut être sur une cloison, il peut être une petite lampe décorative. On a beaucoup d'idées d'endroits différents pour mettre les vitraux.
4: Et puis, vous restaurez des vitraux. Et là, à côté de moi, il y a un vitrail d'église. Il arrive d'où, celui-ci ?
8: Celui-ci, c'est un vitrail qui arrive de Précy-le-Sec.
4: Est-ce que c'est exactement le même travail quand on crée un vitrail ou quand on le restaure ?
8: Alors non, quand on fait une création, on démarre à partir d'un dessin. On fait le dessin en taille réelle qui va nous servir en fait de trame pour découper le verre. Pour une restauration d'église, on va conserver au maximum toutes les pièces qui sont en bon état, pas cassées. Et on va remplacer uniquement celles qui sont inexistantes. Ce sont deux mondes très différents. Quand on fait de la création, on sait qu'on va laisser sa petite trace sur un vitre qui va durer plus d'un siècle.
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4: Itinéraire BIS, toujours à Maïl-le-Château. Cette semaine, et aujourd'hui, je vous emmène dans un endroit magnifique, un endroit étonnant. Je suis allée au musée des outils d'autrefois. Jean-Louis Lajambe, bonjour.
9: Bonjour.
4: Dites-moi, ce musée ici à Maïl-Château, il existe depuis combien de temps, Jean-Louis ?
9: Ah, je réfléchis. Oh, plus de 5 ans, hein. Plus de 5 ans, oui, pas plus, je crois pas.
4: Qu'est-ce qui vous a donné envie de créer un tel lieu ?
9: Mon grand-père était ferblantier, j'ai donc récupéré tout son atelier, et c'est de là qu'il m'est venu l'idée de faire des métiers anciens.
4: Vous avez débuté avec combien d'outils ?
9: J'ai commencé avec une cinquantaine d'outils.
4: Et aujourd'hui, là, autour de nous, sur 3 étages, il y a combien d'outils ?
9: Je pense environ entre 4 et 5 000 outils, de différents métiers, évidemment.
4: Tous ces objets, vous les achetez ou on vous les donne ?
9: On m'en donne beaucoup. J'en achète très peu, en définitive.
4: Au fur et à mesure que ces outils sont arrivés dans votre musée, j'imagine qu'il a fallu que vous vous documentiez.
9: Oui, je me suis beaucoup documenté, soit que j'allais voir des gens qui ont fait ces métiers-là, ou soit que je cherchais, mais dans les livres, hein, pas sur Internet.
4: Parce que lorsque les gens viennent visiter ce musée, ils vous posent énormément de questions.
9: Énormément de questions, oui, oui, ben c'est normal, et je peux répondre, voilà.
4: Ce musée extraordinaire, parce qu'il est vraiment extraordinaire, Jean-Louis, il est ouvert tous les jours ?
9: Oui, c'est ouvert tous les jours, à n'importe quelle heure, il suffit de me donner un coup de téléphone, voilà, un coup de fil.
4: C'est un vrai travail de mémoire que vous avez fait.
9: Oui. C'est vrai, j'aime ça, donc voilà, j'ai réussi à faire ça sans problème, quoi.
4: Vous êtes fier de ce travail, quand même, j'imagine.
9: Oui, oui, oui, il y a quoi d'être fier. Ce que j'aurais jamais pensé avant, faire ça, voilà. Et puis, bon, il y a des métiers que j'avais en tête, donc comme le métier d'imprimeur, voilà, parce que j'ai fait un peu d'imprimerie dans le temps, j'ai travaillé pour un imprimeur, etc. Donc, j'ai commencé par ça.
4: Que vous disent les gens lorsqu'ils poussent la porte, comme moi, de cet écomusée des métiers d'autrefois ?
9: Ils disent, oh, c'est pas possible, ils disent, voilà. Bien souvent, ces réflexions-là, c'est formidable, c'est bien présenté, ben oui, parce que j'ai ça dans... C'est moi, quoi, voilà.
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0: Eh oh, vous m'avez entendu, ça. Vous avez compris. Ouais. Bon, le mic ne buffait pas, il a le coup test. Il vaut mieux que cette personne ne souffle pas dans le ballon. À qui ouais. Pour revenir à l'expression, il y a à Bistodenage, 20 km entre Galliac et Rabastens. Donc ça fait 20 km environ. La route est un peu sinueuse entre Galliac et Rabastens. Et surtout, elle longe le vignoble gaillacois, d'où ben, l'origine de l'expression S entre Galliac et Rabastens.
1: Jaro, il y a d'autres expressions dans le même style.
0: Ben, nous cita Gascou, qu'est-ce qu'on disait per exemple, cacargat à Madira. Littéralement, il a chargé à Madiran. Le vignoble de Madiran se situe en Gascogne, aux confins des départements du Gers, des Hautes-Pyrénées et des Pyrénées-Atlantiques. Ah ouais, ou abé cargat à Madira, littéralement, donc avoir chargé à Madiran, c'est être ivre, tout comme être, ben, esté béouet, et béouet du verbe béouet, béouet qui veut dire boire en occitan gascon.
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1: Monsieur le jardinier, ce nom vous dit peut-être quelque chose. Il donne de nombreux conseils sur les réseaux sociaux pour tenter de garder nos plantes en bonne santé et surtout en vie. Elle vient de publier un livre qui va vous intéresser si vous aimez le jardinage. Tout le monde peut jardiner. Bonjour monsieur le jardinier.
2: Et bonjour.
1: À quel moment vous avez compris que le jardinage allait devenir un petit peu plus qu'un loisir?
2: Dès que j'ai goûté mes premières récoltes, la qualité qui était incomparable et c'était vraiment des produits d'exception, j'ai été piqué.
1: Vous expliquez avoir commencé avec des échecs comme tout bon jardinier qui se respecte. Qu'est-ce qui a changé dans votre approche entre vos premières frustrations et la méthode actuelle que vous avez pour jardiner?
2: Alors, je n'ai pas une méthode en particulier pour jardiner et c'est pour ça que ce livre il est intéressant parce qu'il y a plusieurs méthodes et chacun va pouvoir utiliser les méthodes qui sont adaptées à sa situation. Que ce soit un climat qui est différent, un sol qui est capricieux, peu importe, une exposition particulière. En fait, il n'y a pas une vérité, il y a des vérités. Donc, il n'y a pas une méthode mais des méthodes à mettre en pratique en fonction de sa situation.
1: Vous parlez du jardinage comme d'un art de vivre. Ça veut dire quoi concrètement dans le quotidien?
2: Le jardinage, c'est vraiment un art de vivre. Pourquoi? Parce qu'on va récolter nos propres produits, on va consommer de saison, on va vivre en harmonie avec la nature. C'est pas juste cultiver des plantes, c'est un véritable art de vivre. Après, tout le monde peut jardiner, mais c'est vrai que tout le monde n'y parvient pas.
1: Vous avez grandi en Moselle, dans les jardins ouvriers. Ça vous a donné des sources d'inspiration?
2: Oui, on a tous en Lorraine une grand-mère ou une arrière-grand-mère qui cultivait son jardin et qui nous a nourris quand on était petits avec des bons petits plats faits maison.
1: Dans ce livre, vous affirmez que la main verte, justement, elle n'existe pas. C'est un mythe un peu qu'on essaie d'entretenir?
2: Oui, parce qu'en réalité, tout le monde peut jardiner du moment où on a les bonnes compétences. C'est pour ça que ce livre a été créé. Je l'ai découpé en deux parties. La première partie, c'est 7 règles qu'on doit respecter pour pouvoir jardiner en harmonie avec la nature. Et la deuxième partie, c'est un calendrier mois par mois que pour pouvoir suivre et savoir quoi faire.
1: Est-ce qu'on peut vraiment nourrir une famille toute l'année avec un potager, même ici en Moselle?
2: Si on prend par exemple mon arrière-grand-mère, elle nourrissait 9 enfants avec son potager. Donc nous, justement, on a une histoire culturelle où vraiment, je pense qu'on est les meilleurs jardiniers en France parce que le climat, il est vraiment pas facile. Plus être sur les légumes du soleil, donc tout ce qui va être tomates, aubergines, melons, ça, on va avoir des difficultés. Mais pour le reste, au contraire, vu qu'on a quand même pas mal d'eau, on va pouvoir se nourrir plus facilement qu'à Marseille, par exemple.
1: Vous fédérez plus d'un million de personnes sur Instagram, c'est assez énorme. Qu'est-ce que ça change dans votre manière de transmettre?
2: Je me rends compte surtout qu'il y a de plus en plus de gens qui veulent se mettre au jardinage, qui veulent retrouver une nourriture qui a vraiment du goût. Et en fait, justement, c'est ce million d'abonnés qui m'a permis de savoir un peu les questions que les débutants se posent. Je suis passé par là aussi. Mais toutes les questions, toutes les semaines, j'ai des questions, et j'y ai répondu dans le livre.
1: Tout le monde peut jardiner, c'est le livre que vient de sortir Monsieur le Jardinier, notre star du potager ici en Moselle. Je vous conseille de vous le procurer, de l'offrir même à ceux qui n'ont pas la main verte. Ça pourra peut-être fonctionner. Merci à vous.
2: Merci, à vous aussi.
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3: Circuit court aujourd'hui au cœur du village de Roiffieux où l'on va se régaler avec Noémie Marron de l'atelier du père Marron.
4: Nous sommes donc dans un vieux bâtiment qui date d'après une pierre gravée sur la façade de 1612. C'était en fait l'ancien entrepôt du boulanger du village puisque mon papa est natif de Roiffieux. Donc ici nous sommes un atelier de transformation de fruits. Notre objectif c'est de décliner le fruit sous plusieurs formes. Donc on a commencé avec la confiture, on fait maintenant des pâtes de fruits et on aimerait faire à terme encore plus de déclinaisons. Ça peut être de la compote, des coulis, des sorbets, enfin voilà. Avec un cahier des charges extrêmement exigeant et qui ne bougera pas, qui correspond en fait tout simplement à nos valeurs. Que des fruits français qu'on va chercher en direct chez les producteurs, des variétés dites dans le monde du fruit on dit premium, donc ça veut dire très qualitative, très gustative, et le tout très peu cuit et peu sucré. L'idée c'est à chaque fois à travers nos produits d'avoir l'impression de manger le fruit cru. C'est un substitut en fait lorsque le fruit n'est pas de saison.
3: Et ici on est confiturier de père en fille, Christian le papa et Noémie sa fille, associés dans cette belle aventure gourmande depuis 2024 dans l'atelier du Père Marron, mais depuis toujours à la maison pour régaler les épicurieux avec une vingtaine de parfums de confitures extra.
4: Donc la gamme Corse, ce sont la clémentine de Corse, le pomelo de Corse et le citron Corse, une confiture d'ailleurs très rare à trouver. Une gamme réunionnaise avec l'ananas Victoria et la mangue José. Et ensuite, on a les classiques et en plus original, on va dire, mais extra local. On va avoir tout ce qui est poire, qui est vraiment une belle découverte, parce que c'est un fruit extrêmement classique, mais rarement transformé. La pêche de vigne, les fruits sauvages, donc mûre, myrtille, ainsi que cynorhodon. Et puis, tiens, c'est très important, on ne fait pas de crème de marron, on fait de la confiture de châtaigne. La différence, elle est majeure à notre sens. On fait des choses très haut de gamme, mais on veut quand même rester sur de l'abordable. Nous, on va vraiment être sur de la retranscription du fruit. Ce qui fait qu'on n'aura jamais d'assemblage de plusieurs fruits ou d'épices. Et dans la crème de marron ou confiture de châtaigne, nous, on va se différencier parce qu'on ne met pas de vanille, on met moins de sucre. Ce qui fait que ça fait beaucoup plus châtaigne à tartiner. En fait, nous, notre principe, c'est de se dire, quand un fruit est excellemment bon, il se suffit à lui-même et il n'a pas besoin de rajout, d'exhausteur de goût, que sais-je, pour être savoureux.
3: Et alors, avec ce même savoir-faire, Noémie et Christian confectionnent également des pâtes de fruits savoureuses.
4: Alors, les pâtes de fruits, c'est vrai que ça a été un grand enjeu, puisqu'en fait, ce qui se faisait sur le marché, attention, je ne mets pas tout le monde dans le même sac, mais on était quand même sur des produits extrêmement sucrés qui n'avaient de fruits que le nom dans pâtes de fruits. Et donc là, c'était un vrai challenge parce qu'il fallait que la texture suive. Donc, ça nous a mis vraiment des mois et des mois pour trouver le juste équilibre. Mais on est extrêmement fiers de ce produit-là. On voit qu'il a beaucoup de succès parce qu'effectivement, on fait une pâte de fruits, plus de 50% de fruits, avec cette espèce de trompe-l'œil qui fait qu'on a l'impression de manger le fruit. Et certains, d'ailleurs, clients pensaient que c'était un fruit confit tellement qu'il ressemblait à la clémentine, par exemple.
3: Donc, vous l'avez compris, dans l'atelier du Père Marron, on fait vraiment tout artisanalement et le plus souvent possible, donc en circuit court.
4: On essaye vraiment toujours d'être extrêmement local. Après, il s'avère qu'on est dans une région très limitrophe avec la Drôme et l'Isère. Donc, des fois, il est plus local d'aller en Drôme et l'Isère que dans le sud de l'Ardèche, par exemple. On travaille avec une bonne vingtaine de producteurs et aussi des cueilleurs. Les cueilleurs, c'est quand vous voulez, où vous voulez, il n'y a aucun problème. On est vraiment à la recherche de ce savoir-faire. Donc, on le fait pour la mûre sauvage et le cynorhodon. On a la chance d'être dans une région où il y en a plein. Il n'y a pas de mal à les trouver. Par contre, un peu plus de mal à les cueillir.
3: Donc, l'appel est lancé. Si ça vous intéresse, rapprochez-vous de Noémie et de l'atelier du Père Marron à Roiffieux. 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
1: Marion Jude, joueuse professionnelle de billard.
2: Les Limousins sont formidables. Stéphane Pigato.
1: À l'âge de 10 ans, il y a une école de billard qui s'est montée. Et au début, il n'y avait que mon frère qui s'était inscrit. Puis un samedi matin, je devais aller faire des courses avec mon père. Et puis l'entraîneur Clément Goudin, donc, qui est toujours mon entraîneur aujourd'hui, m'a proposé de rester. Plutôt que d'aller faire des courses, je vais rester jouer au billard. Puis en fait, ça m'a tout de suite plu.
3: Quand les copains font du football, ou les copines font du football, ou du rugby, ou que sais-je, la natation ou quoi, comment ils prenaient ça quand vous leur disiez bah, « moi, je fais du billard
1: bah, ». Sûrement un peu comme vous, c'est... c'est pas commun, c'est assez original. Bon, après, à ce moment-là, j'en faisais vraiment une fois par semaine ou deux. J'ai fait beaucoup de natation à côté, j'ai fait de la course de natation. Tout ça avait quand même un petit peu plus de place à ce moment-là.
3: Et à partir de quel moment, alors, vous êtes dit « ça, ça va être mon sport et je vais rentrer un peu plus fort dedans ».
1: C'est quand j'ai commencé à faire des compétitions. Puis en fait, je me suis assez vite bien débrouillée. J'ai commencé à monter les échelons, entre guillemets. J'ai fait les compétitions régionales que j'ai gagnées. J'ai fait compétition nationale que j'ai gagnée. Donc, j'ai été prise en équipe de France. Donc, championnat d'Europe, championnat du monde. Ça vient naturellement, en fait.
3: Vous êtes aujourd'hui professionnelle de billard, ce qui est assez rare. D'ailleurs, vous
1: c'est
3: êtes
1: ça.
3: La seule.
1: C'est ça, exactement. En France. La seule en France.
3: Quand a été ce point de basculement où vous vous êtes dit bah, je pourrais en faire mon métier?
1: J'ai fini mes études en août 2024. Et puis en janvier 2025, j'ai été appelée par la Fédération Française de Billard pour faire une grosse compétition de Heiball, donc qui est une nouvelle discipline qu'on appelle le billard chinois aussi. Et puis là-bas, donc, quand je suis arrivée, j'ai rencontré plein de nouvelles personnes qui vivent du billard. Et en fait, là, bah, y a plein de filles qui sont des joueuses professionnelles, en fait. J'ai pas de travail à l'heure actuelle, je viens de finir mes études. Est-ce que c'est pas finalement le moment pour prendre le virage? J'ai rien à perdre, en fait.
3: Vous êtes donc l'unique professionnelle de billard féminine en France. Quand vous la prenez, quand vous le savez, qu'est-ce qui s'est passé dans votre tête à ce moment-là?
1: Déjà, c'est une fierté parce que, bah, en fait, on est la première à le faire. Donc, je me dis que j'ouvre peut-être la porte à quelque chose pour de futures joueuses. Après, il y a une forme de pression aussi qui se crée parce que donc, le billard, qui jusqu'ici était un plaisir, un loisir, même si j'avais de très bons résultats, ça n'avait pas changé ma vie jusqu'ici. Et là, maintenant, bah, mes résultats vont probablement avoir un impact sur ma vie. Ça met un petit peu de pression.
3: Dès toute petite, ça a été quasiment comme une évidence. Donc, il n'y a jamais eu vraiment la question à se poser. Maintenant, la question du futur. Dans 10 ans, comment Marion Jude se voit?
1: Ouais, il y a deux scénarios possibles. Hein. Soit ça ne marche pas, et dans ce cas-là, je reviendrai à une vie plus classique. Après, sinon, il y a un monde où, effectivement, dans 10 ans, ça fonctionne toujours super bien. Je pourrais toujours être là à voyager à travers le monde, faire les compétitions qui me plaisent, et puis donner un petit peu cette vie de rêve. Hein.
3: De toute façon, quoi qu'il arrive dans votre vie, je suppose que vous ne poserez jamais la canne.
1: Non, je ne pense pas. Il faudrait vraiment un événement majeur pour que je puisse poser la queue de billard. Mais je ne pense pas que ça arrive tout de suite.
3: Vous êtes heureuse aujourd'hui?
1: Très heureuse.
3: Vous ne changeriez pas?
1: Je suis contente d'avoir pris cette décision d'être partie en Chine. Je suis vraiment contente d'avoir pris ce virage maintenant et puis je ne regretterai pas de ne pas l'avoir fait.
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4: Aujourd'hui, je vous amène à Montgivray et devant moi, il y a un château. Mais ce château, c'est aussi la mairie de Montgivray. Mais cette mairie, avant, eh ben, c'était autre chose. À qui appartenait ce château? Vous allez le savoir tout de suite.
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4: Pour vous présenter cette magnifique mairie de Montgivray, je suis avec Annick Dussault, attachée de conservation au patrimoine du pays de George Sand. Bonjour Annick.
7: Bonjour.
4: Alors là, on est devant un très beau bâtiment.
7: Oui, là, c'est vraiment un château. Bon, un château qui a été très remanié au 19e siècle, donc avec cette entrée de tourelles, là, qui marque bien la porte. C'était une seigneurie avec un château fort, bon, qui a eu plein de péripéties, puisqu'il a fini par brûler pendant la guerre de Cent Ans, en 1360. Mais tel qu'on le voit là, évidemment, il a été complètement remanié au 19e, parce qu'à ce moment-là, dans les années 1840, c'est le demi-frère de George Sand, Hippolyte Chatiron, qui rachète ce château pour y installer sa famille. Donc, il était tout près de Nohant. Et puis, un peu plus tard, c'est même la fille de George Sand, Solange, en 1875, qui décide de s'installer, elle aussi, qui souhaite un peu se rapprocher de sa mère et de Nohant, même si ça ne plaisait pas forcément beaucoup à George Sand. Mais bon, elle s'installe dans ce château. Et c'est elle qui fait faire aussi des travaux au fameux architecte d'Auvergne, hein, qui refait notamment toute l'entrée. Voilà, mais c'était la mode de l'époque.
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4: Comment est-ce que ce château s'est devenu la mairie ?
7: En fait, en 1956, le château est à vendre et c'est la commune qui s'en porte acquéreur et qui décide d'y installer sa mairie et qui a fait encore des travaux tout récemment.
4: Est-ce qu'on peut dire que c'est l'une des plus belles mairies ?
7: Ah, ça, c'est quand même certainement parmi les plus belles de l'Indre, hein, certainement.
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6: À votre avis, que trouve-t-on entre le Braz et le Bihorn ? Eh bien, je vais vous le dire dans quelques instants.
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6: Avant cela, je vais vous apprendre un mot qui pourra vous aider au quotidien. Ce mot, c'est Guntel. Ar Guntel. C'est un objet que tous les habitants de la campagne gardent dans la poche pour bricoler ou se balader. Objet qui sert à chaque repas pour couper la viande ou pousser les légumes. Facile, vous avez reconnu, c'est le couteau. Ar Guntel. Le couteau. Le pluriel, c'est Guntili. Donc, Guntel. Ur Guntel, car le couteau est féminin en breton, et ensuite Guntili au pluriel. Et une expression qui va avec, Stankai Guntel Erlen, ça veut dire coincer son couteau dans le talus. C'est l'expression qui signifie faire banqueroute. Stankai Guntel Erlen, coincer son couteau dans le talus. Donc, Guntel, Ar Guntel et Guntili à retenir pour cette première partie.
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6: Et j'en viens à l'interrogation du départ. Bon, le nom de famille, Le Braz, c'est connu, c'est Le Grand. Pas besoin de chercher bien loin l'origine de ce nom de famille. À l'inverse des Le Braz, nous trouvons le Bihorn. Bihorn, Ar Bihorn, là encore, c'est une question de perspective. Mais bon, c'est un petit, on sait d'où ça vient. Mais un Le Braz ramassera plus facilement les pommes dans l'arbre qu'un Le Bihorn. Mais du coup, si vous n'êtes pas concerné par ces noms de famille, eh bien j'ai pour vous un autre, c'est Crène, ou francisé en Le Crène aujourd'hui. Ben c'est le juste milieu, vous l'avez compris. Crène se dit encore aujourd'hui d'ailleurs des hommes ou des femmes qui sont de taille standard ou de taille moyenne. Ur Breton de Crène, c'est la définition parfaite des celtisans du 19e pour qui un breton devait être de corpulence moyenne et surtout trapu. Unden Crène n'est donc ni Braz, ni Bihorn. Et si vous portez ce nom de famille, eh ben vous avez l'une des explications quant à l'origine de votre patronyme. Voilà, c'est tout pour aujourd'hui. Arimato de Viderio. Je vous dis à bientôt pour d'autres petites découvertes. Kendi Vezator.
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2: Des maths, la Bretagne, c'est l'heure de la bonne idée, 100% pur beurre. En Bretagne, on aime les artichauts. Et vous voyez à quoi ressemble la plante. On mange la tête, mais c'est vrai qu'on ne fait pas grand-chose avec les feuilles. Enfin, on ne faisait pas grand-chose avec les feuilles. Parce que des Bretons ont eu une super idée. Martina, cofondatrice d'une start-up spécialisée dans le textile naturel, s'est associée avec Jean-Yves, un agriculteur de Saint-Paul-de-Léon, pour récupérer les feuilles de ces artichauts et les transformer en teinture pour vêtements. Hop hop hop, je vous vois déjà un peu sceptique. Eh bien, oubliez toutes les idées reçues, car ça marche hyper bien. La palette de couleurs est très large, du jaune au vert principalement, avec plein de teintes possibles. Le procédé a été élaboré en lien avec des organismes experts en la matière, puis la teinte a été testée et approuvée par le très sérieux CETELOR, le centre d'essais textiles lorrain. Résistance au lavage, 100% garantie. Voilà comment Jean-Yves, le maraîcher, a déjà écoulé 2 tonnes de feuilles d'artichaut auprès de Martina, afin qu'elle puisse lancer une production à plus grande échelle et tenter de convaincre des marques d'utiliser sa teinture végétale à base d'artichaut. Pas que dans l'habillement d'ailleurs. Les débouchés peuvent être dans l'automobile, la literie, la déco. Bref, une bonne idée qui a clairement su toucher mon petit cœur d'artichaut. La bonne nouvelle du jour, Brest est entré dans le top 1000 des meilleures universités du monde et plus précisément dans la tranche de la 600 à 700e meilleure. Waouh, la classe! Allez, à demain pour une nouvelle bonne idée!
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3: Je rêvais d'avoir une maison à la campagne. Cette maison, c'est comme si j'y étais née. C'est ma maison de famille.
4: Ma maison s'appelle l'Ostao de la Mar.
5: C'est une maison un peu envoûtante.
6: Eh bien, vous voyez, des livres et 3 fenêtres qui me donnent le paysage du pays, comme si c'était 3 tableaux.
7: Ils ont vécu ici.
1: Thibaut Gaudry.
8: Ah, je m'appelle Nina Simone.
7: L'histoire de Nina Simone, c'est celle d'une petite fille amoureuse de Jean-Sébastien Bach qui rêvait de devenir la première pianiste concertiste noire américaine. Mais qui grandit dans l'Amérique profonde des années 30 et 40 où la ségrégation raciale est de mise.
8: Put a spell on you. J'ai commencé à étudier le classique à 5 ans.
3: Et vous avez continué, vous avez eu vos diplômes.
8: Et après j'ai obtenu le doctorate de musique de Amherst University.
7: Élève studieuse, oreille absolue et jeune prodige, elle ne parvient pas à intégrer l'école de musique dont elle rêvait, brisant la carrière à laquelle elle aspirait. Et elle emportera le regret et la douleur toute sa vie.
8: I'm sorry that I didn't become the world's first black classic pianist. Oh yeah, I think I would have been happier. I'm not very happy now. Oh yeah.
7: Finalement, c'est par le jazz qu'elle connaît la gloire. Nina Simone devient aussi l'une des voix de la lutte pour les droits civiques des Noirs. Mais avec une sensibilité à fleur de peau, des douleurs de l'enfance qui ne sont jamais loin, sans compter des troubles bipolaires et des phases de dépression, elle finit par quitter les États-Unis, voyage beaucoup, et c'est naturellement en France qu'elle trouve refuge dans les années 80. Elle, la francophile, qui a connu le succès en reprenant « Ne me quitte pas » de Jacques Brel, et qui a choisi son nom de scène après avoir vu « Casque d'or » avec Simone Signoret.
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10: Pour Nina Simone, comme beaucoup d'artistes noirs de cette époque, la France est un pays très très important, parce qu'on a cette image réelle, à l'époque, d'un pays ouvert. Par exemple, prendre un bus ou un métro à Paris, ben, on prend le métro et le bus avec les Blancs. On n'est pas dans des compartiments séparés. Et la France est une terre d'asile.
7: Elle vit 2 ans à Paris, enregistre quelques chansons et fait quelques concerts, puis en repart, avant de revenir une dizaine d'années plus tard. En 1992, elle s'installe à côté d'Aix-en-Provence, à Bouc-Bel-Air. C'est là qu'un après-midi de juillet 95, excédée par le bruit que font deux adolescents jouant autour de la piscine de la villa voisine, elle tire un coup de pistolet à grenaille et blesse légèrement l'un d'eux. Elle écopera de 8 mois de prison avec sursis et une obligation de soins. En 1998, elle déménage à quelques kilomètres, à Carry-le-Rouet, où elle s'éteint le 21 avril 2003. Lors de ses funérailles, à l'église de Carry, une sono joue « Ne me quitte pas ». Sa grande amie, la chanteuse Myriam Makeba, est là. Elton John a fait envoyer des roses jaunes, avec un petit mot « Tu étais la plus grande, et je t'aime ». Sa fille, Lisa, prend la parole pour rappeler combien Nina aimait la France et demande de ne pas laisser son souvenir s'éteindre. Son souvenir et sa voix sont toujours là. Elle ne nous a jamais vraiment quittés.

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1: C'est le bar du village. Situé au bord de la route départementale 80 au cœur d'Herbalong, le bar chez Jeannot est l'établissement historique de la commune de Brando. Pasqua Sanguinetti a décidé de perpétuer la tradition familiale.
2: C'est mes grands-parents, Jeannot et Jean-Baptiste, c'est pour ça que le bar s'appelle chez Jeannot, qui ont repris le bar en 1971. Du coup, depuis ce jour-là, c'est que des membres de la famille qui ont travaillé dans ce bar. Et mon oncle travaillait dedans. Et moi, depuis, je sais plus, mais ça fait quelques années que je suis là, en tant qu'employé, bien sûr. Et du coup, voilà, on perdure le commerce familial, comme ça. On essaye d'améliorer les choses, comme on peut.
1: Et la recette d'antan marche toujours.
2: Avant, on est resté un peu sur nos acquis, c'est vrai. Le bar a toujours marché comme ça, donc on ne veut pas trop changer l'ambiance bistrot du village, ambiance village. Juste moi, je vais essayer d'améliorer un peu l'hiver. L'été, on fait de la restauration rapide. Ça marche très bien, c'est sympa. Et l'hiver, je voudrais aussi faire à manger l'hiver, faire des trucs tout simples, pas cher, pour les ouvriers de passage, pour les gens qui travaillent autour à la poste et tout ça. Donc on va essayer d'améliorer un peu comme ça.
1: Et les clients sont essentiellement originaires du village.
2: On a ouvert toute l'année, du 1er janvier au 31 décembre. On n'a pas un jour de fermeture. C'est parce que ça fait vivre le village, hein. C'est un peu du social aussi qu'on fait, hein. Parce que des fois l'hiver, il n'y a pas grand monde. Mais bon, c'est bien que si quelqu'un veut boire un café, sortir de chez lui, il sait que le bar est ouvert et qu'il va rencontrer des gens, discuter. Donc c'est un peu du social aussi qu'on fait. On a les gens de passage, les gens du Cap surtout, qui s'arrêtent pour faire deux courses au soir à côté. Donc du coup, ils s'arrêtent pour boire le café avant de rentrer chez eux. Après l'été, il y a pas mal de touristes. Mais oui, il y a beaucoup de gens de passage aussi du Cap. Je pense qu'il faut bien travailler l'été pour que l'hiver soit plus tranquille. Parce que l'hiver, forcément, il y a beaucoup moins de monde que l'été. Mais bon, ça va, on arrive quand même à vivre bien.
1: Attirer plus de gens de l'extérieur, proposer un service de restauration hors saison, tels sont les projets de Pasqua Sanguinetti pour le bar chez Jeannot à Herbalong.
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4: Viens là.

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1: Pourquoi des choses avec Lucie Miossec. Bonjour Lucie.
2: Bonjour Julie.
1: Hey, Lucie, à Guérande, on peut voir le moulin du diable. Ça fait froid dans le dos.
2: Oh oui, c'est terrifiant. Le moulin du diable, qu'on appelle aussi moulin de Crémeur, est un monument célèbre de la presqu'île guérandaise. Laissez-moi vous conter son histoire. Cette légende raconte qu'un meunier voulait construire un moulin, mais qu'il était bien trop pauvre. Et qu'est-ce qu'on fait quand on veut construire un moulin et qu'on est trop fauché?
1: Eh ben, on pactise avec le diable, bien sûr.
2: Bah oui, c'est logique. Le meunier aurait donc rencontré le diable en personne, qui bien sûr, comme à son habitude, lui aurait proposé un pacte. « Je te construis ton moulin en une nuit si tu me donnes ton âme. » Ouais, pas de problème, c'est ce qu'aurait répondu le meunier. À quoi bon avoir une âme si on n'a pas de moulin, hein ? Le diable se serait donc lancé dans la construction du moulin toute la nuit, pierre après pierre. Qu'est-ce qu'on ferait pas pour voler l'âme d'un meunier, hein ?
1: Mais alors que le chantier était sur le point de s'achever,
2: le meunier, pas si bête, aurait posé une statuette de la Vierge à la place de la dernière pierre. Le diable n'avait donc pas pu finir le moulin et le pacte ne tenait plus. Et le diable serait donc parti la queue entre les pattes. Ou plutôt, d'après la légende, en hurlant « Tu m'as volé !» dans un tourbillon de feu, parce que c'est ce que fait le diable. Bien sûr, c'est une histoire qui finit bien, puisque le meunier conserve son âme et se retrouve en plus avec un super moulin tout neuf. Étant donné que le moulin daterait du 15e siècle, autant vous dire que plus personne n'est là pour nous dire si cette légende sur la construction du moulin est vraie ou non, même si on a notre petite idée. Quoi qu'il en soit, le moulin, lui, est toujours là. Il est inscrit au monument historique depuis 1901, quand même.
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3: La dernière fois que vous y êtes allé, je suis sûr que vous aviez un kawé fluo et un petit goûter dans un sac en plastique préparé par maman. Avec plus de 80 oiseaux de proie et 30 espèces différentes, et surtout un spectacle où le seul effet spécial, c'est la nature elle-même, aujourd'hui, je teste pour vous la volerie des aigles. Nous sommes dans les ruines du château de Kilsheim. C'est juste sous le Haut-Königsbourg. Et je grimpe les derniers mètres à pied vers la volerie, où je suis déjà accueilli par Eric Renaud, le directeur du site, et une équipe de soigneurs passionnés, et quelques cris que j'entends au loin, assez impressionnants, d'oiseaux qui ont l'air quand même assez gros. Et on commence par les coulisses, derrière la zone qui est accessible au public. Et Alexandre, qui est soigneur, est équipé d'un gant en cuir sur tout le bras, et surtout, il est d'un calme absolu. Et je crois que c'est nécessaire. Et autour de nous, plein d'oiseaux. Et chacun d'entre eux est identifié, suivi, observé quotidiennement. Et j'apprends d'ailleurs que les oiseaux ne sont jamais forcés à voler. Ah non, non, non. Ils participent volontairement grâce à un entraînement basé sur la confiance et le renforcement positif. On les encourage, puis on leur donne des petites gâteries pour les remercier quand même. Et c'est ainsi qu'Alexandre me propose évidemment de tenir le gant. Oui, alors pas pour sortir la tarte du four, hein, mais pour tenir, non pas un pigeon non plus, hein, mais bel et bien un aigle, oui, qui passe tranquillement du gant d'Alex et au mien, voilà. Battement d'ailes XXL, je sens les plumes sur ma face. Ah oui, parce qu'il fait son petit point, hein, le petit bonhomme. Et heureusement que je suis accompagné, hein. Et étonnamment, je n'ai pas eu trop peur, parce que le regard de l'aigle est si perçant que j'étais quelque peu fasciné. Même si mon bras, lui, l'était un peu moins. La volerie des aigles, c'est la première volerie créée en France. C'était en 1968. Et à l'époque, elle avait été créée surtout pour changer l'image qu'on avait des rapaces, qui ont été longtemps persécutés. Allez, hop, le spectacle commence. Je m'installe dans les gradins et je constate que pas de musique spectaculaire. Hein, juste une voix, des explications sur la vie et les comportements des rapaces. Et soudain, lointain dans le ciel au-dessus de nous, un vautour apparaît au-dessus des remparts. Silence total. Et même les enfants arrêtent de parler. Ça, c'est pas mal. Le soigneur explique que certains oiseaux dépassent même les 2 mètres d'envergure. Et c'est grand 2 mètres, hein. Et il demande au public de rester bien immobile pour faire un passage encore plus près de nos têtes. Alors j'applique, je reste immobile. Et sauf que ma tête, elle continue de regarder l'oiseau au-dessus de nous, un peu comme au tennis. Mauvais réflexe. Et j'entends mon voisin qui me chuchote. Faut pas bouger. Ah oui, en effet, hein, parce que plusieurs rapaces s'élancent, hein, chouettes, aigles, pigargues, et on en prend plein les yeux. En tout cas, moi, j'ai retenu une chose, hein, c'est qu'ici, eh ben, c'est pas les humains qui regardent un show d'oiseaux, c'est plutôt l'inverse, hein, c'est les oiseaux qui nous observent en train d'essayer de rester calmes. Et ça, c'est tout un spectacle.
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4: Quand on passe le rideau, ça sent le pop-corn, il y a de la lumière qui clignote de partout, et les gens, ils retombent en enfance et ils ne s'attendent vraiment pas à trouver ça dans une maison.
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6: Lui a troqué tout simplement des cartons de souvenirs pour un musée privé de 45 mètres carrés dédié à la piste étoilée. C'est Thomas Joly. Thomas, d'où vous vient cet amour pour la piste étoilée et pour le cirque ?
4: Alors que c'est une passion qui me suit depuis que j'ai à peu près 6 ans. Ça a commencé bêtement par une visite à des animaux dans un cirque qui passait à Mèche. Et c'est là que l'amour pour le cirque a commencé. Depuis de nombreuses années, je collectionne pas mal d'objets et de documents concernant le cirque. Et en fait, tous ces objets, ils étaient enfermés dans des cartons. Et donc, j'ai décidé de leur laisser la place qu'ils méritent et de les mettre en lumière et en valeur.
6: Mais alors, du coup, comment on organise sa maison ? Parce que j'imagine que plein d'objets, il faut donner des sortes de fonctionnalités, trouver la bonne place. J'imagine que ça se met pas en place du jour au lendemain, Thomas Joly.
4: Non, pas du tout. En fait, quand on a construit notre maison, on a tout aménagé le dessus du garage. Donc, on a rehaussé le dessus du garage. Et ça m'a permis de récupérer une pièce de 45 mètres carrés qui est aménagée du sol au plafond, 100% cirque.
6: Le Thomas Joly qui était en train de mettre en place, en tout cas, ce cirque à la maison, de mettre en place ces objets, c'était quoi ? C'était Thomas Joly adulte ou c'était l'enfant qui a eu ce choc psychologique qui a mis en place tout ça ?
4: On va dire un peu les deux. On va dire le Thomas petit parce que j'ai retrouvé beaucoup de choses que je gardais depuis tout petit. Et le Thomas adulte qui a pris soin de tout bien exposer, de tout mettre en lumière, de tout dépoussiérer, de tout mettre en place pour que ça soit vraiment un vrai musée privé.
6: Est-ce que il y a une pièce, quelque chose en particulier dont vous êtes le plus fier, ou alors peut-être une pièce, un objet que vous aimeriez ou rêveriez d'avoir chez vous?
4: En pièce que j'ai récupérée récemment chez un monsieur qui liquidait son musée. J'ai récupéré une très vieille affiche du Cirque Pinder qui date de 1930. Donc il y a une affiche en papier journal écrit avec de l'encre, très bien écrit, qui est vraiment jolie. Et en plus récent, j'ai récupéré deux blasons en métal, pareil du Cirque Pinder, qui étaient édités en très peu d'exemplaires. Et il en reste très peu dans toute l'Europe en état exceptionnel comme je les ai aujourd'hui.
6: Quand des amis, des proches à vous poussent ou ont poussé pour la première fois la porte de ce bel endroit, ça a été quoi les réactions ?
4: Les gens ils disent que je suis fou. En fait, vous rentrez par la porte et il y a un petit sas avec des rideaux en velours. Vraiment comme dans un cirque, on a vraiment l'impression de rentrer dans un cirque. Et quand on passe le rideau, ça sent le pop-corn, il y a de la lumière qui clignote de partout. Et les gens, ils retombent en enfance et ils s'attendent vraiment pas à trouver ça dans une maison.
6: À vous, je cours. Thomas Joly a réalisé son rêve d'enfant en transformant une partie de sa maison en un véritable musée du cirque. 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
1: Vous avez sûrement entendu parler du lycée professionnel qui porte le nom de l'écrivaine Delphine Gay. Mais ces grands bâtiments, c'était quoi avant ?
2: Je n'en sais rien, c'est un mystère. Je vous souhaite bonne chance dans votre quête.
3: José Soulier, c'était une manufacture de porcelaine qui à la fin s'est appelée Palace et qui était rattachée à la porcelaine de Limoges. Je pense que c'est dans les années 50 qu'elle a dû arrêter. Mais elle s'est appelée avant Michelot Frères, qui faisait partie de Limoges dans les années 25. Et d'après ce que je sais, la porcelaine Michelot Frères aurait fait la vaisselle du Normandie.
1: José, qu'est-ce que vous tenez dans les mains ?
3: Une boîte en porcelaine de Bourganeuf, signé Palace. C'est un bleu avec un décor de fleurs et rehaussé à l'or tout autour. Quand on vide les maisons des gens du coin, on trouve des petites chaises, du petit mobilier pour les enfants que les gens s'amusaient à faire pour ramener chez eux, ce qu'on appelle dans un certain terme de la perruque.
4: Emma Loévan, en seconde ASSP, assistant et assistance à la personne.
1: Est-ce que c'est plutôt neuf à l'intérieur, les bâtiments ?
4: La salle de Madame Denis, elle est neuve, mais sinon les autres salles, elles sont pas vraiment en bon état. Là.
2: Hélène, à l'époque, 79-80. Ça date, hein. Moi, j'étais en première, je préparais le bac de français cette année. Enfin, en gros, j'essayais de rattraper ma scolarité. Le lycée-collège Picard-Ledoux, lui, il est très ancien. Delphine Gay, c'est très récent.
3: En montant le chemin à la rue des écoles, là, on va tomber sur ce petit chemin qui est caché entre deux maisons. Donc là où il y a un marqué interdit de stationner, vous prenez ce petit chemin. Normalement, toute cette partie-là, un des moules, et vous êtes derrière le lycée Delphine Gay.
1: Qu'est-ce qu'on voit là à nos pieds ?
3: Un morceau de moule de la porcelaine, incrusté dans le chemin. Je pense que quand ils ont vidé tout ce qu'il y avait là, à cette époque-là, il n'y avait pas de déchetterie, donc on ne se posait pas de questions. On mettait ça en bas et ça remblayait le chemin. Le passé est sous nos pieds.
1: Si vous trouvez des moules de porcelaine aux alentours du lycée Delphine Gay, notamment dans le petit chemin qui est juste derrière, c'est le passé qui parle sous vos pieds.
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6: Pourquoi appelle-t-on l'eau l'or bleu ?
7: En fait, l'eau, ça donne de l'énergie, ça peut donner aussi des bonnes vies aux animaux et ça peut donner des bons trucs à l'environnement. Ça sert à la vie de contenir de l'oxygène et sans l'eau, en fait, à la Terre, ça s'en fait une grosse boule de désert.
8: Bah, pour moi, on appelle l'eau l'or bleu parce que l'eau, c'est précieux. Prends par exemple le pays, l'Afrique, au Sahara, l'eau là-bas, c'est comme de l'or. Si t'en as, c'est magique. C'est parce que là-bas, ils ont pas beaucoup d'eau. Mais oui, l'eau, c'est précieux. Et c'est aussi important parce que quand il y a des réchauffements climatiques, il n'y a plus beaucoup d'eau.
9: C'est grâce à ça qu'on vit aujourd'hui, parce que si on ne boit pas, si on ne s'hydrate pas 3 jours, on sera déjà mort. C'est vraiment précieux l'eau, il faut qu'on en ait à l'infini.
7: Vous avez vu les usines comme Christine, tout ça? En fait, eux, ils gaspillent l'eau. Ils fabriquent de l'eau qui se périme, donc ça se fait pas.
10: Et aussi, l'eau, c'est censé pas d'être périmé, parce que l'eau, dès qu'il y avait personne dans ce monde, il y avait déjà l'eau. Et cristalline, maintenant, c'est comme si leur but, c'était de construire de l'eau et après, de mettre des dates pour la périmation.
8: En fait, non, les usines cristallines, c'est en fait, ils récupèrent, je pense, de l'eau de mer et après, ils la filtrent, ils enlèvent le sel pour pouvoir en faire de l'eau minérale. De l'eau de source un peu. Pour
6: boire. Et alors chez vous, vous prenez l'eau du robinet ou vous avez des bouteilles d'eau ?
9: Moi, je pense que je bois plus au robinet parce que en fait, on a 3 bouteilles et après, on remplit à l'infini.
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c'est la rencontre de Nadia Simon et Laurent Suro. Un duo qui crée un univers pop trip-hop singulier, porté par la voix puissante de Nadia et les textures électro-percussives de Laurent.

0: un coup de cœur ici même. Là, au-delà, au-delà de l'eau. 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
2: Arnaud Fromage, bonjour, bonjour.
3: Bonjour, bonjour.
2: Oh, ça fait beaucoup de bonjour, dites-moi. Bon Arnaud, aujourd'hui, quand le général de Gaulle vient en Franche-Comté?
3: Eh bien, il se passe toujours quelque chose. D'autant qu'il y est venu plusieurs fois dans la région, trois fois déjà à l'automne 1944 pour préparer la libération de Belfort, lors d'une réunion secrète avec le général Delattre de Tassigny et Churchill au château de Montalembert.

0: De drapeaux et de bandeaux bleu, blanc, rouge. Anecdote amusante, le village d'ailleurs, qui ne possédait pas autant de décorations, est allé les piquer chez les voisins de Dell.
1: Ah, bon, Merno, la grande tournée de De Gaulle en Franche-Comté, c'était en 1962.
0: Oui, la tournée des Grands-Ducs même. Le 14 juin, il atterrit à la base aérienne militaire de Luxeuil, avant de se rendre à Vesoul, puis de filer vers Dole, à bord cette fois d'une Simca présidentielle. Ensuite, direction Arbois, puis Poligny, Lons-le-Saunier, où à chaque fois, il est accueilli en héros. Le lendemain, il continue sa tournée par le Haut-Jura, Saint-Claude, Morée, Morbier, Saint-Laurent, Grand-Vaux, Cise, un petit quart d'heure à Champagnole, et ensuite direction Équevillon, Onglières, Plénise et Sanzeau, avant de remonter dans le Doubs, un discours à Pontarlier, à Besançon. Bref, le marathon présidentiel se termine le 17 juin dans le territoire de Belfort.
1: Et bah dis donc, et pendant toute la durée de ce périple, il a eu un problème majeur.
0: Oui, pendant ces 4 jours en Franche-Comté, le général de Gaulle ne s'est pas contenté de prononcer des discours et de serrer des louches. Non, il a bien fallu qu'il dorme aussi. Or, Charles de Gaulle est grand, très grand même, 1m96 au garrot. Donc les préfectures vont galérer à chacune de ces étapes pour lui trouver un paddock à ses dimensions. D'ailleurs, l'Élysée a fait réaliser en avance des lits sur mesure. Alors, pour la première nuit de sa visite à Vesoul, l'on apporte donc à la préfecture le lit spécial du général. Sauf que l'année 1962 est très tendue. C'est la fin de la guerre d'Algérie. Une partie des accords d'Évian est d'ailleurs négociée en secret au Fort des Rousses pendant ce voyage présidentiel. De Gaulle a échappé de peu à l'attentat du Petit Clamart, alors son service de sécurité est sur les dents. Ainsi, il lui déconseille de dormir à Vesoul même et préfère l'envoyer à la base aérienne de Saint-Sauveur, jugée plus sûre. Mais si les hommes et les véhicules ont pu faire le transfert, le lit, lui, eh bien, il est resté à Vesoul, dans les appartements du préfet. Et il y est toujours, d'ailleurs, parce que l'Élysée ne l'a jamais réclamé. Alors, l'histoire ne dit pas si De Gaulle a bien dormi ce soir-là, mais en tout cas, c'était pas dans un lit à sa taille.
1: Non, c'est certain, ça. Merci beaucoup, Arnaud Fromage, et puis à demain.
0: À demain.

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1: Salut Brésil.
2: Qui êtes-vous? Qu'est-ce que vous faites ici et à qui ai-je l'honneur?
1: Je m'appelle Jérémy Thierry.
3: C'est quoi ces prénoms? Qui s'appelle comme ça?
4: C'est Jérémy.
5: Tu as quel âge, mon grand?
1: J'ai 34 ans et je suis chocolatier glacier.
2: Bah, c'est super, c'est ce que tu voulais. Tiens, je t'ai amené un peu de glace, mûre pistache.
1: Et je suis dans les petits bonheurs.
6: On va se régaler.
7: Il va manger.
4: Et elle est où ta maison?
1: Je suis de la forêt Fouesnant, je vis à la forêt Fouesnant, j'ai grandi à la forêt Fouesnant, j'étais à l'école à la forêt Fouesnant.
8: C'est bon, on a compris.
1: Et si j'avais à la caractériser, c'est la mer forcément. C'est une commune du littoral avec un des plus gros ports de...
2: De quoi ?
1: Plus gros ports de plaisance de la région.
2: Ah ouais ?
1: Donc on y passe beaucoup de temps.
4: Et le temps, c'est de l'argent aussi.
1: Il y a beaucoup de boulot aussi à la forêt Fouesnant, donc on n'a pas trop le temps d'en profiter. Mais il y a les Glélans, l'archipel des Glélans. On y passe souvent des vacances, des week-ends, des soirées, histoire de décompresser après des journées compliquées au boulot. On a de la chance d'avoir un petit paradis comme ça à 30 minutes de navigation de la côte.
4: C'est un endroit magnifique.
3: Allez, on va se balader.
1: Mon coin préféré quand je me balade, c'est le lac de Guerre-les-Dents. Il y a plein de petites balades sympas à faire au départ de Guerre, où il y a une station nautique, une base nautique avec de quoi faire du pédalo.
9: En pédalo, mais c'est que c'est pas tellement la saison pour faire du pédalo.
1: Il y a une petite plage de sable blanc, voilà, il y a des restos, des bars, je trouve ça sympa, ça nous évade un peu. D'autant plus quand il est vidé, ça n'arrive pas souvent, mais on peut découvrir ce paysage lunaire et puis les maisons qui ont été ensevelies par les eaux. Qui sont découvertes.
10: Ça se passe sur la Lune, tout ça?
1: Quand tu marches dessus, ça, le sol est souple, ça, et puis ça fait des grands cratères comme si on était sur la Lune, quoi.
4: Tu veux voir mon coucher de soleil?
8: Non, sans blague, c'est pas la peine.
11: Ce matin, exercice d'expression orale.
1: L'expression bretonne que j'utilise et quand j'ai été martelé, mon grand-père le disait souvent, non dégueu.
12: Mais du rythme, du mouvement, mettez-y vos paillots, dans de gueux.
1: Non dégueu.
13: Quoi, un gueux? J'en prie, Jean-Pierre aussi est un gueux, ça l'empêche pas d'être un mari sympa.
12: Lui, un gueux, oh, quoi?
1: Et en général, quand il disait ça, fallait courir. Allez, salut.
12: Allez, bonne santé, les gueux.
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14: J'ai testé pour vous la seule animation payante du Futuroscope, les yeux grands fermés.
15: Alors pour tous les gens qui sont sur le bateau, à savoir la zone qui tangue un peu, on va pouvoir se laisser sur sa gauche et trouver un banc. Si vous trouvez ce banc, vous pouvez vous asseoir dessus. Si vous ne trouvez pas de banc, n'essayez pas de vous asseoir, ça serait dommage de finir les fesses à l'eau.
14: Bonjour Mohamed.
16: Bonjour.
14: Vous êtes non-voyant. Qu'est-ce que les yeux grands fermés?
16: C'est un parcours sensoriel dans le noir absolu, accompagné par une personne qui est non-voyante.
14: C'est accessible à partir de quel âge? Est-ce qu'il y a des précautions quand même ou conseils à prendre avant?
16: Il y a quelques préconisations puisque vous êtes dans le parcours forcément vulnérable. Et du coup, en amont, on essaie d'expliquer un petit peu, de teaser les visiteurs sur ce qui va se passer sans trop en dire. Et on déconseille généralement aux enfants de moins de 6 ans et aux personnes claustrophobes ou ayant des troubles de l'équilibre.
14: Comment se passe ce voyage dans le noir total, bien sûr?
16: On est en file indienne, on tient les épaules du voisin de devant, on crée un groupe qui reste uni, donc on voyage à travers trois univers en tenant la personne qui est devant.
15: On va pouvoir lâcher les épaules de la personne devant soi, faire un quart de tour sur sa gauche pour être face à ma voix, et ensuite un petit pas en arrière pour être contre le mur derrière vous.
14: Les univers, ils sont bien totalement différents, on est bien d'accord?
16: C'est ça, on est dans Zanzibar, plutôt la nature, le côté un peu calme. Alors là, évidemment, on appelle à l'éveil des sens avec l'ouïe, l'odorat et le toucher, avec beaucoup de plus de 100 sollicitations tactiles. Et ensuite, on arrive en ville, à Tokyo.
15: Faites attention aux voitures, ne vous faites pas écraser!
14: Depuis 20 ans, et avec 2 millions de visiteurs solidaires, c'est pour la bonne cause bien sûr, la participation financière demandée à l'entrée est intégralement reversée à l'association Les Yeux Grands Fermés. À quoi sert justement cette contribution?
16: Alors nous, on a de cesse d'essayer de sensibiliser les visiteurs, mais en lame de fond, l'idée c'est quand même de pouvoir avoir des actions dans le domaine public, et notamment via le Fonds Aliénor d'Aquitaine, et la recherche médicale pour la DMLA, entre autres, qui touche bon nombre de personnes âgées en France, et l'idée c'est aussi de pouvoir accompagner via les fonds récoltés ici des chèques qu'on remet annuellement, donc plus de 50% de ce qu'on récupère est reversé à diverses causes. Alors la recherche via le Fonds Aliénor d'Aquitaine, on a fait un chèque le 9 octobre dernier de 10 000 euros au Fonds Aliénor d'Aquitaine. On essaie aussi d'accompagner via le sport, parce qu'on sait que ça a une valeur importante pour sortir de chez soi, pour pouvoir avoir une vie sociale. Et du coup, Handi 86, donc le showdown, je sais pas si ça vous parle, c'est un sport adapté aux personnes non-voyantes. On a un club à Poitiers, donc on les accompagne, le CCFoot notamment. Donc toutes ces actions, en fait, elles sont un petit peu variées, mais elles restent tout de même dans le domaine de ce qu'on connaît nous, à savoir la non-voyance.
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5: Ma tata, elle est petite. Quand elle a un truc qui est haut, elle n'arrive pas à l'attraper.
7: Vous préférez être grand ou petit ?
5: Moi, j'ai envie d'avoir 15 ans comme ma cousine Olivia qui a un appareil dentaire. Parce que j'ai envie d'être grande comme elle et j'ai envie de sortir avec mes copines quand il fait beau. Ma mère, elle est très grande. Mais elle y arrive quand même à rentrer. Elle n'est pas obligée de baisser la tête. Mon papa, elle est grand, mais a des grands doigts. Il peut pas attacher les chouchous de ma petite sœur Lisa.
7: T'as envie d'être grande ou de petite ?
5: Comme ma maman. Ma maman, elle est moyenne. J'ai envie d'être pas trop petite, mais pas trop grande. Ma tata, ouais, elle est petite. Et du coup, quand elle a un truc qui est haut, elle n'arrive pas à l'attraper. Et mon père, il est plus petit que ma mère. Je préfère être grande, mais être petite, c'est aussi bien parce que, enfin, on peut passer partout, c'est un peu plus pratique, c'est tout ça. Juste être un peu plus grand, mais pas beaucoup. Je rêve que je sors avec mes copines, que j'ai 15 ans et que j'ai mon portable.
7: Donc, en fait, quand on est grande, on a...
5: un portable, et mon père, il m'avait donné son portable qu'il avait cassé quand il était grand. J'ai envie d'avoir un portable parce que comme ça, je pourrais appeler mes copines, je pourrais envoyer des messages et je pourrais envoyer des photos. Moi, ça, j'ai envie d'avoir un portable pour faire des jeux, pour faire plein de choses. Bah, moi, j'ai un téléphone rose, mais il est pour enfants. Il y a des jeux, des vidéos, de la musique. On peut envoyer des messages, on peut envoyer des photos, et je peux jouer à mes jeux. Et même, j'ai envie d'avoir un portable pour de vrai, comme ma mère, vu que ma mère, elle a un jeu de Disney et un jeu pour construire des manèges. Moi, j'ai trop envie d'en avoir un.
7: Pour faire quoi ?
5: Je sais pas.

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1: Cette petite dame qui est sur une petite voiturette rigolote, qu'est-ce que c'est ?
2: C'est une machine pour laver le sol.
1: Ah, sympa.
2: C'est sympa, c'est sympa. Et on ne se fatigue pas.
1: C'est difficile à conduire ?
2: Pas du tout.
1: Pas du tout. Essayer ?
2: Je n'ai pas le droit de vous faire essayer ma machine. Il vous arrive quelque chose, je suis en tort.
1: Ah oui, je comprends. En même temps, je risque pas grand-chose quand même.
2: Si elle s'en va, elle s'en va, la machine.
1: C'est vrai ?
2: Ah oui, oui, oui. Regardez, j'ai le pied sur le frein.
1: On roule un peu toutes les deux ensemble ?
2: Allez.
1: C'est maniable ?
3: Ah oui, très maniable.
2: Vous voyez, si je lâche, la machine, elle s'en va. Vous voyez ?
1: Toute seule. Hop. Allez pas vous faire le tram.
2: Non, non. Et là, vous avez les brosses, le suceur, le klaxon.
1: Ouais, avec ça,
2: hein, on ne
1: faire
2: bien.
1: Peur à personne.
2: Voilà.
1: Ah ben voilà, elle est en rade.
2: Non, non, j'avais laissé le frein. J'avais laissé le frein. Et ça fait 36 ans que je suis dans le centre jaune. Bientôt la retraite.
1: Dit-elle avec un grand sourire.
2: Ah ouais, ouais, ouais, j'en ai marre là. Là, je commence à en avoir marre.
1: Vous avez dû en voir, vous, hein, en 36 ans dans le centre jaune.
2: Oh que oui, j'en ai vu des directeurs, j'en ai vu des gardiens, j'en ai vu du monde. J'ai fait des connaissances. Comme je fais avec vous, on discute. Mais le monde a énormément changé. Hein. Beaucoup, beaucoup, beaucoup. Il n'y a plus personne, c'est mort. C'est mort, c'est mort, c'est mort. La preuve, regardez la place. Il n'y a personne. Hein.
1: Ah bah c'est vrai qu'en même temps, c'est fermé, là, à cette heure-ci.
2: Oui, ça ouvre à 10h.
1: C'est peut-être pour ça qu'il y a
2: personne.
1: Mais
2: même.
1: Et les gens, ils vous arrêtent un peu pour discuter, ça arrive ?
2: Ça arrive, on me félicite sur le travail. J'ai eu des cadeaux par des gens qui passaient.
1: C'est pas vrai.
2: Ah oui, on m'a offert du parfum, on m'a offert une plante. Ah oui.
1: Mais ça, c'était des amoureux discrets,
2: non,
1: hein,
2: non,
1: des amoureux transités.
2: Des dames. Mais c'était génial. Et là, maintenant...
1: Geneviève, je vous remercie beaucoup pour cette petite conversation sympathique. Je vous laisse avec votre engin, il n'a pas de prénom ?
2: Non, il n'a pas de prénom.
1: Un petit coup de klaxon et on se quitte, toutes les deux ? Ah oui, c'est vrai que l'on entend presque pas.
2: Au plaisir.
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4: Wikizef, petit guide à l'usage des étrangers du sud du péage d'Arras en vacances dans notre belle région.
5: Je ne vais pas vous apprendre que la vie est injuste. Ne vous inquiétez pas, je vais bien, mais force est de constater que la vie est injuste. Prenez par exemple la silhouette des gens. Il y en a de toutes sortes, des petits, des grands, des roux, des blonds, des crépus, courts, longs, carrés, minces, gros ou ronds. Viens avec nous chez les barbapapas. Mais pour certains, la vie est plus dure que d'autres. L'exemple le plus frappant que la vie est injuste, c'est quand ma grand-mère disait en parlant d'une de mes matantes qui essayait à toute fin de maigrir, mais sans succès, quel malheur. Elle peut faire ce qu'elle veut, mais chez elle, tout fait penche. Ne paniquez pas, Wikizef est là pour vous aider. Tout fait penche. Rassurez-vous, il n'y a rien qui penche et qui va peut-être caire. Non, tout fait penche.
4: Traduction.
5: Tout fait ventre. Ventre, une panse, un penche. Pour illustrer ce que c'est qu'un penche, il suffirait que je me mette de profil. Et vous verrez que là, il n'y a pas que pour ma tante que tout fait penche.
4: Définition.
5: Tout lui fait penche, tout lui profite. C'est le malheur des bons vivants. Quel rapport avec la justice de la vie ? Bah, y en a des. Ils peuvent manger ce qu'ils veulent, et ben ils grossissent pas. Je n'ai même vu manger des tartes aux choux qu'à longueur de journée, elles et Thomas, elles pouvaient passer derrière une affiche à la décollée du mur. Et d'autres, ils regardent la vitrine du pâtissier, ils prennent un kilo. Alors, je vous dis pas si on en mange. Le pire, c'est que dans mes prises de sang, les triglycérides, impeccable, c'est le seul truc qui est pas en gras. Alors, je sais pas ce que je range là-dedans, moi. Mais ce qu'il y a de plus sûr, c'est qu'il y a plein de trucs. Un penche, c'est un logement social. C'est en ça que la vie est injuste. Et en même temps, peut y avoir une sorte de résignation. À la question, t'aurais pas un peu grossi ? C'est mieux de répondre, qu'est-ce que tu veux ? Chez Mie, tout fait penche, que de se vexer.
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6: L'auteur du livre que je vous présente aujourd'hui dans Toujours à la page les a tous interrogés. Ce père de famille qui, après avoir tué femme et enfant, s'inquiète du sort de sa chienne. Ce japonais cannibale interpellé au bois de Boulogne ou encore ce membre de la Société de protection des oiseaux soupçonné d'être un tueur en série. Jacques Poinaz fut commissaire de police, chef adjoint de la brigade criminelle de la police judiciaire de Paris, également chef de l'unité de coordination de lutte antiterroriste. Cet Ardéchois de naissance témoigne témoigne de sa carrière dans « Le temps des aveux, le réfrigérateur du japonais cannibale et autres récits de la brigade criminelle », un livre paru chez Mareuil Édition. Le retour sur 13 des enquêtes les plus marquantes de sa carrière, avec en ligne de mire, à une époque où l'ADN n'était pas encore la reine des preuves, l'obtention des sacro-saints aveux. Des aveux qui viennent ou non, et qui dissimule parfois une partie de la réalité, qui laisse aussi souvent l'enquêteur avec un sentiment de frustration. Jacques Poinas.
7: Oui, de la frustration, parce que les aveux ne sont pas toujours totalement sincères, ou complets, ou indiscutables. Il y a souvent une fragilité de l'aveu, puisque lorsqu'on a des aveux, on se projette déjà dans le procès et la preuve devant les assises pour les homicides. Mais c'est l'histoire, c'est aussi ce basculement de la personne qui avoue, et souvent, même si le policier avant tout est content d'avoir résolu une affaire, parce qu'une affaire criminelle est toujours un poids pour les policiers, mais il y a également parfois un peu de, sinon de pitié, du moins de tristesse de voir un homme qui parfois avait une vie jusque-là normale et qui bascule dans le monde de la prison pour une longue peine.
6: Mais quelle perception vous avez de ça quand vous êtes face à quelqu'un qui n'est pas un criminel aguerri et qui bascule pour des raisons qui paraissent en fait futiles, si on y pense bien?
7: Alors, je crois que ça reste un mystère de l'homme, un mystère de l'humanité. Comment comprendre que quelqu'un qui a jusque-là eu une vie parfaitement banale, d'un seul coup, pour des raisons difficiles à imaginer, passe à des actes terribles?
6: On voit la grande diversité des affaires que vous avez traitées. C'est d'autant plus agréable à lire qu'effectivement, on ne sait jamais où vous allez nous emmener à chacune des histoires. Comment vous avez fait la sélection?
7: J'ai pris celles qui sont restées dans ma mémoire, je dirais, qui m'ont laissé un sentiment, soit de satisfaction, soit d'échec, ou comme celles qui se passent en Ardèche, où je reviens pratiquement dans mon village natal pour enquêter sur une affaire d'explosifs dans la communauté de l'ex-tueur de l'Ardèche, Pierre Conti. Mais souvent aussi parce que ce sont des affaires qui ont quelque chose de particulier, parfois de presque burlesque, parfois de troublant, comme ces adolescents qui, pour donner un alibi à leur ami, inventent un stratagème un peu diabolique. J'ai essayé de montrer que la réalité est souvent plus surprenante que la fiction même.
6: Et c'est sans doute ce qui est le plus fascinant dans chacune des histoires que nous confie Jacques Poinas. Et ce qui est captivant, c'est ce récit au plus proche du travail de l'enquête et les impressions, les réflexions que partage l'auteur avec nous au fil de chacune. Alors si vous êtes fan de faits divers, jetez-vous sur Le temps des aveux de Jacques Poinas, paru aux éditions Mareuil.

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1: Benoît Prospero.
2: Et votre soirée continue. Bonsoir, bonsoir à toutes et tous. Très heureux de vous retrouver en ce nouveau week-end avec il n'y a pas que Paris dans la vie. Et ce soir, on vous propose de repartir sur les routes de France avec quelques-uns des meilleurs moments de la semaine. Chaque soir, Éric Bastien reçoit une personnalité et lui fait raconter sa France. Les villes qui ont compté, les paysages, les souvenirs d'enfance, les endroits où l'on grandit ou ceux auxquels on revient toujours avec plaisir. Et pour ouvrir ces meilleurs moments, direction l'univers d'un comédien qui a marqué plusieurs générations, alors notamment avec son humour, sa personnalité et ses nombreux souvenirs. Salomon dans les aventures de Rabbi Jacob, on a retrouvé la 7e compagnie et ce soir, on se souvient d'Henri Guibé, il y a quelques jours, au micro d'Éric Bastien.
3: Il continue de tourner et sa voix encore cet été n'était autre que celle de Rex dans Toy Story.
4: Je suis Buzz l'éclair, je viens en paix.
5: Je suis tellement content que tu ne sois pas un dinosaure.
4: Vraiment.
3: C'est vous, ça, Henri. Vous avez fait tous les Toy Story, d'ailleurs, c'est le 6e, je crois.
6: Hein, oui, ça fait, le premier, on l'a fait il y a 30 ans. Il y a 30 ans. Ben
3: là, avec Richard Darbois, là, hein, dans le rôle de Buzz l'éclair.
6: Ben oui, qui a aussi la voix de.
3: Enfin, oh, ben, il y a la voix de tout le monde, genre Harrison Ford.
6: C'était. Oui, ouais, Harrison Ford, entre autres. Et c'est lui qui m'a mis le pied à l'étrier de la synchro. On faisait une synchro où c'était des monstres préhistoriques, où je faisais déjà une sorte de T-Rex comme ça. C'est lui qui m'a... J'avais fait un petit peu de doublage avant, je m'étais doublé surtout dans les films que j'avais fait. Et ben, il m'a tenu par le bras parce que...
3: Ouais. Mais c'est drôle à faire.
6: Ah, ça, j'adore
3: c'est génial.
6: Ça. J'adore ça parce que, en plus de ça, quand je vois l'exploit de certains doubleurs, par exemple l'acteur qui double Al Pacino... Quand on voit Al Pacino en version originale et là, on dit quoi, c'est le même. Et il s'appelle Luchini.
3: Ouais. Et faut être dans le souffle du comédien qu'on
6: double. Faut être dans son regard.
3: Ouais.
6: Faut être dans son regard et faut parce que chaque